dans notre démarche réelle de l'intelligence, de notre perception, de notre façon de parler, d'avoir cette humilité que on ne maîtrise pas tout. On maîtrise, on comprend ce que Dieu a voulu qu'on puisse comprendre. On comprend ce que l'Esprit Saint veut bien nous faire comprendre. Et puis, il y a des choses qui nous dépassent. Première conséquence importante, l'humilité de l'intelligence, l'humilité de notre perception, l'humilité de pas croire qu'on a tout compris parce qu'on est devenu docteur en théologie ou docteur en philosophie ou docteur en doctrine. Non, non, on se calme. Et ça, c'est très important. On se calme, voilà. Et donc, ça va découler une conséquence pour notre relation avec Dieu et donc pour notre sainteté. Encore une fois, notre sainteté, c'est pour notre divinisation. C'est-à-dire la participation à notre vie divine, qui est le but, la finalité du christianisme. C'est-à-dire, ça consiste à rentrer autant que possible dans cette économie divine, dans ce dessein éternel de Dieu, et non pas, encore une fois, simplement à vivre une religion au niveau naturel. Et ça aussi, ça demande de l'humilité. Ça demande une crucifixion, parce que peut-être on a l'habitude de pratiquer une religion. Et d'ailleurs, on va se définir à travers cette religion. Il s'agit de se laisser pénétrer de la pensée divine, de la pensée christique, du Christ, véritablement. Mais dans ce qu'il a voulu dès l'origine, donc qui dépasse ma pensée. Vous voyez, c'est un paradoxe, mais c'est comme ça. C'est une folie, mais c'est comme ça. C'est de se laisser imprégner par une pensée qui me transcende, et notamment de nature divine, dès son origine, mais qui dépasse ma pensée humaine, qui dépasse mon intelligence humaine. Et dans cette pensée éternelle, dans cette pensée qui n'a pas de début, qui n'a pas de fin, qui est divine, Marie occupe une place unique. Elle est liée à l'essence même du mystère du Christ. Elle est liée à l'essence même du mystère du Christ. Et donc, la conséquence pour moi, c'est quel rapport je vais avoir avec elle. Et encore une fois, on ne la prend pas pour Dieu, hein. Mais quel rapport je vais avoir avec elle? Quel lien je vais entretenir avec elle? Ou quel lien je vais laisser Marie s'entretenir avec moi? Elle est la mère de Jésus. Elle est le réceptacle divin. Mais elle est aussi notre mère, notre éducatrice. Et donc, elle est la mère de celui en qui nous trouvons tout. Alors, c'est vrai, c'est pas écrit dans la Bible. Mais tout n'est pas écrit dans la Bible. Et c'est pour ça que la tradition orale existait déjà au sein même du judaïsme. Tout n'est pas écrit dans la Torah. Même déjà dans la pensée hébraïque, dans la pensée juive, on n'écrit pas tout dans la Torah. D'ailleurs, si vous lisez la Torah, dans les 5 livres de la Torah, vous ne trouverez pas parler du paradis. Bon, on ne parle pas du paradis dans les 5 livres de la Torah. Bon, tout n'est pas écrit dans la Torah. Il y a une tradition orale qui a été donnée à Moïse et que Moïse a transmis aux 70 sages. On reviendra lorsqu'on fera le personnage de Moïse. Tout n'a pas été écrit dans la Torah, dans les 5 livres de Moïse. Bien évidemment, on ne nous parle pas, sauf peut-être à un endroit, on en verra une fois, de la résurrection des morts dans le livre de la Torah. Pardon, dans les 5 livres de la Torah. Il y a peut-être une allusion avec Abraham et Isaac. Mais tout n'est pas écrit dans la Torah. Et les Juifs n'ont jamais une lecture protestante de la Torah. Les Samaritains, oui. C'est pourquoi lorsque Jésus rencontre la Samaritaine, elle lui dit, moi je vais pas au temple. Bah oui, parce qu'elle prend que les 5 livres de la Torah. Et c'est pour ça qu'elle dit, moi je suis même pas juive. Parce qu'elle a rejeté tous les autres livres. Les Samaritains ont rejeté tous les autres livres.
que les Juifs ou les pharisiens n'avaient pas rejeté. Et donc Jésus n'avait pas rejeté, puisque lui-même il dira « Qu'avez-vous fait de la maison de mon père ?» Donc du temple de Jérusalem. Mais c'est pas écrit dans les 5 livres de la Torah qu'il va falloir que Dieu demande qu'on construit un temple à Jérusalem. C'est pas écrit dans les 5 livres de la Torah. Donc oui, tout n'est pas écrit dans l'évangile. Parce que d'abord, c'est de l'oralité qui a été mis après sous papier. C'est son transmission orale qui a été mis après sur le papier. Donc oui, s'il y a des témoignages, pourquoi les gens auraient menti à l'époque du deuxième siècle déjà, où on a un regard sur Marie qui est spécifique, où tout le monde est d'accord que Marie est montée au ciel. Bon, il y a une discussion, est-ce qu'elle est partie dormir, ou bien est-ce qu'elle a connu la mort ou pas connu la mort? Bon, parce que bon, pour la doctrine catholique, Marie a connu la mort et en un instant, hop, elle est montée. Très bien. Pour les orthodoxes, c'est la dormition, elle est partie dormir. Voilà. Mais puisqu'elle est vivante au ciel, lorsque Jésus va dire dans les évangiles, nous n'avons pas un Dieu pour les morts, un Dieu pour les vivants, le Dieu d'Abraham, le Dieu d'Isaac, le Dieu de Jacob. Donc Abraham, Isaac et Jacob, ils sont vivants. Ben, ils sont vivants, d'une certaine manière. Comme le prophète Élie, il est vivant, d'une autre manière. Voilà, tout simplement. Ah, c'est pas écrit texto dans la Torah que Abraham, lorsqu'il est mort, il reste encore vivant parce qu'on n'a pas un Dieu des morts, un Dieu des vivants. Et alors, c'est parce que tout n'est pas écrit que c'est pas une réalité, une vérité absolue. Ça n'a pas été mis sur le papier. Très bien. Donc, quel est le lien que je vais entretenir avec elle et quel est le lien qu'elle entretient avec moi? Ça, c'est une question extrêmement importante que nous devons nous poser. Quelle place elle prend ou quelle place je lui laisse dans ma relation, dans ce projet divin, dans l'économie divine, dans le fait de participer à la vie divine? Quelle place elle prend? Au-delà, et je critique pas ça, attention, hein, au-delà simplement de faire le chapelet, et j'ai pas dit que c'était pas important, attention, hein, mais au-delà de tout cela, quelle place concrètement dans mon être? Pas seulement dans le faire. Quelle place elle prend dans ma vie, dans cette participation à la vie divine, dans cette économie divine, dans ce dessein éternel que Dieu a pour moi? Quelle place elle prend ou quelle place je lui laisse? C'est une question que nous devons nous poser par rapport à tout ce que nous avons dit, parce que sinon ça resterait, comme on dit, une askala en hébreu, une explication que je vous ai donnée dans le partage précédent. Au niveau de la tête, on adhère ou on n'adhère pas. Ben, il faut aller au réel, même si j'essaie d'avoir un discours qui touche le réel.

Et puisque nous avons décliné, nous avons dit que dans tous ces mystères que Jésus a vécu, il y a une union que met en exergue, que met en lumière le bienheureux Don Marmion entre le Christ et Marie, on pourrait dire entre le Christ et l'Église, entre le Christ et son épouse. Là, je parle d'épouse en tant que mari. Ça n'exclut pas l'Église, bien évidemment, mais l'Église en tant qu'assemblée, là, je parle. Ce lien, cette union, nous allons le retrouver dans les psaumes. Je reste sur cette idée d'union. Mais pour ça, il faut repartir à l'hébreu. Alors prenez, allez sur Internet et regardez l'alphabet hébraïque. Voilà. Vous avez le psaume 9, 12. Généralement, le psaume 9, 12, on traduit Yoshev Sion, il siège, il habite à Sion ou dans Sion. En fait, en hébreu, et c'est ça qui va être extrêmement important, comme je vous ai dit plusieurs fois que la grammaire hébraïque, elle n'est pas là uniquement pour donner la possibilité au texte de pouvoir être compris, elle nous donne des enseignements. En fait, en hébreu, c'est écrit Yoshev, installé, habité, Sion, Sion. Ça voudrait dire que si je traduis littéralement, il siège, il habite, il est installé, il est assis, Sion. Il n'y a pas le mot vers Sion ou à Sion qui se fait généralement par la lettre Lamed, qui est la 12e lettre de l'alphabet hébraïque, pour ceux qui font de l'hébreu. Ou il n'y a pas la lettre dans Sion, dans cette phrase-là, dans ce verset, qui se dit généralement avec la lettre Bet, la 2e lettre de l'alphabet hébraïque. Et donc, il n'y a pas d'autres prépositions dans cette phrase. Excusez-moi. Il n'y a pas d'autres prépositions dans cette phrase. Or, en hébreu biblique, dans l'explication grammaticale, quand une préposition manque dans un texte, dans le psaume, exemple là, ce n'est jamais un oubli volontaire. Mais au contraire, c'est souvent volontaire pour porteur de sens. On appelle parfois cette construction au niveau grammatical comme une opposition directe ou carrément une fusion sémantique. Normalement, ça aurait dû être écrit dans plusieurs versets des psaumes, Yoshev, il est installé, Bet-Sion, dans Sion, avec la lettre B. Mais là, on l'a supprimé. Et donc, ça veut dire que ça produit un effet. On ne distingue plus clairement entre le sujet et le lieu, le réceptacle, celui qui reçoit Sion. Même si on sait très bien que Sion, la fille de Sion, correspond à l'Église, correspond à Marie. Restons dans le psaume, mais c'est important. Donc, on ne distingue plus grammaticalement parlant dans le sens hébraïque, plus clairement entre le sujet et le lieu. Parce qu'il n'y a pas de préposition. Ça veut dire que le lieu n'est plus seulement un endroit. Le lieu qui va recevoir Dieu n'est plus seulement qu'un endroit, n'est pas seulement qu'un réceptacle. Parce que sinon, en hébreu, il y aurait la préposition. Ça veut dire qu'il devient, il est lié, pardon, directement à l'être même de Dieu. C'est pour ça que c'est écrit Yoshev, Sion, installé Sion. Donc lorsque la Torah, ou lorsque les psaumes, c'est la même chose, hein, pardon, enlève une préposition, ça indique une intériorité entre la chose qui devait avoir une préposition et le sujet. Et donc une identification encore plus forte. Le lieu va être identifié au sujet. Ça veut dire que Dieu ne siège pas seulement dans Sion, il est lié à Sion d'une manière intrinsèque. Et l'on retrouve ce que nous dit le bienheureux Don Marmion, ce qu'il a vu, ce qu'il a mis en lumière par rapport à Jésus et à Marie, et
ce que nous dira mon Paulos, Saint Paul, ceci est un mystère, c'est l'union entre l'Église et le Christ. Et donc, on pourrait traduire autrement le texte, parce qu'il n'y a pas de préposition, maintenant vous l'avez compris. Celui qui siège, ça pourrait être même être Sion. Ou même celui qui siège comme Sion. En Sion, comme une réalité unifiée. Et donc, on a compris qu'ici, maintenant, Sion n'est pas qu'un lieu qui va recevoir Dieu. D'abord, il n'est pas qu'un lieu géographique, mais il n'est pas qu'un lieu qui va recevoir Dieu. Il n'est pas qu'un lieu d'une présence divine, mais même s'il est, bien évidemment. Il n'est pas simplement une dimension spirituelle, même s'il l'est. Il n'est pas simplement une réalité intérieure où Dieu réside, même s'il l'est. Mais il est associé, uni à la présence divine. Donc, ici, Dieu ne siège pas simplement dans Sion, comme Jésus ne siège pas simplement en Marie. Il siège Sion comme une réalité de sa propre présence. C'est-à-dire, c'est une quasi-unité entre Dieu et Sion. Voyez simplement un verbe. Voyez simplement, je veux dire, une loi grammaticale. Excusez-moi. Vous voyez simplement un côté de la grammaire. Et encore une fois, c'est pour ça que je dis, faille revenir à l'hébreu. Surtout que lorsqu'on aborde l'Écriture sainte, la Torah, les psaumes, ou les prophètes, ou même Isaïe ou Jérémie. La grammaire est extrêmement importante. Si le texte avait dit « il siège dans Sion », ben voilà, il n'y aurait pas eu de problème. C'est une relation classique. Donc vous voyez qu'il y a un changement profond, mais sans proposition. Sion devient le mode de présence de Dieu. Marie devient le mode de la présence de Dieu. Oh là là là là là là, allez, ça y est, on va partir. On va prendre le Concorde. Ah, ça y est, moi, je vais rigoler. Hein. Ouh là là là là, on va prendre le Concorde. Schlack. Sion devient le mode de présence de Dieu. C'est pour ça qu'il n'est pas simplement où Dieu va siéger. Je répète, c'est puissant. Sion devient le mode de présence de Dieu. Marie devient le mode de présence du Christ, du Verbe de Dieu et de l'humanité du Christ. Alors là, voilà. Ça veut dire que Jésus, non, reprenons le psaume, Dieu est lié d'abord à un lieu, on va dire, question, qui devient porteur de lui-même. Et donc Jésus est lié à Marie, qu'elle devient elle-même porteur de Jésus lui-même. Alors on a compris que Jésus se donne à Marie, que Dieu se donne totalement à Sion. C'est pour ça, par Sion, je ne veux pas me taire. Combien il y a des phrases? On pourrait faire toute une retraite simplement par rapport à Sion partout. Où est-ce qu'on le retrouve dans la Bible, dans la parole de Dieu? On voyagerait, comme disait Saint Ambroise, quand je me balade dans la Bible, je me balade dans le paradis. Je me balade dans le Christ, moi, je me balade partout. C'est que la folie, tu deviens dans la joie. La vérité, franchement, si vous ouvrez la Bible comme ça, votre journée, elle est partie, hein, comme un Concorde. Je vous dis franchement la vérité. Dans la joie, servez Dieu dans la joie, servez Dieu dans la joie. On a tous nos épreuves, tous nos souffrances, mais servez Dieu dans la joie. Je reviens, excusez-moi, je suis parti. Donc, Sion n'est pas seulement un endroit, c'est une réalité où Dieu se donne totalement. Voilà. C'est important de le comprendre. Voilà. Donc, pour Sion, je ne veux pas me taire. Je me tairai pas. Vous voyez, on parcourait partout où c'est écrit le terme Sion et on le médite, on le contemple. Vous pouvez le faire. Vous tapez un moteur de recherche aujourd'hui sur Internet, vous l'aurez déjà. Et à travers ça, vous contemplez Marie. Vous vénérez Marie. Vous êtes en lui, vous laissez une place à Marie.
Ah oui, il y a de quoi se taire après. Vraiment, il y a de quoi se taire après. Le bienheureux Don Marmion insiste encore selon le plan divin. La vie n'est donnée aux hommes que par le Christ, bien sûr. Vrai Dieu, vrai homme. Mais ce même Christ s'est donné au monde par Marie. La source de toute grâce est le Christ, le Verbe incarné. Mais cette grâce passe par son humanité et cette humanité n'a été donnée uniquement que par une seule personne qui a été choisie, Marie. Il a reçu cette humanité uniquement par Marie. Ainsi, on comprend que la mission du Christ comme médiateur, elle est inséparable de sa nature humaine. On dit bien lorsqu'on reçoit la divine Eucharistie, le corps du Christ.

on dit bien le corps du Christ. Et ce corps, c'est Marie qui lui a donné. Même si c'est devenu un corps glorieux, bien évidemment. Et donc c'est pour ça qu'ici le bienheureux Don Marmion va nous introduire ici au cœur même de la vie divine, de la spécificité du christianisme, du cœur du christianisme, qui n'est pas autre chose que cette vie divine. Et donc il affirme que si nous voulons puiser largement à la source de la vie divine, au-delà et avec plutôt, c'est-à-dire à travers ce qu'on appelle les sacrements, n'oublie pas le mot sacrement, ça veut dire simplement un signe extérieur qui nous permet d'être en contact avec une réalité qu'on ne voit pas, donc divine. C'est pour ça que je dis plusieurs fois, le langage, moi, me gêne, je vous le dis franchement, lorsque je dis aux gens, je me prépare au sacrement. Non, le sacrement n'est pas un but, il est un moyen. Je me prépare pas au sacrement, je prépare dans les étapes de vie de chacun, que ce soit un nouveau baptisé ou un jeune, il faut préparer les gens à la relation au Christ, à la relation à Marie. Et tu passes à travers le moyen que le Christ a donné pour son Église. En vérité, pour l'humanité. Mais je me prépare pas pour le moyen. Je me prépare pour la finalité. Demeurez en moi, je demeure en lui. Père, je veux qu'il soit un comme nous sommes un. C'est ça la finalité. Et dans notre langage, on confond parce qu'on psychologiquement, on induit les enfants sans faire esprit dans une erreur. Moi, je le dis clairement dans l'éducation. On prépare les enfants au baptême. Eh ben, il a fait le baptême, le mec qui revient plus, terminé. Il a eu le bac, il va pas revenir. Pourquoi il va revenir? Il a son bac. Puisque la finalité, c'est d'avoir l'examen. Puisque la finalité, c'est d'avoir le sacrement. Eh ben, terminé. Pourquoi je vais retourner? Non. Le langage est important, mes frères et sœurs. Ça a un impact. Je prépare les gens, quels que soient les gens, à recevoir, à vivre du Christ ressuscité en gloire, à travers ce que l'Église, à travers ce que le Christ a donné pour notre Église. C'est autre chose. Et comme on l'a dit plusieurs fois, je suis aussi en relation avec le Christ, à la parole de Dieu, en étudiant la Bible, en étudiant ce qui a été écrit, et même ce qui n'a pas été écrit, en oraison. Donc, le bienheureux Don Marmion nous dit, nous devons aller à Marie, ou plutôt je pourrais dire, et ça c'est moi, que laisser Marie venir à nous comme elle est venue avec chez Élisabeth, non pas pour rester au niveau d'une pratique extérieure, ou d'une religiosité simplement humaine et spirituelle, mais entrer dans une réalité surnaturelle. Ou de se laisser imprégner par cette réalité surnaturelle dans notre naturel, dans une vie qui vient de Dieu lui-même et qui se donne continuellement dans la divine Eucharistie. Et Marie, elle nous conduit à cette source, fait tout ce qu'il vous dira, parce que elle reste là où elle est en gloire, intimement unie au Christ, qui est la source de toute grâce. Et donc, je le répète, oui, cela suppose une prise de conscience, cela suppose une teshuvah, une conversion de cœur. Il ne s'agit pas d'être en contact avec une simple religion naturelle en faisant des prières et même de faisant le chapelet de manière de religion naturelle. Non. Ou même de méditer les mystères du Christ comme une religion naturelle. Non. Ou d'enrichir d'éléments spirituels. Mais d'entrer dans la vie divine elle-même. De entrer dans la vie mariale. Ou de laisser Marie nous rentrer à l'intérieur de nous. Dans cette vie mariale. Ou dans cette vie divinement mariale. Qui se communique réellement. Il nous dira d'ailleurs le bienheureux saint Don Marmion. Tout d'un coup, il nous parle de ça, et voilà, je suis en train de le découvrir aussi, que les sacrements eux-mêmes ne sont pas des rites purement religieux. Ils sont des moyens par lesquels la vie de Dieu se donne. Voilà ce qui se dit. Et Marie, en tant que mère de la divine grâce, nous y conduit. C'est-à-dire qu'elle est liée à la communication même de la grâce.
c'est-à-dire qu'elle est liée à la communication même de la vie divine. Et c'est pourquoi, nous dit le bienheureux Dom Mamion, toujours dans le même livre, Le Christ vit de l'âme, que l'Église lui applique ces paroles de l'Écriture, qui, celui qui me trouve, trouve la vie et obtient la faveur du Seigneur. En hébreu, c'est écrit Ki motse matsa chayim, celui qui a trouvé, il a trouvé la vie. Vayafek meretson, il va faire sortir la volonté du divin. Il va faire sortir le désir du divin. C'est pas seulement il obtient la faveur du Seigneur. Vayafek, il va faire sortir le ratson, il va faire sortir la volonté de l'Éternel. Comme ton exemple, tu presses un jus. Voilà, excusez-moi l'expression, c'est concret, mais très, voilà. Donc Marie, c'est elle qui me conduit à une vie divine, et non pas simplement une vie religieuse, spirituelle, mais à la vie même de Dieu. Et c'est elle qui peut toujours plus m'éveiller à cette conscience de cette réalité. Nous sommes appelés à participer à la vie divine. Et en se plongeant, en laissant notre intelligence être imprégnée de ce qu'a prononcé par les paroles, que ce qu'a été mis sur papier, par le bienheureux Dom Mamion, notre intelligence au fur et à mesure va se former et va être imprégnée. Elle va sortir d'une vision réduite de ce qu'on peut comprendre, percevoir, ressentir, vivre de la religion, pour entrer dans une réalité tout autre, beaucoup plus profonde, beaucoup plus réelle, beaucoup plus vraie. Et non pas une religion simplement naturelle ou spirituelle au sens humain, mais une véritable vie surnaturelle, une véritable religion divine, si l'on veut employer ce terme déjà. C'est-à-dire une participation réelle à la vie divine, à la vie de Dieu, qui vient habiter le naturel sans s'y réduire. La réalité, Marie continue à porter le Verbe. Elle porte en elle l'enfant Jésus. Dans une analogie, vous pourrez dire thoranique, si vous voulez, ou biblique, Dieu accepte de se limiter, entre guillemets, de se laisser contenir comme s'il se rend présent déjà dans le Mishkan, qu'on va parler, dans le sanctuaire ou l'arche. Quand il demeure dans le Saint des Saints, il se laisse porter. Et même dans la tradition juive, au moment de Yom Kippour, le jour le plus important, on peut dire que c'est pas simplement le grand prêtre qui prononce le nom ineffiable. C'est pas le grand prêtre qui prononçait le nom ineffiable. Ça aussi, je l'entends à plusieurs reprises. C'est pas, encore une fois, le grand prêtre qui prononçait le nom ineffiable le jour de Yom Kippour. Dans le Saint des Saints. C'est le nom ineffiable qui passait à travers la bouche du grand prêtre. Ouvre ma bouche pour dire ta louange. Le psaume de David. Donc, le grand prêtre, il ouvrait sa bouche par tout ce que le travail, le culte qu'il avait fait. C'est comme s'il demande à Dieu d'ouvrir sa bouche pour dire sa louange à lui, pour que son nom ineffable passe à travers sa bouche. Mais c'est pas lui qui ouvrait sa bouche, c'est pas lui qui ouvrait sa bouche pour dire et qui prononçait le nom ineffiable. Ainsi, Dieu se rend présent. Il se laisse porter. On pourrait dire, il se laisse exprimer. Il se laisse vivre. Il se laisse incarner en cette femme, en Marie. En Marie, en cette femme. Alors oui, reposons-nous cette question. Quelle place je lui laisse? Quelle place je lui donne? Est-ce que je l'accueille comme Élisabeth l'a accueilli? Pas est-ce que je lui parle, pas est-ce que je fais le chapelet simplement. Encore une fois, je dis pas que c'est pas important, attention. Hein. Mais le démarrage de tout, je l'accueille. Comme le prologue à tout celui qui l'accueille, on devient enfant de Dieu. On accueille, t'as accueilli la vie. Quand tu te réveilles, tu accueilles ta journée, t'accueilles le jour, t'accueilles la vie. Accueillir l'autre. Accueillir l'autre. Voilà. C'est pour ça que je te dis le matin, quand tu te réveilles, tac, t'accueilles. Tu regardes Marie. Tu l'accueilles. Comme Élisabeth l'a accueilli. Et maintenant, nous allons commencer à basculer. Mais la même chose, on va aller voir l'arche. Et j'appelle ça l'arche divine. Vous avez compris pourquoi l'arche divine? L'arche n'est pas Dieu, hein. Mais l'arche divine, comme Marie n'est pas Dieu, mais elle est mère divine. D'accord?
Et là, ça va rejoindre tout ce qu'on vient de dire. Mais cette fois-ci, au lieu de faire de l'ancien au nouveau, on avait déjà du nouveau, on va repartir à l'ancien. Mais il n'est pas si ancien que ça. Vous l'avez compris, surtout pour les mystiques qui ne regardent pas l'écriture sainte comme l'ancien. Et donc, c'est pour ça que tout ce qu'on va parler maintenant aussi, c'est pour mettre en lumière l'union dont on a parlé. L'union. Mais cette union, pourtant, qu'il y avait entre un objet matériel, le bois, et le divin. Une union totale. Une union totale. Et en même peut-être tellement une union importante que celui qui va toucher cet âge, mais qui sera pas la personne appropriée, puisqu'elle sera pas de la tribu de Lévi, elle va mourir. C'est ce qui est arrivé à un personnage qui s'appelle Uzza, dans le second livre de Samuel. Alors que l'arche était transportée, les bœufs, ils étaient en train de trébucher. Et qu'est-ce qu'il a fait Uzza? Il a tendu la main juste pour retenir l'arche de Dieu. Et la colère de Dieu s'est enflammée. La colère de Dieu s'est enflammée.

Ça va, pourquoi tu te mets en colère? Ça va, c'est comme avec Jésus, avec Pierre. Ça va, je veux pas que t'ailles à Jérusalem, tu vas tomber, tu vas mourir. Ça arrière de moi, Satan. Ça va, je dis Jésus, ça va, c'est quoi le problème? L'arche était transportée par les bœufs, trébuche, Ougel arrive, il est dans sa main pour la retenir, il veut faire quelque chose de bien, de bon. C'est pas n'importe quoi, c'est l'arche de Dieu. C'est pas n'importe quoi, c'est l'arche de Dieu. Quand on prend des initiatives, c'est incroyable, hein. Voilà, purement humaine, même pour Dieu. La colère de l'Éternel s'enflamma. Qui c'est l'Éternel ici? C'est la Sainte Trinité. Simplement, on dit pas Sainte Trinité. On dit pas le Père, on dit pas le Fils, on dit pas l'Esprit Saint. Mais c'est la colère de l'Éternel. C'est qui l'Éternel? Surtout que pour Saint Paul, l'Éternel, c'est Kyrios, et Kyrios, c'est Jésus. Elle s'est enflammée contre Ouza. Dieu le frappa. Pour cette faute, il est mort sur place, près de l'arche de Dieu. Ça me fait penser à, qui peut-être qu'il n'a rien à voir, je l'ai pas écrit, mais ça me fait penser, vous pourrez aller voir, aux actes des apôtres, quand le couple, il arrive et qu'il veut pas dire tout ce qu'il a dans sa poche, tac, il meurt sur place. Le papa, le mari, d'abord, il meurt sur place. Tac, la femme, elle arrive, tac, il meurt sur place. Les deux, ils meurent sur place. Vous pourrez aller voir là, dans 2 Samuel 6, 7. Ça montre que l'arche ne peut pas être touchée que de des conditions très précises. Rien que touchée. Comment je touche Marie? Par le nom. Par son nom. Quand je l'appelle, je la touche. Mais pas seulement ça. On va pas faire ça aujourd'hui. Je l'ai fait dans le livre que j'ai fini, qui est en train d'être lu. Par rapport, peut-être la Sainte Trinité cachée au sein du judaïsme, où on voit les chérubins. Dieu s'exprimait à travers 2 chérubins. Pourquoi Marie, Dieu ne va pas décider que Marie s'exprime à travers aussi une statue ou à travers une icône qui va ointe? Je touche. Pourquoi non? Rien n'est impossible à Dieu. Il faut pas qu'on cloisonne rien du tout. Il faut pas partir dans les dérives, dans n'importe quoi non plus. Mais voilà. En tout cas, ça montre que l'arche ne peut pas être touchée que dans des conditions très précises. Elle incarne une union totale avec le divin. Elle incarne une union totale entre le divin et l'humain. Même pas. Là, ici, elle incarne une union totale entre le divin et les végétaux. C'est quoi l'arche? C'est du bois. Qu'est-ce qu'ils ont pris pour faire l'arche? L'arche est un objet matériel. Et pourtant, elle est habitée, mais imbibée de cette présence divine. C'est pas simplement un symbole. Puisque Dieu est capable d'y résider et d'imbiber l'arche et de s'unir tellement à un objet matériel, du végétal, du bois, au point qu'un simple contact inapproprié entraîne la mort. Alors posons-nous la question de manière objective. Pourquoi serait-il pas capable, au regard de ce que nous voyons sur l'arche, de s'unir à une femme, de pénétrer une femme, d'enfanter, sans relation intime? Il fait ce qu'il veut, quand il veut, où il veut. Et que cette naissance soit l'union entre lui et l'être humain. La première notion du Mishkan, du sanctuaire, parce qu'en fait, il faut faire des différences, peut-être qu'on le fera pas ici, entre le mot Mishkan, le sanctuaire, le tabernacle, l'arche, voyez. En tout cas, la première chose qui va apparaître, la première fois, cette première mention, on l'avait vue, c'est Exode 25,8. Faites-moi un sanctuaire pour résider parmi vous. Faites-moi un Mikdash. Ils me feront un sanctuaire et je résiderai au milieu de eux. Le commandement de la construction du Mishkan, il est fait par des hommes. Mais c'est Dieu qui le demande et ça va être imprégné de divinité. On peut pas le toucher. Le mot Mishkan, d'ailleurs, en hébreu, est souvent traduit par demeure, résider, tabernacle. Ça vient plus tard, comme on l'avait dit. D'abord, ça vient de la racine Shachan, Shoren, habiter, qui viendra plus tard dans la théologie et la mystique juive, le mot Shrina, la présence. Ce sont les hommes qui ont fait. Oui, mais c'est Dieu qui l'a ordonné. Il est passé par la main de l'homme. Oui, mais c'est la même chose. C'est Dieu qui a formé Marie.
parce qu'il a décidé dans son plan éternel. Et c'est passé par la main de l'homme et de la femme. Par la main de l'homme et de la femme, c'est la main de l'homme et de la femme qu'ont formé Marie dans une relation intime avec la présence divine pour donner son âme. Et alors? Alors c'est vrai, encore une fois, dans la Torah, il y a plusieurs, comme j'ai dit, des termes avec des significations peut-être différentes. Il y a ce qu'on appelle le Aaron, l'arche, l'alliance coffre sacré qui contenait les tables de la loi placées dans le Saint des Saints. Il y a le Mishkan, la demeure, le tabernacle. Il y a différents mots comme ça. Il y a aussi le Ohel Moed, le temps de la tente de la rencontre. Dieu, Moïse, parlait avec Dieu dans la tente, à l'intérieur de la tente. Ohel. Pour ceux qui font de l'hébreu, le mot Ohel, pour ceux qui font de l'hébreu, c'est Aleph, la première lettre de l'alphabet hébraïque. Le He, la cinquième lettre de l'alphabet hébraïque. Et le Lamed, la 12e lettre de l'alphabet hébraïque. Et écoutez bien ce que veut dire la théologie mystique juive lorsqu'ils abordent les Écritures en expliquant les Écritures de manière mystique, comme Saint Jean de la Croix le fera, mais simplement à travers le Christ, Saint

0: La vérité, on est ailleurs. À chaque fois que tu abordes la parole de Dieu, tu es ailleurs. En vérité, mon frère, ma sœur, la vérité, tu l'abordes comme ça, mais tu deviens dans la joie, tu prends des puissances. Encore une fois, ça n'enlève pas les souffrances, les épreuves, les problèmes, les machins. Mais tu démarres, et après tu reçois l'Eucharistie, boum! Alors, ta vie, c'est dans la joie. T'as une joie intérieure et tu l'exprimes. T'as envie de la communiquer. Je sais pas si j'arrive à la communiquer à la radio. Mais en tout cas, voilà. Je suis ce que je suis. Voilà, avec vous. Voilà. Et si un jour vous m'invitez, vous m'aurez vu comme ça en train de rigoler. Simple, naturel. L'attente de la rencontre. L'attente où Dieu rencontre Moïse. Il doit rentrer dans l'attente. Pourquoi Dieu peut pas parler à Moïse directement? Il a passé. L'attente de la rencontre. Voilà. C'est le dialogue. Le dialogue avec Dieu et Moïse avec Dieu, où Dieu, Moïse, il entend Dieu, il passe par la tente. Léa, à l'intérieur de Léa. Et puis vous avez le Migdash, le sanctuaire, le tout lieu. Et puis après, vous aurez à Jérusalem. Vous allez avoir aussi ce qu'on appelle le Echal, le temple. D'accord? C'est-à-dire, ce qui faisait la différence entre le Saint et le Saint des Saints. Vous avez le Kodesh. Après, vous aurez le Kodesh à Kodashim, le Saint des Saints. Vous avez aussi ce qu'on appelle le Mishkan, qui est aussi à Shiloh, si vous étudiez la Bible. Voilà, il y a plein de choses, je sais pas, en tout cas, pour montrer comment Dieu va s'unir à quelque chose de matériel. Voilà. Il y a une présence réelle. C'est-à-dire que la matière même du sanctuaire où on va passer de l'arche ou du Mishkan devient véritablement sanctifié. Le bois de l'arche, les tentures du Mishkan, les pierres du temple, tout participe activement à la révélation divine. Dieu ne se contente pas d'apparaître au-dessus. Dieu ne se contente pas, ne se contente pas, d'apparaître à côté des lieux. Il habite le lieu. Il est en eux. Il est dans cette réalité matérielle. La matière devient transparente au divin. On pourrait dire, il a voulu que elle en ait le support et la manifestation. Et donc, à travers ces lieux, c'est une vérité profonde qui se dévoile. La matière peut devenir demeure de l'infini. Le visible peut contenir l'invisible, parce qu'il a décidé ainsi. Mais ça aussi, c'est une folie. C'est aussi au-delà de l'intelligence humaine. C'est aussi, je peux pas cloisonner dans un wagon de mon intelligence, de mes perceptions, dans ma tête. Et le monde peut créer. Le monde créé peut s'ouvrir où c'est la présence du Créateur. Et donc, si déjà le Créateur, il est capable de ce qu'on peut voir à travers l'Écriture Sainte, à travers l'histoire du peuple hébreu, de s'unir, pourquoi il sera pas capable de s'unir à Marie? Ou même pourquoi il sera pas capable même de faire l'incarnation, hein? D'accord? Une union profonde entre le divin et le lieu sacré. Une transparence de la matière à la présence divine. Comme on l'a dit, qui est comparable, je sais pas, peut-être il y a d'autres comparaisons, mais qui est comparable aussi à du fer qui est chauffé par le feu. Le fer, il est complètement irradié. Il brûle, tu peux pas le prendre. Pourtant, le fer, c'est pas le feu. L'arche était tellement unie qu'elle contenait tellement la présence divine que la matière elle-même était brûlante, elle était imbibée. Elle était, on peut dire, sanctifiée, pénétrée. On pouvait pas la toucher, on pouvait pas la heurter. Comme encore une fois, le fer chauffé à blanc devient feu. Et c'est pas du feu. L'arche n'était plus devenue simplement un objet. Elle est devenue présence. Contemplons Marie déjà à travers tout cela. Regardons déjà Marie à travers tout cela. Amen.
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1: Gloire au Père, et au Fils, et au Saint-Esprit, pour les siècles des siècles. Amen.

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Quand Dieu fit à Abraham la promesse, comme il ne pouvait jurer par personne de plus grand, il jura par lui-même. Et il dit, « Je te comblerai de bénédictions, je multiplierai ta descendance à l'infini. » Et ainsi, par sa persévérance, Abraham a obtenu ce que Dieu lui avait promis. Les hommes jurent par le nom d'un plus grand qu'eux, et le serment est entre eux une garantie qui met fin à toute discussion. Dieu a donc pris le moyen du serment quand il a voulu prouver aux héritiers de la promesse, d'une manière encore plus claire, que sa décision était irrévocable. Dieu est ainsi engagé, doublement, de façon irrévocable, et il ne peut absolument pas mentir. Cela nous encourage fortement, nous qui avons tout abandonné, pour tenir fermement l'espérance qui nous est proposée. Pour notre âme, cette espérance est sûre et solide, comme une ancre fixée au-delà du rideau du temple, dans le sanctuaire même où Jésus est entré pour nous en précurseur, lui qui est devenu grand prêtre pour toujours, selon le sacerdoce de Melchisédek.

le Christ grand prêtre, à la manière de Melchisédek et non du sacerdoce lévitique. En effet, Melchisédek, roi de Salem, prêtre du Dieu Très-Haut, vint à la rencontre d'Abraham quand celui-ci rentrait de son expédition contre les rois. Il le bénit, et Abraham lui fit hommage du dixième de tout ce qu'il avait pris. C'est que, premièrement, Melchisédek porte un nom qui veut dire « roi de justice ». De plus, il était roi de Salem, c'est-à-dire roi de paix. Et puis il n'est pas question de son père, ni de sa mère, ni de ses ancêtres, ni du début de son existence, ni de la fin même de sa vie. Tout cela le fait ressembler au Fils de Dieu. Il demeure prêtre à jamais.

Regardez comme il est grand, celui à qui Abraham a donné la dîme de son meilleur butin, lui le père de notre race. Or, conformément à la loi, ceux des fils de Lévi qui reçoivent le sacerdoce ont l'ordre de soumettre à la dîme le peuple, bien que ce soit leur frère, issu du corps d'Abraham. Celui qui n'était pas dans la lignée de leurs ancêtres a soumis Abraham à la dîme, et il a béni celui qui possédait les promesses. Or, il est indiscutable que c'est toujours le supérieur qui bénit l'inférieur. D'ordinaire, ceux qui perçoivent la dîme sont des hommes qui meurent, et là on atteste que c'est quelqu'un qui reste en vie. À travers Abraham, la dîme est perçue, pour ainsi dire, sur Lévi, qui perçoit normalement la dîme, car il était en germe dans le corps de l'aïeul quand Melchisédek vint à la rencontre de celui-ci.

S'il y avait une réalisation parfaite avec le sacerdoce lévitique sur lequel repose la législation du peuple, y aurait-il besoin que se lève un autre prêtre selon le sacerdoce de Melchisédek et non selon le sacerdoce d'Aaron? Or, s'il y a changement de sacerdoce, il y a forcément changement de loi. Celui dont il s'agit ici appartient à une autre tribu, dont aucun membre n'a jamais été au service de l'autel. En effet, il est clair que notre Seigneur a surgi de la tribu de Judas, pour laquelle rien n'est dit quand Moïse parle des prêtres. Les choses sont encore plus claires. Si cet autre prêtre se lève à la ressemblance de Melchisédek, il est devenu prêtre, non pas selon les règles d'une loi humaine, mais par la puissance d'une vie indestructible. Car voici le témoignage de l'Écriture. Tu es prêtre pour toujours, selon le sacerdoce de Melchisédek. Voilà d'une part l'abrogation du commandement précédent, à cause de sa faiblesse et de son inutilité, car la loi n'a rien mené à la perfection. Et d'autre part, l'introduction d'une espérance meilleure qui nous fait approcher de Dieu.

et tout cela n'est pas arrivé sans un serment. Tandis que les prêtres ont été institués sans aucun serment. Celui-là fait l'objet d'un serment de celui qui lui a dit « Le Seigneur l'a juré dans un serment irrévocable. Tu es prêtre pour toujours. » C'est bien la preuve que Jésus est devenu le garant d'une alliance meilleure. Dans l'ancienne alliance, un grand nombre de prêtres se sont succédés parce que la mort les empêchait de durer toujours. Jésus, lui, puisqu'il demeure éternellement, possède le sacerdoce qui ne passe pas. C'est pourquoi il est en mesure de sauver d'une manière définitive ceux qui s'avancent vers Dieu grâce à lui, car il vit pour toujours, afin d'intercéder en leur faveur.

C'était bien le grand prêtre qu'il nous fallait. Saint, sans tache, sans aucune faute, séparé maintenant des pécheurs, il est désormais plus haut que les cieux. Il n'a pas besoin, comme les autres grands prêtres, d'offrir chaque jour des sacrifices, d'abord pour ses péchés personnels, puis pour ceux du peuple. Cela, il l'a fait une fois pour toutes en s'offrant lui-même. Dans la loi de Moïse, ce sont des hommes remplis de faiblesses qui sont désignés comme grands prêtres. Mais plus tard, quand Dieu s'engage par serment, il désigne son Fils, qu'il a pour toujours mené à sa perfection.

En s'offrant lui-même une fois pour toutes, le Christ entre pour toujours dans le sanctuaire du ciel et devient le médiateur de la nouvelle alliance.

et voici l'essentiel de ce que nous voulons dire. C'est bien ce grand prêtre-là que nous avons, lui qui s'est assis à la droite de Dieu et qui règne avec lui dans les cieux, après avoir accompli le service du véritable sanctuaire et de la véritable tente dressée par le Seigneur et non par un homme. Le grand prêtre a toujours été chargé d'offrir des dons et des sacrifices. Il fallait donc que Jésus ait lui aussi quelque chose à offrir. S'il était sur la terre, il ne serait même pas prêtre, puisqu'il y a déjà des prêtres pour offrir les dons conformément à la loi. Mais ils rendent leur culte dans un sanctuaire qui n'est qu'une pâle évocation de celui du ciel. En effet, au moment où il allait construire la tente, Moïse fut averti par Dieu, qui lui dit « Prends soin de tout faire, suivant le modèle que je t'ai montré sur la montagne. » Quant à Jésus, le service qu'il doit assurer est d'autant plus élevé que l'alliance dont il est le médiateur est plus parfaite et repose sur des promesses plus parfaites.

En effet, si la première alliance avait été irréprochable, il n'y aurait pas eu lieu de la remplacer par une deuxième. Or, c'est bien un reproche que Dieu fait à son peuple quand il dit « Voici venir des jours, déclare le Seigneur, où j'établirai avec la maison d'Israël et avec la maison de Juda une alliance nouvelle. Ce ne sera pas comme l'alliance que j'ai faite avec leur père, le jour où je les ai pris par la main pour les faire sortir d'Égypte, et ils ne sont pas restés dans mon alliance. Alors moi, je ne me suis plus occupé d'eux, déclare le Seigneur. Mais voici quelle sera l'alliance que je conclurai avec la maison d'Israël quand ces jours-là seront passés, déclare le Seigneur. Je mettrai mes lois dans leurs pensées, je les inscrirai dans leur cœur, je serai leur Dieu et ils seront mon peuple. Ils n'auront plus besoin d'instruire chacun son concitoyen, ni chacun son frère, en disant « Apprends à connaître le Seigneur, car tous me connaîtront, des plus petits jusqu'aux plus grands. Je serai indulgent pour leurs fautes, je ne me rappellerai plus leurs péchés. » En parlant d'alliance nouvelle, Dieu a fait de la première une alliance ancienne. Or, ce qui devient ancien et qui vieillit est près de disparaître. »

La première alliance avait donc des règles pour le culte et le lieu saint de cette terre. Une première tente y était disposée, où il y avait le chandelier à sept branches et la table avec les pains de l'offrande. C'était ce qu'on nomme le lieu saint. Derrière le second rideau, il y avait la tente, appelée le Saint des Saints, contenant un brûle-parfum en or et l'arche d'alliance entièrement recouverte d'or, dans laquelle se trouvait un vase d'or contenant la manne, le bâton d'Aaron qui avait fleuri et les tables de l'alliance. Au-dessus de l'arche, les chérubins de gloire couvraient de leur ombre la plaque d'or appelée propitiatoire. Mais il n'y a pas lieu maintenant d'entrer dans les détails.

Les choses étant ainsi disposées, les prêtres entrent continuellement dans la première tente quand ils célèbrent le culte. Mais dans la deuxième tente, le grand prêtre entre tout seul, une fois par an, et il ne le fait pas sans offrir du sang pour lui-même et pour les fautes que le peuple a commises par ignorance. L'Esprit Saint veut montrer ainsi que le chemin du sanctuaire n'est pas encore ouvert, tant que la première tente reste debout. C'est un symbole pour le temps actuel. Les offrandes et les sacrifices qui sont présentés ne sont pas capables de mener à la perfection dans sa conscience celui qui célèbre le culte. Reposant seulement sur des aliments, des boissons et des ablutions diverses, ce sont des préceptes purement humains, valables jusqu'au temps du relèvement. Le Christ, lui, est le grand prêtre du bonheur qui vient. La tente de son corps est plus grande et plus parfaite que celle de l'ancienne alliance. Elle n'a pas été construite par l'homme et n'appartient donc pas à ce monde. C'est par elle qu'il est entré une fois pour toutes dans le sanctuaire du ciel, en répandant non pas le sang des animaux, mais son propre sang. Il a obtenu ainsi une libération définitive. S'il est vrai qu'une simple aspersion avec du sang d'animal ou avec de l'eau sacrée rendait à ceux qui s'étaient souillés une pureté extérieure pour qu'ils puissent célébrer le culte, le sang du Christ, lui, fait bien davantage. Poussé par l'Esprit éternel, Jésus s'est offert lui-même à Dieu comme une victime sans tache. Et son sang purifiera notre conscience des actes qui mènent à la mort pour que nous puissions célébrer le culte du Dieu vivant.

Voilà pourquoi il est le médiateur d'une alliance nouvelle, d'un testament nouveau. Puisqu'il est mort pour le rachat des fautes commises sous l'ancienne alliance, ceux qui sont appelés peuvent recevoir l'héritage éternel déjà promis. Or, là où il y a un testament, il est nécessaire que soit prouvée la mort de son auteur. Car un testament n'est valable qu'après la mort, alors qu'il est sans effet tant que l'auteur est en vie. C'est pourquoi le premier testament n'a pas été inauguré sans qu'il y ait du sang. Lorsque Moïse eut proclamé chaque commandement à tout le peuple, conformément à la loi, il prit le sang de veau et de bouc avec de l'eau, de la laine écarlate et de l'hysope, et il en aspergea le livre lui-même et tout le peuple en disant « Ceci est le sang de l'Alliance que Dieu a prescrite pour vous. » Puis il aspergea de même avec le sang de la tente et tout ce qui servait au culte. D'après la loi, on purifie presque tout avec du sang, et s'il n'y a pas de sang versé, il n'y a pas de pardon. Il est donc nécessaire que les images de ce qui est au ciel soient purifiées par ces rites, mais les réalités célestes elles-mêmes doivent l'être par des sacrifices bien meilleurs que ceux d'ici-bas. Car le Christ n'est pas entré dans un sanctuaire construit par les hommes, qui ne peut être qu'une copie du sanctuaire véritable. Il est entré dans le ciel même, afin de se tenir maintenant pour nous devant la face de Dieu. Il n'a pas à recommencer plusieurs fois son sacrifice, comme le grand prêtre qui tous les ans entrait dans le sanctuaire en offrant un sang qui n'était pas le sien. Car alors, le Christ aurait dû plusieurs fois souffrir la passion depuis le commencement du monde. Mais c'est une fois pour toutes, au temps de l'accomplissement, qu'il s'est manifesté pour détruire le péché par son sacrifice. Et comme le sort des hommes est de mourir une seule fois, puis de comparaître pour le jugement, ainsi le Christ, après s'être offert une seule fois pour enlever les péchés de la multitude, apparaîtra une seconde fois, non plus à cause du péché, mais pour le salut de ceux qui l'attendent.

L'ancienne alliance ne présente que l'ébauche du bonheur à venir et non pas l'image exacte des réalités. Elle est donc absolument incapable de mener à leur perfection ceux qui viennent prendre part à ces sacrifices, qui sont toujours les mêmes, offerts indéfiniment chaque année. Autrement, si ce culte avait purifié les gens une fois pour toutes, ils ne se sentiraient plus coupables d'aucun péché et l'on aurait cessé d'offrir des sacrifices. Mais ceci, au contraire, comporte chaque année un rappel du péché. Il est impossible, en effet, que le péché soit enlevé par le sang des animaux. Aussi, en entrant dans le monde, le Christ dit, d'après le psaume, « Tu n'as pas voulu de sacrifice ni d'offrande, mais tu m'as fait un corps. Tu n'as pas accepté les holocaustes ni les expiations pour le péché. Alors je t'ai dit, « Me voici, mon Dieu. Je suis venu pour faire ta volonté, car c'est bien de moi que parle l'Écriture. » Le Christ commence donc par dire, « Tu n'as pas voulu ni accepté les sacrifices et les offrandes, les holocaustes et les expiations pour le péché, que la loi prescrit d'offrir. » Puis il déclare, « Me voici, je suis venu pour faire ta volonté. » Ainsi, il supprime l'ancien culte pour établir le nouveau. Et c'est par cette volonté de Dieu que nous sommes sanctifiés, grâce à l'offrande que Jésus-Christ a faite de son corps, une fois pour toutes.

Dans l'Ancienne Alliance, les prêtres étaient debout dans le temple pour célébrer une liturgie quotidienne et pour offrir à plusieurs reprises les mêmes sacrifices qui n'ont jamais pu enlever les péchés. Jésus-Christ, au contraire, après avoir offert pour les péchés un unique sacrifice, s'est assis pour toujours à la droite de Dieu. Il attend désormais que ses ennemis soient mis sous ses pieds. Par son sacrifice unique, il a mené pour toujours à leur perfection ceux qui reçoivent de lui la sainteté. C'est bien le témoignage que rend l'Esprit Saint dans l'Écriture. Car, après avoir dit « Voici quelle sera l'alliance que je conclurai avec eux quand ces jours-là seront passés », le Seigneur déclare « Je mettrai mes lois dans leur cœur, je les inscrirai dans leurs pensées, et je ne me rappellerai plus leurs péchés ni leurs fautes. » Or, quand le pardon est accordé, on n'offre plus le sacrifice pour les péchés. »

En suivant la voie ouverte par le Christ grand prêtre, les chrétiens peuvent éviter la trahison et tenir ferme dans les épreuves.

Frères, c'est avec pleine assurance que nous pouvons entrer au sanctuaire du ciel grâce au sang de Jésus. Nous avons là une voie nouvelle et vivante qu'il a inaugurée en pénétrant au-delà du rideau du sanctuaire, c'est-à-dire de sa condition humaine. Et nous avons le grand prêtre par excellence, celui qui est établi sur la maison de Dieu. Avançons-nous donc vers Dieu avec un cœur sincère et dans la certitude que donne la foi, le cœur purifié de ce qui souille notre conscience, le corps lavé par une eau pure. Continuons sans fléchir d'affirmer notre espérance, car il est fidèle celui qui a promis. Soyons attentifs les uns aux autres pour nous stimuler à aimer et à bien agir. Ne délaissons pas nos assemblées comme certains en ont pris l'habitude, mais encourageons-nous d'autant plus que vous voyez s'approcher le jour du Seigneur. Car si nous péchons volontairement après avoir reçu la vraie connaissance de la vérité, il ne reste plus pour les péchés aucun sacrifice, mais une attente redoutable du jugement et l'ardeur d'un feu qui va dévorer les rebelles. Si quelqu'un enfreint la loi de Moïse, il est mis à mort sans pitié sur la parole de deux ou trois témoins. À votre avis, quelle peine plus grave méritera celui qui aura foulé aux pieds le Fils de Dieu, tenu pour profane le sang de

Souvenez-vous de ces premiers jours où vous veniez de recevoir la lumière du Christ. Vous avez soutenu alors le dur combat de la souffrance, tantôt donné en spectacle sous les injures et les vexations, tantôt solidaire de ceux qu'on traitait ainsi. En effet, vous avez partagé la souffrance de ceux qui étaient en prison. Vous avez accepté avec joie qu'on vous arrache vos biens, car vous étiez sûr de posséder un bien encore meilleur et qui durera toujours. Ne perdez pas votre confiance. Grâce à elle, vous serez largement récompensé. Car vous avez bien besoin d'endurance pour accomplir la volonté de Dieu et obtenir ainsi la réalisation des promesses. En effet, encore un peu, très peu de temps, et celui qui doit venir arrivera. Il ne tardera pas. Par sa fidélité, l'homme qui est juste à mes yeux obtiendra la vie. Mais s'il abandonne, je ne lui accorderai plus mon amour. Or, nous ne sommes pas, nous, les hommes de l'abandon, pour notre perte, mais les hommes de la foi, pour la sauvegarde de notre âme.

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2: 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Retrouvons à présent un enseignement de Père Michon sur le thème « Marie, étoile de la nouvelle évangélisation ». Enseignement donné lors du festival marial qui s'est tenu à Lyon en 2012.

Marie, étoile de la nouvelle évangélisation. Ça peut recouvrir beaucoup de choses. Et je ne voudrais pas ce matin tout dire. Venant de Châteauneuf-des-Galores, mon désir avec les membres de foyer, c'est de vous apporter notre contribution. Même si je suis le seul à parler maintenant, en fait, c'est bien notre contribution, celle des foyers, à cette grande méditation qui va se déployer pendant tout ce festival marial. Pour bien commencer, je voudrais tenir compte de trois choses. D'abord, nous sommes à Fourvière, qui est un haut lieu marial, un haut lieu de celle qui est l'Immaculée, en particulier l'Immaculée du 8 décembre. C'est parce qu'elle est l'Immaculée que c'est elle la plus à même de nous encourager, de nous stimuler à évangéliser, car c'est cela qui nous est demandé à tous, évangéliser. Alors partons de ce lieu marial et de celle qui est l'Immaculée. Deuxièmement, nous sommes encore et encore à Fourvière pour une deuxième raison. Pour moi qui suis du presbytérium du diocèse de Lyon, Fourvière, cela veut dire aussi, c'est là qu'on vient pour rencontrer le cardinal qui depuis très longtemps habite ici à Fourvière à côté de la basilique. Il se trouve que j'ai été très marqué par le cardinal de Courtrai. Je pense beaucoup à lui et il est là bien avec nous aussi, d'autres, mais lui en particulier. Et puis c'est en visitant le foyer de charité de Madagascar à Antsirabe que j'ai senti la qualité d'apôtre de Monseigneur Barbarin. Alors je me réjouis beaucoup de célébrer ce soir la messe avec lui comme représentant des apôtres à la primatiale Saint-Jean. D'autant plus que c'est là, la primatiale Saint-Jean, que j'ai été ordonné prêtre en 1965. Ça, c'est une dimension plus ecclésiale, plus pastorale. Et puis enfin, pour bien nous mettre en route au début de ce festival, il y a une troisième dimension, c'est qu'aujourd'hui, nous sommes vendredi. C'est-à-dire un sommet dans la semaine, c'est pas l'unique, mais c'en est un sommet de l'amour sauveur. Alors j'ai dans le cœur Marthe Robin, qui pendant 50 ans a vécu tous les vendredis, chaque vendredi, pendant 50 ans. N'allons pas trop vite sur ces chiffres, ils sont tellement grands, immenses. Marthe Robin a vécu pendant 50 ans, chaque vendredi, comme l'aurore d'un nouveau printemps dans l'Église. En langage plus religieux, on appelle ça une nouvelle Pentecôte d'amour. Mais j'aime bien aussi cette image cosmique. Chaque vendredi, Marthe a vécu l'aurore d'un nouveau printemps de l'Église, et ce printemps, il est dans l'Église pour le monde tout entier. Il est dans l'Église, mais l'Église est pour le monde, d'où la dimension d'évangélisation. Alors pour toutes ces dimensions, pour toutes ces racines, je vous propose un enseignement que j'espère stimulant et qui nous fera du bien à tous, à chacun, maintenant, et puis quelque chose, une ouverture, un élan, un dynamisme, une exigence pour ces 5 jours du festival marial. Alors j'ai choisi dans le livre de l'Apocalypse la lettre à l'Église qui est à Smyrne. Oh, vous allez tout de suite très vite comprendre pourquoi un tel choix en début de ce festival pour vous apporter un élan, un appel à la conversion, un dynamisme pour aller plus loin qu'un simple religieux, un simple discours religieux, un peu rond, oui, un peu répétitif, j'ose pas dire la langue de bois, mais voilà, c'est pour éviter ça. C'est pour éviter les formules pieuses que je vous propose cette lettre, dans l'Apocalypse, cette lettre à l'Église qui est à Smyrne. Chapitre 2, versets 8 à 11. Je vous la lis une première fois. Telle qu'elle, c'est la parole de Dieu. Alors on l'écoute les yeux fermés. On l'écoute les yeux fermés pour mieux l'accueillir, puisque c'est le Seigneur qui nous parle
à travers cette lettre, c'est pas moi, écrit à l'ange de l'Église qui est à Smyrne. Voici ce que dit le premier et le dernier, celui qui fut mort et qui est revenu à la vie. Je connais ton épreuve et ta pauvreté. En fait, tu es riche. Et, sous-entendu, je connais aussi les calomnies de la part de ceux qui se disent juifs, mais ne le sont pas. Ils sont une synagogue de Satan. Verset 10. Ne crains pas ce que tu vas souffrir. Voici, le diable va jeter quelques-uns d'entre vous en prison, afin que vous soyez éprouvés, et vous aurez une tribulation de 10 jours. Alors, sois plutôt, deviens fidèle jusqu'à la mort, et je te donnerai la couronne de la vie. Que celui qui a des oreilles entende ce que l'Esprit dit aux Églises, celui qui vaincra n'aura plus à souffrir la seconde mort. Alors allons-y. Pourquoi c'est la lettre à l'Église qui est à Smyrne que j'ai choisie plutôt que Éphèse, j'ai contre toi que tu as perdu ton premier amour, Laodicée, je vomis les tièdes. Ah, que n'es-tu froid ou chaud? Pourquoi ai-je choisi cette lettre de l'Église qui est à Smyrne? Ben parce que nous sommes à Lyon. Ce n'est pas tiré par les cheveux. Mais le second évêque de Lyon, après Saint Potin, s'appelle Saint-Irénée. Il y a même un quartier ici, de Fourvière, qui s'appelle Saint-Irénée. Il y a des stations de bus qui s'appellent Saint-Irénée. Et cet évêque, tout de suite une date. Tout de suite une date. Il est mort probablement martyr, on n'en est pas absolument certain. J'aime bien respecter l'histoire et ses nuances. Il est mort probablement martyr en 202, donc au tout début du 3e siècle. Alors, des enfants vont dire c'est vieux. Des personnes d'église vont dire c'est encore très proche dans le Seigneur. Et pourquoi l'avoir choisi? Parce qu'il le dit lui-même quand il était enfant. Et le mot qu'il emploie en grec, c'est le mot « païs », qui veut dire un enfant, quelqu'un qui n'est pas encore un jeune, un adolescent. Donc mettez un enfant de l'âge du catéchisme, hein, je ne sais pas moi, entre 8 et 12 ans à peu près. Quand il était enfant, il se souvient d'avoir été catéchisé, c'est le mot qu'il emploie, par un certain Polycarpe, évêque de Smyrne. Et Polycarpe, évêque de Smyrne, a vu de ses yeux vu, a entendu de ses oreilles entendu un certain Jean, celui que Jésus aimait. Vous voyez la ligne directe, Jean, celui qui a vécu la Sainte Cène, celui qui était au pied de la croix, celui qui avec les autres est témoin du Christ ressuscité dès le soir de Pâques, celui qui va être en prison avec Pierre et Jean, au début des Actes des Apôtres, etc., etc. Eh bien, Polycarpe l'a vu, de ses yeux vu, l'a entendu de ses oreilles, il en a été tout saisi. Et le saisissement de Polycarpe va passer dans ses catéchèses, dans ses catéchismes. Je fais exprès d'employer ce mot très populaire. Polycarpe va catéchiser, va faire le catéchisme. Un petit garçon qui s'appelle le Pacifique, Eirénée. Et ce petit garçon, oh ça c'est splendide, va pas seulement s'en souvenir comme d'un souvenir, comme d'une mémoire passée. Ce petit garçon, il va grandir, il va devenir évêque de Lyon et il va dire qu'il va grandir avec, c'est magnifique, il va grandir avec ce qu'il a reçu de Polycarpe. Vous voyez, le type même de l'apôtre bien formé, il a reçu la foi des apôtres, mais ce n'est pas vieux pour lui. Peut-être que c'est vieux, évidemment. Je ne sais pas, on ne sait pas quel âge il a ici à Lyon. Il n'est plus un petit enfant, païs. Il n'est plus un petit garçon en culotte courte. Il est évêque de Lyon. Oui, mais il a grandi avec ce qu'il a reçu de Polycarpe.
qui lui-même avait été structuré, unifié, dynamisé, rempli du Saint-Esprit, parce qu'il a vu et entendu de Jean celui que Jésus aimait. Voilà pourquoi, avec Irénée, nous sommes donc au milieu du second siècle, on ne sait pas, vers les années peut-être 180, je ne sais pas, je m'avance là un peu, mais je ne m'avance pas trop, puisqu'il meurt en 202. Nous sommes vers les années 180, et l'Apocalypse contient cette lettre à l'église de Smyrne, et l'Apocalypse date des années 95 environ, au temps de l'empereur Domitien. Voilà. Voilà le cadre. Mais alors, quelle solidité de témoin. Voyez, la vérité de l'histoire. Oui, ça, c'est les vraies racines du diocèse de Lyon, et donc de Fourvière. Voilà pourquoi j'ai choisi cette lettre à l'église qui est à Smyrne. Comment nous allons procéder dans cet enseignement? De deux temps, deux étapes. D'abord, nous allons la lire mot à mot, pas en gros, pas en la survolant. Souvent, on fait comme ça avec la parole de Dieu, on la connaît, alors on la survole, puis on s'arrête sur un mot, ça me fait envie, m'arrêter sur un mot. Non, s'il vous plaît, c'est tous les mots qui sont parole de Dieu. Donc, on ne va pas simplement survoler, oui, un petit air. Un petit air de Bible, un petit air d'Apocalypse. Non, non, on va essayer d'accueillir chaque mot. Saint Jérôme, à Bethléem, disait que les mots de l'Écriture, et l'Apocalypse en fait partie, le Concile de Trente s'est engagé là-dessus. Le Concile de Trente ne s'est pas prononcé sur l'auteur de l'Apocalypse. Beaucoup pensent que ça peut être Jean, l'évangéliste, d'autres hésitent. L'Église n'a pas pris position sur l'auteur de l'Apocalypse, mais elle a pris position pour dire que c'est un livre inspiré, porté par le Saint-Esprit, hier, aujourd'hui et demain. Voilà pourquoi c'est là-dessus que je m'appuie, pour dire que chaque mot de cette lettre est précieux. Et Saint Jérôme a cette magnifique image, qui est très belle, qui est très parlante. Les mots de l'Écriture sont comme les miettes eucharistique. S'il vous plaît, quand on a fini de donner la communion aux fidèles, on ne souffle pas sur les miettes comme si c'était des poussières. Les miettes eucharistiques sont encore et encore le Christ ressuscité. Voilà pourquoi les mots de la parole du Seigneur, les mots de cette lettre à l'église qui est à Smyrne sont aussi précieux, ces mots, ce vocabulaire, ces nuances, et c'est du grec, ces nuances sont comme des miettes eucharistiques. Je vous invite à les accueillir comme cela, comme pour ce qu'elles sont, pour ce qu'elles sont. C'est pas moi qui suis en train de gonfler un truc, de gonfler un discours religieux. Non, non, surtout ne gonflons pas les discours religieux. Soyons vrais avec la parole de Dieu. Nous réécoutons la parole du Seigneur. Et quand je dis Seigneur, maintenant, ce n'est pas seulement le Dieu d'Abraham, d'Isaac et de Jacob, c'est le Christ ressuscité, le Seigneur, le vivant, celui que nous célébrons en ce temps pascal. S'il vous plaît, fermez les yeux, écoutez du mieux, de toute votre âme et pas seulement de vos oreilles, accueillez la parole du Seigneur. Apocalypse, chapitre 2, lettre à l'église qui est à Smyrne. Écrit à l'ange de l'église qui est à Smyrne. Voici ce que dit le premier et le dernier, celui qui était mort et qui est revenu à la vie. Je connais ton affliction et ta pauvreté, bien que tu sois riche, et les calomnies de la part de ceux qui se disent juifs et ne le sont pas, mais sont une synagogue de Satan. Ne crains pas ce que tu vas souffrir. Voici le diable va jeter quelques-uns d'entre vous en prison, afin que vous soyez éprouvés, et vous aurez une tribulation de 10 jours. Sois fidèle jusqu'à la mort, et je te donnerai la couronne de la vie. Que celui qui a des oreilles entende ce que l'Esprit dit aux églises. Celui qui vaincra n'aura pas à souffrir
la seconde mort. Allons-y. Jean reçoit donc l'ordre d'écrire. Écris, c'est un impératif, c'est un ordre. C'est pas c'est si tu veux, si ça te fait envie, si ça te plaît. Non, non, c'est écrit à l'ange. Alors, qui est cet ange? D'abord, c'est l'ange qui veille sur toute cette communauté chrétienne qui est à Smyrne. L'ange n'est pas que chacun pour soi. Bien sûr qu'il y a l'ange gardien, mais il y a aussi l'ange qui veille sur chaque ecclésia. La petite ecclésia que nous sommes ce matin, et qui va grossir avec le festival, cette petite ecclésia, elle est protégée, elle est gardée par un ange. Et nous sommes ici écrits à l'église ecclésia. Alors, l'ange, eh bien, c'est l'ange céleste qui entoure, qui accompagne, qui protège, qui veille sur la communauté chrétienne qui est à Smyrne. C'est très clair. Et en même temps, depuis très très longtemps, c'est vraiment, ça ne vient pas de moi, depuis très longtemps, on pense que cet ange, c'est l'évêque. Et nous savons qui est cet évêque ici. Nous ne savons pas en 95, mais nous savons vers les années peut-être 150, cet ange, c'est Polycarpe. C'est l'évêque. Pourquoi? Ben parce que l'évêque, Angelo, l'évêque a pour mission de annoncer. Annoncer en grec, c'est Angelo, ce qui vous donne le mot français ange. Eve, ange-élisation. Eve, evangélisation. C'est une annonce. La mission de l'évêque, c'est d'annoncer. Voilà pourquoi ce qui caractérise en premier la mission d'un évêque, c'est sa parole. Voilà pourquoi ce soir, nous fermerons les yeux en écoutant Monseigneur Barbarin. Parce que ce qu'il nous dira à travers sa bouche ne vient pas de lui, Philippe Barbarin, ça vient du Seigneur qui nous parle à travers l'ange de l'Église qui est ici pour l'Église qui est à Lyon. Alors, écrit à l'ange. Et l'ange est l'évêque de l'église, ecclésia, ecclésia. Tout de suite, peu importe le nombre. Je répète, peu importe le nombre. Car ecclésia, c'est pas d'abord une affaire de sociologie. C'est pas d'abord une affaire de médias, de grands rassemblements avec des personnalités exceptionnelles. Pardon, c'est pas ça l'ecclésia. C'est ceux que le Seigneur Jésus rassemble, en particulier le dimanche, pour le repas, pour la fraction du pain. L'ecclésia, c'est donc nous, ce matin, qui commençons ce festival marial sur Marie, étoile de la nouvelle évangélisation. Ecclésia, ça vient d'un verbe appeler, c'est ceux qui ont été appelés par le Christ, par le Seigneur ressuscité, avec l'Esprit Saint, ceux que le Seigneur appelle et qui se rassemblent, ecclésia. Et c'est pourquoi, quand la messe commence, c'est le Seigneur qui nous rassemble. Eh bien, nous sommes dans les mêmes conditions. Écrit à l'ange de l'Église, c'est-à-dire de ceux qui sont rassemblés par le ressuscité. Et nous sommes, pas n'importe quel jour, nous sommes le jour du Seigneur. Nous sommes, la lettre s'adresse à des chrétiens dans la nuit du dimanche, du samedi au dimanche. Voilà pourquoi, en écoutant cette lettre, ayez toujours à l'arrière-plan, oui, cette dimension ecclésiale, cette dimension de résurrection, cette dimension d'un peuple, des hommes, des femmes, des jeunes, des vieux, ouais, des gens qui viennent de loin, des gens qui viennent d'à côté, peu importe, des gens qui ont une profession, d'autres, une vocation, tout ça, toute cette diversité, tout ça comme point commun d'être rassemblés par le Christ ressuscité pour le repas du Seigneur, la fraction du pain. Il n'y a pas encore le dimanche ne commencera qu'au IVe siècle avec Constantin. Et nous sommes déjà l'Église qui est à Smyrne. Qui est à Smyrne? Je ne sais pas votre traduction, c'est plus que l'église de Smyrne. Souvent on dit ça.
c'est l'église à Smyrne. Qu'est-ce que ça veut dire, cette petite nuance? Ça veut dire que l'église, ben, c'est d'abord le corps du Christ, et que l'église, elle est d'abord en Dieu le Père. Parce que Jésus ressuscité est avec son Père, à la droite de Dieu, comme on le dit dans le Credo, l'église, c'est d'abord le corps du Christ, qui est auprès du Père, qui est en Dieu. Et cette église qui est en Dieu, elle se prolonge ici à Smyrne, ici à Fourvière, ici à Lyon. C'est pourquoi on ne part pas de l'église locale pour dire « nous, chrétiens lyonnais ». Nous appartenons à la grande église catholique, romaine, bien en accord avec le pape. Non, non, ce n'est pas ce mouvement, c'est le mouvement inverse. Nous sommes d'abord d'église, c'est-à-dire nous sommes d'abord par le baptême intégrés dans le corps du Christ, dont la tête est au ciel. Et c'est nous le corps dans la dimension universelle, dans la dimension catholique. L'Église est d'abord catholique avant d'être locale. Voilà. C'est magnifique, ça, parce que ça évitera plein de fausses querelles. C'est très important de saisir ça. Nous sommes l'Église catholique, peu importe le nombre, peu importe la couleur de notre peau, peu importe depuis combien de temps nous avons reçu le baptême. Tout ça, ayant reçu le baptême, nous sommes devenus le corps du Christ. La tête est déjà au ciel près de son Père, le Fils, et nous qui sommes devenus son corps, eh bien nous sommes comme un prolongement de ce corps qui est universel, qui est cosmique, qui est catholique, kataolon, qui est selon l'universalité, selon le tout. L'Église est d'abord catholique, et c'est parce qu'elle est d'abord catholique qu'elle se prolonge ici. Et c'est pourquoi ce groupe que nous sommes ce matin, ce rassemblement ce soir autour du cardinal Barbarin, c'est toujours et encore d'abord l'Église catholique avant d'être les chrétiens de Lyon. Voilà la nuance, elle est magnifique. Mais faites-y attention aujourd'hui, je trouve que c'est très important. Nous avons là avec nous l'archevêque de Damas. Eh bien, voyez, c'est pas d'abord une église d'Orient qui est là en Occident, nanani, nanana, voilà, là on va aller le voir, lui saluer, ah, oh, à Damas, oui, allez le voir, allez le saluer. Mais sachez qu'entre lui et nous, et moi et le cardinal Barbarin ce soir, nous sommes d'abord le corps du Christ, cette dimension kataolon, cette dimension catholique universelle de l'Église. Alors après, nous apprécions et nous goûtons et nous le remercions qu'il soit ici de la part des chrétiens de Damas, d'autant plus qu'ils sont, nous le savons bien, dans une situation humaine et politique extrêmement difficile, extrêmement délicate. Mais voyez, entre lui et nous, il n'y a pas d'abord une distance géographique, une distance culturelle, une distance de rite, il y a d'abord cette dimension, il est, et nous avec lui, et lui avec nous, et avec tous, nous sommes l'Église universelle présente ici dans cette crypte de Fourvière. Verset 8. Voici ce que dit le premier et le dernier, celui qui fut mort et fut vivant. Je traduis mot à mot. Voici ce que dit. Eh bien, je vais vous surprendre, mais ce verbe est au présent. En grec, ce verbe est au présent. On ne le voit pas en français. C'est très bien traduit. Mais on ne peut pas le voir en français. Parce qu'en français, c'est dit que ce soit au présent ou au passé. Alors, on ne s'en rend pas compte, vous voyez. Voici ce que dit, non pas dans le passé, l'Esprit qui parle à l'Église qui est à Smyrne, c'est le même qui parle aujourd'hui. Voilà pourquoi c'est ce que l'Esprit dit au présent. Dit présentement durant tout le festival marial. Et vous allez retrouver ça, ça c'est pas un hasard, c'est pas simplement une subtilité pour ceux qui aiment le grec. Vous allez retrouver ce présent à la fin de l'enseignement, à la fin de la lettre. Vous allez retrouver le présent, vous voyez, c'est le présent. L'Esprit parle toujours au présent. Vous voyez, donc on va pas remonter les siècles, on va pas se projeter ailleurs. Vous voyez, nous sommes hic et nunc,
ici et maintenant. Voici ce que dit le premier au Protos et le dernier au Eschatos. Le Protos et le dernier, le premier et le dernier, ben vous voyez, même si vous ne connaissez pas le grec, vous voyez bien ce que ça veut dire. Le premier et le dernier, autrement dit, vous sentez bien, de l'un à l'autre, du premier au dernier, vous voyez bien, le premier et le dernier, c'est le Christ. C'est le Christ, parce qu'il est le premier et le dernier. Il est au début, il est au départ, et il est au eschatos. Alors le dernier, en français, le dernier, ça peut être un peu péjoratif. Hein, ça fait un peu le dernier de la course, ça fait un peu le dernier arrivé. Le dernier, je voudrais regarder le mot grec, il est l'ultime, au eschatos. Il est l'ultime, il est le premier, la source, et il est le sommet, l'ultime. Voyez, il n'y a pas simplement de droite à gauche, c'est de bas en haut. Il est le premier, le fondement, et il est le sommet, le premier et l'ultime. Autrement dit, tout est en lui, ça y est. Voilà, vous retrouvez saint Paul, tout est en lui, tout est de lui, tout est pour lui. Voyez la grandeur du Christ. Ne vous contentez pas d'un petit bon Dieu, d'un petit Jésus gentil. S'il vous plaît, il est le Seigneur, le premier et le dernier. Il fut mort. Et là, c'est une conjugaison en grec qui dit c'est fini. Il fut mort, c'est fini. Et il fut vivant. Et il fut vivant. Et là aussi, c'est la même conjugaison. On s'attendrait à une autre. Il est vivant pour dire, ah, mais il est vivant aujourd'hui. Oui, oui, mais il fut vivant. Autrement dit, c'est l'acte ponctuel de la résurrection. Vous avez l'acte ponctuel de la mort, le vendredi à la 9e heure, et vous avez l'acte, avec un grand A majuscule, l'acte ponctuel de la résurrection. Et quand Marie-Madeleine arrive, c'est fait. J'arrive, j'allais dire, elle arrive trop tard. Il est déjà, il fut déjà ressuscité. Quand les femmes arrivent pour continuer, les femmes mirent au fort pour continuer la toilette de Jésus. Autrement dit, c'est le côté historique au sens ponctuel. Notre foi ne repose pas sur des valeurs. Notre foi repose sur des événements ponctuels qui ont tout changé. Ces événements, s'il fut mort le vendredi à 3h, n'allons pas trop vite, le vendredi à 3h. Rappelez-vous ce que Jésus a demandé à sœur Faustine le vendredi à 3h, de marquer une pause pour se rappeler il fut mort le vendredi à la 9e heure. Et il fut vivant. Et Zessen, il fut de nouveau le vivant par excellence, c'est dans la nuit du samedi au dimanche. Oui, ce sont des événements. Notre foi repose sur l'histoire. Notre foi repose sur des faits et pas sur un idéal, sur une valeur, sur une projection, un souhait, une consultation, une enquête. Ça n'a rien à voir. La foi repose sur des événements. La mort et la résurrection ponctuelle du Seigneur Jésus. Verset 9. Je sais ton épreuve ou ton affliction et ta pauvreté, mais tu es riche. Alors, qu'est-ce que ça veut dire? On a un petit peu envie de dire, faut savoir, c'est ou l'un ou l'autre, mais qu'est-ce que ça veut dire ça? Je sais ton épreuve et ta pauvreté, mais tu es riche. N'oubliez pas que dans l'Antiquité, on fait le contraire d'aujourd'hui. Aujourd'hui, on développe, on explique, hein, voilà, et on fait tout un paragraphe, voilà, un peu ma manière de faire aussi, moi, maintenant. Tandis que dans l'Antiquité, l'écriture, ben, ça coûtait cher, c'était un véritable travail. Par conséquent, on résume la pensée. Alors c'est un résumé, là, vous voyez. Je sais ton épreuve et ta pauvreté, mais tu es riche. Qu'est-ce que ça veut dire? Lier, chercher le lien qui est entre ces trois mots. Je sais ton épreuve, cette épreuve t'a appauvri, mais ce qui est devenu ta pauvreté est en fait maintenant ta richesse. Ça va? Vous voyez, ça commence à devenir intéressant là, vous voyez. Je sais ton épreuve, l'épreuve dans un premier temps
t'as appauvri. Oui, mais cet appauvrissement, en fait, est le point de départ de ta véritable richesse. Ça, vous sentez, ça, c'est magnifique, ça. Alors maintenant, reprenons le vocabulaire, et puis on fera le lien entre ces trois mots qui, apparemment, vous voyez, n'ont rien à voir. Je sais ton épreuve. Oh, là, le mot est difficile, et le mot est fort. C'est le mot « clipsis » qui vient du verbe « tlibo » qui veut dire « broyer les olives ». Pardon ? Mais c'est fort, hein ?« Tlibo », ça veut dire « broyer les olives ». Nous sommes en Orient. L'olivier est quelque chose, pas seulement symbolique, c'est vital, l'olivier. Eh bien, les olives, elles sont broyées dans des Gethsémani, puisque Gethsémani, c'est le pressoir à olives. Eh bien, imaginez une énorme pierre qui écrabouille. C'est exactement ce que veut dire le mot en français de tous les jours. Et moi, j'aime bien trouver, avec le grec historique, j'aime bien trouver les mots du vocabulaire d'aujourd'hui. Eh bien, il y a des épreuves. Vous avez été écrabouillé. Oui, clipsis, clibo, écraser les olives. Vous avez été éprouvé. Par quoi ? Probablement la persécution, après on va voir les juifs qui sont juifs, qui, etc., qui blasphèment, oh, on va voir ça. Mais vous avez été écrabouillé. Évidemment, écrabouillé, ça vous a appauvri. Il y en a peut-être pas mal parmi vous qui ont laissé la vie, qui sont morts. Et peut-être l'évêque. Souvent, en général, dans les persécutions, qu'est-ce qu'on vise ? On vise la tête. Voilà pourquoi vous avez peut-être été écrabouillé, hein, et ça vous a appauvri. Mais en fait, cet appauvrissement vous enrichit du Seigneur et de l'Esprit Saint et de la foi et de la vie. Voilà, voilà, voilà, voyez, c'est magnifique ça. Comment une épreuve peut appauvrir, mais finalement cet appauvrissement est le point de départ d'un grand plus qu'on n'aurait peut-être jamais connu s'il n'y avait pas eu cet appauvrissement. Oh, vous lirez bien, vous avez peut-être bien déjà lu cette manière de le dire très ramassée, en disant « quand le Seigneur veut construire, il commence par démolir ». Vous avez ça, c'est même la vocation d'un prophète dans l'Ancien Testament qui s'appelle Jérémie. Voilà. Pour construire un peuple nouveau, eh bien Dieu va commencer par démolir. C'est pourquoi Jérémie est appelé par le Seigneur pour arracher, pour renverser, pour démolir. Oui. Il y a un pécheur en moi. Vous comprenez ? C'est ça que ça veut dire. Il y a un pécheur en moi. Qui doit mourir ? Qu'il faut arracher ? Qu'il faut que le Seigneur renverse ? Il renverse les puissants de leur trône. Les puissants, ce n'est pas une catégorie sociale. C'est l'orgueilleux qui est en moi. L'orgueilleux qui est en moi, le puissant qui est en moi. Dieu veut avant tout le démolir, car Dieu ne pourra bâtir un homme nouveau, un homme selon l'Esprit Saint, que s'il a commencé par démolir le pécheur, l'obstiné que je suis, l'obstiné dans son péché. Celui-là, il faut que Dieu le dégringole, il faut que Dieu l'écrabouille, il faut qu'il meure au péché. Voilà, c'était ce que nous avons écouté dans la vigile pascale, vous voyez. Mais c'était un peu tard, on était plein du bon Dieu, plein tout ça. Oh, ça glisse, ça glisse, ça glisse. Vous êtes mort avec le Christ. C'est-à-dire, il y a quelqu'un en vous, le pécheur qui est en vous, doit mourir. Et ça commence par la mort, vous voyez. Vous ne pourrez renaître que si vous commencez par mourir au péché. Voilà pourquoi. Voilà. Voilà pourquoi Dieu démolit le pécheur que je suis, l'homme ancien que je suis, pour faire, dans la résurrection, un homme nouveau selon l'Esprit Saint. Mais vous voyez, il n'y a pas de Pentecôte, il n'y a pas de nouvelle Pentecôte, s'il n'y a pas d'abord de la casse. Ça s'appelle la conversion. Je sais ton épreuve et ta pauvreté, mais tu es riche. En fait, tu es riche, oui. Et je connais les calomnies de ceux qui se disent juifs, mais ils ne le sont pas, ou une synagogue de Satan. Mon Dieu, à quoi ça fait allusion ? Ça fait allusion à ce qui se produit. Regardez les communautés fondées par Saint Paul, très vite par jalousie. Par jalousie. Il y a des éléments
des personnes du judaïsme qui, tout en étant les plus prêtes, les mieux disposées pour accueillir la bonne nouvelle, vont en fait se bloquer, se durcir contre. Et souvent Paul sera persécuté, chassé, lapidé, vous voyez, jeté dehors par les Juifs, non pas par les Juifs en théorie, mais par quelques Juifs qui, par jalousie, vont s'opposer de toute leur énergie, de toute leur force, et ils en ont de l'énergie, et ils en ont des sentiments religieux, et ils en ont de la théologie, j'allais dire, puisque c'est à eux que Dieu s'est fait connaître en premier. Rappelez-vous Jésus disant à la Samaritaine, le salut vient par les Juifs. Et du coup, ouais, dans leur jalousie, dans leur refus, ils vont s'obstiner contre des apôtres, par exemple, comme Paul. C'est probablement ce qui s'est passé ici à Smyrne, même si les détails nous échappent. Il y a eu des persécutions, j'allais dire comme ailleurs. Probablement, ces persécutions viennent pour une part des païens, mais ce n'est pas eux les plus persécuteurs. Les païens, si cette religion ne leur dit rien, ben ils s'en vont, ils continuent leur religion à eux. Tandis que les juifs sentent, ils sont suffisamment religieux, ils ont suffisamment, j'allais dire, connu le catéchuménat, le noviciat, qu'est l'Ancien Testament. Ils savent les psaumes par cœur, ils connaissent Dieu. Voilà pourquoi ils sentent, vous voyez, qu'il y a quelque chose ou qu'il y a quelqu'un en Jésus. Et autant quelques-uns vont s'ouvrir, autant d'autres vont se fermer. Et c'est ça que veut dire. Alors, les calomnies, le mot grec c'est blasphémian. Parce que du moment que les Juifs, que certains Juifs s'opposent à Jésus Seigneur, justement, comme il est lui, Dieu, s'opposer à Dieu, ce n'est pas simplement une insulte, s'opposer à Dieu, c'est un blasphème. Voilà pourquoi vous avez ici en grec le mot blasphème. Je sais ton épreuve et le blasphème de ceux qui se disent juifs, mais ne le sont pas. Et là, vous avez le meilleur commentaire, c'est saint Paul aux Romains, chapitre 2, verset 28. Le juif n'est pas juif celui qu'il est au dehors. Le vrai juif, il l'est ento crypto, au dedans. Ça va ? Vous voyez, c'est magnifique, ça. Le vrai juif, c'est pas celui qui est juif sociologiquement, parce qu'il a un papa, ou plutôt une maman juive, puisque tout se transmet par la maman. On n'est pas juif parce qu'on a une maman juive. Un garçon, il n'est pas juif parce qu'il est circoncis. On n'est pas juif au dehors. On est juif, dit Paul, ento crypto, au dedans. Sous-entendu, mais c'est pareil pour les chrétiens. On n'est pas chrétien parce qu'on a eu une bonne éducation chrétienne. On n'est pas forcément chrétien parce qu'on a un papa, une maman bien catholique. On n'est pas chrétien au dehors. Il faut être chrétien ento crypto, du dedans. Vous voyez, c'est ça qui a sous-entendu. Ça, celui qui l'a dit le mieux, une fois de plus, c'est saint Augustin. Écoutez bien la parole de saint Augustin, elle est magnifique. Il y en a qui se croient au dedans. En fait, ils sont au dehors. Et il y en a qui sont au dehors, qui en réalité sont dedans. Dedans quoi ? L'Église. L'Ecclésia. Ouais. Parce que saint Augustin, au IVe siècle, est affronté à cette dimension aussi de l'Église. Dans son Église, il y a des divisions, il y a des tensions. Un certain Donna, ouais, qui a levé des partisans. Il y a les partisans de Donna parce qu'il prêche mieux que les autres, parce que c'est un prêtre mieux que les autres. Attention, attention au vedettariat. Toutes les hérésies commencent par un vedettariat. Alors il y a un certain prêtre là-bas, il s'appelle Donna, il fait mieux que les autres. Alors du coup ils vont acheter un appartement en face de la basilique d'Hippone, et quand les chrétiens se réunissent dans la basilique d'Hippone, eux vont se mettre en face et chanter plus fort pour dire les vrais chrétiens c'est nous. Et du coup, saint Augustin, dans sa basilique, se dit, mais c'est quoi l'Église ? C'est quoi l'Église ? C'est des groupes de pression ? C'est ça l'Église ? Évidemment, c'est pas possible. D'où son commentaire. Il y en a qui sont dedans l'Église. En fait, ils sont dehors. Comme il y a des Juifs. Ils sont Juifs, mais en fait, ils ne le sont pas. Et puis, saint Augustin ajoute, et là, c'est beau. Et ça, c'est beau. Il y en a qui sont au dehors, qui viennent jamais dans une église, qui n'ont pas été ce qu'on fait, c'est pour Pâques.
Et puis peut-être, ben, ils sont au dehors, mais en fait, ils sont au dedans. Il y en a qui sont au dedans, qui en fait sont au dehors de l'Église, et il y en a qui sont en dehors de l'Église, qui en fait sont au dedans. C'est exactement ça. Ceux qui se disent juifs, mais ne le sont pas, parce que n'est pas juif celui qui est au dehors, est vraiment juif celui qui est au dedans, Romains chapitre 2, verset 28. C'est magnifique. Vous voyez, vous sentez toutes ces nuances d'Église. Vous voyez, toutes ces nuances, là, c'est splendide. Alors, ils sont devenus une synagogue de Satan. Oh mon Dieu. Mais c'est, j'allais dire tout simplement, hein, c'est le monde à l'envers. Je ne sais pas, vous voyez, une synagogue, c'est là où on se rassemble en présence de Dieu pour écouter Dieu. Et puis là, ben, c'est devenu une église de Satan. Vous voyez, c'est le monde à l'envers. C'est 180 degrés. Ouais. Alors attention, attention aux juifs qui se croient juifs, mais ne le sont pas. Ils sont à 180 degrés. Mais sous-entendu, attention aux chrétiens, ceux qui se croient bien catholiques et qui en fait sont eux aussi à 180 degrés du Christ, de Jésus, du Seigneur. Ils sont au-dedans, en fait, ils sont au-dehors. Verset 10, ne crains pas ce que tu vas souffrir. Verset 10, ne crains pas ce que tu vas souffrir. Ne crains pas ce que tu vas souffrir. Voici, le diable jettera quelques-uns d'entre vous en prison. Et c'est une prophétie au sens précis du mot. Tu vas souffrir. Mais voyez, constamment dans l'évangile, Jésus prévient ses disciples. Le disciple n'est pas au-dessus de son maître. Être chrétien, c'est pas être cool. Être chrétien, c'est pas être honoré, applaudi. Être chrétien, c'est être comme Jésus. Tu vas souffrir. Le diable jettera quelques-uns d'entre vous en prison. Quand vous entendez le mot prison, à qui vous pensez? Ben, vous pensez aux apôtres, dans les actes des apôtres, qui sont en prison, sous-entendu, comme Jésus. Et si un jour vous allez à Jérusalem, ne manquez pas d'aller au Galicante. Vous y verrez la prison dans laquelle Jésus a été jeté. Jésus a été en prison, les apôtres ont été en prison. Par conséquent, c'est normal pour un chrétien d'être comme Jésus, comme les apôtres, c'est-à-dire c'est normal d'être éventuellement jeté en prison, afin que vous soyez éprouvés. Éprouvés, ça ne veut pas dire démoli, ça veut dire testé. Là, vous avez tout compris. Éprouvés, ça ne veut pas dire démoli, mais ça veut dire testé, de telle manière qu'on vérifie l'authenticité de votre vie chrétienne, de votre foi. La foi éprouvée produit la constance, dit saint Paul. Romains chapitre 5, verset 4. La foi éprouvée produit la constance. Mais il n'y a pas de constance qui ne vienne sans passer par l'épreuve. C'est justement le fruit de l'épreuve. Si on résiste, si on tient le coup dans l'épreuve, voyez, si on ne disparaît pas, si on ne s'effondre pas, si on ne renie pas comme Pierre devant la servante du grand prêtre, si on ne renie pas Jésus, eh bien l'épreuve, elle va au contraire nous fortifier et notre foi va devenir constante. Il ne suffit pas que la foi soit généreuse. C'est beau des convertis, mais c'est magnifique des convertis, c'est beau. Mais ce qui est encore infiniment plus beau, c'est des chrétiens fidèles, c'est des chrétiens qui persévèrent, c'est des chrétiens éprouvés et l'épreuve les a structurés, les a triés, les a vannés. Vous voyez, il les a passés, vous voyez, au crible. Alors, il y en a plein qui ont disparu, qui se sont éteints, qui ont disparu, qui se tiennent, vous voyez, hein,

et puis sa tribulation a continué. C'est tout le temps que Jésus a été harcelé par le diable, par le mal, par ses contradicteurs. C'est tout le temps. Il n'y avait pas que ça. Il y avait aussi des miracles, il y avait aussi les foules qui veulent le faire roi. Oui, mais c'est dans tout son ministère. Autrement dit, une épreuve qui dure 10 jours, c'est pas grand-chose. Alors, voici maintenant le sommet. Deviens fidèle. Guide-nous. Apprenez ça par cœur. Puis vous allez vous le répéter pendant ces 5 jours. Deviens fidèle. Guide-nous. Du verbe genomai, gen, qui veut dire devenir, naître, gen, genèse, ouais, gen, génétique, genêtre, naître, voyez, naître, devenir, guinou, pistos. Ah, ça c'est un mot magnifique. Ce mot, à coup sûr, remonte à Jésus, parce qu'on le trouve en Saint Luc au chapitre 16, pour des questions d'argent. Ça vaudrait le coup d'aborder, mais du coup, je ne vais pas pouvoir finir. Ça vaudrait le coup d'aborder. Quand est-ce que Jésus aborde ce mot qu'on trouve en Saint Luc au chapitre 16 ? Pistos, c'est-à-dire digne de confiance. Quelqu'un qui est solide, quelqu'un qui a été éprouvé et qui a fait ainsi ses preuves. Un chrétien qui a fait ses preuves, comme on dit très bien en français de tous les jours. Eh bien, c'est ça. Deviens pistos. Deviens quelqu'un de solide, quelqu'un sur qui on peut s'appuyer, quelqu'un qui est fiable. Pistis, c'est la confiance, c'est ce qui est solide. C'est pareil, c'est le même mot en hébreu. C'est le même mot, vous voyez. Être solide, avoir confiance, être quelqu'un sur qui on peut s'appuyer. En langage de tous les jours, c'est tiens la route, tenir la route. Tenir la route, deviens quelqu'un, deviens un chrétien sur qui l'Église peut s'appuyer, sur qui l'Église peut compter, que ce soit dans le mariage, que ce soit dans un célibat consacré, que ce soit dans une vocation particulière, contemplative, sociale, universelle, politique, caritative, tout ce que vous voudrez. Il y a une pluralité de vocations, pourvu que tu sois solide. Pistos. Devient pistos. C'est le critère. Les évêques sont en train de retrouver ça au sujet des séminaristes. C'est le critère que saint Paul donne dans les 2 lettres pastorales. Quels vont être les responsables des communautés? Saint Paul dit, il faut que ce soit des personnes pistoi, solides, sur qui la communauté peut compter, sur qui l'apôtre peut compter. L'apôtre s'en va, Paul continue, Paul est itinérant, il va prêcher l'évangile ailleurs, il faut qu'il puisse compter. S'appuyer sur quelqu'un sur qui il peut compter. Quelqu'un sur qui il peut compter, en grec, ça se dit pistos. Alors devient pistos. Et pour l'épiscopat, pour le diaconat, pour le presbytérat, eh bien, il faut tout le même critère. Pour être évêque, pour être prêtre, pour être diacre, un premier critère. Un critère de départ. Le béaba, c'est que ce soit quelqu'un de pistos, qui soit clair, qui soit droit, qui soit net, dans ses yeux, dans ses finances, dans son amour, dans sa vie affective, dans ses relations avec les femmes, avec les enfants. Ouais. Il faut que ce soit quelqu'un qui soit pistos, digne de confiance. Un homme, un vrai, au sens du catéchisme, au sens où Dieu veut qu'un homme soit quelqu'un qui soit comme saint Joseph, quelqu'un qui soit droit, qui soit clair, qui soit honnête, qui soit sûr, un homme de parole. Il fait ce qu'il dit et pas autre chose, et il n'oublie pas ce qu'il a promis. Il ne dit pas le lendemain le contraire. Voilà. Et quelqu'un qui avance, et quelqu'un qui est solide, il passe par des difficultés, mais justement, les difficultés le rendent pistos. Voilà pourquoi il faut que la foi soit éprouvée, il faut que nous soyons éprouvés, il faut qu'il y en ait quelques-uns d'entre nous qui aillent en prison de telle manière que nous soyons éprouvés afin de devenir des chrétiens pistoi, sur qui l'Église peut vraiment compter. On ne va pas compter sur un néophyte, on ne va pas compter sur quelqu'un qui est tout heureux, il vient de traverser la mer Rouge, il chante des Alléluia. C'est très bien de chanter des Alléluia, mais Dieu n'a jamais pu s'appuyer sur Israël à la sortie d'Égypte. La preuve, dans le désert, ils vont résister, ils vont murmurer. Voilà. Alors, deviens pistos. Et je te donnerai la couronne. La couronne, ici, c'est le vocabulaire des jeux, c'est un vocabulaire sportif.

c'est la couronne du vainqueur. Et le vainqueur par excellence, évidemment, c'est Jésus ressuscité. Alors celui qui a des oreilles, et là nous retrouvons un présent, écaille. C'est un présent. Celui qui a, si vous, maintenant, si vous, vous avez des oreilles, eh bien écoutez. Écoutez ce que l'Esprit vient de vous dire à travers ma bouche. Celui qui a des oreilles, qu'il entende. Qu'est-ce que ça veut dire? Ça veut dire que tout n'est pas joué d'avance. Oui, c'est pas parce que vous êtes des bons chrétiens aujourd'hui que vous le serez demain ou après-demain. Oui, rien n'est joué d'avance. Rappelez-vous Ézéchiel qui le dit très bien ça. Le juste peut pécher et le pécheur peut devenir juste. Et ça marche dans les deux sens. Oui, c'est pourquoi rien n'est acquis. Celui qui a des oreilles, qu'il entende ce que l'Esprit. Le juste peut pécher et devenir un tiède. Alors que celui qui a des oreilles écoute ce que l'Esprit dit au présent, dit aujourd'hui, dit pendant ce festival marial, ce que l'Esprit dit aux apôtres, aux églises. Celui qui vaincra, onikon, c'est Jésus, c'est le victorieux, onikon, le vainqueur. Celui qui est vainqueur ne sera pas atteint de la seconde mort qui est la mort de l'âme. La seconde mort qu'on fait confère François d'Assise, la seconde mort, c'est la mort de l'âme. Alors je récapitule et actualise en même temps. Deviens fidèle, s'il vous plaît, rappelez-vous ce mot. Vous aurez au moins appris un mot ce matin, un mot grec, pistos. Deviens solide, deviens vrai, quelqu'un sur qui on peut s'appuyer, quelqu'un qui tient la route. Deviens fidèle. Et ce, tu ne peux le devenir que par les épreuves. Voyez, ouais. Ne soyez pas surpris que vous soyez tenté intérieurement. Ne soyez pas surpris que vous soyez contredit extérieurement. Épreuve extérieure, épreuve intérieure sont nécessaires pour que vous soyez quelqu'un de plombé, quelqu'un de solide, quelqu'un de droit, quelqu'un de vrai. Un vrai chrétien, un vrai témoin. Alors deviens fidèle, et ce grâce aux épreuves, et pour cela, plonge-toi dans le vainqueur. Quand je dis plonge-toi, c'est comme si je disais rebaptise-toi, puisque baptême, ça veut dire plonger. Alors plonge dans le vainqueur, dans le Christ vainqueur. Replonge, rebaptise-toi, replonge. Et voyez, que le pécheur qui est en toi finisse de mourir, et qu'en finissant de mourir dans le victorieux, dans le vainqueur, dans le Christ de Pâques, tu sois par le fait même, par lui, ressuscité. Et cela ici, partout, à Lyon, dans votre vie quotidienne, dans votre devoir d'État, et là je voudrais finir, et dans l'église de Lyon, et avec son ange qui s'appelle Philippe Barbarin, et avec l'Immaculée Conception, elle est la mieux placée. Là, vous voyez, on retrouve tout le langage auquel vous êtes habitué, vous voyez. Hein, la Sainte Vierge est là pour vous aider à être des bons chrétiens. Mais vous savez ça, voilà. Eh bien, voilà. Alors, plonge-toi dans le vainqueur, quelle que soit ta situation. Je voudrais finir, merci, 3 minutes, merci, ça suffit. Je voudrais finir par cette phrase de Marthe. Si vous avez de quoi écrire, écrivez-la. Cette phrase de Marthe, écrivez-la. Écrivez cette phrase de Marthe. Ce serait faire injure à Dieu. Nous avons trouvé le mot tout à l'heure, ça veut dire blasphème. Ce serait faire injure à Dieu de penser qu'il y ait en ce monde, ce serait faire injure à Dieu de penser qu'il y ait en ce monde des conditions, j'ai envie de dire, et des états de vie, des conditions de vie, des états de vie, contraires à la sainteté, 2 points. Le plus important, c'est les 2 points qui vont vous donner le motif. Ce serait faire injure à Dieu de penser qu'il y ait en ce monde des conditions et des états, sous-entendus de vie, contraires à la sainteté, situation et état contraire à la sainteté, 2 points, et voici pourquoi ce serait un blasphème contre Dieu, hein, ouais, faire injure à Dieu de penser ça. Le Christ Jésus s'est fait caution pour tous, et nous sommes vendredi. Le Christ Jésus s'est fait caution pour tous aujourd'hui. Voilà pourquoi, si vous êtes divorcé, remarié, si vous êtes profondément marqué par, je ne sais pas moi, un attrait homosexuel, eh bien, à vous aussi, vous êtes appelé à la sainteté.
Si ça fait 10 ans que vous cherchez votre vocation puis que vous ne l'avez pas trouvée encore, vous êtes au moins, toujours et encore plus, appelé à la sainteté. Oui, la sainteté, elle n'est pas pour les gens bien. La sainteté, elle est pour tous. Pourquoi ? Parce qu'il s'est fait caution pour tous. Donc il faut que tous et chacun, même ceux qui sont dans une situation à l'envers, même ceux qui sont en opposition objective avec l'Évangile, avec l'Église, avec la loi, avec le droit canon, avec l'humanité, avec leur tempérament, mais si vous n'avez pas de santé, si vous n'avez pas de notoriété, si vous n'avez pas de diplôme, ou si vous en avez beaucoup, ou si vous êtes un surdoué, vous aussi vous êtes appelé à la sainteté. C'est vraiment pas évident, c'est vraiment pas facile quand on est un surdoué. Eh bien, ce serait faire injure à Dieu de penser qu'il y ait en ce monde des conditions et des états contraires à la sainteté. Deux points, parce que le Christ Jésus s'est fait caution. Caution ! Ce soir à 3h, à la 9e heure, il s'est fait caution de 6h, de midi à 3h. Il s'est fait caution pour tous. Marthe Robin, 8 septembre 1931. Dans toutes ses apparitions actuelles, la Sainte Vierge nous avertit, il est urgent de nous convertir. Dans toutes ces apparitions actuelles, la Sainte Vierge nous avertit, il est urgent de nous convertir par la prière, par la parole de Dieu, par les sacrements, par l'amour de l'Église. Je vous invite maintenant, et puis pendant tout ce festival, à bien prendre le temps de prier, de telle manière que ces mots ne suffisent pas de gonfler, de remplir vos oreilles, mais que ça touche votre cœur, que ça vous convertisse. Et n'hésitez pas à faire une démarche de foi, et n'hésitez pas à prier, n'hésitez pas à vous confesser pour que, ne pas en rester à l'extérieur. On n'est pas juif au dehors, on n'est pas chrétien non plus au dehors, rappelez-vous. Il y a des chrétiens au-dedans qui sont en fait au dehors, et il y a des chrétiens au dehors qui sont en fait au-dedans. Quelle espérance ! Merci à la Sainte Vierge, étoile de la nouvelle évangélisation.

Sur les ondes de Radio Espérance, nous venons d'écouter un enseignement de Père Michon qui a été donné lors du festival marial de Lyon en 2012, qui portait sur le thème Marie étoile de la nouvelle évangélisation.

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3: Dans le cadre de notre série d'émissions sur les rois d'Israël, nous poursuivons cette semaine notre lecture du premier livre des rois. Et nous allons voir comment est-ce que deux rois de Juda, vont être complètement opposés, va suivre les voies du Seigneur, le roi Assa, et l'autre va persévérer dans l'idolâtrie. Alors nous continuons notre lecture du premier livre des rois. La semaine dernière, nous avons évoqué donc Jéroboam et Roboab. Roboab donc qui est le roi de Juda. Ces deux rois, après le schisme qui s'est déroulé donc après le règne de Salomon, les deux se sont détournés donc de la voie du Seigneur et ont fait construire, multiplier donc des lieux idolâtriques aussi bien en Israël que dans le royaume de Juda. Nous avons évoqué longuement dans les deux émissions précédentes ces deux personnages. Et nous arrivons donc à la génération d'après, qui est donc le successeur de Roboam, qui est arrivé d'ailleurs assez tard, donc dans son âge au pouvoir, et son fils, du nom de Abiam ou Abia, si on prend donc le texte du deuxième livre des Chroniques, le nom n'est pas exactement tout à fait le même, mais la chronologie est la même. Et donc nous sommes au chapitre 15 du premier livre des Rois. Écoutons le texte. La 18e année du règne de Jéroboab, donc Jéroboab est encore roi, il va durer longtemps lui, hein, est encore roi donc en Israël, eh bien, fils de Navat, Abiam devient roi sur Juda. Il régna seulement 3 ans, c'est moi qui rajoute le seulement, c'est pas écrit dans la Bible, il régna 3 ans à Jérusalem. Le nom de sa mère était Maaka, fille d'Abshalom, c'est-à-dire nous sommes donc dans la descendance, bien sûr, de Salomon. Il imita tous les péchés que son père avait commis avant lui, ce qui est tout à fait étonnant, et son cœur ne fut pas intègre à l'égard du Seigneur, son Dieu, contrairement à ce qui avait été le cœur de David, son père. Nous voyons, cet thème dans la Bible revient en permanence. On se réfère à David comme véritablement le prototype du roi d'Israël. Celui qui a été fidèle, celui qui était à l'écoute en permanence de Dieu. Alors bien sûr, il y a une idéalisation dans la Bible du personnage de David, nous l'avons évoqué. David est loin d'être parfait. Il a commis un certain nombre d'erreurs et de gros péchés. On va le rappeler dans quelques minutes. Mais la Bible considère que David est vraiment le prototype du roi d'Israël qui est à l'image du cœur de Dieu. C'est bien à cause de David que le Seigneur, son Dieu, lui donna une lampe à Jérusalem, lui suscitant un fils pour maintenir Jérusalem. C'est parce que David avait fait ce qui est droit au Seigneur, aux yeux du Seigneur, et ne s'était écarté en rien de ce qu'il lui avait ordonné tous les jours de sa vie, excepté, alors là, évidemment, papa, on ne peut pas oublier le texte, n'est-ce pas, l'affaire d'Uri, le Hittite. Pour ceux qui auraient oublié, n'est-ce pas, David se trouve donc dans la soirée, se promène donc sur sa terrasse, il voit en contrebas de son palais une belle dame qui prend son bain. Et David est ému profondément de cette scène et il va demander donc à s'enquérir, mais qui est-elle? Et on va lui dire, c'est Bathsheba, la fille, la femme d'un Hittite qui s'appelle Uri. Et nous connaissons le péché de David, il va faire venir donc Uri, parce qu'il va d'abord la désirer coucher avec elle, mais il y a un enfant. Et donc, Uri le Hittite vient à Jérusalem, David le fait rapatrier, l'ordonne de revenir, et cet homme qui est tellement juste dit « Mais comment pourrais-je coucher avec ma femme quand tous les soldats de David sont en guerre ?» Et il refuse de toucher à sa femme. David est très très embillé. Et il va donc l'ordonner de le faire tuer, tout simplement de le mettre en premier rang et il va mourir. Ce péché va coûter très très cher à David. Souvenez-vous, le prophète Nathan va venir lui reprocher donc ce péché de façon extrêmement difficile. C'est un péché qui va marquer profondément David. Donc le texte biblique n'est pas complètement idéaliste et rappelle donc ce péché fondamental d'Uri le Hittite. Et puis le texte continue. Il y a eu la guerre entre Roboam et Jéroboam tous les jours de sa vie. Alors cette guerre est décrite de façon plus particulière, nous n'allons pas le lire, dans le deuxième livre des Chroniques. Le deuxième livre des Chroniques est beaucoup plus long. Il nous raconte donc toutes ces déboires de guerre entre Israël et Juda. Ce qui est très intéressant. Le reste des actes d'Aviam ou d'Abiam, tout ce qu'il a fait, cela n'était pas écrit dans les annales des rois de Juda. Il y a eu la guerre entre Abiam et Jéroboam. Abiam, qui a donc vécu seulement 3 ans, rappelons-le, se coucha avec ses pères et on l'ensevelit dans la cité de David. Son fils Asa régna à sa place. Alors, je voudrais simplement citer donc quand même le deuxième livre des rois au chapitre, le deuxième livre des chroniques au chapitre 13, la fin du chapitre 13, puisque là on nous dit quelque chose d'extrêmement intéressant sur Abia. Abia, contrairement donc à Jéroboam, se fortifia. Il prit 14 femmes et engendra 22 fils et 16 filles. Et puis le texte termine de la même façon. Et Abia se coucha avec ses pères et l'on s'envit dans la cité de David, etc., etc., etc. Mais là, on a une précision très intéressante, c'est que, comme Salomon, eh bien, Abia va pécher finalement le péché de la chair, fondamentalement, n'est-ce pas ? Il va avoir, vous allez me dire par rapport à Salomon, c'est rien du tout, mais il va avoir donc de nombreuses femmes, et 14 femmes, ni plus ni moins, et va engendrer donc 22 fils et 16 filles. C'est-à-dire, c'était le péché fondamental de Salomon qui se répète dans les générations suivantes. Ces femmes étrangères introduisent donc à Jérusalem et dans ses alentours les cultes idolâtriques. Et puis nous arrivons, parce qu'il faut un côté un peu positif quand même dans tout ce que nous avons raconté depuis 2 semaines, eh bien à un roi du nom de Asa, qui est tout à fait différent des autres rois. La 25e année du règne de Jéroboam, roi d'Israël. Asa, roi de Juda, devint roi. Il régna 41 ans à Jérusalem. Le nom de sa mère était Maakam, fille d'Absalom. Asa, donc on présente toujours la génération, n'est-ce pas, de qui est-il, de quel fils, etc., etc., ce qui est tout à fait important dans la Bible. Asa fit ce qui est droit aux yeux du Seigneur, comme David, son père. Enfin un roi qui va accepter la Torah, qui va accepter la parole de Dieu et qui va faire ce qui est droit aux yeux du Seigneur. Qu'est-ce que ça veut dire, faire ce qui est droit aux yeux du Seigneur? Quelle est cette signification? La Bible va nous donner une explication très claire. Que fit-il? Il élimina du pays les prostituées sacrées, nous en avons parlé la semaine dernière. Ces traditions qui viennent de l'Asie et qui ensuite arriveront jusqu'à Athènes et puis ensuite à Rome. Mais c'est des traditions qui nous viennent donc de l'Asie mineure et particulièrement donc de la Syrie, de ces régions d'Iran et d'Irak où il y a toute une tradition de prostitution sacrée. De même qu'il y aura ces traditions qui seront profondément condamnées par la tradition biblique et surtout par la tradition juive, qui est la castration. Toutes ces choses-là donc viennent de l'Orient ancien. La prostitution sacrée et également donc la castration. Ce qui va être profondément, Paul va en parler dans ses épîtres, ce qui est profondément contre la volonté divine. Et on voit cette espèce d'entrée, si vous voulez, profonde de l'idolâtrie et de tout ce que ça veut dire. Alors, la première chose qu'il fait, il fait donc chasser, il élimina donc, il vraiment fait chasser les prostituées sacrées et supprima tous les idoles qui avaient été fabriquées, qu'avaient fabriqué ses pères. Et même, il priva sa mère Maaka de sa fonction de reine-mère parce qu'elle avait fait une idole infâme d'Achéra. Achéra, peut-être que nous aurons l'occasion d'en parler. C'était une femme divine, ce qui est impossible, bien sûr, dans la Bible. Dieu n'est ni homme ni femme, mais là, on prétend, si vous voulez, on crée une divinité à la ressemblance de l'homme. C'est une perversion, je l'ai dit des dizaines de fois, mais de la Bible. L'homme est créé à l'image de Dieu, l'homme et la femme. Et là, c'est l'homme qui crée à son image une divinité. Donc, une divinité féminine. Achéra, ce qui est absolument infernal aux yeux de Dieu. Donc, il va faire quelque chose qui n'est pas du tout acceptable à l'époque. Il va supprimer donc le titre de reine-mère à sa mère elle-même parce qu'elle s'était détournée de l'idolâtrie. C'est-à-dire, la punition est une punition extrêmement grave. Ce n'est pas seulement donc les prostituées sacrées qui sont à l'extérieur donc du palais royal. Ce n'est pas seulement donc ces lieux de statut, ces lieux sacrés qui ont été donc institués dans Jérusalem, mais également dans tout le Juda. Nous avons aujourd'hui, peut-être que j'aurai un jour l'occasion d'en parler, mais il y a eu énormément donc de fouilles archéologiques qui ont été faites donc dans les collines de Jérusalem, dans Jérusalem elle-même, et on a retrouvé de très nombreuses traces de ces cultes idolâtriques. C'est-à-dire pour tous ceux qui pensent que Jérusalem est vraiment le lieu donc de l'unicité divine d'un seul Dieu. Mais la Bible ne nous raconte pas des histoires. Nous avons des amulettes à différents dieux, différentes déesses, qui est tout à fait étonnante. Depuis l'Égypte, les déesses égyptiennes, jusque des déesses phéniciennes, en passant par des dieux qui nous viennent donc d'Irak et d'Iran, Perse. C'est tout à fait étonnant. L'archéologie ici nous donne énormément donc de confirmation de ce que nous raconte le texte biblique. Donc, Assa supprima son idole infâme et la brûla dans la vallée du Cédron, le Kidron. Nous connaissons tous cette vallée donc qui sépare la ville, la cité de David et le mont des Oliviers. C'est la vallée par laquelle donc on doit passer quand on quitte Jérusalem pour se rendre dans le désert et ensuite descendre donc du côté de la mer Morte. La vallée du Cédron aura une fonction beaucoup plus tard chez les prophètes de lieu du jugement dernier. C'est-à-dire, c'est dans cette vallée qu'il y aura donc la séparation entre le bien et le mal. Le Kidron, cette vallée que nous connaissons bien pour tous ceux qui sont venus à Jérusalem. Alors, c'est un torrent qui devient torrent uniquement quand il y a de la pluie. Quand il ne pleut pas, évidemment, c'est sec. Mais c'est vraiment une vallée topographique qui sépare, qui fait vraiment une séparation donc entre la ville de David et ce qui n'est pas Jérusalem. Donc, il fait brûler dans le ravin du Cédron cette image infâme d'Achéra. Mais les hauts lieux ne disparaissent pas. Pourtant, le cœur d'Assa resta intègre à l'égard du Seigneur durant toute sa vie. Là, on a une précision qui est extrêmement intéressante. Il y a une décision politique du roi, y compris dans sa famille, de faire détruire l'idolâtrie, mais l'idolâtrie est extrêmement difficile à déraciner. Et la Bible, je le dis souvent dans ce cadre de cette émission, finalement, si je devais résumer le message de la première alliance, mais ce n'est pas la seconde alliance, c'est finalement une lutte permanente contre l'idolâtrie. Dire, écoute Israël, le Seigneur est notre Dieu, le Seigneur est un, ce n'est pas chose facile. Ça a des conséquences extrêmement importantes. Et toute la Bible n'est qu'une lutte incessante contre l'idolâtrie qui nous guette en permanence. Nous sommes enclins à être idolâtres. Et donc, Assa, qui est un roi juste, qui va être considéré dans la tradition juive et ensuite dans la tradition chrétienne, d'ailleurs, comme un roi juste, va avoir énormément de mal à déraciner du cœur de l'homme cette idolâtrie. Il apporta dans la maison du Seigneur, donc c'est le temple de Jérusalem, c'est comme ça qu'elle est décrite, ce que son père et lui-même avaient consacré de l'argent, de l'or et des ustensiles. Souvenez-vous que, à l'époque de Roboab, le roi d'Égypte avait donc fait table rase de tous les trésors du temple de Jérusalem. Donc, il va falloir restaurer le temple de Jérusalem et donc réintroduire, eh bien, le trésor qui avait donc l'or, l'argent et les ustensiles. Il y a eu une guerre entre Assa et Bachéa, nous en reparlerons la semaine prochaine, le roi d'Israël. Pendant toute leur vie, Bachéa, roi d'Israël, monta contre Juda et fortifia Rama pour barrer la route. Alors là, il y a la route, donc roi de Juda. Nous sommes sur une crête, si vous voulez, très importante. Rama, c'est vraiment donc le lieu où Rama en hébreu, ça veut dire la hauteur. Et à partir du moment donc où on bloque cette région, eh bien, on ne peut plus accéder donc au territoire de Juda. Celui-ci prit tout l'argent et l'or qui restaient dans les trésors de la maison du Seigneur et les trésors de la maison du roi de Juda. Le roi Assa les remit à ses serviteurs pour les envoyer à Ben-Hadad, fils de Tavarim, fils de Hézion, roi d'Aram, qui résidait à Damas, en disant « Il y a une alliance entre moi et toi, une alliance qui avait été conclue, donc, souvenez-vous, par David et son père, par Salomon également, entre mon père et ton père. Voici de l'argent et de l'or que je t'envoie en présent. Va, romps ton alliance avec Baoucha, qui est donc le roi d'Israël, pour qu'il ne monte plus contre moi, pour qu'il ne fasse plus la guerre. Ben-Hadad écouta le roi Assa. Il l'envoya contre les villes d'Israël, les chefs des armées, et il frappa Irion, Dan, Yael Ben-Malka, toute la région de Kinneret. Alors Kinneret, pour ceux qui ne savent pas ce que c'est donc toute la région, si vous voulez, du lac de Tibériade aujourd'hui, donc tout le nord du pays, et de plus, tout le pays de Naphtali. Dès que Bachéa apprit cette nouvelle, il cessa de fortifier Rama. Il resta à Tingham. Alors, il renonce finalement à son projet, donc, j'ai envie de dire, de faire mourir le royaume de Juda, parce que finalement, il fait le siège. On ne peut plus donc entrer, il n'y a plus de route possible donc pour arriver à Jérusalem. Donc, il arrête son projet. Il ne veut pas rentrer en guerre donc avec le roi de Damas, qui est beaucoup plus fort que lui, c'est évident. Le roi Assa convoqua tout Juda, tous les membres de Juda, sans exception. Et l'on emporta les pierres et les bois de Ramam que Bachéa avait utilisés pour la fortification. Le roi Assa s'en servit pour fortifier Geva de Benjamin et de Mitzpé. Les restes des actes d'Assa, avec tous ses exploits, tout ce qu'il a fait, les villes qu'il a bâties. Cela n'est-il pas écrit dans les annales des rois de Juda? Sauf que sur ses vieux jours, il eut une maladie des pieds. Ça reste un peu un mystère. La Bible ne cache jamais rien. Ça, nous l'apprenons évidemment quand on lit les textes bibliques. Il faut lire les textes bibliques pour le savoir. On ne cache jamais rien. Une maladie des pieds. Est-ce la lèpre? Est-ce une espèce de... Aujourd'hui, on dirait peut-être bien une sorte de... Vous savez, les maladies des pieds, c'est... Ça peut venir de ce qu'on appelle une soukirette en hébreu, c'est-à-dire une maladie qui est liée donc à une infection d'une nourriture qui est trop riche, particulièrement en sucre. Mais on n'en sait rien. C'est vraiment très très intéressant. Assa, donc il est mort d'une maladie des pieds. Ce qui est très intéressant, c'est quelle est cette maladie des pieds? Comment peut-on mourir d'une maladie des pieds? Si ce n'est, bon, peut-être effectivement une infection qui fait que, il est mort finalement de ça et c'est arrivé jusqu'au cœur. Assa se coucha avec ses pères et, alors ses pères, c'est-à-dire toujours la même expression que nous retrouvons, bien entendu, et fut enseveli avec ses pères dans la cité de David, son père. Son fils, Josaphat, régna à sa place. Alors nous reparlerons bien entendu de Josaphat, mais ce qui est intéressant de voir ici, c'est que nous sommes arrivés donc à un point où nous avons, pour la première fois, et nous verrons que nous aurons un autre roi qui va être un roi fidèle à Dieu, qui va essayer de déraciner l'idolâtrie. Et si je fais maintenant une petite référence au deuxième livre des Chroniques, et nous sommes au chapitre 14, là nous avons donc une très très très longue description du royaume de Assa, qui là aussi nous dit... Assa fut malade en la 39e année de son règne. Il a régné 41 ans, c'est-à-dire qu'il était malade pendant 2 ans. Il avait une maladie très grave dans les jambes. Et même dans sa maladie, il ne recourut pas au Seigneur, mais au guérisseur. Assa se coucha avec ses pères et mourut dans la 41e année de son règne. C'est une précision qui est extrêmement intéressante. S'il est resté fidèle à Dieu, à la fin de sa vie, il est allé voir les guérisseurs. C'est-à-dire, il n'est pas considéré comme un roi juste au même titre que David. Mais son règne va être quand même marqué par le fait qu'il a tout fait pour essayer d'éradiquer donc l'idolâtrie. Et nous avons encore donc cette marque très intéressante de cette maladie des jambes dont nous ne saurons jamais véritablement quelle était cette maladie. Mais c'est très intéressant de le voir. Et bien sûr, il va se coucher donc avec ses pères. Et celui qui va régner à sa place, c'est son fils Josaphat.
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Dans le cadre de notre série d'émissions sur les rois d'Israël, nous avons poursuivi cette semaine notre lecture du premier livre des rois et vu comment est-ce que deux rois de Juda, l'un a suivi le Seigneur, le Dieu d'Israël, en déracinant l'idolâtrie, et l'autre va continuer le même péché qu'avait commis Salomon.

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3: Le retour de l'empereur. Le petit Charles, fils du roi Pépin le Bref, a 7 ans, quand il est sacré par le pape, en même temps que son père et son petit frère, dans l'abbaye de Saint-Denis, en ce jour du 28 juillet de l'an de grâce 754. L'enfant devenu grand a succédé à son père. Le roi Charles, que l'on ne désigne jamais autrement que comme Magnus le Grand, Charlemagne donc, a parfaitement intégré le sens de l'événement. Il se sait investi d'une mission divine. Son règne dure de 768 à 814, 46 années qui marquent un moment crucial de l'histoire européenne et de l'histoire du christianisme. Charlemagne est à la fois un héritier et un fondateur. Il innove à partir de l'ancien. Il s'en inspire pour le réagencer et créer autre chose. Exactement comme la chapelle de son palais à Aix-la-Chapelle, où se combinent antiquité gréco-latine, art byzantin et éléments de style purement carolingien. Ce qui se met en place durant son règne conditionne l'évolution des sociétés en Occident pendant les siècles qui suivent. C'est aussi sous son règne que les différences religieuses entre Orient et Occident se radicalisent, la plupart étant des conséquences de désaccords ou de rivalités politiques. Car à l'époque, vous vous en êtes aperçu au cours des émissions, il y a 3 éléments si étroitement entrelacés qu'ils sont dans les faits indissociables. L'État, l'Église et la société. On ne peut comprendre l'histoire du christianisme, surtout depuis Constantin, hors de son contexte politique et social. Quelle est donc l'orientation nouvelle que Charlemagne, dans la deuxième moitié du 8e siècle, donne à la religion chrétienne en Occident? Commençons par le cadre géographique et politique. Charlemagne est un roi guerrier. Il fait des conquêtes militaires par lesquelles il agrandit le territoire hérité de son père dans des proportions considérables. À son apogée, son royaume couvre quasiment tout l'Occident chrétien, à savoir les territoires actuels de la France, à l'exclusion de la petite pointe Bretagne, de la Belgique, des Pays-Bas, du Luxembourg, de l'Allemagne, de la Suisse, de l'Autriche, de la Hongrie et de la Slovénie, ainsi que la moitié nord de l'Italie et enfin une toute petite partie de l'extrême nord de l'Espagne qui fait tampon avec les États musulmans. À cela s'ajoute un certain nombre de peuples à la périphérie qui sont soumis à tribut et sur lesquels l'autorité du roi des Francs s'exerce indirectement. L'ensemble est colossal. De toutes ces conquêtes, une date en particulier nous intéresse. En 774, 20 ans après le sacre, Charlemagne, protecteur de la papauté, annexe les territoires des Lombards qui une fois encore menaçaient la ville de Rome. Dès lors, il englobe au sein de son vaste royaume les terres que son père Pépin avait données au pape et qui le rendent politiquement indépendant. Représentez-vous un instant la carte. La géopolitique nous donne ici en un raccourci saisissant l'image de la situation générale de l'Église en Occident sous Charlemagne, complètement encerclée, englobée par son protecteur. Pendant près de 3 siècles, les Mérovingiens avaient été eux aussi les protecteurs et les défenseurs de l'Église. Ils avaient participé activement à son développement en fondant des églises et des monastères. Ils intervenaient aussi dans les nominations épiscopales. Malgré tout, les évêques gardaient une marge d'autonomie et surtout leur primauté dans le domaine religieux. Sous Charlemagne, cette alliance s'accentue encore en donnant au souverain une place prépondérante. L'Église est de plus en plus incorporée à l'État au point de devenir un véritable rouage de l'administration carolingienne. Les évêques sont nommés par le roi et considérés à l'égal de tous les autres hauts fonctionnaires. Ils doivent rendre compte au souverain, répondre aux convocations de la cour, assister aux assemblées générales et souvent même remplir des missions diplomatiques. Charlemagne prend très au sérieux son sacerdoce royal. Il garde toujours à l'esprit qu'il est un chef politique ayant une mission religieuse. Ses modèles sont le roi David et le roi Salomon auxquels il est souvent comparé. Il se dit fils très dévot de l'Église et en même temps recteur du peuple chrétien, c'est-à-dire celui qui guide droitement le peuple vers le salut. C'est ce qui justifie à ses yeux qu'il nomme les évêques et qu'il intervienne directement dans les affaires de l'Église et ce à tous les niveaux. Par exemple, il légifère en matière d'éducation du clergé. Il veut, dit-il, que les clercs puissent comprendre les prières des messes et chanter dignement les psaumes. Cette remarque montre que tel ne devait pas être souvent le cas. Charlemagne multiplie donc les écoles et va jusqu'à préciser quelles matières doivent être enseignées. Il intervient aussi dans la liturgie, pour qu'une place plus importante soit accordée au chant, et aussi pour que le rite romain soit adopté dans tout le royaume. Plus décisif encore, Charlemagne prétend définir les canons de la foi, alors que, dans l'Église, depuis le commencement, ce sont les évêques réunis en concile qui définissent les canons. Le roi s'approprie donc une prérogative qui n'est pas seulement épiscopale, mais conciliaire, ce qui porte gravement atteinte à l'unité doctrinale de l'Église, car à cette époque, je vous le rappelle, l'Église en Occident et en Orient est toujours une. Dans un texte de loi de 789, Charlemagne modifie de manière souveraine les canons de l'Église en Occident. Qu'est-ce que cela veut dire? Cela veut dire que de tous les textes issus des conciles et des écrits des pères de l'Église qui énoncent les vérités de la foi et constituent les règles de fonctionnement de l'Église, il ne retient qu'une partie. En particulier, parmi les conciles œcuméniques, seulement deux. Celui de Nicée de 325, le premier, et celui de Chalcédoine de 451, le quatrième. 20 ans plus tard, il va plus loin et il impose, contre l'avis même du pape d'ailleurs, de faire dire dans le credo que le Saint-Esprit procède du Père et du Fils, alors que le symbole de foi originel de 325 dit seulement que le Saint-Esprit procède du Père. Cet ajout du « et du Fils », en latin « filioque », qui a donné son nom à la controverse, crée une énorme tension avec les orientaux. Il reproche à Charlemagne d'avoir modifié le texte des Pères de manière arbitraire et unilatérale, sans avoir pour cela réuni un concile. Il le récuse aussi totalement sur le plan théologique, car selon la tradition de l'Église, le Père au sein de la Sainte Trinité est l'unique source de l'être. Bref, la mainmise de Charlemagne sur l'Église est totale. Elle doit être pour lui un instrument docile qui lui serve à réaliser sa mission divine, bâtir sur terre la cité de Dieu. Tel est le programme de société de Charlemagne. Vaste et ambitieux, car il s'en faut de beaucoup que la société franque de l'époque ne soit pleinement évangélisée. Le roi veut coûte que coûte christianiser les mœurs, combattre les hérésies et convertir les païens. Et pour cela, il doit disposer d'un clergé compétent et correctement formé, d'où sa préoccupation de l'éducation des clercs. Des fidèles, en termes de connaissances, on attend la base minimale, le credo et le Notre Père. Pour le reste, les choses sont considérablement simplifiées pour les rendre accessibles. En fait, c'est surtout la conduite des fidèles que l'on cherche à encadrer, de manière à ce qu'elle corresponde à l'image de la cité idéale voulue par le pouvoir politique. Une société ordonnée, pieuse et obéissante, et munie d'une instruction de base concernant les vérités de la foi. Dans ce but, il est un outil de pédagogie que le clergé use volontiers. Le système des pénitentiels, qui a été introduit au siècle précédent par les moines irlandais. Comme leur nom l'indique, ce sont des listes qui fixent une pénitence pour chaque faute, suivant une hiérarchie qui reflète le code moral de l'époque. Autrement dit, l'édification chrétienne tend à se confondre avec une bonne morale sociale, garante de l'ordre public. On le voit, chez Charlemagne, le politique prime sur tout, et tout doit plier devant sa volonté. Mais parfois, les choses ne se passent pas comme il les a décidées. En voici un exemple. Le jour de Noël de l'an de grâce 800, à Rome, la messe a exceptionnellement lieu à la basilique Saint-Pierre. Il y a foule. Tous les grands du royaume sont là, en habits somptueux. Le clergé aussi, très nombreux. Le peuple se presse de toutes parts, dans l'église, à l'extérieur. Un événement hors du commun va avoir lieu. Charlemagne va être couronné empereur d'Occident par le pape Léon III. Du jamais vu. Depuis que l'Empire romain a disparu en Occident au 5e siècle, la nostalgie demeure. Alors, quand les conquêtes militaires du roi franc le placent à la tête d'un territoire gigantesque, comparable à ce qu'avait été l'Empire romain en Occident, certains se sont mis à y croire. Charlemagne lui-même, probablement, En tout cas, certainement, ses conseillers, qui sont aussi pour beaucoup des hommes d'église. Faire renaître l'Empire devient le but ultime. Mais il ne suffit pas d'avoir le territoire. Il faut encore refonder l'autorité impériale, c'est-à-dire lui donner une légitimation. Et c'est là que le bât blesse, car l'Empire romain stricto sensu n'avait pas totalement disparu. Charlemagne ne peut pas devenir empereur, parce qu'il existe déjà un empereur, à Constantinople. Ou alors, il faut considérer que cet empereur-là n'est pas vraiment l'empereur romain, qu'il n'est que l'empereur des Grecs, comme dit avec mépris l'entourage de Charlemagne. Et d'ailleurs, le pape un jour s'énerve. « Cessez de vous appeler empereur des Romains, dit-il, puisque vous ne parlez même pas le latin. » À partir de l'année 797, le prétexte est tout trouvé. L'empereur est une impératrice, Irène, une femme qui ose gouverner en son nom. Les Francs crient à l'usurpation. Reste à obtenir la caution morale de l'autorité religieuse. Au niveau de l'Empire, ce ne peut être que le pape. Le pape qui, précisément au début de l'année 800, a été victime d'une agression et a trouvé refuge auprès de Charlemagne. Tout se met en place. Pour la cérémonie officielle, on décide de reprendre le modèle de couronnement de l'empereur par le patriarche de Constantinople. Les rites sont bien établis. L'empereur est d'abord acclamé, puis couronné, et enfin on se prosterne devant lui. Le jour de Noël, donc, dans la basilique Saint-Pierre, pendant la messe, Charlemagne est agenouillé, en prière, dans l'attente du grand moment. Quand soudain, le pape lui dépose la couronne sur la tête, il le fait acclamer par les grands et se prosterne devant lui. Charlemagne est furieux. Léon III l'a pris par surprise et lui a imposé un autre ordre que celui qui était prévu et qui signifie « c'est le pape qui fait l'empereur, c'est l'autorité apostolique qui confère le pouvoir impérial ». À l'inverse totalement de la conception de Charlemagne, pour qui l'Église n'est pas la source du pouvoir. Elle est un intermédiaire, elle offre une caution morale, elle est un partenaire de gouvernement, mais toujours elle reste soumise au pouvoir politique. Cela, le pape l'a très bien compris, et justement, il n'en veut pas. Il vient à peine de se libérer de la tutelle de Constantinople, il n'entend pas retomber sous la domination du pouvoir temporel. Avec la papauté, le bras de fer pour la suprématie du pouvoir en Occident ne fait que commencer. À Constantinople, évidemment, la nouvelle du couronnement fâche terriblement. Charlemagne est vu comme un rebelle et un usurpateur. Les deux États sont proches de la guerre. Mais en 813, l'année avant la mort de Charlemagne, l'empereur byzantin s'incline devant le fait accompli. Il existe bien désormais deux empereurs chrétiens. Et à Rome, dans une configuration exceptionnelle, l'évêque de la ville est lui aussi souverain en ses états. Une nouvelle ère s'ouvre. Mais notre voyage s'achève. Enfin, pas tout à fait encore. Il nous reste une dernière émission à découvrir la prochaine fois.
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0: Seigneur, devant ta face débordement de joie, à ta droite éternité de délices. Psaume 15-11.
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2: Mes chers amis, nous allons dans cet entretien parler de la béatitude des doux qui est associée au don de piété. Concrètement, la tendresse de la piété va prendre une ampleur extraordinaire dans notre vie chrétienne. Elle va s'étendre à tout ce qui touche Dieu, à tout ce qui participe à la paternité divine. D'abord, avec tous les chrétiens, nos frères, nous vénérons comme membres de notre famille tous les élus qui sont au ciel, tous les saints des cieux de gloire. Cela fait des myriades de myriades. Mais spécialement, notre cœur se réjouit dans l'amour et le culte qui nous lie à deux êtres à part, qui sont pourtant

de notre institut religieux ou de notre confrérie, le patron de notre paroisse, le patron de notre diocèse, le patron de notre province, le patron de notre pays, le patron de notre corporation professionnelle. Et puis aussi, encore plus librement, tel père de l'Église dont la doctrine nous enchante, tel saint docteur qui ouvre en nous un ciel de contemplation, telle sainte dont la vie passionnée au service de Jésus nous bouleverse. Nous sommes aussi liés par le don de piété à tous nos frères de l'Église militante. Si distants soient-ils géographiquement ou si éloignés soient-ils culturellement de nous, à tous nous lie, dit saint Thomas d'Aquin, l'affection intime que désigne le terme d'entrailles de miséricorde. Au rite bénédictin, lorsque l'on chante à la fin de l'office des Laudes le Benedictus, ce beau cantique de Zacharie, les moines s'inclinent au verset qui évoque les entrailles de la miséricorde de Dieu, l'astre levé d'en haut qui nous a visités. Nous sommes aussi, mes chers amis, dans une communion particulière avec les malades, avec les abandonnés, avec ceux qui défaillent dans l'espérance. Ô Jésus, c'est un devoir très doux pour nous de dire à votre Père, qui par adoption est le leur aussi, donnez-leur aujourd'hui le pain temporel certes, mais plus encore le pain spirituel, la grâce pour tenir jusqu'à ce soir, jusqu'à demain, jusqu'à l'aujourd'hui éternel où nous espérons les retrouver ou les découvrir auprès de vous. C'est aussi un honneur, Seigneur Jésus, de nous sentir dans la communion de tous ceux qui souffrent persécution pour la foi en votre mystère d'homme-Dieu, et ils sont nombreux aujourd'hui, surtout en Afrique et en Asie. Donnez la constance à nos frères martyrisés. Ils prieront pour nous lorsqu'ils seront auprès de vous, roi Jésus, vainqueur de la mort. Notre piété fraternelle passe même l'horrible frontière de la mort. Au-delà du temps de notre terre, cette piété se mue en pitié pour les défunts, les pauvres morts qui, consentants mais impuissants, ont de grandes douleurs. Notre piété étreint les membres de l'Église souffrance qui expient leurs fautes en purgatoire. Enfin, le don de piété nous donne une relation étonnante avec un texte unique, la Sainte Écriture. N'est-ce pas la parole du Père des cieux, pour laquelle nous devons professer l'affectueux respect de la pieuse disposition à croire, selon une expression des conciles. Nous comprenons que le prêtre et le diacre, à la Sainte Messe, après avoir chanté la parole de Dieu, baisent l'évangéliaire. Nous nous associons à cet émouvant acte de religion où les ministres mettent toute la ferveur intime que leur donne ce même esprit qui a inspiré l'écriture qu'ils viennent de chanter. Les dons, dit saint Thomas, se distinguent des vertus en ce que les vertus nous perfectionnent pour des actes selon le mode humain. Mais les dons sont au-delà du mode humain. Ainsi, le don de piété transfigure la religion en lui donnant un mode divin. Il embellit aussi les devoirs les plus ordinaires de notre vie. Le don de piété est en fait la source éminente de tous les actes des nombreuses vertus qui se rattachent à la justice. Il fait accomplir ces actes, écrit Jean de saint Thomas, en raison du respect et du culte mutuel entre les membres de la même famille, frères en l'esprit et en la grâce, frères dans la communion de la foi et dans la communion des saints. Par le don de piété, vous le voyez, mes chers amis, tous nos devoirs quotidiens sont transfigurés. Nous donnerons à chacun ce qui lui est dû. Nous vénérerons nos parents, notre patrie, nos bienfaiteurs. Selon l'expression de saint Pierre, nous honorerons tous les hommes, et à un titre particulier, ceux qui ont une excellence spéciale. Nous exercerons la gratitude, l'affabilité, comme dans une vie de famille, avec la douceur qui nous lie à ceux qui habitent
vous sont invités à entrer.

0: entrer dans la maison de la foi, selon l'expression de l'Épître aux Galates. La source de la mansuétude. Le sentiment de la paternité divine entraîne celui de la fraternité humaine en la grâce. C'est pourquoi le don de piété engendre en nous la béatitude des doux, comme un épanchement de la propre douceur de Jésus, qui a déclaré « Apprenez de moi que je suis doux et humble de cœur ». Cette douceur, décrite en termes touchants par Isaïe dans le premier poème du serviteur souffrant, cette douceur découle de la tête du Christ comme une huile sainte sur notre âme. Citation, chapitre 42 d'Isaïe. « Voici mon serviteur que je soutiens, mon élu en qui mon âme se complaît. J'ai mis sur lui mon esprit, il présentera aux nations le droit. Il ne criera pas, il n'élèvera pas le ton, il ne fera pas entendre dans la rue sa clameur, il ne brisera pas le roseau froissé, il n'éteindra pas la mèche qui fume encore. La mansuétude, nous dit saint Thomas d'Aquin, rend l'homme souverainement maître de lui-même. La douceur que dépose en nous l'Esprit de Jésus complète très heureusement la pauvreté, selon l'Esprit, de la première béatitude. Nous sommes frères des autres hommes dans le royaume de Dieu. Nous n'allons pas nous quereller pour des situations ou des possessions terrestres. La douceur, par la candeur et l'indulgence, atténue opportunément l'austérité de la pauvreté. Nous ne devons pas nous prévaloir de ce que nous quittons, des sacrifices que nous faisons peut-être, pour juger dans notre cœur celui de nos frères qui agit autrement. Saint Grégoire le Grand enseigne que chacun des dons du Saint-Esprit est donné pour remédier un défaut. Citation. Le don de l'Esprit qui, dans l'âme soumise, forme avant toute autre vertu la prudence, la tempérance, la force et la justice, quatre vertus cardinales, instruit cette même âme contre chacune des tentations en la modelant par les sept dons. Contre la sottise, elle lui donne la sagesse. Contre la stupidité, elle lui donne l'intelligence. Contre l'impulsivité, elle lui donne le conseil. Contre la timidité, elle lui donne la force. Contre l'ignorance, elle lui donne la science. Contre l'insensibilité, elle lui donne la piété. Et contre l'orgueil, elle lui donne la crainte. Fin de citation de Grégoire. Ainsi, si la crainte nous est donnée pour résister à l'aiguillon de la superbe, la piété adoucit notre âme contre la dureté et l'insensibilité. Cette piété écarte aussi l'obstacle de la passion qui pourrait nous détourner de chercher la vérité. Mes chers amis, la douceur a un rayonnement captivant, nous le voyons en regardant les saints. Il suffit de penser au très doux Père Dominique ou à saint François de Sales, le saint évêque de Genève, pour être apaisé et fasciné. La vraie douceur, celle d'hommes virils, sans mièvrerie ou affectation, ouvre les cœurs des hommes. Ils se sentent respectés et aimés pour eux-mêmes. C'est bien elle qui donne, selon l'expression du psaume 36, l'héritage de la terre des vivants, avec la stabilité d'une possession. Ô Jésus, que par la douceur nous possédions ici-bas la terre des âmes et dans l'au-delà votre corps glorifié.
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1: Gloire au Père et au Fils et au Saint-Esprit pour les siècles des siècles. Amen.

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Le Saint-Esprit. Le Saint-Esprit, troisième personne de la très sainte Trinité, il est vrai que nous le prions peu. Et pourtant, l'Esprit Saint est indispensable pour progresser dans sa vie spirituelle. Hein, spirituel, spiritus, ça vient du mot esprit, d'Esprit Saint, vivre sous la motion de l'Esprit Saint. Alors l'Esprit Saint qui est représenté parfois par une colombe ou plus par ses effets, comme le souffle, ou le feu, ou le bruit, hein, au Sénat qui avait eu ce grand bruit. Eh bien l'Esprit Saint qui, c'est vrai, par identité, qui est mystère, il est divin, se comprend mieux, s'appréhende mieux par ses effets et notamment par ses dons. L'Esprit Saint se donne et l'Église a finalement perçu sept dons qui ne veulent pas être limitatifs, mais c'est des dons majeurs qui en appellent d'autres. Et ces sept dons du Saint-Esprit sont essentiels pour avancer. Alors nous les recevons ordinairement au moment du baptême, quand nous recevons cette grande purification du cœur qui se fait donc un réceptacle prêt à recevoir l'Esprit-Saint lui-même. Et l'Esprit-Saint, bien évidemment, ne reste pas inactif dans notre âme, mais parce qu'il est amour, il est esprit d'amour, et donc il se diffuse, il se donne, et il se donne particulièrement à travers ces sept dons. Alors, ces sept dons ont une origine scripturaire, puisque dans le livre d'Isaïe, au chapitre 11e, versets 2 à 3, il est écrit, donc, lorsque le prophète Isaïe annonçait la venue du Messie, donc nous sommes 8 siècles avant la venue du Christ, il disait que sur ce Messie, donc l'Esprit de Dieu reposera. L'Esprit de sagesse et d'intelligence, l'Esprit de conseil et de force, l'Esprit de connaissance ou de science et de piété. Et il est dit, et il mettra ses délices dans la crainte de Yahvé. Voici la liste donc, des sept dons du Saint-Esprit et qui concernent le Messie. Bien sûr, Jésus était rempli de l'Esprit-Saint en son humanité et était mu par l'Esprit-Saint et ces dons que je viens de citer, il en était rempli. Nous autres, comme le disait très justement Don Guéranger, le fondateur de la congrégation de Solesmes, qui a écrit un très beau petit livre sur les sept dons du Saint-Esprit, dont je vais m'inspirer maintenant, disait que cette série des sept dons, comme mentionné chez Isaïe, sont à prendre en sens inverse pour nous autres. En effet, signalons que Isaïe parle d'abord de l'esprit de sagesse, donc c'est-à-dire du don de sagesse, le don de sagesse, qui est le don le plus élevé. Alors je l'expliquerai plus tard, et en effet Jésus était d'abord rempli de ce don de sagesse, étant Dieu. Et cette série des sept dons se termine par le don de crainte. Et ce don de crainte, pour nous, il est à la base de tous les autres dons. Alors ça va être donc nécessaire d'aborder cette liste des sept dons du Saint-Esprit comme ils sont évoqués dans le livre d'Isaïe, en sens inverse pour nous autres, qui sommes appelés à devenir comme Jésus. Voilà, donc il y a un escalier à monter, si on peut dire, pour imiter Jésus, pour être comme lui, rempli des sept dons du Saint-Esprit. Et le premier est la crainte. Alors, je vais être amené, dans les prochains enseignements, à passer en revue, donc don après don, en sachant que le but est d'arriver à accueillir pleinement le don de sagesse le plus élevé, ce don de sagesse qui fait référence à Jésus lui-même, qui est la sagesse. Et parce qu'il est la sagesse, le don de sagesse signifie
qu'on arrive à un état d'union à Jésus tellement grand qu'on se rapproche de la sagesse, on se rapproche de Jésus, donc on se rapproche à l'union, de l'union du cœur à cœur de la créature avec Jésus. C'est le don de sagesse, le don d'union à Dieu qui est le plus élevé. Donc voilà, accueillir les sept dons du Saint-Esprit, le but c'est d'arriver à l'union en Dieu.

0: Lecture du martyrologe du 18 mai. Mémoire de Saint Jean Ier, pape et martyr. Envoyé à Constantinople auprès de l'empereur Justin par le roi arien Théodoric. Il fut le premier des évêques de Rome à célébrer solennellement la messe de Pâques dans l'église de Sainte-Sophie. À son retour, il fut suspecté par le roi Théodoric et indignement jeté en prison à Ravenne, où la faim et la soif le firent bientôt succomber glorieusement en 520. À Salonne, en Dalmatie, l'an 299, Saint Félix, martyr, victime de la persécution de Dioclétien. À Alexandrie, vers 303, la passion de Saint Dioscore, martyr. Fils de lecteur de la cité de Sinopolis, il fut arrêté, interrogé et, pour avoir refusé de sacrifier aux dieux, après des tourments nombreux et variés, fut décapité, achevant ainsi son martyre. À Alexandrie également, vers la même époque, les saints martyrs Potamon, Orthèse, Sérapion, prêtres et leurs compagnons. À Ancyre en Galatie, vers 303, les saints martyrs Théodule et Thécuse, sa tante paternelle, Alexandra, Claudie, Phéna, Euphrasie, Matrone et Judith, vierges. Celles-ci, livrées d'abord par le gouverneur à la prostitution, furent ensuite plongées dans un étang, chacune avec une pierre au cou. Théodote fut à son tour torturé et décapité. Au pays d'Arcovie, chez les Suisses, au XIIe siècle, le bienheureux Burchard, prêtre, curé de la paroisse de Bainville, il se donna assidûment au service pastoral du troupeau qui lui était confié. À Uppsale, en Suède, l'an 1161, Saint Éric IX, roi et martyr. Il s'employa à gouverner le peuple dans son royaume avec sagesse et à protéger les droits des femmes. Il envoya Saint Henri comme évêque en Finlande pour y propager la foi du Christ et enfin, attaqué par les Danois alors qu'il assistait à la messe, il tomba sous les coups de ses ennemis. À Toulouse, en 1369, le bienheureux Guillaume, prêtre de l'ordre des ermites de Saint-Augustin. À Rome, en 1587, Saint Félix de Cantalis, religieux capucin, d'une austérité et d'une simplicité admirables. Pendant 40 ans, il exerça l'office de quêteur, semant autour de lui la paix et la charité. À Trèves, en Rhénanie, l'an 1918, la bienheureuse Blandine, Marie-Madeleine Merten, Vierge Ursuline, qui joignit à la vie contemplative la charge de la formation humaine et chrétienne des jeunes filles et des adolescentes. À Hartheim, près de Linz, en Autriche, l'an 1942, les bienheureux martyrs Stanislas Kupski, prêtre de Gniezno, et Martin Opizadek, prêtre franciscain. Le premier, arrêté dès le début de la guerre par l'occupant nazi de la Pologne, en raison de son activité apostolique, fut déporté d'abord aux carrières de Buchenwald, puis au camp de concentration de Dachau. Avec le second déporté au même camp, il était chargé du convoi des Invalides à la mort. Tous deux furent conduits en même temps à la chambre à gaz. Et encore ailleurs, beaucoup d'autres saints et bienheureux. Elle est précieuse au regard de Dieu, la mort de ses saints. Que la Sainte Vierge Marie et tous les saints intercèdent pour nous auprès du Seigneur, pour que nous obtenions de lui aide et salut, lui qui vit et règne pour les siècles des siècles.
1: Dans quelques minutes, nous allons retrouver les moines de l'abbaye Notre-Dame de Triors pour suivre l'office de l'eau.

Ainsi s'achève la retransmission depuis l'abbaye de Notre-Dame de Trieure de l'Office des Laudes de ce lundi 18 mai. Demain vers 6h02, nous retrouvons la communauté bénédictine pour les Laudes du mardi 19, mémoire de Saint-Pierre Célestin.

0: Gloire au Père et au Fils et au Saint-Esprit, pour les siècles des siècles. Amen.
1: Radio Espérance, il est 7h, nous récitons le Regina Shelley. Reine du ciel, réjouis-toi, Alléluia. Car le Seigneur que tu as porté, Alléluia, est ressuscité comme il l'avait dit, Alléluia. Reine du ciel, prie Dieu pour nous, Alléluia.
2: Sois dans la joie et l'allégresse, Vierge Marie, Alléluia.
1: Car le Seigneur est vraiment ressuscité, Alléluia. Prions. Seigneur notre Dieu, toi qui as daigné réjouir le monde par la résurrection de Jésus-Christ ton Fils, fais, nous t'en supplions, que par sa mère, la Vierge Marie, nous obtenions les joies de la vie éternelle. Par le même Jésus-Christ notre Seigneur, Amen.

Amis auditeurs, bonjour. Il est maintenant 7h02, en ce lundi 18 mai, vous écoutez Radio Espérance. Patrice et Michel sont avec vous pour partager cette prière du matin. En ce début de journée, après avoir salué Marie, reine des hommes, reine du ciel et de la terre, nous nous tournons vers le Seigneur. Au nom du Père, et du Fils, et du Saint-Esprit. Amen.

0: Aujourd'hui, les lectures sont celles de lundi de la septième semaine de Pâques.
1: Lecture du livre des Actes des Apôtres, chapitre 19, versets 1 à 8. Pendant qu'Apollos était à Corinthe, Paul traversait le haut pays. Il arriva à Éphèse, où il trouva quelques disciples. Il leur demanda, « Lorsque vous êtes devenus croyants, avez-vous reçu l'Esprit Saint ?» Ils lui répondirent, « Nous n'avons même pas entendu dire qu'il y a un Esprit Saint. » Paul reprit, « Quel baptême avez-vous donc reçu ?» Ils répondirent, « Celui de Jean le Baptiste. » Paul dit alors, « Jean donnait un baptême de conversion. Il disait au peuple de croire en celui qui devait venir après lui, c'est-à-dire en Jésus. Après l'avoir entendu, ils se firent baptiser au nom du Seigneur Jésus. Et quand Paul leur eut imposé les mains, l'Esprit Saint vint sur eux, et ils se mirent à parler en langue mystérieuse et à prophétiser. Ils étaient une douzaine d'hommes au total. Paul se rendit à la synagogue où, pendant 3 mois, il prit la parole avec assurance. Il discutait et usait d'arguments persuasifs à propos du royaume de Dieu.

0: royaume de la terre, chantez pour le Seigneur.
1: Dieu se lève et ses ennemis se dispersent. Ses adversaires fuient devant sa face. Comme on dissipe une fumée, tu les dissipes. Comme on voit fondre la cire en face du feu, les impies disparaissent devant la face de Dieu.
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1: Mais les justes sont en fête, ils exultent. Devant la face de Dieu, ils dansent de joie. Chantez pour Dieu, jouez pour son nom. Frayez la route à celui qui chevauche les nuées. Son nom est le Seigneur, dansez devant sa face.
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1: Père des orphelins, défenseur des veuves, tel est Dieu dans sa sainte demeure. À l'isolé, Dieu accorde une maison. Aux captifs, il rend la liberté.
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Si vous êtes ressuscité avec le Christ, recherchez les réalités d'en haut. C'est là que le Christ, assis à la droite de Dieu,

Évangile de Jésus-Christ selon saint Jean, chapitre 16, versets 29 à 33. En ce temps-là, les disciples de Jésus lui dirent « Voici que tu parles ouvertement et non plus en image. Maintenant, nous savons que tu sais toutes choses et tu n'as pas besoin qu'on t'interroge. Voilà pourquoi nous croyons que tu es sorti de Dieu. » Jésus leur répondit, « Maintenant vous croyez. Voici l'heure, vient, déjà elle est venue, où vous serez dispersés chacun de son côté, et vous me laisserez seul. Mais je ne suis pas seul, puisque le Père est avec moi. Je vous ai parlé ainsi, afin qu'en moi vous ayez la paix. Dans le monde, vous avez à souffrir. Mais crois-je ? Moi, je suis vainqueur du monde. »

0: Père très saint, nous t'offrons nos actions, nos joies, nos peines, avec celles de tous nos frères, dans le cœur de ton Fils Jésus, notre Seigneur. Par l'Esprit Saint, nous serons aujourd'hui les témoins de ton amour. Avec Notre-Dame en l'Église, nous te prions pour que le monde accueille ta lumière. Nous prions en particulier ce matin pour les prêtres, qu'à travers la sobriété et l'humilité de leur vie, ils s'engagent dans une solidarité active envers les plus pauvres. Je crois en Dieu, le Père Tout-Puissant, Créateur du ciel et de la terre, et en Jésus-Christ, son Fils unique, notre Seigneur, qui a été conçu du Saint-Esprit, est né de la Vierge Marie, a souffert sous Ponce Pilate, a été crucifié, est mort, a été enseveli, est descendu aux enfers. Le troisième jour, est ressuscité des morts et monté aux cieux, est assis à la droite de Dieu le Père Tout-Puissant, d'où il viendra juger les vivants et les morts.
1: Je crois en l'Esprit Saint, à la Sainte Église catholique, à la communion des saints, à la rémission des péchés, à la résurrection de la chair, à la vie éternelle. Amen.
0: Notre Père qui es aux cieux, que ton nom soit sanctifié, que ton règne vienne, que ta volonté soit faite sur la terre comme au ciel.
1: Donne-nous aujourd'hui notre pain de ce jour. Pardonne-nous nos offenses, comme nous pardonnons aussi à ceux qui nous ont offensés. Et ne nous laisse pas entrer en tentation, mais délivre-nous du mal. Amen.
0: Je vous salue, Marie pleine de grâce, le Seigneur est avec vous. Vous êtes bénie entre toutes les femmes, et Jésus, le fruit de vos entrailles, est béni.
1: Sainte Marie, Mère de Dieu, priez pour nous pauvres pécheurs, maintenant et à l'heure de notre mort. Amen.
0: Et maintenant, nous nous unissons à Dieu dans la foi, l'espérance et la charité. Acte de foi. Mon Dieu, je crois fermement toutes les vérités que vous avez révélées et que vous nous enseignez par votre Sainte Église, parce que vous ne pouvez ni vous tromper, ni nous tromper. Dans cette foi, puis-je vivre et mourir. Amen.
1: Acte d'espérance. Mon Dieu, j'espère avec une ferme confiance que vous me donnerez par les mérites de Jésus-Christ votre grâce en ce monde et le bonheur éternel dans l'autre, parce que vous l'avez promis et que vous tenez toujours vos promesses. Dans cette foi, puis-je vivre et mourir. Amen.
0: Acte de charité. Mon Dieu, je vous aime de tout mon cœur et plus que tout, parce que vous êtes infiniment bon, et j'aime mon prochain comme moi-même, pour l'amour de vous.

0: Chaque jour, il est bon de nous rappeler la loi du Seigneur. Tu adoreras le Seigneur ton Dieu et tu l'aimeras parfaitement.
1: Tu ne prononceras le nom de Dieu qu'avec respect, fuyant blasphème et faux serment.
0: Tu sanctifieras le jour du Seigneur.
1: Tu honoreras ton père et ta mère.
0: Tu ne tueras pas.
1: Tu ne commettras pas d'adultère.
0: Tu ne voleras pas.
1: Tu ne porteras pas de faux témoignages contre ton prochain.
0: Tu ne convoiteras pas la femme de ton prochain.
1: Tu ne désireras pas injustement le bien des autres.

Prions Saint-Michel. Saint-Michel-Archange, défendez-nous dans le combat. Soyez notre secours contre la malice et les embûches du démon. Que Dieu lui commande, nous vous en supplions. Et vous, prince de la milice céleste, repoussez en enfer par la force divine Satan et les autres esprits mauvais qui rôdent dans le monde en vue de perdre les âmes. Amen.

Il est maintenant 7h25 minutes en ce lundi 18 mai. L'Église fait commémoration de Saint Jean Ier. Jean, originaire de Toscane, faisait partie du clergé romain en tant que prêtre et archidiacre avant son élection en 523 à la tête de l'Église. Comme souverain pontife, Jean prit des décisions qui restèrent dans l'histoire. Travaux dans des cimetières romains, convocation de conciles. C'est sous son pontificat qu'on prit l'habitude de choisir pour origine de l'ère chrétienne la date supposée de la naissance du Christ. Son règne fut court, seulement 3 ans, et fut tragique. Jean Ier connut la persécution de la part des hérétiques ariens. En effet, à cette époque, l'Italie était sous la domination de Théodoric, roi cruel qui de Ravenne, sa capitale, soutenait les ariens. Théodoric voulut contraindre le pape à prendre des mesures en faveur de l'hérésie. Comme Jean Ier refusait toute compromission avec l'arianisme, Théodoric décida de le supprimer. Il l'envoya à Constantinople pour les fêtes de Pâques 526, le chargeant d'une mission diplomatique vouée d'avance à l'échec. La libération d'otages retenus prisonniers en Orient. Pour la première fois dans l'histoire, un pape quittait l'Italie. Le pape Jean Ier fut reçu avec tous les honneurs dus à son rang par l'empereur Justin et fut acclamé par le peuple de Rome à son retour. Théodoric, furieux, le fit emprisonner à Ravenne et poussa à la cruauté jusqu'à le faire périr de faim. 4 ans plus tard, en 530, son corps fut transporté à Rome et enseveli dans la basilique Saint-Pierre, où il fut honoré comme martyr. Sur la pierre tombale, on inscrivit ces mots simples : « Victime du Christ, en résidence forcée ».

Ainsi s'achève cette prière du matin. Vous êtes à l'écoute de Radio Espérance. Il est bientôt 7h30. Patrice et Michel vous disent au revoir. Nous souhaitons une très bonne journée, une bonne semaine et à très bientôt.

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Le Saint-Esprit. Le Saint-Esprit, troisième personne de la très sainte Trinité, il est vrai que nous le prions peu. Et pourtant, l'Esprit Saint est indispensable pour progresser dans sa vie spirituelle. Hein, spirituel, spiritus, ça vient du mot esprit, d'Esprit Saint, vivre sous la motion de l'Esprit Saint. Alors l'Esprit Saint qui est représenté parfois par une colombe, ou plus par ses effets, comme le souffle, le souffle ou le feu, ou le bruit, hein, au Sénat qui avait eu ce grand bruit, eh bien l'Esprit Saint qui, c'est vrai, par identité, qui est mystère, il est divin, se comprend mieux, s'appréhende mieux par ses effets, et notamment par ses dons. L'Esprit Saint se donne, et l'Église a finalement perçu sept dons qui ne veulent pas être limitatifs, mais c'est des dons majeurs qui en appellent d'autres. Et ces sept dons du Saint-Esprit sont essentiels pour avancer. Alors nous les recevons ordinairement au moment du baptême, quand nous recevons cette grande purification du cœur qui se fait donc un réceptacle prêt à recevoir l'Esprit-Saint lui-même. Et l'Esprit-Saint, bien évidemment, ne reste pas inactif dans notre âme, mais parce qu'il est amour, il est esprit d'amour, et donc il se diffuse, il se donne, et il se donne particulièrement à travers ces sept dons. Alors, ces sept dons ont une origine scripturaire, puisque dans le livre d'Isaïe, au chapitre 11e, versets 2 à 3, il est écrit, donc, lorsque le prophète Isaïe annonçait la venue du Messie, donc nous sommes 8 siècles avant la venue du Christ, il disait que sur ce Messie, donc l'Esprit de Dieu reposera. L'Esprit de sagesse et d'intelligence, l'Esprit de conseil et de force, l'Esprit de connaissance ou de science et de piété. Et il est dit, et il mettra ses délices dans la crainte de Yahvé. Voici la liste donc des sept dons du Saint-Esprit et qui concerne le Messie. Bien sûr, Jésus était rempli de l'Esprit-Saint en son humanité et était mu par l'Esprit-Saint et ces dons que je viens de citer, il en était rempli. Nous autres, comme le disait très justement Don Guéranger, le fondateur de la congrégation de Solesmes, qui a écrit un très beau petit livre sur les sept dons du Saint-Esprit, dont je vais m'inspirer maintenant, disait que cette série des sept dons, comme mentionné chez Isaïe, sont à prendre en sens inverse pour nous autres. En effet, signalons que Isaïe parle d'abord de l'esprit de sagesse, donc c'est-à-dire du don de sagesse, le don de sagesse, qui est le don le plus élevé. Alors je l'expliquerai plus tard, et en effet Jésus était d'abord rempli de ce don de sagesse, étant Dieu. Et cette série des sept dons se termine par le don de crainte. Et ce don de crainte, pour nous, il est à la base de tous les autres dons. Alors ça va être donc nécessaire d'aborder cette liste des sept dons du Saint-Esprit comme ils sont évoqués dans le livre d'Isaïe, en sens inverse pour nous autres, qui sommes appelés à devenir comme Jésus. Voilà, donc il y a un escalier à monter, si on peut dire, pour imiter Jésus, pour être comme lui, rempli des sept dons du Saint-Esprit. Et le premier est la crainte. Alors, je vais être amené, dans les prochains enseignements, à passer en revue, donc don après don, en sachant que le but est d'arriver à accueillir pleinement le don de sagesse le plus élevé, ce don de sagesse qui fait référence à Jésus lui-même, qui est la sagesse. Et parce qu'il est la sagesse, le don de sagesse signifie
qu'on arrive à un état d'union à Jésus tellement grand qu'on se rapproche de la sagesse, on se rapproche de Jésus, donc on se rapproche à l'union, de l'union du cœur à cœur de la créature avec Jésus. C'est le don de sagesse, le don d'union à Dieu qui est le plus élevé. Donc voilà, accueillir les sept dons du Saint-Esprit, le but c'est d'arriver à l'union en Dieu.

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1: 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Anne Dallaire.
2: Bonjour à tous. Lors de son prochain voyage en Espagne du 6 au 12 juin prochain, le pape Léon visitera de nombreux lieux emblématiques, passant par Madrid, Barcelone et les Canaries. Le pape se rendra notamment à la Sagrada Familia, au stade Bernabéu et au monastère bénédictin de Montserrat. L'Espagne sera le 8e pays visité par le pontife américain. La dernière visite d'un pape en Espagne remonte à celle de Benoît XVI en 2011 à l'occasion des Journées mondiales de la jeunesse. Il arrivera donc d'abord à Madrid et ira au Palais Royal pour une cérémonie de bienvenue et une visite de courtoisie au roi Philippe VI et à la reine Laetitia. Toujours au Palais Royal, le pape prononcera son premier discours devant les autorités du pays. Le même jour, il se rendra au centre de secours d'urgence et d'accueil de la Caritas locale pour rencontrer les bénévoles et patients, puis il prendra part à une veillée de prière avec des jeunes sur la Plaza de Lima. Le lendemain, 7 juin, il célébrera la messe sur la Plaza de Cibeles et prononcera une homélie à 16h30. Il rencontrera en privé les membres espagnols de l'ordre de Saint-Augustin, cette congrégation religieuse, est historiquement très implanté en Espagne. Le pape s'adressera ensuite à des personnalités du monde du sport, de la culture et de l'économie dans la Movistar Arena. Il dînera ensuite à l'archevêché avec le cardinal archevêque José Cobo. Le 8 juin, il rencontrera le président du gouvernement, Pedro Sanchez, à l'Annonciature. Il rencontrera ensuite les évêques espagnols avant de déjeuner avec eux à l'Annonciature. Puis en fin d'après-midi, il se rendra pour un temps de prière à la cathédrale Sainte-Marie-Royale de l'Almudena. À 19h, il prononcera un discours à la communauté diocésaine dans le stade Bernabéu, enceinte du Real Madrid. Le 9 juin, il participera à une rencontre au Palais des Congrès IFEMA avec les volontaires mobilisés pour sa venue. Puis il partira pour Barcelone. Il gagnera la cathédrale Sainte-Eulalie pour la liturgie des heures à 13h avec une homélie. Le soir à 20h, il participera à une veillée de prière dans le stade olympique et prononcera un discours. Le lendemain, mercredi 10 juin, il quittera Barcelone pour visiter le centre pénitentiaire Brian 1 au nord de la ville. Ensuite, il se rendra à l'abbaye de Montserrat, premier sanctuaire marial d'Espagne, perché dans les contreforts des Pyrénées, où il priera le chapelet et prononcera un discours à 12h. Il déjeunera avec les moines de la communauté bénédictine. Il regagnera Barcelone pour une rencontre avec les associations caritatives diocésaines dans l'église San Agustí, puis se rendra en début de soirée dans la basilique de la Sagrada Familia pour y célébrer la messe. Cette visite coïncide avec le 100e anniversaire de la mort de l'architecte Antoni Gaudí, reconnu vénérable par François en 2025. Le jour suivant, le jeudi 11 juin, Léon XIV partira en avion pour l'île de la Grande Canarie au large du Maroc. Il se rendra d'abord dans le port d'Arguineguín pour rencontrer les associations d'accueil de migrants, puis rejoindra la cathédrale Sainte-Anne pour une rencontre avec le clergé et les agents pastoraux. À 18h30, il célébrera la messe et prononcera une homélie dans le stade de Grande Canarie. Le 12 juin, dernier jour de son périple espagnol, il rejoindra l'île de Tenerife, il rencontrera les migrants du centre Las Reses, puis prononcera un discours devant les associations engagées dans l'intégration des migrants sur la place du Christ de la Lagune. Il célébrera la messe sur la porte de Santa Cruz de Tenerife et à 14h30, il participera à une cérémonie d'adieu à l'aéroport de Tenerife, son avion décollant pour Rome. Nous nous retrouvons demain, à bientôt.
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1: Bonjour à tous. Cette semaine, nous avons le pont de la Pentecôte. Un pont sauvage, si j'ose dire, puisque la Pentecôte, 24 mai, tombe un dimanche et que le lundi 25 mai n'est pas légalement un jour chômé. Mais des centaines de milliers de Français en profitent pour passer une RTT à partir du mercredi 20 mai et s'offrir ainsi 6 jours de vacances en famille. Les trains sont bondés. Et la semaine précédente, c'était l'Ascension, un jeudi, ce qui a permis aux Français de prendre 4 jours de repos. Mais combien savent encore ce que signifient des fêtes religieuses chrétiennes comme l'Ascension et la Pentecôte? Ils leur doivent ces petites vacances auxquelles ils sont viscéralement attachés. Mais la plupart de ces vacanciers n'ont pas idée du sens théologique des deux fêtes. De même, ils partiront en masse le jeudi 24 décembre pour passer Noël à la neige, s'il y a de la neige. Mais quel sens a la fête de Noël pour les foules aujourd'hui? Alors, la déchristianisation est un fait de société, à relier d'ailleurs à d'autres pertes de mémoire collective. Un récent radio-trottoir sur le 8 mai 1945 montre que peu de nos concitoyens sont en mesure de parler avec précision, ne serait-ce qu'une minute, de la fin de la Seconde Guerre mondiale. Une amnésie semblable se manifeste d'ailleurs à propos du 1er mai et de la mémoire des luttes ouvrières du 19e siècle. Mais la mémoire la plus atteinte est sans doute la mémoire religieuse. Une grande partie de la population française est devenue étrangère au christianisme, comme si les grands-parents de nos contemporains n'avaient pas été baptisés et mariés à l'Église. Comment un tel phénomène d'érosion spirituelle a-t-il pu se produire? Vaste problème qui ouvre sur de nombreuses explications possibles et plausibles. En tout cas, n'imaginons aucun complot philosophique. La déchristianisation vient d'une déspiritualisation et la déspiritualisation est le produit du matérialisme ambiant. Ce matérialisme imprègne la société depuis la fin du XXe siècle. Il est lié à la société de consommation, rouleau compresseur qui écrase tout ce qui n'est pas une marchandise. Mais priver l'être humain de sa dimension spirituelle n'est pas possible indéfiniment. Même de façon inconsciente, il cherche ce qui lui manque. C'est lié à sa nature profonde et c'est ce qui nous indique la voie. Aujourd'hui, nous voilà comme les disciples le jour de l'Ascension, quand le Christ leur dit « De toutes les nations, faites des disciples ». Oui, toutes les nations, y compris les nations amnésiques. À la semaine prochaine.

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Amis auditeurs, bonjour. Bienvenue sur Radio Espérance en ce lundi 18 mai 2026. Aujourd'hui, Hélène rencontre Odile Duvollet pour nous parler des sages-femmes. C'est dans l'émission Rencontre que vous retrouvez les lundis à 9h30, 13h et 23h. Le père Michel Martin Prével poursuit sa série d'émissions sur le thème du pardon dans Sacré Famille. 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Nous retrouverons les 8 premiers siècles du christianisme à 11h et la messe à 11h30. Cet après-midi, l'émission d'orgue Solideo Gloria à 16h avec Fabrice. 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Vous pouvez retrouver l'intégralité de ce programme sur radio-espérance.fr. Nous récitons le chapelet tous les jours à 8h30, 14h30 et 20h30. Et le temps d'intercession en direct depuis l'oratoire de la radio du lundi au samedi à 17h. Très bon début de semaine avec Radio Espérance.

0: Gloire au Père et au Fils et au Saint-Esprit, pour les siècles des siècles. Amen.
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1: Chers amis auditeurs, bonjour et bienvenue dans la chronique des Juristes pour l'enfance et le droit dans tout ça, présentée aujourd'hui par Olivia Sarton. Je poursuis nos éclairages juridiques sur les enjeux de la révision de la loi de bioéthique qui devrait vraisemblablement intervenir en 2027. Malheureusement, les débats organisés dans le cadre des états généraux de la bioéthique échouent à tenir leurs promesses. On ne peut pas dire qu'il y ait véritablement de débat. Il y a plutôt des plaidoyers incessants et une pression écrasante pour préparer les esprits à la suppression des digues qui tentent de contenir les appétits financiers du marché de la procréation assistée. Aussi, je vous encourage à ne pas baisser les bras, à vous informer par vous-même et à organiser autour de vous, si cela vous est possible, des conférences avec une information éclairée. Mais dans ce cadre, aujourd'hui, je vous propose de faire un point sur l'autoconservation non médicale des gamètes. Cette pratique a été introduite par la dernière loi de bioéthique qui l'a autorisée et qui l'a surtout faite prendre en charge par l'assurance maladie. Depuis la mise en application de la loi, plus de 18 000 femmes ont fait congeler leurs ovocytes. Le coût pour l'assurance maladie est loin d'être négligeable. On peut estimer qu'il a dépassé les 67 millions d'euros et que pour l'avenir, il pourrait s'établir à plus de 75 millions d'euros chaque année. Cela pose déjà une question d'équité. L'autoconservation non médicale n'est pas un soin. Elle n'est liée à aucune indication thérapeutique. Sa prise en charge par l'assurance maladie est donc contestable, d'autant plus dans un contexte de restrictions budgétaires où des arbitrages sont faits et de plus en plus de charges sont transférées sur les patients avec des déremboursements partiels ou totaux. De surcroît, cette prise en charge n'est pas justifiée en termes d'efficience, et elle est contraire même à l'intérêt des femmes. L'autoconservation non médicale des ovocytes est entreprise par les femmes dans le but de différer une grossesse jusqu'à un âge leur paraissant plus favorable que celui où elles recourent à la conservation. En prenant en charge cette autoconservation, la loi fait une fausse promesse aux femmes. En effet, plus les femmes avancent en âge, plus les chances de mener à terme une grossesse s'amenuisent, y compris en recourant à une FIV. Après l'âge de 40 ans, les chances de donner naissance à un bébé conçu par FIV sont inférieures de plus de 50% par rapport à l'âge de 35 ans. Les taux de fausse couche augmentent, de même que les malformations du bébé et les risques de complications de la grossesse. Ainsi, faire prendre en charge l'autoconservation non médicale, c'est finalement faire une fausse promesse ou mentir aux femmes en leur laissant croire qu'elles pourront avoir un enfant lorsqu'elles le désirent, alors que pour une majeure partie d'entre elles, ce ne sera pas le cas. C'est également encourager les grossesses tardives et donc créer des risques médicaux entraînant une prise en charge génératrice de dépenses publiques. Et d'ailleurs, l'autoconservation ovocytaire non médicale elle-même fait courir des risques aux femmes qui s'y soumettent, ces risques étant principalement liés à la stimulation ovarienne et à la ponction ovocytaire. Ils ont été récemment reconnus par l'Agence de la biomédecine. Enfin, dernier point, les retours d'expérience des conservations non médicales montrent qu'à peine un quart des personnes qui ont procédé à cette conservation reviennent pour avoir un enfant. Et quand elles reviennent, la moitié d'entre elles recourent à des gamètes entre guillemets frais plutôt qu'à ceux qui ont été congelés. Alors, il est temps de supprimer cette pratique. Il est temps d'y mettre un terme ou à tous les mois de mettre un terme à son remboursement par l'assurance maladie. Parlez-en autour de vous, parlez-en à votre député. À la semaine prochaine.

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1: En 1941, Mère Yvonne se met à douter de l'authenticité des grâces mystiques dont elle a bénéficié. Paul Labutte a beau lui rappeler les faits dont il a été le témoin, elle est en pleine déréliction. Et le Seigneur lui fait pressentir qu'elle doit s'attendre à vivre dans l'avenir des épreuves beaucoup plus grandes. « C'est l'heure des ténèbres », écrit-elle à Mgr Picot le 11 décembre 1941. « Je repousse les doutes, la tristesse qui veut m'assaillir. Je veux rester dans un amour confiant et totalement abandonné. Sans le sentir, j'ai la conviction que je suis plus que jamais tout près de Jésus. » Alors c'est l'application allemande à ce moment-là. Et Mère Yvonne réussit à trouver de quoi nourrir tous les malades de la clinique et les sœurs de sa communauté. Elle laisse une porte de la cuisine ouverte la nuit pour permettre à un jeune commis boucher d'y apporter en secret de la viande. Il arrive même plusieurs fois que les denrées conservées dans les armoires ne diminuent pas de volume après la distribution. Et voilà qu'en 1943, elle va être arrêtée par la Gestapo à Paris. Sortant de l'oasis Notre-Dame de la Consolation, le pied-à-terre qu'elle avait à Paris dans le 16e arrondissement, elle est emmenée par la Gestapo, qui croit voir en elle une Anglaise, agent secret des Alliés. Par un message codé, elle prévient ses sœurs de son arrestation, lesquelles préviennent l'abbé Labutte, qui revient le lendemain à Paris. Tandis qu'elle est torturée dans la prison de la rue du Cherche-Midi, elle apparaît, par bilocation, par deux fois, à l'abbé Labutte, dans les couloirs du métro, pour lui dire qu'elle est torturée par les Allemands et qu'il doit prier enfin qu'elle ne soit pas déportée en Allemagne. Et effectivement, le soir, l'abbé est tout étonné de la voir revenir dans son bureau de l'Oasis, alors que toutes les portes ont été fermées. C'est son ange gardien qui l'a délivré et ramené ici. Il l'a saisi dans la cour de la prison, juste au moment où l'on nous mettait en groupe, dit-elle, pour partir en Allemagne. Et elle a profité du brouhaha et du désordre qui se sont produits à ce moment-là, pour partir. Effectivement, quelques instants plus tard, on l'a retrouvée tendue sur son lit. La chambre est remplie de tulipes et de lys blancs. Saint-Vincent-Verrier pense les blessures causées par les coups reçus dans le dos par les soldats allemands. Les sœurs de Malétroit ne furent informées ni de l'arrestation, ni de la délivrance de leurs supérieurs. Voilà une fois de plus les merveilles accomplies par le Seigneur pour Sœur Yvonne-Aimée de Malétroit, qui était supérieure, disons, Mère Yvonne-Aimée de Malétroit.

0: Alléluia.
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3: Le premier coup de pinceau. Il paraît que beaucoup de personnes ont des idées de génie, mais que très peu les réalisent. À ce propos, dernièrement, j'ai regardé un documentaire sur le Salon des Inventions qui se déroule chaque année à Paris. Ce qui a tenu en haleine la téléspectatrice que j'étais, c'est que ces personnes étaient comme vous et moi, pas des chercheurs ni des ingénieurs. J'avais donc hâte de savoir qui allait recevoir la récompense de la meilleure invention de l'année. Savez-vous pourquoi ces anonymes se sont retrouvés là, promus au titre? Parce qu'ils sont allés au bout de leurs idées. Ils l'ont réalisé et n'ont pas fait que rêver. Ça me fait penser à un peintre qui, même s'il a la plus grande imagination, s'il ne met pas le premier coup de pinceau sur la toile, ne verra jamais son idée être exposée. Vous savez, ce qui nous empêche de passer à l'action la plupart du temps, c'est la peur. Et surtout notre manque d'estime de nous-mêmes. Nous pensons souvent que nous n'intéresserons personne, que nous sommes quelconques, que nous ne sommes pas capables. Mais ces pensées sont fausses. Nous avons tous du talent. Pour qu'un rêve se réalise, une pincée de courage et un premier coup de pinceau suffisent. Votre rêve aujourd'hui n'a peut-être rien à voir avec une invention. Vous rêvez juste d'être heureuse, d'aller mieux. Arrêtez de rêver. Donnez le premier coup de pinceau pour réaliser votre rêve et découvrir le chef-d'œuvre qu'est votre vie.
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Chers amis de Radio Espérance, bonjour. Il est 8h25. Marie-Jo, Madeleine, Victor, nous sommes en direct de nos studios, 9 avenue Benoît Charvet à Saint-Étienne. Numéro de téléphone 04 77 49 59 69. Nous sommes avec vous pour réciter ensemble le premier chapelet du rosaire quotidien aux intentions de l'Église et du monde. Nous méditerons les mystères douloureux de la vie du Christ et nous nous préparons à ce moment de prière en écoutant le chant « Viens, toi, l'amour ».

comme un cerf altéré cherche l'eau vive. Ainsi mon âme te cherche, toi mon Dieu. Mon âme a soif de Dieu, le Dieu vivant. Quand pourrais-je paraître face à Dieu? Oh, viens, Esprit Saint, viens toucher, viens faire fleurir ce désir d'être à Dieu, de lui appartenir, de lui ouvrir notre cœur. Viens, Esprit Saint.

0: Au nom du Père et du Fils et du Saint-Esprit. Amen. Amen. Je crois en Dieu, le Père Tout-Puissant, Créateur du ciel et de la terre, et en Jésus-Christ, son Fils unique, notre Seigneur, qui a été conçu du Saint-Esprit, est né de la Vierge Marie, a souffert sous Ponce Pilate, a été crucifié et mort, et a été enseveli, et descendu aux enfers. Le troisième jour est ressuscité des morts, est monté aux cieux, est assis à la droite de Dieu le Père Tout-Puissant, d'où il viendra juger les vivants et les morts.
1: Je crois en l'Esprit Saint, à la Sainte Église catholique, à la communion des saints, à la rémission des péchés, à la résurrection de la chair, à la vie éternelle. Amen.
2: Au cours de ce chapelet, avec vous qui allez prier avec nous sur les ondes de Radio Espérance, nous allons méditer sous le regard de la Vierge Marie les mystères douloureux de la vie du Christ en suivant le chemin de sa passion, source de notre salut. Et aujourd'hui, nous allons prier Marie de nous conduire vers la plénitude de la vie. Premier mystère douloureux, l'agonie du Seigneur à Gethsémani, de l'Évangile selon saint Matthieu. Jésus leur dit alors, « Mon âme est triste à mourir. Restez ici et veillez avec moi. » Allant un peu plus loin, il tomba sur sa face sur sa terre, contre terre en priant, et il disait, « Mon Père, s'il est possible que cette coupe passe loin de moi. Cependant, non pas comme moi je veux, mais comme toi tu veux. »
0: Notre Père qui es aux cieux, que ton nom soit sanctifié, que ton règne vienne, que ta volonté soit faite sur la terre comme au ciel.
1: Donne-nous aujourd'hui notre pain de ce jour. Pardonne-nous nos offenses, comme nous pardonnons aussi à ceux qui nous ont offensés. Et ne nous laisse pas entrer en tentation, mais délivre-nous du mal. Amen.
0: Je vous salue, Marie, pleine de grâce. Le Seigneur est avec vous. Vous êtes bénie entre toutes les femmes, et Jésus, le fruit de vos entrailles, est béni.
1: Sainte Marie, Mère de Dieu, priez pour nous, pauvres pécheurs, maintenant et à l'heure de notre mort. Amen.
0: Je vous salue, Marie, pleine de grâce. Le Seigneur est avec vous. Vous êtes bénie entre toutes les femmes, et Jésus, le fruit de vos entrailles, est béni.
1: Sainte Marie, Mère de Dieu, priez pour nous, pauvres pécheurs, maintenant et à l'heure de notre mort. Amen.
0: Je vous salue, Marie, pleine de grâce. Le Seigneur est avec vous. Vous êtes bénie entre toutes les femmes, et Jésus, le fruit de vos entrailles, est béni.
1: Sainte Marie, Mère de Dieu, priez pour nous, pauvres pécheurs, maintenant et à l'heure de notre mort. Amen.
0: Je vous salue, Marie, pleine de grâce. Le Seigneur est avec vous. Vous êtes bénie entre toutes les femmes, et Jésus, le fruit de vos entrailles, est béni.
1: Sainte Marie, Mère de Dieu, priez pour nous, pauvres pécheurs, maintenant et à l'heure de notre mort. Amen.
0: Je vous salue, Marie, pleine de grâce. Le Seigneur est avec vous. Vous êtes bénie entre toutes les femmes, et Jésus, le fruit de vos entrailles, est béni.
1: Sainte Marie, Mère de Dieu, priez pour nous, pauvres pécheurs, maintenant et à l'heure de notre mort. Amen.
0: Je vous salue, Marie, pleine de grâce. Le Seigneur est avec vous. Vous êtes bénie entre toutes les femmes, et Jésus, le fruit de vos entrailles, est béni.
1: Sainte Marie, Mère de Dieu, priez pour nous, pauvres pécheurs, maintenant et à l'heure de notre mort. Amen.
0: Je vous salue, Marie, pleine de grâce, le Seigneur est avec vous. Vous êtes bénie entre toutes les femmes, et Jésus, le fruit de vos entrailles, est béni.
1: Sainte Marie, Mère de Dieu, priez pour nous, pauvres pécheurs, maintenant et à l'heure de notre mort. Amen.
0: Je vous salue, Marie, pleine de grâce. Le Seigneur est avec vous. Vous êtes bénie entre toutes les femmes, et Jésus, le fruit de vos entrailles, est béni.
1: Sainte Marie, Mère de Dieu, priez pour nous, pauvres pécheurs, maintenant et à l'heure de notre mort. Amen.
0: Je vous salue, Marie, pleine de grâce. Le Seigneur est avec vous. Vous êtes bénie entre toutes les femmes. Et Jésus, le fruit de vos entrailles, est béni.
1: Sainte Marie, Mère de Dieu, priez pour nous, pauvres pécheurs, maintenant et à l'heure de notre mort. Amen.
0: Je vous salue, Marie, pleine de grâce. Le Seigneur est avec vous. Vous êtes bénie entre toutes les femmes. Et Jésus, le fruit de vos entrailles, est béni.
1: Sainte Marie, Mère de Dieu, priez pour nous, pauvres pécheurs, maintenant et à l'heure de notre mort. Amen.
0: Gloire au Père, et au Fils, et au Saint-Esprit.
1: Comme il était au commencement, maintenant et toujours, et dans les siècles des siècles. Amen.
2: Jésus, Fils unique du Père, apprends-nous à toujours accepter et vouloir sa volonté. Deuxième mystère douloureux, la flagellation de l'Évangile selon saint Matthieu. On fit comparaître Jésus devant Pilate, le gouverneur, qui l'interrogea. « Es-tu le roi des Juifs ?» Jésus déclara, « C'est toi-même qu'il dit. » Alors Pilate lui dit, « Tu n'entends pas tous les témoignages portés contre toi ?» Mais Jésus ne lui répondit plus un mot.
0: Notre Père qui es aux cieux, que ton nom soit sanctifié, que ton règne vienne, que ta volonté soit faite sur la terre comme au ciel.
1: Donne-nous aujourd'hui notre pain de ce jour. Pardonne-nous nos offenses, comme nous pardonnons aussi à ceux qui nous ont offensés. Et ne nous laisse pas entrer en tentation, mais délivre-nous du mal. Amen.
0: Je vous salue, Marie, pleine de grâce. Le Seigneur est avec vous. Vous êtes bénie entre toutes les femmes. Et Jésus, le fruit de vos entrailles, est béni.
1: Sainte Marie, Mère de Dieu, priez pour nous, pauvres pécheurs, maintenant et à l'heure de notre mort. Amen.
0: Je vous salue, Marie, pleine de grâce. Le Seigneur est avec vous. Vous êtes bénie entre toutes les femmes. Et Jésus, le fruit de vos entrailles, est béni.
1: Sainte Marie, Mère de Dieu, priez pour nous, pauvres pécheurs, maintenant et à l'heure de notre mort. Amen.
0: Je vous salue, Marie, pleine de grâce. Le Seigneur est avec vous. Vous êtes bénie entre toutes les femmes. Et Jésus, le fruit de vos entrailles, est béni.
1: Sainte Marie, Mère de Dieu, priez pour nous, pauvres pécheurs, maintenant et à l'heure de notre mort. Amen.
0: Je vous salue, Marie, pleine de grâce. Le Seigneur est avec vous. Vous êtes bénie entre toutes les femmes. Et Jésus, le fruit de vos entrailles, est béni.
1: Sainte Marie, Mère de Dieu, priez pour nous, pauvres pécheurs, maintenant et à l'heure de notre mort. Amen.
0: Je vous salue, Marie, pleine de grâce. Le Seigneur est avec vous. Vous êtes bénie entre toutes les femmes. Et Jésus, le fruit de vos entrailles, est béni.
1: Sainte Marie, Mère de Dieu, priez pour nous, pauvres pécheurs, maintenant et à l'heure de notre mort. Amen.
0: Je vous salue, Marie, pleine de grâce. Le Seigneur est avec vous. Vous êtes bénie entre toutes les femmes. Et Jésus, le fruit de vos entrailles, est béni.
1: Sainte Marie, Mère de Dieu, priez pour nous, pauvres pécheurs, maintenant et à l'heure de notre mort. Amen.
0: Je vous salue, Marie, pleine de grâce. Le Seigneur est avec vous. Vous êtes bénie entre toutes les femmes. Et Jésus, le fruit de vos entrailles, est béni.
1: Sainte Marie, Mère de Dieu, priez pour nous, pauvres pécheurs, maintenant et à l'heure de notre mort. Amen.
0: Je vous salue, Marie, pleine de grâce. Le Seigneur est avec vous. Vous êtes bénie entre toutes les femmes. Et Jésus, le fruit de vos entrailles, est béni.
1: Sainte Marie, Mère de Dieu, priez pour nous, pauvres pécheurs, maintenant et à l'heure de notre mort. Amen.
0: Je vous salue, Marie, pleine de grâce. Le Seigneur est avec vous. Vous êtes bénie entre toutes les femmes. Et Jésus, le fruit de vos entrailles, est béni.
1: Sainte Marie, Mère de Dieu, priez pour nous, pauvres pécheurs, maintenant et à l'heure de notre mort. Amen.
0: Je vous salue, Marie, pleine de grâce. Le Seigneur est avec vous. Vous êtes bénie entre toutes les femmes. Et Jésus, le fruit de vos entrailles, est béni.
1: Sainte Marie, Mère de Dieu, priez pour nous, pauvres pécheurs, maintenant et à l'heure de notre mort. Amen.
0: Gloire au Père et au Fils et au Saint-Esprit.
1: Comme il était au commencement, maintenant et toujours, et dans les siècles des siècles. Amen.
2: Jésus, tu nous donnes l'exemple. Apprends-nous à vivre dans l'amour toutes nos épreuves. Vous êtes toujours à l'écoute de Radio Espérance, et aujourd'hui, nous prions Marie de nous conduire vers la plénitude de la vie. Troisième mystère douloureux, le couronnement d'épines de l'Évangile selon saint Jean. Les soldats tressèrent avec des épines une couronne qu'ils lui posèrent sur la tête. Puis ils le revêtirent d'un manteau pourpre. Ils s'avançaient vers lui et ils disaient « Salut à toi, roi des Juifs !» Et ils le giflaient.
0: Notre Père qui es aux cieux, que ton nom soit sanctifié, que ton règne vienne, que ta volonté soit faite sur la terre comme au ciel.
1: Donne-nous aujourd'hui notre pain de ce jour. Pardonne-nous nos offenses, comme nous pardonnons aussi à ceux qui nous ont offensés. Et ne nous laisse pas entrer en tentation, mais délivre-nous du mal. Amen.
0: Je vous salue, Marie. Pleine de grâce, le Seigneur est avec vous. Vous êtes bénie entre toutes les femmes. Et Jésus, le fruit de vos entrailles, est béni.
1: Sainte Marie, Mère de Dieu, priez pour nous, pauvres pécheurs, maintenant et à l'heure de notre mort. Amen.
0: Je vous salue, Marie. Pleine de grâce, le Seigneur est avec vous. Vous êtes bénie entre toutes les femmes. Et Jésus, le fruit de vos entrailles, est béni.
1: Sainte Marie, Mère de Dieu, priez pour nous, pauvres pécheurs, maintenant et à l'heure de notre mort. Amen.
0: Je vous salue, Marie, pleine de grâce. Le Seigneur est avec vous. Vous êtes bénie entre toutes les femmes. Et Jésus, le fruit de vos entrailles, est béni.
1: Sainte Marie, Mère de Dieu, priez pour nous, pauvres pécheurs, maintenant et à l'heure de notre mort. Amen.
0: Je vous salue, Marie, pleine de grâce. Le Seigneur est avec vous. Vous êtes bénie entre toutes les femmes. Et Jésus, le fruit de vos entrailles, est béni.
1: Sainte Marie, Mère de Dieu, priez pour nous, pauvres pécheurs, maintenant et à l'heure de notre mort. Amen.
0: Je vous salue, Marie, pleine de grâce. Le Seigneur est avec vous. Vous êtes bénie entre toutes les femmes. Et Jésus, le fruit de vos entrailles, est béni.
1: Sainte Marie, Mère de Dieu, priez pour nous, pauvres pécheurs, maintenant et à l'heure de notre mort. Amen.
0: Je vous salue, Marie, pleine de grâce. Le Seigneur est avec vous. Vous êtes bénie entre toutes les femmes, et Jésus, le fruit de vos entrailles, est béni.
1: Sainte Marie, Mère de Dieu, priez pour nous, pauvres pécheurs, maintenant et à l'heure de notre mort. Amen.
0: Je vous salue, Marie, pleine de grâce. Le Seigneur est avec vous. Vous êtes bénie entre toutes les femmes. Et Jésus, le fruit de vos entrailles, est béni.
1: Sainte Marie, Mère de Dieu, priez pour nous, pauvres pécheurs, maintenant et à l'heure de notre mort. Amen.
0: Je vous salue, Marie, pleine de grâce. Le Seigneur est avec vous. Vous êtes bénie entre toutes les femmes. Et Jésus, le fruit de vos entrailles, est béni.
1: Sainte Marie, Mère de Dieu, priez pour nous, pauvres pécheurs, maintenant et à l'heure de notre mort. Amen.
0: Je vous salue, Marie, pleine de grâce. Le Seigneur est avec vous. Vous êtes bénie entre toutes les femmes. Et Jésus, le fruit de vos entrailles, est béni.
1: Sainte Marie, Mère de Dieu, priez pour nous, pauvres pécheurs, maintenant et à l'heure de notre mort. Amen.
0: Je vous salue, Marie, pleine de grâce. Le Seigneur est avec vous. Vous êtes bénie entre toutes les femmes. Et Jésus, le fruit de vos entrailles, est béni.
1: Sainte Marie, Mère de Dieu, priez pour nous, pauvres pécheurs, maintenant et à l'heure de notre mort. Amen.
0: Gloire au Père et au Fils et au Saint-Esprit.
1: Comme il était au commencement, maintenant et toujours, et dans les siècles des siècles. Amen.
2: Jésus, humilié et outragé, nous te bénissons pour tout ce que tu as supporté pour notre salut. Quatrième mystère douloureux, le portement de croix de l'Évangile selon saint Matthieu. Quand ils se furent bien moqués de Jésus, ils lui enlevèrent le manteau, lui remirent ses vêtements et l'emmenèrent pour le crucifier. En sortant, ils trouvèrent un nommé Simon, originaire de Cyrène, et ils le réquisitionnèrent pour porter la croix de Jésus.
0: Notre Père qui es aux cieux, que ton nom soit sanctifié, que ton règne vienne, que ta volonté soit faite sur la terre comme au ciel.
1: Donne-nous aujourd'hui notre pain de ce jour. Pardonne-nous nos offenses, comme nous pardonnons aussi à ceux qui nous ont offensés. Et ne nous laisse pas entrer en tentation, mais délivre-nous du mal. Amen.
0: Je vous salue, Marie, pleine de grâce. Le Seigneur est avec vous. Vous êtes bénie entre toutes les femmes. Et Jésus, le fruit de vos entrailles, est béni.
1: Sainte Marie, Mère de Dieu, priez pour nous, pauvres pécheurs, maintenant et à l'heure de notre mort. Amen.
0: Je vous salue, Marie, pleine de grâce. Le Seigneur est avec vous. Vous êtes bénie entre toutes les femmes. Et Jésus, le fruit de vos entrailles, est béni.
1: Sainte Marie, Mère de Dieu,

0: ni entre toutes les femmes. Et Jésus, le fruit de vos entrailles, est béni.
1: Sainte Marie, Mère de Dieu, priez pour nous, pauvres pécheurs, maintenant et à l'heure de notre mort. Amen.
0: Je vous salue, Marie, pleine de grâce. Le Seigneur est avec vous. Vous êtes bénie entre toutes les femmes. Et Jésus, le fruit de vos entrailles, est béni.
1: Sainte Marie, Mère de Dieu, priez pour nous, pauvres pécheurs, maintenant et à l'heure de notre mort. Amen.
0: Je vous salue, Marie, pleine de grâce. Le Seigneur est avec vous. Vous êtes bénie entre toutes les femmes. Et Jésus, le fruit de vos entrailles, est béni.
1: Sainte Marie, Mère de Dieu, priez pour nous, pauvres pécheurs, maintenant et à l'heure de notre mort. Amen.
0: Je vous salue, Marie, pleine de grâce. Le Seigneur est avec vous. Vous êtes bénie entre toutes les femmes, et Jésus, le fruit de vos entrailles, est béni.
1: Sainte Marie, Mère de Dieu, priez pour nous, pauvres pécheurs, maintenant et à l'heure de notre mort. Amen.
0: Je vous salue, Marie, pleine de grâce. Le Seigneur est avec vous. Vous êtes bénie entre toutes les femmes, et Jésus, le fruit de vos entrailles, est béni.
1: Sainte Marie, Mère de Dieu, priez pour nous, pauvres pécheurs, maintenant et à l'heure de notre mort. Amen.
0: Je vous salue, Marie, pleine de grâce. Le Seigneur est avec vous. Vous êtes bénie entre toutes les femmes, et Jésus, le fruit de vos entrailles, est béni.
1: Sainte Marie, Mère de Dieu, priez pour nous, pauvres pécheurs, maintenant et à l'heure de notre mort. Amen.
0: Je vous salue, Marie, pleine de grâce. Le Seigneur est avec vous. Vous êtes bénie entre toutes les femmes. Et Jésus, le fruit de vos entrailles, est béni.
1: Sainte Marie, Mère de Dieu, priez pour nous, pauvres pécheurs, maintenant et à l'heure de notre mort. Amen.
0: Gloire au Père, et au Fils, et au Saint-Esprit.
1: Comme il était au commencement, maintenant et toujours, et dans les siècles des siècles. Amen.
2: Jésus, tu es présent à chaque instant de nos vies. Nous te rendons grâce d'être avec nous pour porter nos croix. Cinquième mystère douloureux, le crucifixion. Du livre des psaumes. Une bande de vauriens m'entoure. Ils me percent les mains et les pieds. Je peux compter tous mes os. Ces gens me voient, ils me regardent, ils partagent entre eux mes habits et ils tirent au sort mon vêtement.
0: Notre Père qui es aux cieux, que ton nom soit sanctifié, que ton règne vienne, que ta volonté soit faite sur la terre comme au ciel.
1: Donne-nous aujourd'hui notre pain de ce jour. Pardonne-nous nos offenses, comme nous pardonnons aussi à ceux qui nous ont offensés. Et ne nous laisse pas entrer en tentation, mais délivre-nous du mal. Amen.
0: Je vous salue, Marie, pleine de grâce. Le Seigneur est avec vous. Vous êtes bénie entre toutes les femmes. Et Jésus, le fruit de vos entrailles, est béni.
1: Sainte Marie, Mère de Dieu, priez pour nous, pauvres pécheurs, maintenant et à l'heure de notre mort. Amen.
0: Je vous salue, Marie, pleine de grâce. Le Seigneur est avec vous. Vous êtes bénie entre toutes les femmes. Et Jésus, le fruit de vos entrailles, est béni.
1: Sainte Marie, Mère de Dieu, priez pour nous, pauvres pécheurs, maintenant et à l'heure de notre mort. Amen.
0: Je vous salue, Marie, pleine de grâce. Le Seigneur est avec vous. Vous êtes bénie entre toutes les femmes. Et Jésus, le fruit de vos entrailles, est béni.
1: Sainte Marie, Mère de Dieu, priez pour nous, pauvres pécheurs, maintenant et à l'heure de notre mort. Amen.
0: Je vous salue, Marie, pleine de grâce. Le Seigneur est avec vous. Vous êtes bénie entre toutes les femmes. Et Jésus, le fruit de vos entrailles est béni.
1: Sainte Marie, Mère

0: de Dieu, priez pour nous, pauvres pécheurs, maintenant et à l'heure de notre mort. Amen.
1: Je vous salue, Marie, pleine de grâce. Le Seigneur est avec vous. Vous êtes bénie entre toutes les femmes. Et Jésus, le fruit de vos entrailles, est béni.
0: Sainte Marie, Mère de Dieu, priez pour nous, pauvres pécheurs, maintenant et à l'heure de notre mort. Amen.
1: Je vous salue, Marie, pleine de grâce. Le Seigneur est avec vous. Vous êtes bénie entre toutes les femmes. Et Jésus, le fruit de vos entrailles, est béni.
0: Sainte Marie, Mère de Dieu, priez pour nous, pauvres pécheurs, maintenant et à l'heure de notre mort. Amen.
1: Je vous salue, Marie, pleine de grâce, le Seigneur est avec vous. Vous êtes bénie entre toutes les femmes. Et Jésus, le fruit de vos entrailles, est béni.
0: Sainte Marie, Mère de Dieu, priez pour nous, pauvres pécheurs, maintenant et à l'heure de notre mort. Amen.
1: Je vous salue, Marie, pleine de grâce. Le Seigneur est avec vous. Vous êtes bénie entre toutes les femmes. Et Jésus, le fruit de vos entrailles, est béni.
0: Sainte Marie, Mère de Dieu, priez pour nous, pauvres pécheurs, maintenant et à l'heure de notre mort. Amen.
1: Je vous salue, Marie, pleine de grâce. Le Seigneur est avec vous. Vous êtes bénie entre toutes les femmes. Et Jésus, le fruit de vos entrailles, est béni.
0: Sainte Marie, Mère de Dieu, priez pour nous, pauvres pécheurs, maintenant et à l'heure de notre mort. Amen.
1: Je vous salue, Marie, pleine de grâce. Le Seigneur est avec vous. Vous êtes bénie entre toutes les femmes. Et Jésus, le fruit de vos entrailles, est béni.
0: Sainte Marie, Mère de Dieu, priez pour nous, pauvres pécheurs, maintenant et à l'heure de notre mort. Amen.
1: Gloire au Père, et au Fils, et au Saint-Esprit.
0: Comme il était au commencement, maintenant et toujours, et dans les siècles des siècles. Amen.
2: Nous te rendons grâce, Seigneur Jésus. Tu t'es fait misérable et pauvre pour nous obtenir des richesses infinies.
1: Marie, Reine de la paix,
0: priez pour nous.
1: Ô Marie, conçue sans péché,
0: priez pour nous qui avons recours à vous.
1: Notre-Dame, refuge des pécheurs,
0: priez pour nous.
1: Prions. Pendant les 9 jours qui nous séparent de la solennité de la Pentecôte, à la fin de notre chapelet, nous implorons la venue de l'Esprit-Saint. Viens, Esprit-Saint, en nos cœurs et envoie du haut du ciel un rayon de ta lumière. Viens en nous, Père des pauvres, viens, dispensateur des dons. Viens, lumière de nos cœurs, consolateur souverain, hôte très doux de nos âmes, adoucissante fraîcheur. Dans le labeur, le repos, dans la fièvre, la fraîcheur, dans les pleurs, le réconfort. Ô lumière bienheureuse, viens remplir jusqu'à l'intime le cœur de tous les fidèles. Sans ta puissance divine, il n'est rien en aucun homme, rien qui ne soit perverti. Lave ce qui est souillé, baigne ce qui est aride, guéris ce qui est blessé. Assouplis ce qui est raide, réchauffe ce qui est froid. Rends droit ce qui est faussé. À tous ceux qui ont la foi et en qui en toi se confie, donne tes 7 dons sacrés. Donne mérite et vertu. Donne le salut final. Donne la joie éternelle. Amen. Au nom du Père et du Fils et du Saint-Esprit. Amen.

0: Gloire au Père et au Fils et au Saint-Esprit, pour les siècles des siècles. Amen.
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Le Saint-Esprit. Le Saint-Esprit, troisième personne de la très sainte Trinité, il est vrai que nous le prions peu. Et pourtant, l'Esprit Saint est indispensable pour progresser dans sa vie spirituelle. Hein, spirituel, spiritus, ça vient du mot esprit, d'Esprit Saint, vivre sous la motion de l'Esprit Saint. Alors l'Esprit Saint qui est représenté parfois par une colombe ou plus par ses effets, comme le souffle, ou le feu, ou le bruit, hein, au Sénat qui avait eu ce grand bruit, eh bien l'Esprit Saint qui, c'est vrai, par identité, qui est mystère, il est divin, se comprend mieux, s'appréhende mieux par ses effets et notamment par ses dons. L'Esprit Saint se donne et l'Église a finalement perçu sept dons qui ne veulent pas être limitatifs, mais c'est des dons majeurs qui en appellent d'autres. Et ces sept dons du Saint-Esprit sont essentiels pour avancer. Alors nous les recevons ordinairement au moment du baptême, quand nous recevons cette grande purification du cœur qui se fait donc un réceptacle prêt à recevoir l'Esprit-Saint lui-même. Et l'Esprit-Saint, bien évidemment, ne reste pas inactif dans notre âme, mais parce qu'il est amour, il est esprit d'amour, et donc il se diffuse, il se donne, et il se donne particulièrement à travers ces sept dons. Alors, ces sept dons ont une origine scripturaire, puisque dans le livre d'Isaïe, au chapitre 11e, versets 2 à 3, il est écrit, donc, lorsque le prophète Isaïe annonçait la venue du Messie, donc nous sommes 8 siècles avant la venue du Christ, il disait que sur ce Messie, donc l'Esprit de Dieu reposera. L'Esprit de sagesse et d'intelligence, l'Esprit de conseil et de force, l'Esprit de connaissance ou de science et de piété. Et il est dit, et il mettra ses délices dans la crainte de Yahvé. Voici la liste donc, des sept dons du Saint-Esprit et qui concernent le Messie. Bien sûr, Jésus était rempli de l'Esprit-Saint en son humanité et était mu par l'Esprit-Saint et ces dons que je viens de citer, il en était rempli. Nous autres, comme le disait très justement Don Guéranger, le fondateur de la congrégation de Solem, qui a écrit un très beau petit livre sur les sept dons du Saint-Esprit, dont je vais m'inspirer maintenant, disait que cette série des sept dons, comme mentionné chez Isaïe, sont à prendre en sens inverse pour nous autres. En effet, signalons que Isaïe parle d'abord de l'esprit de sagesse, donc c'est-à-dire du don de sagesse, le don de sagesse, qui est le don le plus élevé. Alors je l'expliquerai plus tard, et en effet Jésus était d'abord rempli de ce don de sagesse, étant Dieu. Et cette série des sept dons se termine par le don de crainte. Et ce don de crainte, pour nous, il est à la base de tous les autres dons. Alors ça va être donc nécessaire d'aborder cette liste des sept dons du Saint-Esprit comme ils sont évoqués dans le livre d'Isaïe, en sens inverse pour nous autres, qui sommes appelés à devenir comme Jésus. Voilà, donc il y a un escalier à monter, si on peut dire, pour imiter Jésus, pour être comme lui, rempli des sept dons du Saint-Esprit. Et le premier est la crainte. Alors, je vais être amené, dans les prochains enseignements, à passer en revue, donc don après don, en sachant que le but est d'arriver à accueillir pleinement le don de sagesse le plus élevé, ce don de sagesse qui fait référence à Jésus lui-même, qui est la sagesse. Et parce qu'il est la sagesse, le don de sagesse signifie
qu'on arrive à un état d'union à Jésus tellement grand qu'on se rapproche de la sagesse, on se rapproche de Jésus, donc on se rapproche à l'union, de l'union du cœur à cœur de la créature avec Jésus. C'est le don de sagesse, le don d'union à Dieu qui est le plus élevé. Donc voilà, accueillir les sept dons du Saint-Esprit, le but c'est d'arriver à l'union en Dieu.

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1: Dans ce qu'on appelle habituellement l'initiation chrétienne, c'est-à-dire ce qui va faire passer une personne de non-chrétien à chrétien, dans cette initiation, il y a en réalité, dans la plupart des églises chrétiennes, trois rites. Le baptême, la confirmation et la communion à l'Eucharistie. On pourrait s'interroger, en comprenant bien qu'il y ait le baptême, c'est la porte d'entrée, qu'il y ait la communion à l'Eucharistie, c'est en quelque sorte la nourriture du chrétien qui va le faire grandir dans sa vie spirituelle, mais la confirmation, point d'interrogation, qu'est-ce réellement que cette démarche ? Ne fait-elle pas double emploi avec le baptême ? Tout de suite, la question jaillit. On nous a dit que, dans le baptême, nous recevions l'Esprit-Saint, qui fait de nous des fils de Dieu. Pourquoi faut-il encore une nouvelle démarche pour recevoir l'Esprit, si nous l'avons déjà reçu ? Souvenons-nous de cette remarque un peu humoristique, faite par le saint orthodoxe saint Séraphin de Sarov à propos de l'invocation de l'Esprit. « Une fois que l'Esprit est invoqué, dit-il, il est là, vous n'avez pas besoin trois fois, quatre fois, cinq fois dans la même prière, à nouveau d'invoquer la présence de l'Esprit. C'est comme quand quelqu'un frappe à votre porte, vous lui dites « entrez ». Mais une fois qu'il est entré, vous n'allez pas lui redire « entrez », puis une troisième fois encore, entrez. Vous l'avez dit, une fois, il est entré, il est là. Est-ce que dans la vie chrétienne, ce ne serait pas un peu la même chose? Si l'Esprit Saint est venu en puissance, et je ne pense pas que l'Esprit Saint vienne parfois à moitié ou en vitesse, il vient ou il ne vient pas. S'il a été donné, il a été donné en plénitude au jour du baptême. Pourquoi? Alors, cette deuxième démarche qui consiste à redemander une nouvelle fois l'Esprit-Saint, et pourquoi cela se concrétise-t-il par ce qu'il est tenu d'appeler un sacrement, celui de la confirmation? Il va nous falloir éclairer cette question. Et pour cela, nous aurons besoin de revenir à la source. Historique. Comment ce geste s'est-il mis en place à travers l'histoire de la communauté chrétienne? Et nous comprendrons peut-être davantage pourquoi il fait l'objet d'une démarche particulière aujourd'hui. Après cette première question de savoir à quoi sert la confirmation, est-elle vraiment nécessaire? Il y a-t-il un doublon avec le baptême? Nous pouvons aussi nous poser une autre question. Dans cette démarche, qui confirme quoi? J'ai souvent entendu dire que la démarche de confirmation venait de la part de la personne qui, ayant été baptisée enfant, a le souci de marquer personnellement sa démarche de foi et donc, en demandant de recevoir la confirmation, la personne baptisée confirme en quelque sorte son baptême, confirme sa foi en Jésus-Christ. Eh bien, cette réponse n'est pas la bonne. Ça n'est pas le baptisé qui confirme sa foi. Il a confirmé sa foi dans une autre démarche qu'on appelle la profession de foi. Où là, chacun, ayant été baptisé enfant, peut faire la démarche, parce qu'il a l'âge de raison, de dire « cette foi chrétienne dans laquelle j'ai été baptisé quand j'étais tout petit, toute petite, je confirme que je veux y adhérer, je confirme que je veux suivre Jésus ». Ça, c'est la profession de foi. ça n'est pas la confirmation. Si la confirmation est un sacrement, c'est que cette démarche est à l'initiative de Dieu. C'est lui qui va agir dans cette démarche, avant que ce ne soit l'heureux bénéficiaire de cette grâce.

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1: Nous avons donc clairement établi que, dans la confirmation, ça n'est pas le baptisé qui, à travers cette démarche, confirme son baptême. Mais, par contre, il faut reconnaître que la confirmation est bien l'objet d'une démarche personnelle. Autant nous avons pu être baptisés enfants sans le savoir, les parents ont fait pour nous la démarche. Autant personne ne peut faire la démarche de la confirmation à notre place. Et vous savez que, concrètement, il est devenu maintenant habituel dans l'Église que le jeune qui veut être confirmé fait une demande écrite et personnelle à l'évêque pour exprimer son désir. Donc, il y a bien là une insistance sur le fait qu'il y a une démarche effectivement personnelle qui doit faire l'objet d'un choix libre et responsable. La confirmation, dans cette perspective, est appréhendée comme une étape de maturité spirituelle, où le jeune ou l'adulte a compris que l'amour de Dieu reçu au baptême est un véritable trésor, mais que ce trésor, il faut avoir à cœur de le développer et de le partager. Habituellement, on peut faire cette démarche lorsque l'on est en âge de raison, c'est-à-dire aux alentours de 10 ans, 12 ans, parfois 14 ans, selon les coutumes locales. Mais il peut tout à fait arriver qu'un adulte s'aperçoive un jour qu'il n'a jamais été confirmé. Certes, il a été baptisé lorsqu'il était enfant, mais jamais cette démarche n'a été faite. Et il n'est pas rare aujourd'hui que chaque année, il y ait dans chaque diocèse plusieurs dizaines d'adultes qui sont dans ce cas et qui vont recevoir la confirmation. Il faut bien comprendre que ce sacrement n'est pas destiné qu'aux jeunes. Il est nécessaire pour une plénitude de la vie chrétienne. Alors, parfois, un adulte peut faire la démarche à l'occasion d'une étape de conversion qu'il vient de vivre, ou bien d'une redécouverte de la foi. Parfois aussi, on voit certains adultes avoir soif de ce sacrement à l'occasion de la préparation au mariage, ou bien de la préparation au baptême d'un de ses enfants. Il n'est jamais trop tard pour faire la démarche de confirmation si vous n'avez pas eu cette chance, cette grâce de vivre ce renouvellement dans la puissance de l'Esprit-Saint. Le lien est donc clairement établi entre le baptême et la confirmation. Pour mieux comprendre pourquoi aujourd'hui cette confirmation fait l'objet d'une démarche particulière, nous allons nous pencher dans notre prochain rendez-vous sur l'histoire de ce sacrement.
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3: Cette semaine, j'ai la joie d'accueillir Odile Duvollet. Bonjour.
4: Bonjour.
3: Vous êtes Lorraine.
4: Alors d'origine Lorraine, oui.
3: D'origine Lorraine, septième d'une famille de 7 enfants.
4: Oui, oui.
3: Maman artiste. Un papa enseignant, il me semble, de dessin. Hein, tous les deux dessinaient.
4: Oui, c'est ça.
3: Et vous êtes devenue sage-femme.
4: Oui.
3: Famille importante, 7 enfants, vous êtes la 7e. Est-ce que vous avez été baptisée enfant? Est-ce que vous avez connu le Seigneur quand vous étiez enfant?
4: Oui, oui, on a tous été baptisés. Une famille très pratiquante, baptême, communion, communion solennelle, les scouts, etc., etc. Donc on a été bien mis
3: sur la voie.
4: Bien pauvres aussi à accueillir à Noël. Ben, 9 à la maison, 10, 11, 12. Donc on recueillait les clochards sur la route de.
3: Oh, que c'est beau.
4: En sortant de la messe de minuit. Et on accueillait du coup les quelques personnes qui se trouvaient là. C'était toujours très joyeux. Je me souviens quelque chose de très joyeux. Tout le monde jouait d'un instrument de musique, la guitare, harmonica, les flûtes. Et du coup, Noël était ponctué, voilà, de la. Je ne sais pas si vous la connaissez, la pastorale de l'enfant perdu.
3: Non, je connais pas.
4: Il faut absolument écouter ça. C'est un conte de Noël et qu'on écoutait à chaque Noël religieusement.
3: Et c'est écrit par qui?
4: Alors c'est avec Pierre Tchérina. C'est des gens assez connus. Et c'est l'histoire d'un gamin qui se perd la nuit de Noël parce qu'il cherche de la paille pour la crèche. Et il va de trouver des personnes, finalement retrouver une crèche improvisée chez des bohémiens avec un cirque. Enfin, c'est très très bien fait.
3: Écoutez, je pense que nos auditeurs vont être étonnés parce qu'ici on connaît la pastorale des enfants de Provence,
4: des centons,
3: pastorale des centons, hein. Mais j'ai jamais entendu parler de celle-là.
4: Il y a un moment donné, il y a François, parce que notre frère aîné, qui était toujours enclin à faire des bêtises, s'appelle François. Puis à un moment donné, il y a le père qui fait François, mais où est-ce qu'il est passé cet enfant? Et ça nous faisait rire à chaque fois. On était, c'est vraiment, je le réécoute encore maintenant.
3: Oh.
4: S'il n'y a pas ça, c'est pas un Noël. Hein.
3: Il faut qu'il y ait ça.
4: Voilà.
3: Et vous, quel instrument vous jouiez, Odile?
4: Alors un peu de piano et puis de la flûte à bec.
3: D'accord.
4: Voilà.
3: Et puis vous avez choisi ce métier de sage-femme. C'est pas anodin comme métier.
4: Non, c'est pas anodin. C'est venu. Disons que je voulais le faire quand j'étais très jeune. Après, la vie fait qu'on fait pas toujours ce qu'on a envie de faire. Enfin, les choses se présentent. J'ai fait des enfants très tôt. Bon, à partir entre 20 et 26 ans.
3: Et vous en avez eu 3. Hein?
4: 3. Et puis après, je me suis posé des questions sur pas mal de choses. Et ce métier de sage-femme est revenu. En fait.
3: Mais vous aviez fini des études avant?
4: Non.
3: Non, d'accord.
4: Non, j'avais pas fini mes études, même pas passé mon bac. Enfin, j'avais vraiment bâclé un peu
3: cette entrée dans la vie adulte, là.
4: Voilà, c'est ça. La dernière de 7 enfants, je crois qu'à un moment donné, les parents sont vieillissants. Vous êtes seul dans la maison. Une maison qui a toujours résonné de cris, et ça fait un petit peu mal. On a envie de partir, de retrouver vite une indépendance. Enfin, moi, c'était ce qui m'est arrivé.
3: Et vous avez rencontré un Tunisien et hop.
4: Voilà. Et voilà, c'était, et hop, des enfants. Et à un moment donné, malheureusement, on a dû se séparer. Et, j'ai retrouvé cette envie d'être sage-femme.
3: Oh, en ayant 3 enfants à charge.
4: Oui. Et c'est quelque chose qui est venu un matin, peut-être l'Esprit Saint, j'en sais rien. Mais qu'est-ce que tu voulais faire dans ta vie? Mais oui, c'est sage-femme, c'est ça. Donc je me remets à des études. Ah, c'est dur, hein.
3: Comment vous avez financé ça? Comment vous êtes arrivée?
4: Le bon Dieu a subvenu. J'ai vraiment trouvé, année après année, un protocole, des aides.
3: Oh, puis le papa des enfants quand même.
4: Aider un peu, mais pas non plus... Un peu. Et la dernière année, c'était la plus difficile. Et là, je fais un stage en France. Enfin, je fais un stage à Boulogne.
3: Est-ce que vous n'étiez pas en France?
4: Non, c'était en Belgique, en fait. J'ai fait mes études en Belgique.
3: Donc, vous viviez en Belgique. Vous avez donné naissance en Belgique.
4: Non, non. En fait, je vivais à côté de Paris. Et du coup, je faisais l'aller-retour.
3: Ce sont vos études de sage-femme que vous avez fait en Belgique.
4: Voilà, exactement. Ah oui, ça a été. Donc je revenais le dimanche. Enfin, je revenais le vendredi soir. Je récupérais mes enfants. Je les laissais le dimanche soir. Je repartais. Non, ça.
3: Vous les confiez à qui?
4: À leur papa.
3: Donc c'est une garde alternée dans l'autre sens.
4: Voilà, c'est ça.
3: Ils ont bien vécu ça?
4: Ben écoutez, j'allais dire quelque part, ils ont pas eu le choix. C'était comme ça.
3: Oui, mais vous, en même temps, vous étiez dans quelque chose de constructif.
4: Oui,
3: Et c'était bon.
4: Et puis
3: pour
4: la
3: vous
4: dernière
3: aussi.
4: Année, c'était la plus difficile en fait. Et là, je fais un stage en France et on me dit, mais si vous voulez, on vous embauche l'année prochaine. Bon, je dis, ah, très bien. Vous êtes obligé de travailler 2 ans ici. Et je dis, mais qu'est-ce que vous me demandez en retour? En fait, ils me proposaient de me verser de l'argent pour ma dernière année d'études. Et simplement, le contrat, c'était que je devais travailler avec eux pendant 2 ans minimum.
3: Et c'était où, ça?
4: À Boulogne, pas loin de Paris.
3: Et ça vous a sorti d'affaires?
4: Ça m'a sorti d'affaires pour la dernière année. Oh. Ça a été génial.
3: Ah, ça a été génial.
4: Et après, j'ai fait mes accouchements au Lila, où j'ai accouché, moi, de mes enfants. Donc, 20 ans plus tard, je me retrouve au Lila, en train d'accoucher les femmes à mon tour. Donc c'était vraiment la maternité des Lilas. Je sais pas si vous en avez entendu parler, qui a fermé maintenant actuellement, malheureusement, et qui est une petite maternité, j'allais dire, très humaine, très belle à ce niveau-là, qui accompagnait beaucoup.
3: Qu'est-ce que ça vous apportait, ce beau métier? Parce que vous l'exercez encore, mais maintenant, vous n'accouchez plus.
4: Non, non. Ça. Non, mais j'ai fait à peu près 2500 accouchements, j'ai compté. Et ben, ça m'a apporté beaucoup d'écoute et puis de comprendre aussi que finalement ce métier m'allait très bien dans l'accompagnement, l'écoute, et ça continue toujours, même encore maintenant je vois des mamans et elles doivent sentir que je suis à leur écoute parce que je regarde pas le temps, je suis pas là au bout de 5 minutes, bon il faut que j'y aille, des fois je peux rester une heure et demie chez elles, ça dépend, et des fois soit ce sont des mamans ou les mères de ces mamans qui sont là et qui doivent entendre que j'écoute et qui me racontent des choses incroyables. Et des fois, je me dis, je pense que je vais le faire un jour, écrire un livre sur ces témoignages. Et je leur dis, mais tu as gardé ça en toi pendant tant d'années. Voilà, un gynéco, une horreur, une maltraitance. Et elles, en position de faiblesse, elles disent rien. Mais là, elles ont besoin.
3: Donc, en fait, vous accouchez encore.
4: Absolument.
3: Vous accouchez de secrets, finalement, de choses gardées.
4: Je suis étonnée de tout ce qu'elles gardent, ces maltraitances. Oui, ça s'appelle des maltraitances.
3: Ça doit faire du bien de le faire sortir parce que, du coup, on prend de la distance et surtout de sentir qu'en face, la personne qui a accueilli cela a senti la douleur et a eu de la compassion.
4: Tout à fait.
3: Ça doit être guérissant pour elle.
4: Oui, absolument. Et c'est ce que j'essaye de faire, d'être à leur écoute. En fait, c'est ça mon métier, d'écouter et d'entendre. Et puis bien sûr, ça suffit pas de remettre ça à Dieu, à Marie, à l'Esprit Saint. C'est grâce à ça que je m'en sors.
3: Ah oui, bien sûr. Et alors, votre chemin de vie vous a amené à aller en Inde. Qu'est-ce qui s'est passé?
4: Mais l'Inde, ça a été, disons que... J'ai ma famille, comme je vous ai dit, très croyante, pratiquante. Les enfants partent au fur et à mesure, c'est normal. Et puis, une sœur se branche plus sur l'Inde. On est dans les années 74, 76. Et puis finalement, mes parents se branchent aussi plus sur l'Inde, deviennent même profs de yoga. Je vois ma mère, à moitié paralysée après 7 enfants, faire des choses pas possibles. Enfin, ils ont redécouvert, on va dire, leur corps.
3: Oui, des fois, dans nos habitudes chrétiennes, on le met de côté.
4: On le met de côté, tout à fait. Et ça m'a beaucoup surpris. Donc moi, à l'époque, j'avais double scoliose. Donc avec ma mère, on prend des cours de yoga ensemble. Enfin, kiné, yoga, ça paraissait tout à fait normal de s'occuper de son corps.
3: Bien sûr.
4: D'être bien avec son corps et tout ça. Et puis cette sœur, bon, elle s'est barrée vraiment en Inde, dans des choses très particulières, Sri Aurobindo, tout ça. Et ma mère, finalement... Avec cette sœur, elle a vraiment eu quelque chose. Il y a eu des atomes vraiment crochus à ce niveau-là. Et ma mère se met complètement aussi à aller vers ça et à oublier sa religion. En fait, mes parents, donc moi j'étais partie à ce moment-là de la maison, on est dans les années 80-82, et ils vont plus du tout à la messe. Ils déménagent de chez eux, ils vont plus à la messe. Du tout, du tout. Plus d'hostie, plus de messe, yoga, yoga, yoga, école de yoga, bon, très bien, mais moi, il y avait quelque chose là qui me gênait, mais bon, on est ados, on se laisse, on voit pas tout de suite ce problème, entre guillemets, enfin, on voit pas qu'il y a de problème, tout va bien, madame la marquise, enfin, je sais pas comment dire. Et puis, je me retrouve divorcée avec mes enfants, ma sœur m'appelle, elle était en Inde, elle y habitait pas tout le temps, hein, mais... Et elle m'appelle, elle me dit, écoute, viens, j'ai rencontré quelqu'un, faut absolument que je te le fasse rencontrer. Et au lieu de lui dire, mais tu sais, j'ai pas d'argent, je lui dis, d'accord, j'arrive.
3: Ah bon?
4: Je lui dis, je viens.
3: Mais vous aviez un travail? Vous aviez des enfants?
4: J'étais, alors les enfants étaient avec leur père, hein, pour 2 mois en Tunisie. Enfin, c'était un grand...
3: Ah, c'est pendant l'été, sans doute.
4: C'est pendant l'été, j'avais pas d'argent. À l'époque, Minitel, j'ai demandé, je me dis, mais jamais je demande rien à personne. Finalement... J'ai 40 ans, je vais demander, je dis voilà, je vais avoir 40 ans bientôt, est-ce que vous pouvez pas me donner un cadeau? Je veux aller en Inde, j'ai besoin d'argent. Et j'ai eu juste l'argent pour le visa, le passeport, le billet d'avion, aller-retour.
3: C'est un signe, ça.
4: Ah vraiment? Tout s'est fait très...
3: Naturellement. Facilement. Oui. Les planètes se sont alignées.
4: Non mais c'est incroyable. J'arrive en Inde, ma sœur me présente William, beaucoup moins âgé que moi. Un charmant garçon, certes, mais bon, c'était pas pour ça que je venais en Inde. C'était pour voir ma sœur. Et elle nous a vraiment mis ensemble pendant un mois. Et finalement, c'est comme ça, en fait, comment dire, que j'ai retrouvé, j'allais dire, que tout s'est remis en place, en fait. Je parle avec cet homme de beaucoup, on est en Inde, hein, mais je parle beaucoup de Jésus. Je parle énormément de Jésus.
3: Est-ce que vous, la pratique, quand vous avez quitté la maison, vous avez mis ça de côté, cette pratique, complètement?
4: Alors avec, je m'étais aussi un peu indianisée, je chantais Shiva, je priais Shiva, j'étais vraiment...
3: Les enfants n'ont pas été baptisés, donc?
4: Alors mes enfants, malheureusement, ça c'est un grand regret pour moi. Non, n'ont pas été baptisés.
3: Et le papa était pas croyant,
4: non.
3: C'est ça? Donc c'était pas un de vos critères au moment où vous êtes mis avec lui?
4: C'est clair que j'ai pas vu ça.
3: Et après, cette soif spirituelle est revenue... En Inde.
4: Alors, elle est revenue en Inde. Disons que, avec ma sœur, ma sœur Marie, c'était une sœur que j'aimais beaucoup, qui était, de laquelle j'étais la plus proche, qui a pourtant 10 ans de plus que moi, mais c'est comme ça. Il faut dire qu'avant ce passage en Inde, j'ai eu une espèce d'expérience un peu bizarre. J'avais, du coup, bon, 40 ans. Et j'ai eu une espèce d'ouverture, on va dire, au niveau du cœur. Quelque chose, donc j'ai eu comme un, comment expliquer? J'ai eu, en fait, comme une douleur au niveau du cœur très, très, très, très forte, qui a duré 3 jours et 3 nuits. Et qui était horrible. Je n'arrivais pas à m'en défaire. C'était pas de l'ordre d'une crise cardiaque, hein. C'était une autre sorte de douleur.
3: C'est long, 3 jours et 3 nuits.
4: C'est énormément long. Et j'étais dans un état, la seule chose, j'ai tout essayé, et la seule chose qui me faisait ne plus avoir mal, c'était de demander pardon. Donc, on réfléchit pas plus longtemps. On a mal. Pardon, pardon, pardon. Dès qu'on arrête de penser pardon, de dire pardon, le mal revient. Je peux vous dire que on apprend vite. Donc, pardon, on sait pas pourquoi. Mais, à force de le dire, les choses se sont présentées d'elles-mêmes. Et finalement, on a toujours un pardon à...
3: Oui.
4: On peut toujours viser là-dessus. Pardon.
3: C'est étonnant comme expérience.
4: C'est très étonnant. Et au bout de 3 jours, 3 nuits, au petit matin, ce pieu, on va dire, est parti. Et là, tout d'un coup, le bonheur, le soulagement, et puis surtout, j'ai ressenti un espèce d'amour, mais pas humain, un amour étonnant, en fait, une sorte de compréhension. En fait, j'étais là, j'ai pris ma douche, et en fait, tout ce qui venait, je parais un peu bizarre, hein, mais l'eau... Les animaux, il y avait une petite araignée qui faisait sa toile. Les animaux, l'eau, la chaleur de l'air, tout était fantastique. Je voyais Dieu.
3: Sujet d'action de grâce,
4: maman. Absolument.
3: Oui.
4: Absolument. Et je suis branchée musique et je voyais, vous allez me prendre vraiment pour une disjonction. Je voyais l'araignée, en fait, et je comprenais son langage. Et en fait, je comprenais qu'elle tissait une toile de musique et que tout était musical et ça m'a beaucoup... Ça m'a vraiment fait un bien fou. Et cette araignée, je comprenais que Sa toile d'araignée, c'était une toile de musique. C'était une partition musicale. Et c'était vraiment somptueux.
3: Waouh ! Vous vous souvenez de la date de ce jour, non ?
4: Alors, c'était en juin. Alors, je me souviens pas exactement. C'était en juin, l'année où j'ai rencontré William. Donc, c'était il y a 18 ans exactement.
3: Il y a la fête du Sacré-Cœur, hein, voilà. En juin, peut-être que c'est lié à ça.
4: Ah oui, c'est peut-être. Ça serait pas étonnant.
3: Ça serait pas étonnant.
4: Et du coup, tout dehors me paraissait, et ce moment de grâce est resté quelques jours. C'était vraiment très, très beau. Ça m'a énormément plu.
3: Ça a dû vous consoler.
4: Ah, ça m'a fait beaucoup de bien, vraiment.
3: Et puis là-dessus, bon, vous partez en Inde.
4: Et je pars en Inde. Je trouve ce garçon qui me parle, parce que j'étais toujours en recherche par rapport à Dieu, etc. Et ce garçon me parle de Jésus, de Thérèse d'Avila. Et j'avoue, et ça c'est un point sur lequel je veux vraiment insister, avec mes parents profs de yoga, mes sœurs, alors ma sœur prof de yoga, son mari prof de yoga, une autre sœur. Vraiment, on nage dans le yoga jusqu'au cou. Alors je dis pas, hein, c'est bien pour certains. Et je remarque que tous méditent. Et d'une façon très, j'allais dire, sérieuse. On médite, on médite. Et là, je vois William, en Inde, à un moment donné, je rentre dans une pièce, il faisait oraison. Et je rentre, et du coup, je lui dis, oh, désolé de t'avoir dérangé. Et il ouvre les yeux, il me regarde, il me dit, mais désolé de quoi? Il me dit, mais tout va bien. Et j'imagine ça chez moi, je me dis, mais ça aurait été ma sœur ou mon beau-frère, je me serais fait engueuler. Non mais tu vois pas que je suis en train de méditer, c'est, hein, on me ne pas déranger, attention, il se passe des choses incroyables. Et son humilité m'a sauté aux yeux. Ah, je me suis dit, il y a quelque chose que je comprends pas. Donc
3: intrigant.
4: Intrigant, donc on s'est beaucoup parlé. Il m'a parlé de Jésus, de Thérèse d'Avila, bien sûr, que je connaissais pas du tout. Il avait le Thérèse d'Avila avec lui, le château des demeures. Il me dit, écoute, lis ça, puis on en reparlera. J'attaque, je lis. Et puis quelques jours après, il me dit, alors, au niveau des châteaux, t'en es où, là, des demeures? Ben, écoute, je lui dis, tu sais, faut que je t'avoue quelque chose, je suis pas encore rentrée dans la première. J'ai pas dit oui à Dieu, c'est quelque chose que j'ai jamais fait. Et ça m'a vraiment fait. Il m'a fait un bien, cet homme fantastique. Il m'a remis sur le chemin de Dieu, de ce oui. Est-ce que tu as dit oui à Dieu? Est-ce que tu veux oui ou non? Si tu n'es pas avec moi, t'es contre moi. Ça, j'ai vraiment compris que j'étais dans l'entre-deux qui n'est pas très bon.
3: Mais dans l'Ancien Testament, à un moment, le peuple d'Israël, on dit qu'il boite des deux jambes.
4: Oui. C'est très bon.
3: Oui.
4: Et du coup, il m'a fait vraiment ce bien. Et du coup, on a parlé de l'Esprit Saint, de Thérèse, de Jésus. Et il m'a fait redécouvrir ma religion. C'est dingue, hein, en Inde.
3: Vous n'êtes pas la première qui me parle d'avoir renoué avec le christianisme en Inde. C'est un pays, je pense, qui est très, très spirituel.
4: Oui. Les Indiens, il faut savoir que dans leur vocabulaire, le mot athée n'existe pas. Donc, quand on est français, ils vous demandent, vous êtes de quelle religion? Et alors, il y en a qui comprennent pas la question, mais ils veulent dire, c'est quoi ta religion? Pour eux, c'est impossible de ne pas avoir une religion. C'est incroyable, hein. Et du coup, il m'a tellement bien parlé de ça. J'ai fait mon chemin aussi personnel. Et j'ai compris que pourquoi chercher en Inde ce qui est tellement fabuleusement fabuleux, Jésus,

0: chose me m'empêchait. Enfin, c'était comme si je ne pouvais pas. Il y a quelque chose qui était quand même dérangeant. Donc j'ai posé la question à un moment donné. Je dis, bon mon Dieu, qu'est-ce que je fais? Qu'est-ce que je dois faire? Je savais pas quoi faire. Et on a pris le taxi ensemble. Et il y a eu un signe vraiment incroyable. En fait, nos deux mains se sont posées l'une sur l'autre. Et là, il y a eu un signe. Alors, comme une colombe, on va dire l'Esprit Saint, quelque chose de très, très, très, très, très lumineux. Vous savez, comme la robe de Cendrillon, quelque
1: Qui
0: chose de qui
1: tourbillonne.
0: tourbillonne avec beaucoup d'or, d'argent. Enfin, c'était magnifiquement
1: Et
0: somptueux.
1: vous l'avez vu tous les deux?
0: Alors, moi, j'ai vu ça. C'était vraiment au-dessus de nos mains. Donc, ça m'a bien sûr scotché. Et assez parti. Et je lui ai dit, tu as vu? Et il me dit non. Il me dit, j'ai rien vu. Donc, je lui ai expliqué ce que j'avais vu. Et pour moi, c'était évident que c'était un signe.
1: Donc vous aviez tous les deux des sentiments l'un pour l'autre.
0: Bien sûr, bien sûr.
1: Ah, c'est beau. Donc, non seulement vous avez retrouvé votre premier amour, c'est-à-dire avec une foi dans laquelle vous avez grandi, ça a dû vous faire du bien aussi
0: Ah
1: de
0: oui.
1: retrouver cette foi.
0: Ah, je le remercie tous les jours de cette grâce. C'est vraiment une grâce d'avoir la foi.
1: Vos parents n'ont pas retrouvé ce chemin?
0: Malheureusement, non. Ça a été très douloureux pour eux. Disons que ma mère, je l'ai accompagnée jusqu'à sa mort. Bon, mon père est mort et on l'a mis dans un coma artificiel. J'ai pas eu le temps de parler avec lui. Mais ma mère, j'ai bien eu le temps et j'ai compris à quel point elle avait été abîmée par ce chemin. Je savais qu'elle allait mourir. On a des intuitions, hein, quand on aime bien sa maman. Et je lui ai posé, je lui ai dit, mais est-ce que tu veux? Donc je savais, je lui ai dit, est-ce que tu veux l'extrême onction? Non. Est-ce que tu veux te communier? Non. Est-ce que tu veux te confesser? Oh, je prenais des claques à chaque fois. Et puis finalement, j'avais une image de Jésus qu'elle avait. Enfin, c'était le Jésus de Vézelay qu'elle aimait beaucoup. Je lui disais, mais dis-moi, Jésus, tu l'aimes toujours? Rassure-moi. Elle me dit oui. Donc j'avais une neuvaine. Je lui dis, est-ce que tu veux bien que j'allume une neuvaine? Elle a accepté. Et puis elle a accepté aussi, elle m'a dit qu'elle voulait être enterrée à l'église, enfin, qu'il y ait une cérémonie. Donc ça m'a aussi beaucoup
1: Consolé.
0: consolée.
1: Oui.
0: Et puis voilà, du coup, on a pu quand même un petit peu
1: Et
0: parler.
1: votre sœur?
0: Ah, très très compliqué.
1: Très compliqué.
0: Mais là, mes frères et sœurs, on est sept. On fait des cousinades depuis pas longtemps parce que bon, c'est pas évident de se voir tous les sept.
1: Oui, déjà d'arriver à coordonner les calendriers.
0: Tout à fait. Et l'Assomption arrive. Là, c'était par rapport à l'Assomption. Je dis bon, demain, qui vient à la messe avec moi? Mais j'ai pris un grand vent. Hein. Personne,
1: Personne.
0: personne, personne, personne. Alors qu'ils ont tous été.
1: Mais c'est fou. En tout cas, merci de nous avoir témoigné de ça, comme quoi le Seigneur est capable de venir chercher ses enfants
0: Même en Inde.
1: et on peut penser qu'il va être là aussi à attendre vos frères et sœurs, vos proches, à l'heure de leur mort ou avant, ou sur un bout de chemin, et ne pas désespérer parce que sa puissance est étonnante,
0: Mais
1: hein?
0: oui, moi je prie, tous les jours je prie et je demande à ce que mes frères et sœurs, entre autres, soient pris par la grâce, retrouvent la foi, tout simplement. C'est une grande grâce. Hein.
1: C'est une grande grâce. Merci en tout cas, Odile, de nous avoir témoigné de votre foi, de votre chemin, et puis que nos chemins se recroisent.
0: Merci.

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1: Bonjour chers amis, eh bien je voudrais continuer et finir ces réflexions à propos du pardon, comment nos relations sociales, nos relations familiales, notre relation conjugale trouve beaucoup de bonheur à vivre le pardon dans cet esprit qu'on appelle la miséricorde. La vertu, c'est la miséricorde, mais l'acte, c'est le pardon. C'est par le pardon et le pardon que nous renouvelons assez souvent, que nous faisons grandir cet esprit de miséricorde, cette culture du pardon qui est en train de s'effilocher. Parce que vous voyez, dans ce monde où la violence est trop souvent le langage, dans les confrontations, dans les relations, il y a trop souvent cette violence verbale qui prend le dessus. Il y a aussi les offenses que nous ne cessons pas de nous produire entre nous. Et dans les familles, on voit bien que si cette culture du pardon n'existe pas, alors on accumule des rancunes, on accumule des rancœurs, on accumule de la violence, une violence intérieure qui se traduit trop souvent par des réactions de colère. Et vous voyez comment ça peut fermer les cœurs. Et ça peut faire grandir l'individualisme. Et nous sommes tellement dépendants les uns des autres, c'est vrai à tous les niveaux, mais particulièrement dans la famille et dans le couple. Cette dépendance, elle est bonne. Mais on ne peut pas, parce que nous sommes pécheurs, nous ne faisons que le mal que nous ne voulons pas faire, et nous ne faisons pas le bien que nous devons faire. C'est ce constat qui nous permet pas de nous enfermer dans un certain négativisme. Au contraire, nous avons cette porte qui s'ouvre. Quand on s'est blessé, quoi de mieux que de rentrer dans ce schéma qui est le schéma, le déroulé d'un pardon qui va nous coûter, qui va nous demander des efforts, mais qui a de tellement beaux fruits. Alors si souvent nous ne croyons pas trop au pardon, qu'on entend encore trop souvent de dire que de pardonner c'est une faiblesse, que ce n'est pas justement tirer tout ce que je pourrais retirer d'une offense en me vengeant, parce que se venger c'est être fort, alors que c'est exactement le contraire. Les colériques, ceux qui se vengent, ce sont ceux qui sont les faibles. Et les forts, ce sont ceux qui sont patients, qui pardonnent, qui mettent de la douceur dans la parole au lieu de mettre de la violence. Ce sont les doux qui sont les forts. Et pourquoi ? Parce que nous avons en nous la trace de la miséricorde. Nous sommes faits à l'image d'un Dieu qui est miséricorde. C'est dit combien de fois dans l'Écriture que Dieu est tendre et miséricordieux. Et c'est voilà où nous trouvons notre force. Quand nous avons pu nous blesser, nous produire de ces offenses entre nous, eh bien, il y a à tirer la sonnette. Il faut demander à Dieu qui nous donne la grâce de pardonner. Voilà. Alors voilà quelque chose qui est déjà un acte très fort, c'est de ne pas se croire nous-mêmes forts. Nous ne sommes pas assez forts pour cela, mais nous sommes forts d'une force que nous prenons auprès de Dieu. Et cette force, c'est la miséricorde. C'est un autre nom de l'amour, nous l'avons déjà dit. Quand on aime quelqu'un, et pourtant quand nous nous aimons, nous savons que nous pouvons aussi nous faire du mal. Parce que, vous voyez bien, le terrain de la famille, c'est le terrain où à la fois on s'aime beaucoup, et en même temps on peut se faire mal. Il y a des maladresses, il y a des choses qui sont commises un peu tous les jours dans un couple. Il faut tous les jours se dire « je te demande pardon pour ça, et pardonne-moi parce que je n'ai pas fait exprès ». Mais nous avons cette richesse, et cette richesse, elle est là-haut. Parce que le pardon est divin. Pardon, c'est au-delà du don. C'est comme une sortie de moi-même pour que je trouve en Dieu la force de pardonner. En réalité, parce que Dieu s'est incarné, il nous a, par cette incarnation, donné le truc « faites comme Jésus ». Et c'est Jésus qui vient pardonner en moi. Nous avons cette force de pardonner comme de demander pardon, parce que Jésus nous la donne. C'est pas pour rien que pratiquement sa dernière phrase dans son incarnation, c'est du sommet de la croix qu'il peut dire « pardonne-leur, Père, pardonne-leur, ils ne savent pas ce qu'ils font ». Est-ce que c'est pas souvent cela, nous ne savons pas vraiment ce que nous faisons? Quand nous faisons du mal à un conjoint, à un enfant, quand les enfants aussi nous font du mal, eh bien, très souvent, nous ne savons pas ce que nous faisons. Alors, entendons cette voix du Christ lui-même qui nous dit de demander pardon. Pardonnez-vous les uns aux autres, comme votre Père vous a pardonné. Voilà comment, dans ce dialogue avec Dieu, on trouve ce chemin étroit, mais magnifique du pardon. Alors, n'esquivons pas ça. Ça fonctionne à trois, le pardon. Quand j'ai été, en particulier dans un couple, vous voyez, quand on s'est chipoté, qu'on s'est fait du mal, qu'on a dit des mots très durs, des mots qui ont fait mal, des gestes, des absences, des omissions, eh bien, il faut se retrouver à trois devant Dieu. C'est comme ça aussi qu'on peut prier en couple en demandant pardon à Dieu et en se demandant ensuite pardon l'un à l'autre. C'est dans un triangle, voilà. C'est se donner du pardon parce que Dieu est là au milieu de nous pour nous en donner la force. C'est le modèle de l'amour trinitaire qui ne se vit pas que dans l'amour, mais ça se vit aussi dans le pardon parce qu'en réalité c'est la même chose. Aimer, c'est pardonner, et pardonner, c'est un grand acte d'amour. Mais voyez, ne nous séparons pas de cette source qui nous permet justement, dans cet esprit de miséricorde, de pratiquer, je dirais, la prière de pardon à deux. C'est-à-dire, je vais te demander pardon et je le fais devant Dieu parce qu'il m'en donne la force. Et je vais te pardonner ce que tu m'as fait parce que Dieu m'en fait la force, m'en donne la force. C'est ça qui fait la merveille du pardon, c'est que nous utilisons un réservoir qui est à notre portée, le réservoir de la miséricorde. Alors voyons maintenant, parce que on a bien compris que nous sommes faibles, nous sommes pécheurs, mais nous avons cette force d'emprunter cette autoroute du pardon qui peut nous mener si loin. Alors quels sont maintenant les fruits du pardon? Une fois qu'on a bien compris, les fois dernières j'ai développé comment ça demandait du temps, comment ça demandait aussi tout un processus, le pardon, bien sûr que c'est pas facile. Pourtant, c'est relativement simple. Mais regardons maintenant de l'autre côté, quand on a réussi à se demander pardon et à se pardonner, eh bien, quels sont les fruits du pardon? Alors, le premier fruit, c'est la liberté. Cette sorte de libération qui nous libère le pardon nous libère de cet étau de la haine. Il nous libère de l'envie de se venger. Parce que c'est exactement le contraire de la vengeance. Si je ne pardonne pas, c'est que je choisis de rester comme intoxiqué par cette blessure qui est en moi, par ce mal que l'on m'a fait, ou aussi par le mal que j'ai fait et qui continue à me poursuivre par la culpabilité. Vous savez comment la culpabilité peut nous ronger. Voilà aussi une arme du malin qui nous maintient dans la culpabilité parce que ça détruit complètement en nous l'estime de soi. Alors ne restons pas dans cet étau de la haine. Justement, ne gardons pas toutes nos émotions négatives. J'ai décrit ça d'autres fois, comment la blessure que j'ai reçue déclenche de la rancune, déclenche de l'amertume d'abord, puis de la rancune, et puis de la colère, et puis ça peut aller jusqu'à de l'agressivité, de la violence. Ne gardons pas ça, ne tombons pas dans cette spirale négative, ne restons pas sur du ressentiment, sur de la colère rentrée, parce que le pardon est là pour me libérer. C'est tout un travail de libération qui commence, et quand je dois prendre du temps pour pardonner, parce que de fait c'est un peu gros, c'est par petites couches, on a dit que c'était 70 fois 7 fois, comme dit Jésus, c'est-à-dire quelquefois il faudra le faire par étapes, mais d'étape en étape on se sent de plus en plus libéré. C'est pour ça que c'est très dur de commencer à dire je te pardonne, et au bout d'un certain temps qu'on a pu le dire et redire, on le fait de plus en plus facilement, parce que la liberté est là, le cœur se libère, exactement comme un prisonnier qui redécouvre l'air libre. Voilà, le premier bénéficiaire du pardon, c'est celui qui pardonne, c'est celui qui fait miséricorde. mais c'est aussi pour celui qui a demandé pardon parce que il ne porte plus le poids de son offense, le poids du péché. Voilà. Voilà comment l'enfant prodigue, qui était complètement lié par ce qui le mangeait, cette culpabilité, comment l'enfant prodigue est revenu voir son père, et le père a dit, mon fils qui était mort, le voilà revenu à la vie. C'est une résurrection qui se passe après avoir fini ce beau trajet du pardon.

0: Alors, quels sont les autres fruits du pardon? Parce qu'il y en a de nombreux. Et je voudrais maintenant parler de ce qui se produit dans notre cœur, qui s'appelle la paix. Voilà un fruit de l'Esprit Saint, un des 9 fruits de l'Esprit Saint, la paix, qui accompagne justement le retour dans cette relation d'amour avec mon offenseur. Quand je pardonne à celui qui m'a fait du mal, je vais aussi retrouver la paix et pas seulement la liberté. Alors c'est vrai que la paix va venir quand il y aura, on va le voir, quand il y aura une réciprocité, quand il y aura eu une demande de pardon et un pardon accordé. Nous allons le voir dans ce que veut dire la réconciliation. Mais même avant la réconciliation, si j'étais offensé et que moi je fais cet effort de pardonner à celui qui m'a fait du mal, eh bien je commence tout de suite, moi, personnellement, à recevoir de la paix d'avoir fait ça. Et inversement, où celui qui a fait du mal, s'il commence à demander pardon, alors que l'autre ne lui a pas encore pardonné, de demander pardon, c'est aussi retrouver la paix. La paix, c'est ce qui va achever ce travail d'abandon quand je refuse d'oublier que j'ai fait du mal ou que je refuse de me venger du mal qu'on m'a fait. C'est ce travail de confiance que je refais un peu plus à l'autre, ce désir aussi de retrouver l'autre, le cœur de l'autre, c'est cela qui commence à me donner de la paix. C'est une espérance que l'on retrouve quand on est sur le chemin du pardon, et ça pacifie profondément l'âme. On peut dire que la paix retrouvée, ça contribue à me pacifier, mais ça va aussi pacifier l'autre. Voyez, comme tout doucement, il y a des fils qui se refont dans la relation. C'est très subtil et c'est très perceptible. Voilà, je dis bien qu'on n'est pas arrivé peut-être au fond, au bout du pardon, mais on a commencé et on a déjà la paix qui est là et qui nous dit « mais continuons, continuons à pardonner, continuons à demander pardon ». Alors donc, la liberté et la paix, deux fruits importants que nous recueillons du pardon. C'est quand même quelque chose d'énorme. Voilà des fruits qui sont magnifiques. Rien que pour cela, ça vaut la peine de se mettre à pardonner ou à demander pardon. Mais pour revenir à cette relation qui a été blessée par une offense, quand on est là pour s'aimer, pour s'aider, pour être en confiance l'un avec l'autre, et qu'il y a eu cet orage, qu'il y a eu ce conflit, qu'il y a eu cette offense, eh bien de fait la relation elle est brisée, elle est cassée. Et ce qui va refaire la relation, c'est que le pardon, nous allons le voir, est une invitation à vivre quelque chose de réciproque, comme l'amour. Voyez comment l'amour dans le couple, ça veut pas dire grand chose quand il y en a un qui aime et l'autre n'aime pas. C'est évidemment quelque chose qui manque à l'amour. L'amour est par définition dans la réciprocité. Et cette réciprocité vient de ce que, quand il y a eu une offense, l'un des deux va se mettre à rentrer dans la miséricorde. Et c'est-à-dire que le pardon va devenir contagieux. Soit parce que en demandant pardon, je vais susciter chez l'autre, je vais ouvrir une clé dans son cœur qui va favorablement l'aider à pardonner. Si je demande pardon, j'aide l'autre à me pardonner. Vous comprenez bien, ça c'est évident. Mais dans l'autre sens, si c'est moi qui étais blessé, de pardonner, je vais éveiller chez l'autre le fait qu'il m'a blessé et donc qu'il va me demander pardon. Donc, ce trajet du pardon, ce travail, c'est quelque chose qui fait vivre une réciprocité. Et il y a une contagion du pardon. C'est l'envie de demander pardon à son tour qui arrive chez l'autre. Cette espèce d'élan généreux tout d'un coup que l'on constate chez l'autre, ça fait sortir des égocentrismes. Parce que blessé, on se ferme. Et c'est cette ouverture qui provoque la réciprocité et qui fait qu'on s'intéresse à l'autre. Soit parce que moi je l'ai offensé, soit parce que l'autre m'a offensé, je me réintéresse à l'autre. Et c'est ça qui vient tout doucement confirmer un amour qui est en train de se retrouver. On retrouve ainsi l'amour. Ça veut dire que quand je me change, je change l'autre. voyez, quand on a été blessé, souvent on attend que ce soit l'autre qui fasse. C'est-à-dire qu'on est sur l'expectative, on ne comprend pas qu'on a soi-même un travail à faire. Et s'il y a de la confiance, c'est parce que la confiance s'échange. C'est parce que je te fais confiance que tu vas retrouver toi-même aussi la confiance. C'est la réciprocité qui est collée à l'amour et donc est aussi collée au pardon. Et voilà comment, je répète, quand on se change, qu'on décide de fermer la porte au mal et de ne pas faire un mal pour un mal, mais de faire un bien pour un mal, ça, c'est un changement profond qui se passe en moi et ça influence l'autre. Alors, dans les couples, c'est particulièrement évident. Ne perdez pas votre temps à vouloir changer l'autre, changez vous-même et ça aura des conséquences dans cette idée de la réciprocité. Enfin, terminons avec un dernier fruit qui s'appelle la réconciliation et qui n'est pas la même chose que le pardon. La réconciliation, c'est ce qui suit le pardon. C'est parce qu'il y a eu des actes de pardon. Quand on dit « je te pardonne » ou « je te demande pardon », ce sont des paroles performatives, c'est-à-dire qu'elles créent quelque chose. Ce sont des paroles très fortes. C'est du même ordre que quand on dit « je t'aime ». « Je t'aime », ça secoue l'autre. Quand je dis « je te pardonne », ça le secoue tout autant. Et quand je dis aussi « je te demande pardon », c'est une parole qui secoue l'autre. Donc, toujours dans la suite de cette réciprocité, apparaît progressivement la réconciliation. Mais la réconciliation n'est effective qu'au bout d'un certain travail, parce que, je reviens là-dessus, il y a un travail chez l'offenseur et il y a aussi un travail chez l'offensé. Et voyez comment on peut, Blanche Colombe, se draper dans son innocence et attendre que ce soit le vilain prédateur, celui qui m'a fait du mal, mon offenseur, mon violeur, etc., d'attendre que ce soit lui qui répare et qui fasse quelque chose. Et on va être très exigeant là-dessus. C'est pas ça qui va faire une réconciliation. C'est que chacun doit faire une démarche. Soit demander pardon, soit pardonner. Et chacun selon sa propre vitesse, à la façon dont il peut le faire, qu'il l'a perçu et qu'il a décidé de le faire. Parce que la volonté, j'en ai déjà parlé, c'est ce qui est le moteur du pardon. Il faut vouloir. Et c'est aussi parce que dans cet amour qui renaît à travers la réconciliation qui se prépare, il y a le fait que l'on attend l'autre. On est dans la patience, le laisser faire aussi son travail, parce que l'autre n'est peut-être pas très très disposé à pardonner tout de suite. Mais ne fermons jamais les portes. Faut toujours mettre le pied dans la porte. Parce qu'on peut dire « je ne peux pas », mais est-ce que l'on veut ? Et c'est ça qui fait qu'un travail peut se faire progressivement. Et la plupart des conflits conjugaux ou familiaux aboutissent tôt ou tard à des réconciliations. Et ça peut prendre quelquefois du temps. Mais donc l'offenseur, en tout cas, celui qui a fait le mal, l'offenseur, il faut qu'il sorte de son statut d'innocent pour demander pardon. Dire « mais moi j'y suis pour rien, je ne comprends pas ». Peut-être qu'il faut qu'il comprenne ou qu'il découvre par le dialogue comment il a pu faire du mal. Mais sortir de ce statut d'innocent, parce qu'il n'y a rien de plus horrible qu'un offenseur qui se croit innocent. Et donc il a ce travail à faire de sortir de ce sentiment d'innocence ou de ce sentiment de culpabilité s'il reste écrasé par l'offense qu'il a fait. Mais dans les deux cas, il faut qu'il avance pour pouvoir dire « je te demande pardon ». C'est une phrase qui libère, encore une fois. Et puis du côté de l'offensé, c'est autre chose qui se passe, il faut qu'il sorte de son statut de victime, puisque c'est moi qui ai subi, c'est à l'autre de faire quelque chose. Alors qu'il faut sortir de l'offense, non pas parce que je suis responsable de l'offense, mais parce que je suis responsable de ce que j'en fais. Et donc l'offensé, son travail, c'est de pardonner, de ne pas victimiser, mais de pardonner. Et c'est cette démarche que fait chacun dans son coin, indépendamment l'un de l'autre, qui fait qu'on va tout doucement se rapprocher l'un de l'autre. Il y a un point qui est à mi-distance, si vous voulez, qui fait que chacun marche vers ce point, et chacun le fait à sa vitesse, mais chacun tôt ou tard, arrivera à ce point de jonction qui s'appelle la réconciliation. Donc une réconciliation, c'est la somme d'un pardon demandé et d'un pardon donné. Et cela dans n'importe quel sens. Que cette réconciliation nous arrive souvent parce que nous décidons de pratiquer le pardon, de pardonner, de demander pardon. Celui qui s'applique à la vengeance garde fraîche ses blessures, disait Sir Francis Bacon. Mais le pardon, c'est bien la plus extraordinaire des facultés humaines. Il n'y a pas d'amour sans pardon, et il n'y a pas de pardon qui ne crée pas de l'amour.
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3: Dans le cadre de notre série d'émissions sur les rois d'Israël, nous poursuivons cette semaine notre lecture du premier livre des rois. Et nous allons voir comment est-ce que deux rois de Juda, vont être complètement opposés, va suivre les voies du Seigneur, le roi Assa, et l'autre va persévérer dans l'idolâtrie. Alors nous continuons notre lecture du premier livre des rois. La semaine dernière, nous avons évoqué donc Jéroboab et Roboab. Roboab donc qui est le roi de Juda. Ces deux rois, après le schisme qui s'est déroulé donc après le règne de Salomon, les deux se sont détournés donc de la voie du Seigneur et ont fait construire, multiplier donc des lieux idolâtriques aussi bien en Israël que dans le royaume de Juda. Nous avons évoqué longuement dans les deux émissions précédentes ces deux personnages et nous arrivons donc à la génération d'après, qui est donc le successeur de Roboam, qui est arrivé d'ailleurs assez tard, donc dans son âge au pouvoir, et son fils du nom de Abiam ou Abia, si on prend donc le texte du deuxième livre des Chroniques, le nom n'est pas exactement tout à fait le même, mais la chronologie est la même. Et donc nous sommes au chapitre 15 du premier livre des Rois. Écoutons le texte. La 18e année du règne de Jéroboab, donc Jéroboab est encore roi, il va durer longtemps lui, hein, est encore roi donc en Israël, eh bien, fils de Navat, Abiam devient roi sur Juda. Il régna seulement 3 ans, c'est moi qui rajoute le seulement, c'est pas écrit dans la Bible, il régna 3 ans à Jérusalem. Le nom de sa mère était Maaka, fille d'Abshalom, c'est-à-dire nous sommes donc dans la descendance, bien sûr, de Salomon. Il imita tous les péchés que son père avait commis avant lui, ce qui est tout à fait étonnant, et son cœur ne fut pas intègre à l'égard du Seigneur, son Dieu, contrairement à ce qui avait été le cœur de David, son père. Nous voyons, cet thème dans la Bible revient en permanence. On se réfère à David comme véritablement le prototype du roi d'Israël. Celui qui a été fidèle, celui qui était à l'écoute en permanence de Dieu. Alors bien sûr, il y a une idéalisation dans la Bible du personnage de David, nous l'avons évoqué. David est loin d'être parfait. Il a commis un certain nombre d'erreurs et de gros péchés. On va le rappeler dans quelques minutes. Mais la Bible considère, le texte biblique considère que David est vraiment le prototype du roi d'Israël qui est à l'image du cœur de Dieu. C'est bien à cause de David que le Seigneur, son Dieu, lui donna une lampe à Jérusalem, lui suscitant un fils pour maintenir Jérusalem. C'est parce que David avait fait ce qui est droit au Seigneur, aux yeux du Seigneur, et ne s'était écarté en rien de ce qu'il lui avait ordonné tous les jours de sa vie, excepté, alors là, évidemment, on peut pas oublier le texte, n'est-ce pas, l'affaire d'Uri, le Hittite. Pour ceux qui auraient oublié, n'est-ce pas, David se trouve donc dans la soirée, se promène donc sur sa terrasse, il voit en contrebas de son palais une belle dame qui prend son bain. Et David est ému profondément de cette scène et il va demander donc à s'enquérir, mais qui est-elle? Et on va lui dire, c'est Bathsheba, la fille, la femme d'un Hittite qui s'appelle Uri. Et nous connaissons le péché de David, il va faire venir donc Uri, parce qu'il va d'abord la désirer et coucher avec elle, mais il y a un enfant. Et donc, Uri le Hittite vient à Jérusalem, David le fait rapatrier, l'ordonne de revenir, et cet homme qui est tellement juste dit « Mais comment pourrais-je coucher avec ma femme quand tous les soldats de David sont en guerre ?» Et il refuse de toucher à sa femme. David est très, très embillé. Et il va donc l'ordonner de le faire tuer, tout simplement de le mettre en premier rang de la, et il va mourir. Ce péché va coûter très, très cher à David. Souvenez-vous, le prophète Nathan va venir lui reprocher donc ce péché de façon extrêmement difficile. C'est un péché qui va marquer profondément David. Donc, le texte biblique n'est pas complètement idéaliste et rappelle donc ce péché fondamental d'Uri le Hittite. Et puis le texte continue. Il y a eu la guerre entre Roboam et Jéroboam tous les jours de sa vie. Alors cette guerre est décrite de façon plus particulière, nous n'allons pas le lire, dans le deuxième livre des Chroniques. Le deuxième livre des Chroniques est beaucoup plus long. Il nous raconte donc toutes ces déboires de guerre entre Israël et Juda. Ce qui est très intéressant. Le reste des actes d'Aviam ou d'Abiam, tout ce qu'il a fait, cela n'était pas écrit dans les annales des rois de Juda. Il y a eu la guerre entre Abiam et Jéroboam. Abiam, qui a donc vécu seulement 3 ans, rappelons-le, se coucha avec ses pères et on l'ensevelit dans la cité de David. Son fils, Asa, régna à sa place. Alors, je voudrais simplement citer donc quand même le deuxième livre des rois au chapitre, le deuxième livre des chroniques au chapitre 13, la fin du chapitre 13, puisque là, on nous dit quelque chose d'extrêmement intéressant sur Abia. Abia, contrairement donc à Jéroboam, se fortifia. Il prit 14 femmes et engendra 22 fils et 16 filles. Et puis le texte termine de la même façon. Et Abia se coucha avec ses pères et l'on s'envit dans la cité de David, etc., etc., etc. Mais là, on a une précision très intéressante. C'est que, comme Salomon, eh bien, Abia va pécher finalement le péché de la chair, fondamentalement. N'est-ce pas? Il va avoir, vous allez me dire par rapport à Salomon, c'est rien du tout. Mais il va avoir donc de nombreuses femmes, et 14 femmes, ni plus ni moins. Et va engendrer donc 22 fils et 16 filles. C'est-à-dire, c'était le péché fondamental de Salomon qui se répète dans les générations suivantes. Ces femmes étrangères introduisent donc à Jérusalem et dans ses alentours les cultes idolâtriques. Et puis nous arrivons, parce qu'il faut un côté un peu positif quand même dans tout ce que nous avons raconté depuis 2 semaines, eh bien à un roi du nom de Asa, qui est tout à fait différent des autres rois. La 25e année du règne de Jéroboab, roi d'Israël. Asa, roi de Juda, devint roi. Il régna 41 ans à Jérusalem. Le nom de sa mère était Maakam, fille d'Absalom. Asa, donc on présente toujours la génération, n'est-ce pas, de qui est-il, de quel fils, etc., etc., ce qui est tout à fait important dans la Bible. Asa fit ce qui est droit aux yeux du Seigneur, comme David, son père. Enfin un roi qui va accepter la Torah, qui va accepter la parole de Dieu et qui va faire ce qui est droit aux yeux du Seigneur. Qu'est-ce que ça veut dire, faire ce qui est droit aux yeux du Seigneur? Quelle est cette signification? La Bible va nous donner une explication très claire. Que fit-il? Il élimina du pays les prostituées sacrées, nous en avons parlé la semaine dernière. Ces traditions qui viennent de l'Asie et qui ensuite arriveront jusqu'à Athènes et puis ensuite à Rome. Mais c'est des traditions qui nous viennent donc de l'Asie mineure et particulièrement donc de la Syrie, de ces régions d'Iran et d'Irak où il y a toute une tradition de prostitution sacrée. De même qu'il y aura ces traditions qui seront profondément condamnées par la tradition biblique et surtout par la tradition juive, qui est la castration. Toutes ces choses-là donc viennent de l'Orient ancien. La prostitution sacrée et également donc la castration. Ce qui va être profondément, Paul va en parler dans ses épîtres, ce qui est profondément contre la volonté divine. Et on voit cette espèce d'entrée, si vous voulez, profonde de l'idolâtrie et de tout ce que ça veut dire. Alors, la première chose qu'il fait, il fait donc chasser, il élimina donc, il vraiment fait chasser les prostituées sacrées et supprima tous les idoles qui avaient été fabriquées, qu'avaient fabriqué ses pères. Et même, il priva sa mère Maaka de sa fonction de reine-mère parce qu'elle avait fait une idole infâme d'Achéra. Achéra, peut-être que nous aurons l'occasion d'en parler, c'était une femme divine, ce qui est impossible, bien sûr, dans la Bible. Dieu n'est ni homme ni femme, mais là, on prétend, si vous voulez, on crée une divinité à la ressemblance de l'homme. C'est une perversion, je l'ai dit des dizaines de fois, mais de la Bible. L'homme est créé à l'image de Dieu, l'homme et la femme. Et là, c'est l'homme qui crée à son image une divinité. Donc, une divinité féminine, Asherah. Ce qui est absolument infernal aux yeux de Dieu. Donc, il va faire quelque chose qui n'est pas du tout acceptable à l'époque. Il va supprimer donc le titre de reine-mère à sa mère elle-même parce qu'elle s'était détournée de l'idolâtrie. C'est-à-dire, la punition est une punition extrêmement grave. Ce n'est pas seulement donc les prostituées sacrées qui sont à l'extérieur donc du palais royal. Ce n'est pas seulement donc ces lieux de statut, ces lieux sacrés qui ont été donc institués dans Jérusalem, mais également dans tout le Juda. Nous avons aujourd'hui, peut-être que j'aurai un jour l'occasion d'en parler, mais il y a eu énormément donc de fouilles archéologiques qui ont été faites donc dans les collines de Jérusalem, dans Jérusalem elle-même, et on a retrouvé de très nombreuses traces de ces cultes idolâtriques. C'est-à-dire pour tous ceux qui pensent que Jérusalem est vraiment le lieu donc de l'unicité divine, d'un seul Dieu. Mais la Bible ne nous raconte pas des histoires. Nous avons des amulettes à différents dieux, différentes déesses, qui est tout à fait étonnante. Depuis l'Égypte, les déesses égyptiennes, jusque des déesses phéniciennes, en passant par des dieux qui nous viennent donc d'Irak et d'Iran, Perse. C'est tout à fait étonnant. L'archéologie qui ici nous donne énormément donc de confirmation de ce que nous raconte le texte biblique. Donc, Asa supprima son idole infâme et la brûla dans la vallée du Cédron, le Kidron. Nous connaissons tous cette vallée donc qui sépare la ville, la cité de David et le mont des Oliviers. C'est la vallée par laquelle donc on doit passer quand on quitte Jérusalem pour se rendre dans le désert et ensuite descendre donc du côté de la mer Morte. La vallée du Cédron aura une fonction beaucoup plus tard chez les prophètes de lieu du jugement dernier. C'est-à-dire, c'est dans cette vallée qu'il y aura donc la séparation entre le bien et le mal. Le Kidron, cette vallée que nous connaissons bien pour tous ceux qui sont venus à Jérusalem. Alors, c'est un torrent qui devient torrent uniquement quand il y a de la pluie. Quand il ne pleut pas, évidemment, c'est sec. Mais c'est vraiment une vallée topographique qui sépare, qui fait vraiment une séparation donc entre la ville de David et ce qui n'est pas Jérusalem. Donc, il fait brûler dans le ravin du Cédron cette image infâme d'Achéra. Mais les hauts lieux ne disparaissent pas. Pourtant, le cœur d'Assa resta intègre à l'égard du Seigneur durant toute sa vie. Là, on a une précision qui est extrêmement intéressante. Il y a une décision politique du roi, y compris dans sa famille, de faire détruire l'idolâtrie, mais l'idolâtrie est extrêmement difficile à déraciner. Et la Bible, je le dis souvent dans le cadre de cette émission, finalement, si je devais résumer le message de la première alliance, mais ce n'est pas la seconde alliance, c'est finalement une lutte permanente contre l'idolâtrie. Dire, écoute Israël, le Seigneur est notre Dieu, le Seigneur est un, ce n'est pas chose facile. Ça a des conséquences extrêmement importantes. Et toute la Bible n'est qu'une lutte incessante contre l'idolâtrie qui nous guette en permanence. Nous sommes enclins à être idolâtres. Et donc, Assa, qui est un roi juste, qui va être considéré dans la tradition juive et ensuite dans la tradition chrétienne, d'ailleurs, comme un roi juste, va avoir énormément de mal à déraciner du cœur de l'homme cette idolâtrie. Il apporta dans la maison du Seigneur, la maison du Seigneur, donc c'est le temple de Jérusalem, c'est comme ça qu'elle est décrite, ce que son père et lui-même avaient consacré de l'argent, de l'or et des ustensiles. Souvenez-vous que, à l'époque de Roboab, le roi d'Égypte, avait donc fait table rase de tous les trésors du temple de Jérusalem. Donc, il va falloir restaurer le temple de Jérusalem et donc réintroduire le trésor qui avait donc l'or, l'argent et les ustensiles. Il y a eu une guerre entre Assa et Bachéa, nous en reparlerons la semaine prochaine, le roi d'Israël. Pendant toute leur vie, Bachéa, roi d'Israël, monta contre Juda et fortifia Rama pour barrer la route. Alors là, il y a la route donc au roi de Juda. Nous sommes sur une crête, si vous voulez, très importante. Rama, c'est vraiment donc le lieu où Rama en hébreu, ça veut dire la hauteur. Et à partir du moment donc où on bloque cette région, on ne peut plus accéder donc au territoire de Juda. Celui-ci prit tout l'argent et l'or qui restaient dans les trésors de la maison du Seigneur et les trésors de la maison du roi de Juda. Le roi Assa les remit à ses serviteurs pour les envoyer à Ben-Hadad, fils de Tavrim, fils de Hézion, roi d'Aram, qui résidait à Damas, en disant « Il y a une alliance entre moi et toi, une alliance qui avait été conclue, donc souvenez-vous, par David et son père, par Salomon également, entre mon père et ton père. Voici de l'argent et de l'or que je t'envoie en présent. Va, romps ton alliance avec Baoucha, qui est donc le roi d'Israël, pour qu'il ne monte plus contre moi, pour qu'il ne fasse plus la guerre. » Ben-Hadad écouta le roi Assa. Il l'envoya contre les villes d'Israël, les chefs des armées, et il frappa Irion, Dan, Yael Ben-Malka, toute la région de Kinneret. Alors Kinneret, pour ceux qui ne savent pas ce que c'est donc toute la région, si vous voulez, du lac de Tibériade aujourd'hui, donc tout le nord du pays, et de plus, tout le pays de Naphtali. Dès que Bachéa apprit cette nouvelle, il cessa de fortifier Rama, il resta à Tingam. Alors, il renonce finalement son projet, donc, j'ai envie de dire, de faire mourir le royaume de Juda, parce que finalement, il fait le siège. On ne peut plus donc entrer, il n'y a plus de route possible donc pour arriver à Jérusalem. Donc, il arrête son projet. Il ne veut pas rentrer en guerre donc avec le roi de Damas, qui est beaucoup plus fort que

0: Sauf que sur ses vieux jours, il eut une maladie des pieds. Ça reste un peu un mystère. La Bible ne cache jamais rien. Ça, nous l'apprenons évidemment quand on lit les textes bibliques. Il faut lire les textes bibliques pour le savoir. On ne cache jamais rien. Une maladie des pieds. Est-ce la lèpre? Est-ce une espèce de... Aujourd'hui, on dirait peut-être bien une sorte de... Vous savez, les maladies des pieds, ça peut venir de ce qu'on appelle une soukérette en hébreu, c'est-à-dire une maladie qui est liée donc à une infection d'une nourriture qui est trop riche, particulièrement en sucre. Mais on n'en sait rien. C'est vraiment très, très intéressant. À ça, donc il est mort d'une maladie des pieds. Ce qui est très intéressant, c'est quelle est cette maladie des pieds? Comment peut-on mourir d'une maladie des pieds? Si ce n'est, bon, peut-être effectivement une infection qui fait que, il est mort finalement de ça et c'est arrivé jusqu'au cœur. Assa se coucha avec ses pères et, alors ses pères, c'est-à-dire toujours la même expression que nous retrouvons, bien entendu, et fut enseveli avec ses pères dans la cité de David, son père. Son fils, Josaphat, régna à sa place. Alors, nous reparlerons bien entendu de Josaphat, mais ce qui est intéressant de voir ici, c'est que nous sommes arrivés donc à un point où nous avons, pour la première fois, et nous verrons que nous aurons un autre roi qui va être un roi fidèle à Dieu, qui va essayer de déraciner l'idolâtrie. Et si je fais maintenant une petite référence au deuxième livre des Chroniques, et nous sommes au chapitre 14, là nous avons donc une très très très longue description du royaume de Assa, qui là aussi nous dit « Assa fut malade en la 39e année de son règne. » Il a régné 41 ans, c'est-à-dire qu'il était malade pendant 2 ans. Il avait une maladie très grave dans les jambes. Et même dans sa maladie, il ne recourut pas au Seigneur, mais au guérisseur. Assa se coucha avec ses pères et mourut dans la 41e année de son règne. C'est une précision qui est extrêmement intéressante. S'il est resté fidèle à Dieu, à la fin de sa vie, il est allé voir les guérisseurs. C'est-à-dire, il n'est pas considéré comme un roi juste au même titre que David. Mais son règne va être quand même marqué par le fait qu'il a tout fait pour essayer d'éradiquer donc l'idolâtrie. Et nous avons encore donc cette marque très intéressante de cette maladie des jambes dont nous ne saurons jamais véritablement quelle était cette maladie. Mais c'est très intéressant de le voir. Et bien sûr, il va se coucher donc avec ses pères. Et celui qui va régner à sa place, c'est son fils Josaphat.
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Dans le cadre de notre série d'émissions sur les rois d'Israël, nous avons poursuivi cette semaine notre lecture du premier livre des rois et vu comment est-ce que deux rois de Juda, l'un a suivi le Seigneur, le Dieu d'Israël, en déracinant l'idolâtrie, et l'autre va continuer le même péché qu'avait commis Salomon.

La pierre qu'ont rejetée les bâtisseurs est devenue la pierre d'angle. C'est là l'œuvre du Seigneur, la merveille devant nos yeux. Psaume 117, 22, 23.

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3: Le retour de l'empereur. Le petit Charles, fils du roi Pépin le Bref, a 7 ans, quand il est sacré par le pape, en même temps que son père et son petit frère, dans l'abbaye de Saint-Denis, en ce jour du 28 juillet de l'an de grâce 754. L'enfant devenu grand a succédé à son père. Le roi Charles, que l'on ne désigne jamais autrement que comme Magnus, le Grand, Charlemagne donc, a parfaitement intégré le sens de l'événement. Il se sait investi d'une mission divine. Son règne dure de 768 à 814, 46 années qui marquent un moment crucial de l'histoire européenne et de l'histoire du christianisme. Charlemagne est à la fois un héritier et un fondateur. Il innove à partir de l'ancien. Il s'en inspire pour le réagencer et créer autre chose. Exactement comme la chapelle de son palais à Aix-la-Chapelle, où se combinent antiquité gréco-latine, art byzantin et éléments de style purement carolingien. Ce qui se met en place durant son règne conditionne l'évolution des sociétés en Occident pendant les siècles qui suivent. C'est aussi sous son règne que les différences religieuses entre Orient et Occident se radicalisent, la plupart étant des conséquences de désaccords ou de rivalités politiques. Car à l'époque, vous vous en êtes aperçu au cours des émissions, il y a trois éléments si étroitement entrelacés qu'ils sont dans les faits indissociables. L'État, l'Église et la société. On ne peut comprendre l'histoire du christianisme, surtout depuis Constantin, hors de son contexte politique et social. Quelle est donc l'orientation nouvelle que Charlemagne, dans la deuxième moitié du 8e siècle, donne à la religion chrétienne en Occident? Commençons par le cadre géographique et politique. Charlemagne est un roi guerrier. Il fait des conquêtes militaires par lesquelles il agrandit le territoire hérité de son père dans des proportions considérables. À son apogée, son royaume couvre quasiment tout l'Occident chrétien, à savoir les territoires actuels de la France, à l'exclusion de la petite pointe Bretagne, de la Belgique, des Pays-Bas, du Luxembourg, de l'Allemagne, de la Suisse, de l'Autriche, de la Hongrie et de la Slovénie, ainsi que la moitié nord de l'Italie et enfin une toute petite partie de l'extrême nord de l'Espagne qui fait tampon avec les États musulmans. À cela s'ajoute un certain nombre de peuples à la périphérie qui sont soumis à tribut et sur lesquels l'autorité du roi des Francs s'exerce indirectement. L'ensemble est colossal. De toutes ces conquêtes, une date en particulier nous intéresse. En 774, 20 ans après le sacre, Charlemagne, protecteur de la papauté, annexe les territoires des Lombards qui une fois encore menaçaient la ville de Rome. Dès lors, il englobe au sein de son vaste royaume les terres que son père Pépin avait données au pape et qui le rendent politiquement indépendant. Représentez-vous un instant la carte. La géopolitique nous donne ici en un raccourci saisissant l'image de la situation générale de l'Église en Occident sous Charlemagne. Complètement encerclée, englobée par son protecteur. Pendant près de trois siècles, les Mérovingiens avaient été eux aussi les protecteurs et les défenseurs de l'Église. Ils avaient participé activement à son développement en fondant des églises et des monastères. Ils intervenaient aussi dans les nominations épiscopales. Malgré tout, les évêques gardaient une marge d'autonomie et surtout leur primauté dans le domaine religieux. Sous Charlemagne, cette alliance s'accentue encore en donnant au souverain une place prépondérante. L'Église est de plus en plus incorporée à l'État au point de devenir un véritable rouage de l'administration carolingienne. Les évêques sont nommés par le roi et considérés à l'égal de tous les autres hauts fonctionnaires. Ils doivent rendre compte au souverain, répondre aux convocations de la cour, assister aux assemblées générales et souvent même remplir des missions diplomatiques. Charlemagne prend très au sérieux son sacerdoce royal. Il garde toujours à l'esprit qu'il est un chef politique ayant une mission religieuse. Ses modèles sont le roi David et le roi Salomon auxquels il est souvent comparé. Il se dit fils très dévot de l'Église et en même temps recteur du peuple chrétien, c'est-à-dire celui qui guide droitement le peuple vers le salut. C'est ce qui justifie à ses yeux qu'il nomme les évêques et qu'il intervienne directement dans les affaires de l'Église, et ce à tous les niveaux. Par exemple, il légifère en matière d'éducation du clergé. Il veut, dit-il, que les clercs puissent comprendre les prières des messes et chanter dignement les psaumes. Cette remarque montre que tel ne devait pas être souvent le cas. Charlemagne multiplie donc les écoles et va jusqu'à préciser quelles matières doivent être enseignées. Il intervient aussi dans la liturgie, pour qu'une place plus importante soit accordée au chant, et aussi pour que le rite romain soit adopté dans tout le royaume. Plus décisif encore, Charlemagne prétend définir les canons de la foi, alors que, dans l'Église, depuis le commencement, ce sont les évêques réunis en concile qui définissent les canons. Le roi s'approprie donc une prérogative qui n'est pas seulement épiscopale, mais conciliaire, ce qui porte gravement atteinte à l'unité doctrinale de l'Église, car à cette époque, je vous le rappelle, l'Église en Occident et en Orient est toujours une. Dans un texte de loi de 789, Charlemagne modifie de manière souveraine les canons de l'Église en Occident. Qu'est-ce que cela veut dire? Cela veut dire que de tous les textes issus des conciles et des écrits des pères de l'Église qui énoncent les vérités de la foi et constituent les règles de fonctionnement de l'Église, il ne retient qu'une partie. En particulier, parmi les conciles œcuméniques, seulement deux. Celui de Nicée de 325, le premier, et celui de Chalcédoine de 451, le quatrième. 20 ans plus tard, il va plus loin et il impose, contre l'avis même du pape d'ailleurs, de faire dire dans le credo que le Saint-Esprit procède du Père et du Fils, alors que le symbole de foi originel de 325 dit seulement que le Saint-Esprit procède du Père. Cet ajout du « et du Fils », en latin « filioque », qui a donné son nom à la controverse, crée une énorme tension avec les orientaux. Il reproche à Charlemagne d'avoir modifié le texte des Pères de manière arbitraire et unilatérale, sans avoir pour cela réuni un concile. Il le récuse aussi totalement sur le plan théologique, car selon la tradition de l'Église, le Père au sein de la Sainte Trinité est l'unique source de l'être. Bref, la mainmise de Charlemagne sur l'Église est totale. Elle doit être pour lui un instrument docile qui lui serve à réaliser sa mission divine, bâtir sur terre la cité de Dieu. Tel est le programme de société de Charlemagne. Vaste et ambitieux, car il s'en faut de beaucoup que la société franque de l'époque ne soit pleinement évangélisée. Le roi veut coûte que coûte christianiser les mœurs, combattre les hérésies et convertir les païens. Et pour cela, il doit disposer d'un clergé compétent et correctement formé, d'où sa préoccupation de l'éducation des clercs. Des fidèles, en termes de connaissances, on attend la base minimale, le credo et le Notre Père. Pour le reste, les choses sont considérablement simplifiées pour les rendre accessibles. En fait, c'est surtout la conduite des fidèles que l'on cherche à encadrer, de manière à ce qu'elles correspondent à l'image de la cité idéale voulue par le pouvoir politique. Une société ordonnée, pieuse et obéissante, et munie d'une instruction de base concernant les vérités de la foi. Dans ce but, il est un outil de pédagogie que le clergé use volontiers. Le système des pénitentiels, qui a été introduit au siècle précédent par les moines irlandais. Comme leur nom l'indique, ce sont des listes qui fixent une pénitence pour chaque faute, suivant une hiérarchie qui reflète le code moral de l'époque. Autrement dit, l'édification chrétienne tend à se confondre avec une bonne morale sociale, garante de l'ordre public. On le voit, chez Charlemagne, le politique prime sur tout, et tout doit plier devant sa volonté. Mais parfois, les choses ne se passent pas comme il les a décidées. En voici un exemple. Le jour de Noël de l'an de grâce 800, à Rome, la messe a exceptionnellement lieu à la basilique Saint-Pierre. Il y a foule. Tous les grands du royaume sont là, en habits somptueux. Le clergé aussi, très nombreux. Le peuple se presse de toutes parts, dans l'église, à l'extérieur. Un événement hors du commun va avoir lieu. Charlemagne va être couronné empereur d'Occident par le pape Léon III. Du jamais vu. Depuis que l'Empire romain a disparu en Occident au 5e siècle, la nostalgie demeure. Alors, quand les conquêtes militaires du roi franc le placent à la tête d'un territoire gigantesque, comparable à ce qu'avait été l'Empire romain en Occident, certains se sont mis à y croire. Charlemagne lui-même, probablement, en tout cas certainement ses conseillers, qui sont aussi pour beaucoup des hommes d'Église. Faire renaître l'Empire devient le but ultime. Mais il ne suffit pas d'avoir le territoire. Il faut encore refonder l'autorité impériale, c'est-à-dire lui donner une légitimation. Et c'est là que le bât blesse, car l'Empire romain, stricto sensu, n'avait pas totalement disparu. Charlemagne ne peut pas devenir empereur, parce qu'il existe déjà un empereur, à Constantinople. Ou alors, il faut considérer que cet empereur-là n'est pas vraiment l'empereur romain, qu'il n'est que l'empereur des Grecs, comme dit avec mépris l'entourage de Charlemagne. Et d'ailleurs, le pape un jour s'énerve. « Cessez de vous appeler empereur des Romains, dit-il, puisque vous ne parlez même pas le latin. » À partir de l'année 797, le prétexte est tout trouvé. L'empereur est une impératrice, Irène, une femme qui ose gouverner en son nom. Les Francs crient à l'usurpation. Reste à obtenir la caution morale de l'autorité religieuse. Au niveau de l'Empire, ce ne peut être que le pape. Le pape qui, précisément au début de l'année 800, a été victime d'une agression et a trouvé refuge auprès de Charlemagne. Tout se met en place. Pour la cérémonie officielle, on décide de reprendre le modèle de couronnement de l'empereur par le patriarche de Constantinople. Les rites sont bien établis. L'empereur est d'abord acclamé, puis couronné, et enfin on se prosterne devant lui. Le jour de Noël, donc, dans la basilique Saint-Pierre, pendant la messe, Charlemagne est agenouillé, en prière, dans l'attente du grand moment. Quand soudain, le pape lui dépose la couronne sur la tête, il le fait acclamer par les grands et se prosterne devant lui. Charlemagne est furieux. Léon III l'a pris par surprise et lui a imposé un autre ordre que celui qui était prévu et qui signifie « c'est le pape qui fait l'empereur, c'est l'autorité apostolique qui confère le pouvoir impérial ». À l'inverse totalement de la conception de Charlemagne, pour qui l'Église n'est pas la source du pouvoir. Elle est un intermédiaire, elle offre une caution morale, elle est un partenaire de gouvernement, mais toujours elle reste soumise au pouvoir politique. Cela, le pape l'a très bien compris, et justement, il n'en veut pas. Il vient à peine de se libérer de la tutelle de Constantinople, il n'entend pas retomber sous la domination du pouvoir temporel. Avec la papauté, le bras de fer pour la suprématie du pouvoir en Occident ne fait que commencer. À Constantinople, évidemment, la nouvelle du couronnement fâche terriblement. Charlemagne est vu comme un rebelle et un usurpateur. Les deux États sont proches de la guerre. Mais en 813, l'année avant la mort de Charlemagne, l'empereur byzantin s'incline devant le fait accompli. Il existe bien désormais deux empereurs chrétiens. Et à Rome, dans une configuration exceptionnelle, l'évêque de la ville est lui aussi souverain en ses états. Une nouvelle ère s'ouvre. Mais notre voyage s'achève. Enfin, pas tout à fait encore. Il nous reste une dernière émission à découvrir la prochaine fois.
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1: Mes chers amis, nous allons dans cet entretien parler de la béatitude des doux qui est associée au don de piété. Concrètement, la tendresse de la piété va prendre une ampleur extraordinaire dans notre vie chrétienne. Elle va s'étendre à tout ce qui touche Dieu, à tout ce qui participe à la paternité divine. D'abord, avec tous les chrétiens, nos frères, nous vénérons comme membres de notre famille tous les élus qui sont au ciel, tous les saints des cieux de gloire. Cela fait des myriades de myriades. Mais spécialement, notre cœur se réjouit dans l'amour et le culte qui nous lie à deux êtres à part, qui sont pourtant nos frères dans la grâce du Christ, à savoir Marie, la mère de l'Église, l'Immaculée, et puis l'immense Saint Joseph, patron de l'Église universelle. Ensuite, selon notre situation personnelle et nos attraits, nous avons un merveilleux réseau de protecteurs qui sont de vrais amis, pas des amis virtuels comme sur Internet. Le saint dont nous avons reçu le nom baptême, notre patron de confirmation, le patron de notre institut religieux ou de notre confrérie, le patron de notre paroisse, le patron de notre diocèse, le patron de notre province, le patron de notre pays, le patron de notre corporation professionnelle. Et puis aussi, encore plus librement, tel père de l'Église dont la doctrine nous enchante, tel saint docteur qui ouvre en nous un ciel de contemplation, telle sainte dont la vie passionnée au service de Jésus nous bouleverse. Nous sommes aussi liés par le don de piété à tous nos frères de l'Église militante. Si distants soient-ils géographiquement ou si éloignés soient-ils culturellement de nous, à tous nous lie, dit saint Thomas d'Aquin, l'affection intime que désigne le terme d'entrailles de miséricorde. Au rite bénédictin, lorsque l'on chante à la fin de l'office des Laudes le Benedictus, ce beau cantique de Zacharie, les moines s'inclinent au verset qui évoque les entrailles de la miséricorde de Dieu, l'astre levé d'en haut qui nous a visités. Nous sommes aussi, mes chers amis, dans une communion particulière avec les malades, avec les abandonnés, avec ceux qui défaillent dans l'espérance. Ô Jésus, c'est un devoir très doux pour nous de dire à votre Père, qui par adoption est le leur aussi, donnez-leur aujourd'hui le pain temporel certes, mais plus encore le pain spirituel, la grâce pour tenir jusqu'à ce soir, jusqu'à demain, jusqu'à l'aujourd'hui éternel où nous espérons les retrouver ou les découvrir auprès de vous. C'est aussi un honneur, Seigneur Jésus, de nous sentir dans la communion de tous ceux qui souffrent persécution pour la foi en votre mystère d'homme-Dieu, et ils sont nombreux aujourd'hui, surtout en Afrique et en Asie. Donnez la constance à nos frères martyrisés. Ils prieront pour nous lorsqu'ils seront auprès de vous, roi Jésus, vainqueur de la mort. Notre piété fraternelle passe même l'horrible frontière de la mort. Au-delà du temps de notre terre, cette piété se mue en pitié pour les défunts, les pauvres morts qui, consentants mais impuissants, ont de grandes douleurs. Notre piété étreint les membres de l'Église souffrance qui expient leurs fautes en purgatoire. Enfin, le don de piété nous donne une relation étonnante avec un texte unique, la Sainte Écriture. N'est-ce pas la parole du Père des cieux, pour laquelle nous devons professer l'affectueux respect de la pieuse disposition à croire, selon une expression des conciles. Nous comprenons que le prêtre et le diacre à la Sainte Messe, après avoir chanté la parole de Dieu, baisent l'évangéliaire. Nous nous associons à cet émouvant acte de religion où les ministres mettent toute la ferveur intime que leur donne ce même esprit qui a inspiré l'écriture qu'ils viennent de chanter. Les dons, dit saint Thomas, se distinguent des vertus en ce que les vertus nous perfectionnent pour des actes selon le mode humain. Mais les dons sont au-delà du mode humain. Ainsi, le don de piété transfigure la religion en lui donnant un mode divin. Il embellit aussi les devoirs les plus ordinaires de notre vie. Le don de piété est en fait la source éminente de tous les actes des nombreuses vertus qui se rattachent à la justice. Il fait accomplir ces actes, écrit Jean de saint Thomas, en raison du respect et du culte mutuel entre les membres de la même famille, frères en l'esprit et en la grâce, frères dans la communion de la foi et dans la communion des saints. Par le don de piété, vous le voyez, mes chers amis, tous nos devoirs quotidiens sont transfigurés. Nous donnerons à chacun ce qui lui est dû. Nous vénérerons nos parents, notre patrie, nos bienfaiteurs. Selon l'expression de saint Pierre, nous honorerons tous les hommes, et à un titre particulier, ceux qui ont une excellence spéciale. Nous exercerons la gratitude, l'affabilité, comme dans une vie de famille, avec la douceur qui nous lie à ceux qui habitent ou sont invités à entrer dans la maison de la foi, selon l'expression de l'Épître aux Galates. La source de la mansuétude. Le sentiment de la paternité divine entraîne celui de la fraternité humaine en la grâce. C'est pourquoi le don de piété engendre en nous la béatitude des doux, comme un épanchement de la propre douceur de Jésus, qui a déclaré « Apprenez de moi que je suis doux et humble de cœur ». Cette douceur, décrite en termes touchants par Isaïe dans le premier poème du serviteur souffrant, cette douceur découle de la tête du Christ comme une huile sainte sur notre âme. Citation, chapitre 42 d'Isaïe. Voici mon serviteur que je soutiens, mon élu en qui mon âme se complaît. J'ai mis sur lui mon esprit, il présentera aux nations le droit. Il ne criera pas, il n'élèvera pas le ton, il ne fera pas entendre dans la rue sa clameur. Il ne brisera pas le roseau froissé, il n'éteindra pas la mèche qui fume encore. La mansuétude, nous dit saint Thomas d'Aquin, rend l'homme souverainement maître de lui-même. La douceur que dépose en nous l'Esprit de Jésus complète très heureusement la pauvreté, selon l'Esprit, de la première béatitude. Nous sommes frères des autres hommes dans le royaume de Dieu. Nous n'allons pas nous quereller pour des situations ou des possessions terrestres. La douceur, par la candeur et l'indulgence, atténue opportunément l'austérité de la pauvreté. Nous ne devons pas nous prévaloir de ce que nous quittons, des sacrifices que nous faisons peut-être, pour juger dans notre cœur celui de nos frères qui agit autrement. Saint Grégoire le Grand enseigne que chacun des dons du Saint-Esprit est donné pour remédier un défaut. Citation. Le don de l'Esprit, qui dans l'âme soumise, forme avant toute autre vertu la prudence, la tempérance, la force et la justice, quatre vertus cardinales, instruit cette même âme contre chacune des tentations en la modelant par les sept dons. Contre la sottise, elle lui donne la sagesse. Contre la stupidité, elle lui donne l'intelligence. Contre l'impulsivité, elle lui donne le conseil. Contre la timidité, elle lui donne la force. Contre l'ignorance, elle lui donne la science. Contre l'insensibilité, elle lui donne la piété. Et contre l'orgueil, elle lui donne la crainte. Fin de citation de Grégoire. Ainsi, si la crainte nous est donnée pour résister à l'aiguillon de la superbe, la piété adoucit notre âme contre la dureté et l'insensibilité. Cette piété écarte aussi l'obstacle de la passion qui pourrait nous détourner de chercher la vérité. Mes chers amis, La douceur a un rayonnement captivant, nous le voyons en regardant les saints. Il suffit de penser au très doux Père Dominique ou à Saint François de Sales, le saint évêque de Genève, pour être apaisé et fasciné. La vraie douceur, celle d'hommes virils, sans mièvrerie ou affectation, ouvre les cœurs des hommes. Ils se sentent respectés et aimés pour eux-mêmes. C'est bien elle qui donne, selon l'expression du psaume 36, l'héritage de la terre des vivants, avec la stabilité d'une possession. Ô Jésus, que par la douceur nous possédions ici-bas la terre des âmes et dans l'au-delà votre corps glorifié.
0: Cette méditation vous a été proposée par le Père Louis-Marie de Blinière, fondateur de la fraternité Saint-Vincent-Ferrier à Chéméré-le-Roi.

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2: Il est 11h29 sur Radio Espérance, l'heure de retrouver la messe célébrée par les religieux de Saint-Vincent-de-Paul en direct de la crypte du patronage Saint-Joseph de Saint-Étienne.

0: pour un religieux qui va subir une petite opération demain, vous allez recevoir une force. Quand le Saint-Esprit viendra sur vous, vous serez alors mes témoins jusqu'aux extrémités de la terre. Alléluia. Continuons à bien prier pour rejeter la loi sur l'euthanasie. Je pense que si on prie tous, on va réussir à obtenir cette grâce. Au nom du Père et du Fils et du Saint-Esprit, Amen. Amen. La grâce de Jésus le Christ, notre Seigneur, l'amour de Dieu le Père et la communion de l'Esprit-Saint soient toujours avec vous.
1: Et avec votre esprit.
0: Frères et sœurs, préparons-nous à célébrer le mystère de l'Eucharistie en reconnaissant que nous avons péché. Je confesse à Dieu Tout-Puissant, je reconnais devant vous, frères et sœurs, que j'ai péché en pensée, en parole, par action et par omission. Oui, j'ai vraiment péché. C'est pourquoi je supplie la bienheureuse Vierge Marie, les anges et tous les saints, et vous aussi, frères et sœurs, de prier pour moi, le Seigneur notre Dieu. Que Dieu Tout-Puissant nous fasse miséricorde, qu'il nous pardonne nos péchés et nous conduise à la vie éternelle.
1: Amen.

Prions le Seigneur. Seigneur, nous t'en prions que vienne sur nous la force de l'Esprit-Saint pour que nous puissions garder fidèlement ta volonté et la traduire en actes par une vie fervente. Par Jésus-Christ, ton Fils, notre Seigneur, qui vit et

0: Lecture du livre des Actes des Apôtres. Pendant qu'Apollos était à Corinthe, Paul traversait le haut pays. Il arriva à Éphèse où il trouva quelques disciples et leur demanda « Lorsque vous êtes devenus croyants, avez-vous reçu l'Esprit Saint ?» Ils lui répondirent « Nous n'avons pas entendu dire qu'il y avait un Esprit Saint. » Paul reprit « Quel baptême avez-vous donc reçu ?» Ils répondirent « Celui de Jean le Baptiste. » Paul dit alors « Jean donnait un baptême de conversion. Il disait au peuple de croire en celui qui devait venir après lui, c'est-à-dire en Jésus. Après l'avoir entendu, ils se firent baptiser au nom du Seigneur Jésus. Et quand Paul leur eut imposé les mains, l'Esprit Saint vint sur eux. Et ils se mirent à parler en langue mystérieuse et à prophétiser. Ils étaient une douzaine d'hommes au total. Paul se rendit à la synagogue où, pendant 3 mois, il prit la parole avec assurance. Il discutait et usait d'arguments persuasifs à propos du royaume de Dieu. Parole du Seigneur.
1: Royaume de la

0: Dieu se lève et ses ennemis se dispersent. Ses adversaires fuient devant sa face. Comme on dissipe une fumée, tu les dissipes. Comme on va fondre la cire en face du feu, les impies disparaissent devant la face de Dieu.
1: Voyons de la terre, chantez pour le Seigneur.
0: Mais les justes sont en fête, ils exultent. Devant la face de Dieu, ils dansent de joie. Chantez pour Dieu, jouez pour son nom. Frayez la route à celui qui chevauche les nuées. Son nom est le Seigneur, dansez devant sa face.
1: Royaume de la terre, chantez pour le Seigneur.
0: Père des orphelins, défenseur des veuves, tel est Dieu dans sa sainte demeure. À l'isolé, Dieu accorde une maison. Aux captifs, il rend la liberté.

En ce temps-là, les disciples de Jésus lui dirent : Voici que tu parles ouvertement et non plus en images. Maintenant, nous savons que tu sais toutes choses et tu n'as pas besoin qu'on t'interroge. Voilà pourquoi nous croyons que tu es sorti de Dieu. Jésus leur répondit : Maintenant, vous croyez. Voici que l'heure vient, déjà elle est venue, où vous serez dispersés, chacun de son côté, et vous me laisserez seul. Mais je ne suis pas seul, puisque le Père est avec moi. Je vous ai parlé ainsi, afin qu'en moi vous ayez la paix. Dans le monde, vous avez à souffrir, mais courage, moi je suis vainqueur du monde. »

Dans les Actes des Apôtres, nous voyons que combien il faut à la fois former les chrétiens. Et là, là, Paul doit apprendre à accueillir l'Esprit Saint. Bien sûr, le baptême de Jean ne suffisait pas. Bien sûr, c'est le baptême du Christ que nous avons tous reçu et qui nous aide évidemment à tenir. L'Esprit Saint, c'est l'esprit de force qui nous aide à tenir dans les épreuves. Le Christ lui-même, quand il parle à ses apôtres, bien sûr, voit bien qu'ils ont reçu son enseignement, mais que quand il va y avoir l'épreuve, ils vont être dispersés. Donc il faut toujours nous appuyer sur l'Esprit Saint pour combattre. Et là, tout à l'heure, je vous le disais, combattre pour la vie, parce que cette loi sur l'euthanasie ne doit pas passer. Il faut que chacun de nous prie avec force. Je terminerai par une belle prière dans le missel des Fata, une belle prière du soir. Dans la nuit du monde, Seigneur, tu es notre paix. Nous n'avions pas su demeurer avec toi au jardin des Oliviers et tu étais resté seul avec le Père. Maintenant, tu as vaincu le mal et pourtant nous sommes là, faibles et craintifs devant la dureté du monde. Mais avec Marie, nous veillons et attendons dans la prière le Père des pauvres, l'Esprit Saint. Nous l'attendons, mais nous l'appelons. Nous l'appelons dans notre prière. Appelons-le même aujourd'hui, toujours. Nous avons été confirmés, la plupart d'entre nous, je pense, et l'Esprit Saint agit déjà maintenant, dès maintenant. L'Esprit Saint remplira nos lampes de courage pour traverser avec toi et comme toi les souffrances du temps présent. Et redressant la tête, nous te verrons venir en gloire sur les nuées du ciel. »

0: Nous prions d'ailleurs pour tous les, je crois, ces 150 jeunes et adultes qui vont recevoir le sacrement de confirmation dans le diocèse de Saint-Étienne. Prions bien pour qu'ils reçoivent bien ce sacrement et qu'on devienne des témoins du Christ. Tu es béni, Seigneur, Dieu de l'univers. Nous avons reçu de ta bonté le pain que nous te présentons. Fruit de la terre et du travail des hommes, il deviendra pour nous le pain de la vie.
1: Béni soit Dieu.

0: Tu es béni, Seigneur, Dieu de l'univers. Nous avons reçu de ta bonté le vin que nous te présentons, fruit de la vigne et du travail des hommes. Il deviendra pour nous le vin du royaume éternel.
1: Béni soit Dieu.

0: Priez, frères et sœurs, que mon sacrifice, qui est aussi le vôtre, soit agréable à Dieu, le Père Tout-Puissant.
1: Que le Seigneur reçoive de nous ce sacrifice à la mort.
0: Que le sacrifice parfait de Jésus-Christ nous purifie, Seigneur, qu'il donne à nos esprits

Vraiment, il est juste et bon pour ta gloire et notre salut de t'offrir notre action de grâce toujours et en tout lieu. Seigneur, Père très saint, Dieu éternel et tout-puissant, par le Christ notre Seigneur. Car il s'est manifesté après sa résurrection en apparaissant à tous ses disciples, et devant leurs yeux il s'éleva au ciel pour nous rendre participants de sa divinité. C'est pourquoi la joie pascale rayonne par tout l'univers, la terre entière exulte, les puissances d'en haut et les anges dans le ciel chantent sans fin l'hymne de ta gloire.

Toi qui es vraiment saint, toi qui es la source de toute sainteté, Seigneur, nous te prions, sanctifie ces offrandes en répandant sur elles ton esprit, qu'elles deviennent pour nous le corps et le sang de notre Seigneur Jésus le Christ. Au moment d'être livré et d'entrer librement dans sa passion, il prit le pain. Il rendit grâce, il le rompit et le donna à ses disciples en disant « Prenez et mangez-en tous, ceci est mon corps livré pour vous. »

De même après le repas, il prit la coupe. De nouveau, il rendit grâce et la donna à ses disciples en disant « Prenez et buvez-en tous, car ceci est la coupe de mon sang, le sang de l'Alliance nouvelle et éternelle qui sera versée pour vous et pour la multitude en rémission des péchés. Vous ferez cela en mémoire de moi. »

En faisant ainsi mémoire de la mort et de la résurrection de ton Fils, nous t'offrons, Seigneur, le pain de la vie et la coupe du salut, et nous te rendons grâce, car tu nous as estimés dignes de nous tenir devant toi pour te servir. Humblement, nous te demandons qu'en ayant part au corps et au sang du Christ, nous soyons rassemblés par l'Esprit Saint en un seul corps. Souviens-toi, Seigneur, de ton Église, répandue à travers le monde. Fais-la grandir dans ta charité, en union avec notre pape Léon, et tous les évêques, les prêtres, les diacres, nos frères et sœurs malades. Je confie spécialement un religieux pour qui va être opéré demain. Souviens-toi aussi de nos frères et sœurs qui se sont endormis dans l'espérance de la résurrection. Et souviens-toi dans ta miséricorde de tous les défunts. Accueille-les dans la lumière de ton visage. Sur nous tous, enfin, nous implorons ta bonté. Permets qu'avec la Vierge Marie, la bienheureuse Mère de Dieu, avec Saint Joseph, son époux, les apôtres, Saint Vincent de Paul, Saint François de Sales, bienheureux Père Henri Planchat et tous les saints qui ont fait ta joie au long des âges, nous ayons part à la vie éternelle et que nous chantions ta louange et ta gloire par ton Fils Jésus le Christ. Amen.

0: dans le même esprit, nous pouvons dire avec confiance la prière que nous avons reçue du Sauveur. Notre Père, qui es aux cieux, que ton nom soit sanctifié, que ton règne vienne, que ta volonté soit faite sur la terre comme au ciel. Donne-nous aujourd'hui notre pain de ce jour. Pardonne-nous nos offenses, comme nous pardonnons aussi à ceux qui nous ont offensés. Et ne nous laisse pas entrer en tentation, mais délivre-nous du mal. Délivre-nous de tout mal, Seigneur, et donne la paix à notre temps. Soutenus par ta miséricorde, nous serons libérés de tout péché, à l'abri de toute épreuve, nous qui attendons que se réalise cette bienheureuse espérance, l'avènement de Jésus-Christ, notre Sauveur. Seigneur Jésus-Christ, tu as dit à tes apôtres, « Je vous laisse la paix, je vous donne ma paix. Ne regarde pas nos péchés, mais la foi de ton Église. Pour que ta volonté s'accomplisse, donne-lui toujours cette paix et conduis-la vers l'unité parfaite, toi qui vis et règnes pour les siècles des siècles.
1: Amen.
0: Que la paix du Seigneur soit toujours avec vous.
1: Et avec toi.

0: Voici l'agneau de Dieu. Voici celui qui enlève les péchés du monde. Heureux les invités au repas des noces de l'agneau.
1: Seigneur, je ne suis pas digne de te recevoir, mais dis seulement une parole et je serai guéri.

Je ne vous laisserai pas orphelins, dit le Seigneur. Je reviens vers vous, et votre joie, personne ne vous l'enlèvera. Alléluia.

Prions pour les vocations. Père infiniment bon, Maître de la moisson, donne à ton Église l'évêque, les pasteurs, les consacrés, les missionnaires dont notre monde a besoin. Que chaque jeune découvre la beauté de sa vocation et y réponde avec confiance et générosité. Qu'ensemble nous nous mettions davantage à ton service et à celui de tous nos frères. Notre-Dame, je vous prie, prie pour nous.

0: très belle journée.
1: Auditeurs de Radio Espérance, il est midi passé de 2 minutes. Nous étions en direct de la crypte Saint-Michel du patronage Saint-Joseph à Saint-Étienne pour assister à la messe de ce lundi 18 mai que nous avons conclu par la prière du Regina Celli. Je vous donne rendez-vous cet après-midi à 16h avec Fabrice Pincet et son émission consacrée à l'orgue Solideo Gloria, consacrée aujourd'hui à la musique de Charles Tournemire et Olivier Messiaen pour l'Ascension. Je vous souhaite une excellente après-midi, un bon appétit à l'écoute de Radio Espérance.

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Nous lirons aujourd'hui dans l'Évangile selon saint Matthieu, du chapitre 5, verset 20, au chapitre 6, verset 6.

Car je vous le dis, si votre justice ne surpasse pas celle des scribes et des pharisiens, vous n'entrerez pas dans le royaume des cieux. Vous avez entendu qu'il a été dit aux ancêtres, « Tu ne tueras point, et si quelqu'un tue, il en répondra au tribunal. » Eh bien moi, je vous dis, quiconque se fâche contre son frère en répondra au tribunal. Mais s'il dit à son frère « crétin », il en répondra au Sanhédrin. Et s'il lui dit « renégat », il en répondra dans la géhenne de feu. Quand donc tu présentes ton offrande à l'autel, si là tu te souviens que ton frère a quelque chose contre toi, laisse là ton offrande devant l'autel et va d'abord te réconcilier avec ton frère. Puis reviens et alors présente ton offrande. Hâte-toi de t'accorder avec ton adversaire tant que tu es encore avec lui sur le chemin, de peur que l'adversaire ne te livre au juge et le juge au garde et qu'on ne te jette en prison. En vérité, je te le dis, tu ne sortiras pas de là que tu n'aies rendu jusqu'au dernier sou. »

Vous avez entendu qu'il a été dit, tu ne commettras pas l'adultère. Eh bien moi, je vous dis, quiconque regarde une femme pour la désirer a déjà commis dans son cœur l'adultère avec elle. Que si ton œil droit est pour toi une occasion de péché, arrache-le et jette-le loin de toi, car mieux vaut pour toi que périsse un seul de tes membres et que tout ton corps ne soit pas jeté dans la géhenne. Et si ta main droite est pour toi une occasion de péché, coupe-la et jette-la loin de toi, car mieux vaut pour toi que périsse un seul de tes membres et que tout ton corps ne s'en aille pas dans la géhenne. Il a été dit d'autre part, quiconque répudiera sa femme, qu'il lui remette un acte de divorce. Eh bien, moi, je vous dis, tout homme qui répudie sa femme, hormis le cas de prostitution, l'expose à l'adultère, et quiconque épouse une répudiée commet un adultère. Vous avez encore entendu qu'il a été dit aux ancêtres, tu ne te parjureras pas, mais tu t'acquitteras envers le Seigneur de tes serments. Eh bien, moi, je vous dis de ne pas jurer du tout, ni par le ciel, car c'est le trône de Dieu, ni par la terre, car c'est l'escabeau de ses pieds, ni par Jérusalem, car c'est la ville du grand roi. Ne jure pas non plus par ta tête, car tu ne peux en rendre un seul cheveu blanc ou noir. Que votre langage soit oui, oui, et non, non. Ce qu'on dit de plus vient du mauvais.

Vous avez entendu qu'il a été dit « œil pour œil et dent pour dent ». Eh bien moi, je vous dis de ne pas tenir tête aux méchants. Au contraire, quelqu'un te donne-t-il un soufflet sur la joue droite ? Tends-lui encore l'autre. Veut-il te faire un procès et prendre ta tunique ? Laisse-lui même ton manteau. Te requiert-il pour une course d'un mille ? Fais-en deux avec lui. À qui te demande, donne. À qui veut emprunter, ne tourne pas le dos. Vous avez entendu qu'il a été dit, tu aimeras ton prochain et tu haïras ton ennemi. Eh bien moi, je vous dis, aimez vos ennemis et priez pour vos persécuteurs, afin de devenir fils de votre Père qui est aux cieux, car il fait lever son soleil sur les méchants et sur les bons, et tomber la pluie sur les justes et sur les injustes. Car si vous aimez ceux qui vous aiment, quelle récompense aurez-vous ? Les publicains eux-mêmes n'en font-ils pas autant ? Et si vous réservez vos saluts à vos frères, que faites-vous d'extraordinaire ? Les païens eux-mêmes n'en font-ils pas autant ? Vous donc, vous serez parfaits, comme votre Père céleste est parfait.

gardez-vous de pratiquer votre justice devant les hommes pour vous faire remarquer d'eux. Sinon, vous n'aurez pas de récompense auprès de votre Père qui est dans les cieux. Quand donc tu fais l'aumône, ne va pas le claironner devant toi. Ainsi font les hypocrites dans les synagogues et les rues, afin d'être glorifiés par les hommes. En vérité, je vous le dis, ils tiennent déjà leur récompense. Pour toi, quand tu fais l'aumône, que ta main gauche ignore ce que fait ta main droite, afin que ton aumône soit secrète, et ton Père, qui voit dans le secret, te le rendra. Et quand vous priez, ne soyez pas comme les hypocrites. Ils aiment pour faire leurs prières à se camper dans les synagogues et les carrefours afin qu'on les voie. En vérité, je vous le dis, ils tiennent déjà leur récompense. Pour toi, quand tu pries, retire-toi dans ta chambre, ferme sur toi la porte et prie ton Père qui est là, dans le secret. Et ton Père, qui voit dans le secret, te le rendra.

Eh bien moi, je vous dis, quiconque se fâche contre son frère en répondra au tribunal. Mais s'il dit à son frère « crétin », il en répondra au Sanhédrin. Et s'il lui dit « renégat », il en répondra dans la géhenne de feu. »

pour toi, quand tu pries, retire-toi dans ta chambre, ferme sur toi la porte et prie ton Père qui est là, dans le secret. Et ton Père, qui voit dans le secret, te le rendra. »

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3: Bonjour, de l'évangile de Jésus-Christ selon saint Jean. En ce temps-là, les disciples de Jésus lui dirent « Voici que tu parles ouvertement et non plus en images. Maintenant nous savons que tu sais toutes choses et tu n'as pas besoin qu'on t'interroge. Voilà pourquoi nous croyons que tu es sorti de Dieu. » Jésus leur répondit « Maintenant vous croyez. Voici que l'heure vient, déjà elle est venue, où vous serez dispersés chacun de son côté. Et vous me laisserez seul. Mais je ne suis pas seul, puisque le Père est avec moi. Je vous ai parlé ainsi, afin qu'en moi vous ayez la paix. Dans le monde vous avez à souffrir, mais courage, moi je suis vainqueur du monde. Mais je ne suis pas seul, puisque le Père est avec moi. Voilà donc le secret de Jésus. Comment a-t-il pu supporter non seulement la passion, mais aussi les difficultés des apôtres pour comprendre leur lenteur, leur jalousie entre eux, etc., etc. Mel Gibson, dans son film « La Passion », l'a bien mis en évidence. Dans ce film, on entend Jésus, on voit Jésus sans cesse en dialogue avec son Père. Et on peut imaginer ce qu'il lui disait « Papa bien-aimé ». Ils me font encore ça. Ils me reprochent ça, tu te rends compte. Ils se sont laissés envahir par la haine. Tu entends leur mauvaise foi. Papa, pardonne-leur, car ils ne savent pas ce qu'ils font. Père, qu'ils voient enfin de quel amour nous les aimons. Papa bien-aimé, en tes mains je remets mon esprit. Et Jésus nous invite à faire de même en pensant à lui. Je vous ai parlé ainsi, afin qu'en moi vous ayez la paix. Dans le monde vous avez à souffrir, mais courage, moi je suis vainqueur du monde. Afin que vous ayez la paix en moi. C'est bien exprimé dans le psaume du bon berger, le psaume 23. Passerai-je le ravin de la mort, je ne crains aucun mal, car tu es avec moi. Ton bâton, ta houlette sont là, qui me rassurent. Un responsable de jeûne a demandé un jour à sa petite fille si elle voulait aller faire un tour en voiture avec lui. Elle raffolait de se promener en voiture avec son papa, jusqu'à ce qu'ils arrivent au lavage automatique de voiture. Elle avait déjà été dans une de ces stations de lavage, et le bruit de l'eau qui giclait et la vue des énormes rouleaux qui avalaient la voiture l'avait fait mourir de peur. Et si on allait au McDo, et puis après au zoo, supplia-t-elle, essayant d'éviter cette expérience atroce. Mais ça n'a pas marché, et lorsque la voiture est amenée sous le jet d'eau, elle saute sur les genoux de son père, met son visage tout contre le sien et le regarde droit dans les yeux. « Parle-moi, papa, » supplie-t-elle. Il lui parle tout le long du passage sous les rouleaux. Elle découvre qu'après tout, ce n'est pas si effrayant. Aussi longtemps qu'elle regarde droit dans les yeux de son père, et qu'il continue à lui parler. Le Seigneur nous offre la même chose. Fixons notre attention sur lui, laissons-le nous parler. Il connaît l'avenir, il nous aime et il nous accompagne à chaque pas. On dira volontiers, la foi, c'est pas évident. Mais c'est certain. Il n'est pas inutile de rappeler que dans tout acte de foi et dans le cœur du croyant, seul Dieu peut témoigner de Dieu, par une Pentecôte actuelle. Avec nos seules forces, nous ne pouvons jamais avoir l'évidence de la foi. Ce serait un jugement dernier. Mais la certitude, c'est autre chose. On croit que l'on croit. La réponse de Sainte Jeanne d'Arc à ses juges qui lui tendaient un piège dit cela en une phrase bien connue. Alors qu'il lui demandait si elle était en état de grâce, elle répond « Si je n'y suis, Dieu m'y mette. Si j'y suis, Dieu m'y garde. » On ne peut pas savoir si l'on est en état de grâce. On ne peut pas non plus sortir de la foi pour savoir si l'on a la foi. On fait confiance ou non. La foi, ce n'est pas une évidence, mais une certitude, la certitude de la présence continuelle de Jésus, le vainqueur du monde. Une histoire que l'on peut prendre comme une parabole, un papa élevait seul son fils unique, Jérémie. Il assistait à tous les matchs de foot de son fils. Et voilà que la veille où Jérémie devait jouer la finale, ce papa, qui est son plus fervent supporter, meurt d'une rupture d'anévrisme. Les dirigeants et l'entraîneur, ne pouvant pas annuler la rencontre, proposent la mort dans l'âme à Jérémie de ne pas jouer. Mais Jérémie y tient. Et dans le match, il va tellement se défoncer qu'il va être à l'origine d'une passe déterminante pour son équipe qui remporte la finale. Dans les vestiaires, Jérémie dira « J'ai une peine immense, bien sûr, mais j'ai aussi une grande joie car je sais que pour la première fois de sa vie, mon papa m'a vu jouer. » Son papa, en effet, était aveugle. Outre le beau témoignage de foi en la vie éternelle de ce jeune footballeur, on peut dire que le match de foot est une belle parabole. On sait combien le regard du papa sur le banc de touche est porteur pour le fiston sur le terrain. Le chrétien, de même, sait qu'un père très aimant le regarde avec attention. Il est sûr de sa bienveillance, même si les éclairages, entre guillemets, du monde nous éblouissent et nous cachent sa présence, sa tendresse, son attention pour nous. Une relation unique est établie entre Dieu et chacun de nous, et nous pouvons nous avancer sur la scène du monde, confiants d'être regardés, aimés, envisagé par celui qui est là pour nous. Il ne nous surveille pas, il veille sur nous.

0: de Patrice de Plinquette.
1: Bonjour à tous. Cette semaine, nous avons le pont de la Pentecôte, un pont sauvage, si j'ose dire, puisque la Pentecôte, 24 mai, tombe un dimanche et que le lundi 25 mai n'est pas légalement un jour chômé. Mais des centaines de milliers de Français en profitent pour passer une RTT à partir du mercredi 20 mai et s'offrir ainsi 6 jours de vacances en famille. Les trains sont bondés. Et la semaine précédente, c'était l'Ascension, un jeudi, ce qui a permis aux Français de prendre 4 jours de repos. Mais combien savent encore ce que signifient des fêtes religieuses chrétiennes comme l'Ascension et la Pentecôte? Ils leur doivent ces petites vacances auxquelles ils sont viscéralement attachés. Mais la plupart de ces vacanciers n'ont pas idée du sens théologique des deux fêtes. De même, ils partiront en masse le jeudi 24 décembre pour passer Noël à la neige, s'il y a de la neige. Mais quel sens a la fête de Noël pour les foules aujourd'hui? Alors, la déchristianisation est un fait de société, à relier d'ailleurs à d'autres pertes de mémoire collective. Un récent radio-trottoir sur le 8 mai 1945 montre que peu de nos concitoyens sont en mesure de parler avec précision, ne serait-ce qu'une minute, de la fin de la Seconde Guerre mondiale. Une amnésie semblable se manifeste d'ailleurs à propos du 1er mai et de la mémoire des luttes ouvrières du 19e siècle. Mais la mémoire la plus atteinte est sans doute la mémoire religieuse. Une grande partie de la population française est devenue étrangère au christianisme, comme si les grands-parents de nos contemporains n'avaient pas été baptisés et mariés à l'Église. Comment un tel phénomène d'érosion spirituelle a-t-il pu se produire? Vaste problème qui ouvre sur de nombreuses explications possibles et plausibles. En tout cas, n'imaginons aucun complot philosophique. La déchristianisation vient d'une déspiritualisation et la déspiritualisation est le produit du matérialisme ambiant. Ce matérialisme imprègne la société depuis la fin du XXe siècle. Il est lié à la société de consommation, rouleau compresseur qui écrase tout ce qui n'est pas une marchandise. Mais priver l'être humain de sa dimension spirituelle n'est pas possible indéfiniment. Même de façon inconsciente, il cherche ce qui lui manque. C'est lié à sa nature profonde, et c'est ce qui nous indique la voie. Aujourd'hui, nous voilà comme les disciples le jour de l'Ascension, quand le Christ leur dit « De toutes les nations, faites des disciples ». Oui, toutes les nations, y compris les nations amnésiques. À la semaine prochaine.

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2: Chers amis auditeurs, bonjour et bienvenue dans la chronique des Juristes pour l'enfance et le droit dans tout ça, présentée aujourd'hui par Olivia Sarton. Je poursuis nos éclairages juridiques sur les enjeux de la révision de la loi de bioéthique qui devrait vraisemblablement intervenir en 2027. Malheureusement, les débats organisés dans le cadre des états généraux de la bioéthique échouent à tenir leurs promesses. On ne peut pas dire qu'il y ait véritablement de débat. Il y a plutôt des plaidoyers incessants et une pression écrasante pour préparer les esprits à la suppression des digues qui tentent de contenir les appétits financiers du marché de la procréation assistée. Aussi, je vous encourage à ne pas baisser les bras, à vous informer par vous-même et à organiser autour de vous, si cela vous est possible, des conférences avec une information éclairée. Mais dans ce cadre, aujourd'hui, je vous propose de faire un point sur l'autoconservation non médicale des gamètes. Cette pratique a été introduite par la dernière loi de bioéthique qui l'a autorisée et qui l'a surtout faite prendre en charge par l'assurance maladie. Depuis la mise en application de la loi, plus de 18 000 femmes ont fait congeler leurs ovocytes. Le coût pour l'assurance maladie est loin d'être négligeable. On peut estimer qu'il a dépassé les 67 millions d'euros et que pour l'avenir, il pourrait s'établir à plus de 75 millions d'euros chaque année. Cela pose déjà une question d'équité. L'autoconservation non médicale n'est pas un soin. Elle n'est liée à aucune indication thérapeutique. Sa prise en charge par l'assurance maladie est donc contestable, d'autant plus dans un contexte de restrictions budgétaires où des arbitrages sont faits et de plus en plus de charges.

par FIV sont inférieurs de plus de 50% par rapport à l'âge de 35 ans. Les taux de fausses couches augmentent, de même que les malformations du bébé et les risques de complications de la grossesse. Ainsi, faire prendre en charge l'autoconservation non médicale, c'est finalement faire une fausse promesse ou mentir aux femmes en leur laissant croire qu'elles pourront avoir un enfant lorsqu'elles le désirent, alors que pour une majeure partie d'entre elles, ce ne sera pas le cas. C'est également encourager les grossesses tardives et donc créer des risques médicaux entraînant une prise en charge génératrice de dépenses publiques. Et d'ailleurs, l'autoconservation ovocytaire non médicale elle-même fait courir des risques aux femmes qui s'y soumettent, ces risques étant principalement liés à la stimulation ovarienne et à la ponction ovocytaire. Ils ont été récemment reconnus par l'Agence de la biomédecine. Enfin, dernier point, les retours d'expérience des conservations non médicales montrent qu'à peine un quart des personnes qui ont procédé à cette conservation reviennent pour avoir un enfant, et quand elles reviennent, la moitié d'entre elles recourent à des gamètes entre guillemets frais plutôt qu'à ceux qui ont été congelés. Alors, il est temps de supprimer cette pratique. Il est temps d'y mettre un terme ou à tous les mois de mettre un terme à son remboursement par l'assurance maladie. Parlez-en autour de vous, parlez-en à votre député. À la semaine prochaine !

Bonjour chers amis auditeurs et bienvenue sur Radio Espérance pour l'écho de l'Église universelle de ce lundi. Débutons ce point d'actualité avec la liberté religieuse au cœur de la visite des évêques du Pakistan au Vatican. Lors de leur visite ad limina, les évêques pakistanais ont partagé les espoirs et les difficultés de l'Église dans leur pays. Monseigneur Samson Choukardine a pris la parole pour évoquer les défis auxquels les chrétiens sont confrontés au quotidien. Il a cité notamment la discrimination, les accusations de blasphème et les conversions forcées. Ces pratiques restent malheureusement très répandues dans plusieurs régions du pays. Malgré ce tableau sombre, Monseigneur Choukardine a exprimé un espoir sincère. Il souhaite voir les chrétiens du Pakistan bénéficier de l'égalité des droits et d'un avenir meilleur. Cette visite ad limina est l'occasion pour les évêques de rendre compte directement à Rome de la situation de leur diocèse.

témoigne du lien fort qui unit les églises locales à l'église universelle, même dans les contextes les plus difficiles. Poursuivons avec les évêques du Mozambique qui préviennent contre l'expansion de la violence dans leur pays. À l'issue de leur assemblée plénière tenue à Maputo, la capitale mozambicaine, les évêques ont réitéré leur condamnation des attaques perpétrées contre les communautés chrétiennes. Ils ont exprimé leur solidarité avec la population de la province de Cabo Delgado. Cette région reste profondément traumatisée par les récents actes de vandalisme commis par des groupes djihadistes. Les évêques ont lancé un avertissement sérieux. Ils redoutent que ces violences ne s'étendent à d'autres zones du pays, prenant la forme d'une haine organisée contre les chrétiens. Ce message fort souligne l'urgence d'une réponse nationale et internationale face à la montée de l'extrémisme dans cette région d'Afrique australe. Et enfin, concluons avec trois pasteurs baptistes assassinés en Inde, dans l'état du Manipur. Trois pasteurs de l'ethnie Kuki ont été tués le 13 mai dans une embuscade dans cet état du nord-est de l'Inde. Le Manipur est une région profondément divisée entre communautés chrétiennes et hindoues. Monseigneur Linus Nelly, archevêque d'Imphal, la capitale du Manipur, a condamné fermement cet acte meurtrier. Les circonstances exactes de l'attaque restent encore floues. L'archevêque a néanmoins appelé avec insistance à la paix entre toutes les communautés. Ce drame s'inscrit dans un contexte de tensions intercommunautaires persistantes qui fragilisent gravement la coexistence dans cette région sensible de l'Inde. Le bulletin d'information de ce lundi 18 mai est terminé. Merci pour votre fidélité à l'écho de l'Église universelle. On se retrouve demain mardi à la même heure sur les ondes de Radio Espérance.

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3: Cette semaine, j'ai la joie d'accueillir Odile Duvollet. Bonjour.
4: Bonjour.
3: Vous êtes Lorraine.
4: Alors d'origine Lorraine, oui.
3: D'origine Lorraine, septième d'une famille de 7 enfants.
4: Oui, oui.
3: Maman artiste, un papa enseignant, une somme de dessin, à tous les deux dessinés.
4: Oui, c'est ça.
3: Et vous êtes devenue sage-femme.
4: Oui.
3: Famille importante, 7 enfants, vous êtes la septième. Est-ce que vous avez été baptisée enfant? Est-ce que vous avez connu le Seigneur quand vous étiez enfant?
4: Oui, oui, on a tous été baptisés. Une famille très pratiquante, baptême, communion, communion solennelle, les scouts, etc., etc. Donc on a été bien...
3: On bien était mis sur la voie.
4: Bien pauvres aussi, à accueillir à Noël. Ben, 9 à la maison, 10, 11, 12. Donc on recueillait les clochards sur la route de...
3: Oh, que c'est beau.
4: En sortant de la messe de minuit. Et on a accueilli du coup les quelques personnes qui se trouvaient là. C'était toujours très joyeux. Je me souviens quelque chose de très joyeux. Tout le monde jouait d'un instrument de musique, la guitare, harmonica, les flûtes. Et du coup, Noël était ponctué, voilà, de la... Je ne sais pas si vous la connaissez, la pastorale de l'enfant perdu.
3: Non, je connais pas.
4: Il faut absolument écouter ça. C'est un conte de Noël et qu'on écoutait à chaque Noël religieusement.
3: Et c'est écrit par qui?
4: Alors c'est avec Pierre Tchérina. C'est des gens assez connus. Et c'est l'histoire d'un gamin qui se perd la nuit de Noël parce qu'il cherche de la paille pour la crèche. Et il va de trouver des personnes, finalement retrouver une crèche improvisée chez des bohémiens avec un cirque. Enfin, c'est très très bien fait.
3: Eh bien, écoutez, je pense que nos auditeurs vont être étonnés parce qu'ici on connaît la pastorale des enfants de Provence, la pastorale des Santons, hein. Mais j'ai jamais entendu parler de celle-là.
4: Et à un moment donné, il y a François, parce que notre frère aîné, qui était toujours enclin à faire des bêtises, s'appelle François. Puis à un moment donné, il y a le père qui fait François, mais où est-ce qu'il est passé cet enfant? Et ça nous faisait rire à chaque fois. On était, c'est vraiment, je le réécoute encore maintenant.
3: Oh.
4: S'il n'y a pas ça, c'est pas un Noël, hein. Il faut
3: qu'il y ait ça.
4: Voilà.
3: Et vous, quel instrument vous jouiez, Odile?
4: Alors un peu de piano et puis de la flûte à bec.
3: D'accord.
4: Voilà.
3: Et puis vous avez choisi ce métier de sage-femme. C'est pas anodin comme métier.
4: Non, c'est pas anodin. C'est venu, disons que je voulais le faire quand j'étais très jeune. Après, la vie fait qu'on fait pas toujours ce qu'on a envie de faire. Enfin, les choses se présentent. J'ai fait des enfants très tôt. On va partir, voilà, entre 20 et 26 ans.
3: Et vous en avez eu 3, hein?
4: 3. Et puis, après, je me suis posé des questions sur pas mal de choses. Et ce métier de sage-femme est revenu. En fait.
3: Mais vous aviez fini des études avant?
4: Non.
3: Non, d'accord.
4: Non, j'avais pas fini mes études, même pas passé mon bac. Enfin, j'avais vraiment bâclé un peu cette, je sais pas si c'est la dernière.
3: Entrée dans la vie adulte, là.
4: Voilà, c'est ça. La dernière de 7 enfants, je crois qu'à un moment donné, les parents sont vieillissants, vous êtes seul dans la maison, une maison qui a toujours résonné de cris, et ça fait un petit peu mal. On a envie de partir, de retrouver vite une indépendance. Enfin, moi, c'était ce qui m'est arrivé.
3: Et vous avez rencontré un Tunisien et hop.
4: Voilà. Et voilà, c'était, et hop, des enfants. Et à un moment donné, malheureusement, on a dû se séparer. Et j'ai retrouvé cette envie d'être sage-femme.
3: Oh, en ayant 3 enfants à charge.
4: Oui. Et c'est quelque chose qui est venu un matin, peut-être l'Esprit Saint, j'en sais rien. Mais genre, mais qu'est-ce que tu voulais faire dans ta vie? Mais oui, c'est sage-femme, c'est ça. Donc je me remets à des études. Ah, c'est dur, hein.
3: Comment vous avez financé ça? Comment vous êtes arrivée?
4: Le bon Dieu a subvenu. J'ai vraiment trouvé, année après année, un protocole, des aides.
3: Oh, puis le papa des enfants quand même...
4: Aider un peu, mais pas non plus... Un peu. Et la dernière année, c'était la plus difficile. Et là, je fais un stage en France. Enfin, je fais un stage à Boulogne.
3: Parce que vous n'étiez pas en France?
4: Non, c'était en Belgique, en fait. J'ai fait mes études en Belgique.
3: Donc, vous viviez en Belgique. Vous avez donné naissance en Belgique.
4: Non. En fait, je vivais à côté de Paris. Et du coup, je faisais l'aller-retour.
3: Ce sont vos études de sage-femme que vous avez fait en Belgique.
4: Voilà, exactement. Oui, ça a été. Donc je revenais le dimanche. Enfin, je revenais le vendredi soir. Je récupérais mes enfants. Je les laissais le dimanche soir. Je repartais. Non,
3: vous les confiez à qui?
4: À leur papa.
3: Donc c'est une garde alternée, voilà, mais dans l'autre sens.
4: Voilà, c'est ça.
3: Ils ont bien vécu ça?
4: Ben écoutez, j'allais dire quelque part, ils ont pas eu le choix. C'était comme ça.
3: Oui, mais vous, en même temps, vous étiez dans quelque chose de constructif.
4: Oui,
3: Et c'était bon.
4: Et puis
3: pour
4: la
3: vous
4: dernière
3: aussi.
4: Année, c'était la plus difficile en fait. Et là, je fais un stage en France et on me dit, mais si vous voulez, on vous embauche l'année prochaine. Je dis, ah, très bien. Vous êtes obligé de travailler 2 ans ici. Et je dis, mais qu'est-ce que vous me demandez en retour? En fait, ils me proposaient de me verser de l'argent pour ma dernière année d'études. Et simplement, le contrat, c'était que je devais travailler avec eux pendant 2 ans minimum.
3: Et c'était où, ça?
4: À Boulogne, pas loin de Paris.
3: Et ça vous a sorti d'affaires?
4: Ah, ça m'a sorti d'affaires pour la dernière année. Oh. Ça a été génial.
3: Ah, ça a été génial.
4: Et après, j'ai accouché, j'ai fait mes accouchements au Lila, où j'ai accouché, moi, de mes enfants. Donc, 20 ans plus tard, je me retrouve au Lila, en train d'accoucher les femmes à mon tour. Donc c'était vraiment la maternité des Lilas. Je sais pas si vous en avez entendu parler, qui a fermé maintenant actuellement, malheureusement, et qui est une petite maternité, j'allais dire, très humaine, très belle à ce niveau-là, qui accompagnait beaucoup.
3: Qu'est-ce que ça vous apportait, ce beau métier? Parce que vous l'exercez encore, mais maintenant vous n'accouchez plus.
4: Non. Ça. Non, mais j'ai fait à peu près 2500 accouchements, j'ai compté.
3: Wow.
4: Et ben, ça m'a apporté beaucoup d'écoute et puis de comprendre aussi que finalement ce métier m'allait très bien dans l'accompagnement, l'écoute, et ça continue toujours, même encore maintenant je vois des mamans et elles doivent sentir que je suis à leur écoute parce que je regarde pas le temps, je suis pas là au bout de 5 minutes, bon il faut que j'y aille, des fois je peux rester une heure et demie chez elles, ça dépend, et des fois soit ce sont des mamans ou les mères de ces mamans qui sont là et qui doivent entendre que j'écoute et qui me racontent des choses incroyables. Et des fois, je me dis, je pense que je vais le faire un jour, écrire un livre sur ces témoignages. Et je leur dis, mais tu as gardé ça en toi pendant tant d'années. Voilà, un gynéco, une horreur, une maltraitance. Et elles, en position de faiblesse, elles disent rien. Mais là, elles ont besoin.
3: Donc, en fait, vous accouchez encore.
4: Absolument.
3: Vous accouchez de secrets, finalement, de choses gardées.
4: Je suis étonnée de tout ce qu'elles gardent, hein, de toutes ces maltraitances. Oui, ça s'appelle des maltraitances.
3: Ça doit faire du bien de le faire sortir parce que, du coup, on prend de la distance et surtout de sentir qu'en face, la personne qui a accueilli cela a senti la douleur et a eu de la compassion.
4: Tout à fait.
3: Ça doit être guérissant pour elle.
4: Oui, absolument. Et c'est ce que j'essaye de faire, d'être à leur écoute. En fait, c'est ça mon métier, d'écouter et d'entendre. Et puis bien sûr, ça suffit pas de remettre ça à Dieu, à Marie, à l'Esprit Saint. C'est grâce à ça que je m'en sors.
3: Ah oui, bien sûr. Et alors, votre chemin de vie vous a amené à aller en Inde. Qu'est-ce qui s'est passé?
4: Mais l'Inde, ça a été, disons que j'ai ma famille, comme je vous ai dit, très croyante, pratiquante. Les enfants partent au fur et à mesure, c'est normal. Et puis, une sœur se branche plus sur l'Inde. On est dans les années 74, 76. Et puis finalement, mes parents se branchent aussi plus sur l'Inde, deviennent même profs de yoga. Je vois ma mère à moitié paralysée après 7 enfants faire des choses pas possibles. Enfin, ils ont redécouvert, on va dire, leur corps.
3: Oui, des fois dans nos habitudes chrétiennes, on le met de côté.
4: On le met de côté, tout à fait. Et ça m'a beaucoup surpris. Donc moi, à l'époque, j'avais double scoliose. Donc avec ma mère, on prend des cours de yoga ensemble. Enfin, kiné, yoga, ça paraissait tout à fait normal, hein, de s'occuper de son corps, d'être bien avec son corps et tout ça. Et puis cette sœur, bon, elle s'est barrée vraiment en Inde dans des choses très particulières, Sri Aurobindo, tout ça. Et ma mère, finalement, avec cette sœur, elle a vraiment eu quelque chose. Il y a eu des atomes vraiment crochus à ce niveau-là. Et ma mère se met complètement aussi à aller vers ça et à oublier sa religion. En fait, mes parents, donc moi, j'étais partie à ce moment-là de la maison. On est dans les années 80-82 et ils vont plus du tout à la messe. Ils déménagent de chez eux. Ils vont plus à la messe. Du tout. plus d'hosties, plus de messes, yoga, yoga, yoga, école de yoga, bon, très bien, mais moi, il y avait quelque chose là qui me gênait, mais bon, on est ado, on se laisse, on voit pas tout de suite ce problème, entre guillemets, enfin, on voit pas qu'il y a de problème, tout va bien, madame la marquise, enfin, je sais pas comment dire. Et puis, je me retrouve divorcée avec mes enfants. Ma sœur m'appelle, elle était en Inde. Elle y habitait pas tout le temps, hein, mais, et elle m'appelle, elle me dit, écoute, viens, j'ai rencontré quelqu'un, faut absolument que je te le fasse rencontrer. Et au lieu de lui dire, mais tu sais, j'ai pas d'argent, je lui dis, d'accord, j'arrive.
3: Ah bon?
4: Je dis, je viens.
3: Mais vous aviez un travail? Vous aviez des enfants?
4: Alors les enfants étaient avec leur père, hein, pour 2 mois en Tunisie. Enfin, c'était un grand...
3: Ah, c'est pendant l'été, sans doute.
4: C'est pendant l'été, j'avais pas d'argent. À l'époque, Minitel, j'ai demandé, je me dis, mais jamais je demande rien à personne. Finalement, j'ai 40 ans, je vais demander, je dis, voilà, je vais avoir 40 ans bientôt, est-ce que vous pouvez pas me donner un cadeau? Je veux aller en Inde, j'ai besoin d'argent. Et j'ai eu juste l'argent pour le visa, le passeport, le billet d'avion, aller-retour.
3: C'est un signe, ça.
4: Ah, vraiment? Tout s'est fait très...
3: Naturellement. Facilement. Oui. Les planètes se sont alignées.
4: Non, mais c'est incroyable. J'arrive en Inde, ma sœur me présente William, beaucoup moins âgé que moi. Un charmant garçon, certes, mais bon, c'était pas pour ça que je venais en Inde. C'était pour voir ma sœur. Et elle nous a vraiment mis ensemble pendant un mois. Et finalement, c'est comme ça, en fait, comment dire, que j'ai retrouvé, j'allais dire... que tout s'est remis en place, en fait. Je parle avec cet homme de beaucoup... On est en Inde, hein, mais je parle beaucoup de Jésus. Je parle énormément de Jésus.
3: Est-ce que vous, la pratique, quand vous avez quitté la maison, vous avez mis ça de côté, cette pratique, complètement?
4: Alors, je m'étais aussi un peu indianisée, je chantais Shiva, je priais Shiva. J'étais vraiment...
3: Les enfants n'ont pas été baptisés, donc...
4: Alors, mes enfants, malheureusement, ça, c'est un grand regret pour moi. Non, n'ont pas été baptisés.
3: Et le papa était pas croyant, hein,
4: non.
3: C'est ça. Donc c'était pas un de vos critères au moment où vous êtes mis
4: non.
3: Avec lui.
4: C'est clair que j'ai pas vu ça.
3: Et après, cette soif spirituelle est revenue en Inde.
4: Alors elle est revenue en Inde, disons que avec ma sœur, ma sœur Marie, c'était une sœur que j'aimais beaucoup, qui était de laquelle j'étais la plus proche, qui a pourtant 10 ans de plus que moi, mais c'est comme ça. Il faut dire qu'avant ce passage en Inde, j'ai eu une espèce d'expérience un peu bizarre. J'avais du coup bon 40 ans et j'ai eu une espèce d'ouverture, on va dire, au niveau du cœur. Quelque chose, donc j'ai eu comme un, je sais comment expliquer. J'ai eu en fait comme une douleur au niveau du cœur très très très très forte qui a duré 3 jours et 3 nuits et qui était horrible. Je n'arrivais pas à m'en défaire. C'était pas de l'ordre d'une crise cardiaque, hein. C'était une autre sorte de douleur.
3: Et c'est long, 3 jours et 3 nuits.
4: C'est énormément long. Et j'étais dans un état, la seule chose, j'ai tout essayé, et la seule chose qui me faisait ne plus avoir mal, c'était de demander pardon. Donc, on réfléchit pas plus longtemps. On a mal, pardon, pardon, pardon. Dès qu'on arrête de penser pardon, de dire pardon, le mal revient. Je peux vous dire que on apprend vite. Donc pardon, on ne sait pas pourquoi, mais à force de le dire, les choses se sont présentées d'elles-mêmes. Et finalement, on a toujours un pardon.
3: Oui.
4: Ça, on peut toujours viser là-dessus. Pardon.
3: C'est étonnant comme expérience.
4: C'est très étonnant. Et au bout de 3 jours, 3 nuits, au petit matin, ce pieu, on va dire, est parti. Et là, tout d'un coup, le bonheur, le soulagement, et puis surtout, j'ai ressenti un espèce d'amour, mais pas humain, un amour étonnant, en fait, une sorte de compréhension. En fait, j'étais là, j'ai pris ma douche, et en fait, tout ce qui venait, je parais un peu bizarre, hein, mais l'eau, les animaux, il y avait une petite araignée qui faisait sa toile, les animaux, l'eau, la chaleur de l'air, tout était fantastique. Je voyais Dieu.
3: Sujet d'action de grâce,
4: l'amour. Absolument.
3: Oui.
4: Absolument. Et je suis branchée musique et je voyais, vous allez me prendre vraiment pour une disjonction. Je voyais l'araignée, en fait, et je comprenais son langage. Et en fait, je comprenais qu'elle tissait une toile de musique et que tout était musical. Et ça m'a beaucoup, ça m'a vraiment fait un bien fou. Et cette araignée, je comprenais que sa toile d'araignée, c'était une toile de musique. C'était une partition musicale. Et c'était vraiment somptueux.
3: Waouh ! Vous vous souvenez de la date de ce jour, non ?
4: Alors, c'était en juin. Alors, je me souviens pas Exactement. C'était en juin, l'année où j'ai rencontré William. Donc, c'était il y a 18 ans exactement.
3: Il y a la fête du Sacré-Cœur, hein, voilà. En juin, hein, peut-être que c'est lié à ça.
4: Ah oui, c'est peut-être. Ça serait pas étonnant.
3: Ça serait pas étonnant.
4: Et du coup, tout dehors me paraissait, et ce moment de grâce est resté quelques jours. C'était vraiment très, très beau. Ça m'a énormément plu.
3: Ça a dû vous consoler.
4: Ah, ça m'a fait beaucoup de bien, vraiment.
3: Et puis là-dessus, bon, vous partez en Inde.
4: Et je pars en Inde. Je trouve ce garçon qui me parle, parce que j'étais toujours en recherche par rapport à Dieu, etc. Et ce garçon me parle de Jésus, de Thérèse d'Avila. Et j'avoue, et ça, c'est un point sur lequel je veux vraiment insister, avec mes parents profs de yoga, mes sœurs, alors ma sœur prof de yoga, son mari prof de yoga, une autre sœur. Vraiment, on nage dans le yoga jusqu'au cou. Alors, je dis pas, hein, c'est bien pour certains. Et je remarque que tous méditent. Et d'une façon très, j'allais dire, sérieuse. On médite. Et là, je vois William en Inde. À un moment donné, je rentre dans une pièce, il faisait oraison. Et je rentre et du coup, je lui dis « Oh, désolée de t'avoir dérangé ». Et il ouvre les yeux, il me regarde, il me dit « Mais désolée de quoi ?» Il me dit « Mais tout va bien ». Et j'imagine ça chez moi, je me dis « Mais ça aurait été ma sœur ou mon beau-frère, je me serais fait engueuler. Non mais tu vois pas que je suis en train de méditer. Hein, ne pas déranger, attention, il se passe des choses incroyables. » Et son humilité m'a sauté aux yeux. Ah, je me suis dit, il y a quelque chose que je comprends pas. Donc
3: Intriguant.
4: Donc, on s'est beaucoup parlé. Il m'a parlé de Jésus, de Thérèse d'Avila, bien sûr, que je connaissais pas du tout. Il avait le Thérèse d'Avila avec lui, le Château des Demeures. Mmh. Il me dit, écoute, lis ça, puis on en reparlera. J'attaque, je lis. Et puis, quelques jours après, il me dit, alors, au niveau des châteaux, t'en es où, là, des demeures? Ben, écoute, je lui dis, tu sais, faut que je t'avoue quelque chose. Je suis pas encore rentrée dans la première. J'ai pas dit oui à Dieu. C'est quelque chose que j'ai jamais fait. Et ça m'a vraiment fait. Il m'a fait un bien, cet homme fantastique. Il m'a remis sur le chemin de Dieu, de ce oui. Est-ce que tu as dit oui à Dieu? Est-ce que tu veux oui ou non? Si tu n'es pas avec moi, t'es contre moi. Ça, j'ai vraiment compris que j'étais dans l'entre-deux qui n'est pas très bon.
3: Mais dans l'Ancien Testament, à un moment, le peuple d'Israël, on dit qu'il boite des deux jambes.
4: Oui. C'est très bon.
3: Oui.
4: Et du coup, il m'a fait vraiment ce bien. Et du coup, on a parlé de l'Esprit Saint, de Thérèse, de Jésus. Et il m'a fait redécouvrir ma religion. C'est dingue, hein, en Inde.
3: Vous n'êtes pas la première qui me parle d'avoir renoué avec le christianisme en Inde. C'est un pays, je pense, qui est très, très spirituel.
4: Oui. Les Indiens, il faut savoir que dans leur vocabulaire, le mot athée n'existe pas. Donc, quand on est français, ils vous demandent, vous êtes de quelle religion? Et alors, il y en a qui comprennent pas la question, mais ils veulent dire, c'est quoi ta religion? Pour eux, c'est impossible de ne pas avoir une religion. C'est incroyable, hein. Et du coup, il m'a tellement bien parlé de ça. J'ai fait mon chemin aussi personnel. Et j'ai compris que pourquoi chercher en Inde ce qui est tellement fabuleusement fabuleux, Jésus, c'est quand même quelque chose de vraiment fantastique, hein, d'avoir ça.
3: Un Dieu qui est venu, qui s'est incarné, qui est venu parmi nous, qui a pris tout le péché sur son dos.
4: Il y a de quoi faire. La croix, le pardon, enfin c'est vraiment, il manque rien. Je me suis retrouvée là. Alors, il faut que vous sachiez que j'ai eu un signe aussi, parce que je suis toujours avec lui maintenant. Donc
3: avec William.
4: Avec William.
3: Et avec Jésus.
4: Et avec Jésus. Et en fait, on était dans... Parce qu'on a une grande différence d'âge. Bon, c'est comme ça. Je suis plus âgée que lui. Et quelque chose m'empêchait... Enfin, c'était comme si je ne pouvais pas. Et quelque chose qui était quand même dérangeant. Donc, j'ai posé la question à un moment donné. Je dis, bon, mon Dieu... Qu'est-ce que je fais? Qu'est-ce que je dois faire? Je savais pas quoi faire. Et on a pris le taxi ensemble. Et il y a eu un signe vraiment incroyable. En fait, nos deux mains se sont posées l'une sur l'autre. Et là, il y a eu un signe. Alors, comme une colombe, on va dire l'Esprit Saint, quelque chose de très, très, très, très, très lumineux. Vous savez, comme la robe de Cendrillon qui tourbillonne avec beaucoup d'or, d'argent. Enfin, c'était magnifiquement somptueux.
3: Et vous l'avez vu tous les deux?
4: Alors, Moi, j'ai vu ça. C'était vraiment au-dessus de nos mains. On s'est bien sûr scotché. Et assez parti. Et je lui ai dit, tu as vu? Il me dit non. Il me dit, j'ai rien vu. Donc, je lui ai expliqué ce que j'avais vu. Et pour moi, c'était évident que c'était un signe.
3: Donc, vous aviez tous les deux des sentiments l'un pour l'autre?
4: Bien sûr, bien sûr.
3: Ouais, c'est beau. Donc, non seulement vous avez retrouvé votre premier amour, c'est-à-dire avec une foi dans laquelle vous avez grandi, ça a dû vous faire du bien aussi retrouver cette foi.
4: Ah, je le remercie tous les jours de cette grâce. C'est vraiment une grâce d'avoir la foi.
3: Vos parents n'ont pas retrouvé ce chemin?
4: Malheureusement, non. Ça a été très douloureux pour eux. Disons que ma mère, je l'ai accompagnée jusqu'à sa mort. Bon, mon père est mort. Et on l'a mis dans un coma artificiel. J'ai pas eu le temps de parler avec lui. Mais ma mère, j'ai bien eu le temps. Et j'ai compris à quel point elle avait été abîmée par ce chemin. Je savais qu'elle allait mourir. On a des intuitions, hein, quand on aime bien sa maman. Et je lui ai posé, je lui ai dit, mais est-ce que tu veux? Donc, je savais. Je lui ai dit, est-ce que tu veux l'extrême onction? Non. Est-ce que tu veux te communier? Non. Est-ce que tu veux te confesser? Oh, je prenais des claques à chaque fois. Et puis, finalement, j'avais une image de Jésus qu'elle avait. Enfin, c'était le Jésus de Vézelay qu'elle aimait beaucoup. Je lui disais, mais dis-moi, Jésus, tu l'aimes toujours. Rassure-moi. Elle me dit oui. Donc, j'avais une neuvaine. Je lui dis, est-ce que tu veux bien que j'allume une neuvaine? Elle a accepté. Et puis, elle a accepté aussi. Elle m'a dit qu'elle voulait être enterrée à l'église. Enfin, qu'il y ait une cérémonie. Donc, ça m'a aussi beaucoup,
3: consolée. Oui.
4: Et puis, voilà. Du coup, on a pu quand même un petit peu
3: parler. Votre sœur?
4: Ah, très, très compliqué.
3: Très compliqué.
4: Mais là, mes frères et sœurs, on est 7. On fait des cousinades depuis pas longtemps parce que bon, c'est pas évident de se voir tous les 7.
3: Oui. Déjà, d'arriver à coordonner les calendriers.
4: Tout à fait. Et l'Assomption arrive. Là, c'était par rapport à l'Assomption. Je dis, bon, demain, qui vient à la messe avec moi? Mais j'ai pris un grand vent. Hein. Personne.
3: Personne.
4: Personne, personne, personne. Alors qu'ils ont tous été...
3: Mais c'est fou. En tout cas, merci de nous avoir témoigné de ça. Comme quoi le Seigneur est capable de venir chercher ses enfants. Et on peut penser qu'il va être là aussi à attendre vos frères et sœurs, vos proches, à l'heure de leur mort ou avant, ou sur un bout de chemin, et ne pas désespérer parce que sa puissance est étonnante.
4: Hein? Et oui, moi je prie, tous les jours je prie, et je demande à ce que mes frères et sœurs, entre autres, soient pris par la grâce, retrouvent la foi, tout simplement. C'est une grande grâce.
3: Hein. C'est une grande grâce. Merci en tout cas, Odile, de nous avoir témoigné de votre foi, de votre chemin, et puis que nos chemins se recroisent.
4: Merci.

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1: En ce lundi de la septième semaine du temps pascal, la première lecture est tirée de la première lettre de Jean. Le premier, Dieu nous aime.
2: L'amour vient de Dieu et s'enracine dans la foi.
1: Mes bien-aimés, ne croyez pas n'importe quelle inspirée, mais examinez les inspirations pour voir si elles viennent de Dieu, car beaucoup de faux prophètes se sont répandus dans le monde. Voici comment vous saurez si l'Esprit de Dieu les inspire. Tout inspiré qui proclame que Jésus-Christ est venu parmi nous dans la chair, celui-là appartient à Dieu. Tout inspiré qui refuse de proclamer Jésus, celui-là n'appartient pas à Dieu. Il a l'esprit de l'Antichrist, dont on vous a annoncé la venue et qui est dans le monde dès maintenant. Vous, mes petits enfants, vous appartenez à Dieu, et vous avez vaincu ces gens-là. Car celui qui est venu en vous est plus grand que celui qui est dans le monde. Eux, ils appartiennent au monde. Voilà pourquoi ils parlent le langage du monde, et le monde les écoute. Nous, nous appartenons à Dieu. Celui qui connaît Dieu nous écoute. Celui qui n'appartient pas à Dieu ne nous écoute pas. C'est ainsi que nous discernons l'esprit de la vérité et l'esprit de l'erreur. Mes bien-aimés, aimons-nous les uns les autres, puisque l'amour vient de Dieu. Tous ceux qui aiment sont enfants de Dieu, et ils connaissent Dieu. Celui qui n'aime pas ne connaît pas Dieu, car Dieu est amour. Voici comment Dieu a manifesté son amour parmi nous. Dieu a envoyé son Fils unique dans le monde pour que nous vivions par lui. Voilà à quoi se reconnaît l'amour. Ce n'est pas nous qui avons aimé Dieu, c'est lui qui nous a aimés. Et il a envoyé son Fils qui est la victime offerte pour nos péchés.

0: Le 18 mai, l'Église fait mémoire de Saint Jean Ier, pape et martyr. Le pape Jean Ier, 523-526, fut victime de la persécution exercée contre l'Église catholique par le roi arien Théodoric, qui, de Ravenne, régnait sur toute la péninsule italienne. Après avoir envoyé le pape à Constantinople pour une mission vouée d'avance à l'échec, Théodoric le jeta à son retour dans une prison de Ravenne, où il le laissa mourir de faim en 526.
1: La deuxième lecture est tirée d'une lettre de saint Jean d'Avila à ses amis. Béni soit Dieu, le Père de notre Seigneur Jésus-Christ, le Père plein de tendresse, le Dieu de qui vient tout réconfort. Dans toutes nos détresses, il nous réconforte. Ainsi, nous pouvons réconforter tous ceux qui sont dans la détresse, grâce au réconfort que nous avons reçu nous-mêmes de Dieu. De même que nous avons largement part aux souffrances du Christ, de même, par le Christ, nous sommes largement réconfortés. Ces paroles sont de l'apôtre saint Paul. Trois fois il a été battu de verge, cinq fois flagellé, une fois lapidé et laissé pour mort, persécuté par toutes sortes d'hommes, torturé par toutes sortes de supplices et de peines, et cela non pas une fois ou deux, mais, comme il le dit ailleurs, sans cesse nous portons dans notre corps l'agonie de Jésus, afin que la vie de Jésus, elle aussi, soit manifestée dans notre corps. Et dans toutes ces peines, non seulement il ne récrimine pas, il ne se plaint pas de Dieu, comme les gens faibles, il ne s'attriste pas, comme font ceux qui aiment leur gloire et leur plaisir, il ne demande pas à Dieu d'en être délivré, comme ceux qui en ignorent la valeur et refusent d'y participer, il ne les décrit pas, comme ceux qui les jugent de peu de prix. Mais en repoussant toute ignorance et toute faiblesse, il bénit Dieu dans ses malheurs. Il en rend grâce à celui qui les donne, comme d'une belle récompense. Il s'estime heureux de pouvoir souffrir quelque chose en son honneur. Car le Seigneur a souffert tant d'ignominies pour nous délivrer de celles auxquelles le péché nous avait condamnés. Il nous a gratifiés et honorés de son esprit et de l'adoption des fils de Dieu. Il nous a donné dans le Christ et par lui le gage et le signe de la joie céleste. Ô mes fils très aimés, que Dieu vous ouvre les yeux pour que vous puissiez voir combien de récompenses il nous donne dans ces épreuves que le monde juge humiliantes. Quel honneur nous est conféré dans le déshonneur lorsque nous recherchons la gloire de Dieu. Combien Dieu nous tend ses bras caressants, affectueux et doux pour accueillir ceux qui ont été blessés dans ces combats. Si vous pouviez savoir comment il nous accorde une douceur sans aucune amertume, bien supérieure à toutes les peines que nous pouvons rencontrer ici-bas. Si nous le comprenons, combien nous désirerons de tels embrassements? Qui donc, en effet, ne désire pas celui qui est parfaitement aimable et désirable, sinon celui qui ignore tout désir? Si de telles fêtes font vos délices, si vous souhaitez les voir et en jouir, sachez qu'il n'y a pas de moyen plus assuré que de souffrir. Tel est le sentier que le Christ et tous ses amis ont suivi. Il l'appelle la route étroite, mais elle conduit directement à la vie. Et il enseigne de telle manière que si nous souhaitons parvenir jusqu'à lui, nous devons suivre la voie par laquelle il a marché. Car il ne convient pas, lorsque le Fils de Dieu s'avance sur la route de l'humiliation, que les fils des hommes recherchent la route des honneurs, parce que le disciple n'est pas au-dessus de son Seigneur. Dieu fasse que notre âme ne se repose en rien et ne cherche aucune nourriture en ce monde, sinon dans les peines qui nous conduisent à la croix du Seigneur.

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Jésus est la pierre méprisée de vous, les bâtisseurs, mais devenue la pierre d'angle. Actes des Apôtres 4, 11.

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1: Évangile de notre Seigneur Jésus-Christ selon saint Matthieu, au chapitre 12, versets 43 à 50.

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0: Gloire au Père, et au Fils, et au Saint-Esprit, pour les siècles des siècles. Amen.
1: Bonjour, amis auditrices et auditeurs de Radio Espérance. Jeannette, Marc, Mireille et Gérard sont heureux de vous rejoindre par les ondes en ce lundi 18 mai 2026, où l'Église fait mémoire de Saint Jean Ier, pape et martyr. Emprisonné par le roi arien Théodoric, il mourut de faim en 526. Nous en lirons tout à l'heure une vie plus détaillée. Nous sommes heureux de vous retrouver, amis qui écoutez Radio Espérance, heureux de notre rendez-vous avec vous, frères et sœurs. Nous prierons plus particulièrement pour vous qui êtes malades ou qui vivez des moments douloureux ou qui êtes dans la solitude et qui peut-être avez du mal à prier. Voici donc le programme pour ce début d'après-midi. À 14h05, vie de Saint Jean Ier, pape. À 14h11, le psaume du jour, le psaume 67. Royaume de la terre, chantez le Seigneur. À 14h17, nous aurons l'enseignement du jour. À 14h30, le chapelet où nous méditerons les mystères glorieux. À 15h, comme chaque jour, nous implorerons la miséricorde divine sur chacun de vous. Dès à présent, préparons notre cœur par des chants de louanges pour nous rendre disponibles aux bienfaits de l'amour divin.

Jean, originaire de Toscane, faisait partie du clergé romain en tant que prêtre et archidiacre avant son élection en 523 à la tête de l'Église. Comme souverain pontife, Jean prit des décisions qui restèrent dans l'histoire. Travaux dans des cimetières romains, convocation de conciles, c'est sous son pontificat qu'on prit l'habitude de choisir pour origine de l'ère chrétienne la date supposée de la naissance du Christ. Son règne fut court, seulement 3 ans, et fut tragique. Jean Ier connut la persécution de la part des hérétiques ariens. En effet, à cette époque, l'Italie était sous la domination de Théodoric, roi cruel qui, de Ravenne, sa capitale, soutenait les Ariens. Théodoric voulut contraindre le pape à prendre des mesures en faveur de l'hérésie. Comme Jean Ier refusait toute compromission avec l'arianisme, Théodoric décida de supprimer ce pape trop gênant. Il l'envoya à Constantinople pour les fêtes de Pâques 526, le chargeant d'une mission diplomatique vouée d'avance à l'échec, la libération d'otages retenus prisonniers en Orient. Pour la première fois dans l'histoire, un pape quittait l'Italie. Le pape Jean Ier fut reçu avec tous les honneurs dus à son rang par l'empereur Justin et fut acclamé par le peuple de Rome à son retour. Théodoric, furieux, le fit emprisonner à Ravenne et poussa la cruauté jusqu'à le faire périr de faim. 4 ans plus tard, en 530, son corps fut transporté à Rome et enseveli dans la basilique Saint-Pierre, où il fut honoré comme martyr. Sur la pierre tombale, on inscrivit ces simples mots « Victime du Christ en résidence forcée ».

Avant de commencer la prière du chapelet, nous écoutons le psaume du jour, le psaume 67. Royaume de la terre, chantez pour le Seigneur.

le Saint-Esprit, troisième personne de la très sainte Trinité. Il est vrai que nous le prions peu. Et pourtant, l'Esprit-Saint est indispensable pour progresser dans sa vie spirituelle. Hein, spirituel, spiritus, ça vient du mot esprit, d'Esprit-Saint, vivre sous la motion de l'Esprit-Saint. Alors l'Esprit-Saint qui est représenté parfois par une colombe, ou plus par ses effets, comme le souffle, ou le feu, ou le bruit, hein, au Sénat qui avait eu ce grand bruit. Eh bien l'Esprit-Saint qui, c'est vrai, par identité, qui est mystère, il est divin, se comprend mieux, s'appréhende mieux par ses effets et notamment par ses dons. L'Esprit Saint se donne et l'Église a finalement perçu sept dons qui ne veulent pas être limitatifs, mais c'est des dons majeurs qui en appellent d'autres. Et ces sept dons du Saint-Esprit sont essentiels pour avancer. Alors nous les recevons ordinairement au moment du baptême, quand nous recevons cette grande purification du cœur qui se fait donc un réceptacle prêt à recevoir l'Esprit-Saint lui-même. Et l'Esprit-Saint, bien évidemment, ne reste pas inactif dans notre âme, mais parce qu'il est amour, il est esprit d'amour, et donc il se diffuse, il se donne, et il se donne particulièrement à travers ces sept dons. Alors, ces sept dons ont une origine scripturaire, puisque dans le livre d'Isaïe, au chapitre 11e, versets 2 à 3, il est écrit, donc, lorsque le prophète Isaïe annonçait la venue du Messie, donc nous sommes 8 siècles avant la venue du Christ, il disait que sur ce Messie, donc l'Esprit de Dieu reposera. L'Esprit de sagesse et d'intelligence, l'Esprit de conseil et de force, l'Esprit de connaissance ou de science et de piété. Et il est dit, et il mettra ses délices dans la crainte de Yahvé. Voici la liste donc, des sept dons du Saint-Esprit et qui concernent le Messie. Bien sûr, Jésus était rempli de l'Esprit-Saint en son humanité et était mu par l'Esprit-Saint et ces dons que je viens de citer, il en était rempli. Nous autres, comme le disait très justement Don Guéranger, le fondateur de la congrégation de Solesmes, qui a écrit un très beau petit livre sur les sept dons du Saint-Esprit, dont je vais m'inspirer maintenant, disait que cette série des sept dons, comme mentionné chez Isaïe, sont à prendre en sens inverse pour nous autres. En effet, signalons que Isaïe parle d'abord de l'esprit de sagesse, donc c'est-à-dire du don de sagesse, le don de sagesse, qui est le don le plus élevé. Alors je l'expliquerai plus tard, et en effet Jésus était d'abord rempli de ce don de sagesse, étant Dieu. Et cette série des sept dons se termine par le don de crainte. Et ce don de crainte, pour nous, il est à la base de tous les autres dons. Alors ça va être donc nécessaire d'aborder cette liste des sept dons du Saint-Esprit comme ils sont évoqués dans le livre d'Isaïe, en sens inverse pour nous autres, qui sommes appelés à devenir comme Jésus. Voilà, donc il y a un escalier à monter, si on peut dire, pour imiter Jésus, pour être comme lui, rempli des sept dons du Saint-Esprit. Et le premier est la crainte. Alors, je vais être amené, dans les prochains enseignements, à passer en revue, donc, don après don, en sachant que le but est d'arriver à accueillir pleinement le don de sagesse le plus élevé, ce don de sagesse qui fait référence à Jésus lui-même, qui est la sagesse. Et parce qu'il est la sagesse, le don de sagesse signifie qu'on arrive à un état d'union à Jésus tellement grand qu'on se rapproche de la sagesse,
on se rapproche de Jésus, donc on se rapproche à l'union, de l'union du cœur à cœur de la créature avec Jésus. C'est le don de sagesse, le don d'union à Dieu qui est le plus élevé. Donc voilà, accueillir les sept dons du Saint-Esprit, le but c'est d'arriver à l'union en Dieu.

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0: Au nom du Père, du Fils et du Saint-Esprit.
1: Amen.
0: Je crois en Dieu, le Père Tout-Puissant, Créateur du ciel et de la terre, et en Jésus-Christ, son Fils unique, notre Seigneur, qui a été conçu du Saint-Esprit, est né de la Vierge Marie, a souffert sous Ponce Pilate, a été crucifié, est mort et a été enseveli et descendu aux enfers. Le troisième jour est ressuscité des morts, est monté aux cieux, est assis à la droite de Dieu, le Père Tout-Puissant, d'où il viendra juger les vivants et les morts.
1: Je crois en l'Esprit Saint, à la Sainte Église catholique, à la communion des saints, à la rémission des péchés, à la résurrection de la chair, à la vie éternelle. Amen. Avec vous, amis auditeurs de Radio Espérance, nous allons contempler avec ferveur et reconnaissance, durant cette prière, sous le regard de tendresse de Marie, les mystères de gloire de la vie du Christ, en demandant que la grâce de ces mystères descende dans nos âmes pour les rendre vraiment saintes. Nous prierons pour toutes les intentions des auditeurs et particulièrement pour celles qui nous ont été confiées et qui sont déposées dans une corbeille au pied de l'autel, devant le Saint-Sacrement, dans l'oratoire de la radio. Premier mystère glorieux, la résurrection du Seigneur. De l'Évangile selon saint Jean. Jésus lui dit, « Femme, pourquoi pleures-tu? Qui cherches-tu ? » Le prenant pour le jardinier, elle lui répond, « Si c'est toi qui l'as emporté, dis-moi où tu l'as déposé, et moi j'irai le prendre. » Jésus lui dit alors, « Marie. » S'étant retournée, elle lui dit en hébreu, « Rabouni, c'est-à-dire maître. »
0: Notre Père qui es aux cieux, que ton nom soit sanctifié, que ton règne vienne, que ta volonté soit faite sur la terre comme au ciel.
1: Donne-nous aujourd'hui notre pain de ce jour. Pardonne-nous nos offenses, comme nous pardonnons aussi à ceux qui nous ont offensés, et ne nous laisse pas entrer en tentation, mais délivre-nous du mal. Amen.
0: Je vous salue, Marie, pleine de grâce. Le Seigneur est avec vous. Vous êtes bénie entre toutes les femmes, et Jésus, le fruit de vos entrailles, est béni.
1: Sainte Marie, Mère de Dieu, priez pour nous, pauvres pécheurs, maintenant et à l'heure de notre mort. Amen.
0: Je vous salue, Marie, pleine de grâce. Le Seigneur est avec vous. Vous êtes bénie entre toutes les femmes, et Jésus, le fruit de vos entrailles, est béni.
1: Sainte Marie, Mère de Dieu, priez pour nous, pauvres pécheurs, maintenant et à l'heure de notre mort. Amen.
0: Je vous salue, Marie, pleine de grâce. Le Seigneur est avec vous. Vous êtes bénie entre toutes les femmes, et Jésus, le fruit de vos entrailles, est béni.
1: Sainte Marie, Mère de Dieu, priez pour nous pauvres pécheurs, maintenant et à l'heure de notre mort. Amen.
0: Je vous salue, Marie, pleine de grâce. Le Seigneur est avec vous. Vous êtes bénie entre toutes les femmes, et Jésus, le fruit de vos entrailles, est béni.
1: Sainte Marie, Mère de Dieu, priez pour nous pauvres pécheurs, maintenant et à l'heure de notre mort. Amen.
0: Je vous salue, Marie, pleine de grâce. Le Seigneur est avec vous. Vous êtes bénie entre toutes les femmes, et Jésus, le fruit de vos entrailles, est béni.
1: Sainte Marie, Mère de Dieu, priez pour nous pauvres pécheurs, maintenant et à l'heure de notre mort. Amen.
0: Je vous salue, Marie, pleine de grâce. Le Seigneur est avec vous. Vous êtes bénie entre toutes les femmes, et Jésus, le fruit de vos entrailles, est béni.
1: Sainte Marie, Mère de Dieu, priez pour nous pauvres pécheurs, maintenant et à l'heure de notre mort. Amen.
0: Je vous salue, Marie, pleine de grâce. Le Seigneur est avec vous. Vous êtes bénie entre toutes les femmes, et Jésus, le fruit de vos entrailles, est béni.
1: Sainte Marie, Mère de Dieu, priez pour nous pauvres pécheurs, maintenant et à l'heure de notre mort. Amen.
0: Je vous salue, Marie, pleine de grâce. Le Seigneur est avec vous. Vous êtes bénie entre toutes les femmes, et Jésus, le fruit de vos entrailles, est béni.
1: Sainte Marie, Mère de Dieu,
2: priez pour nous pauvres pécheurs, maintenant et à l'heure de notre mort. Amen.
0: Je vous salue, Marie, pleine de grâce. Le Seigneur est avec vous. Vous êtes bénie entre toutes les femmes, et Jésus, le fruit de vos entrailles, est béni.
2: Sainte Marie, Mère de Dieu, priez pour nous, pauvres pécheurs, maintenant et à l'heure de notre mort. Amen.
0: Je vous salue, Marie, pleine de grâce. Le Seigneur est avec vous. Vous êtes bénie entre toutes les femmes, et Jésus, le fruit de vos entrailles, est béni.
2: Sainte Marie, Mère de Dieu, priez pour nous, pauvres pécheurs, maintenant et à l'heure de notre mort. Amen. Gloire.

0: Per et in saecula saeculorum. Amen.
1: Gloire à toi, Jésus. Par ta résurrection, la lumière qui jaillit du tombeau ouvert éclaire désormais le monde entier. Deuxième mystère glorieux, l'ascension du Seigneur. De l'Évangile selon saint Luc. Or, tandis que Jésus bénissait ses disciples, il se sépara d'eux et il était emporté au ciel. Ils se prosternèrent devant lui, puis ils retournèrent à Jérusalem en grande joie, et ils étaient sans cesse dans le temple à bénir Dieu.
2: Notre Père qui es aux cieux, que ton nom soit sanctifié, que ton règne vienne, que ta volonté soit faite sur la terre comme au ciel.
3: Donne-nous aujourd'hui notre pain de ce jour. Pardonne-nous nos offenses, comme nous pardonnons aussi à ceux qui nous ont offensés. Et ne nous laisse pas entrer en tentation, mais délivre-nous du mal. Amen.
2: Je vous salue, Marie, pleine de grâce. Le Seigneur est avec vous. Vous êtes bénie entre toutes les femmes, et Jésus, le fruit de vos entrailles, est béni.
3: Sainte Marie, Mère de Dieu, priez pour nous pauvres pécheurs, maintenant et à l'heure de notre mort. Amen.
2: Je vous salue, Marie, pleine de grâce. Le Seigneur est avec vous. Vous êtes bénie entre toutes les femmes, et Jésus, le fruit de vos entrailles, est béni.
3: Sainte Marie, Mère de Dieu, priez pour nous pauvres pécheurs, maintenant et à l'heure de notre mort. Amen.
2: Je vous salue, Marie, pleine de grâce. Le Seigneur est avec vous. Vous êtes bénie entre toutes les femmes, et Jésus, le fruit de vos entrailles, est béni.
3: Sainte Marie, Mère de Dieu, priez pour nous pauvres pécheurs, maintenant et à l'heure de notre mort. Amen.
2: Je vous salue, Marie, pleine de grâce. Le Seigneur est avec vous. Vous êtes bénie entre toutes les femmes, et Jésus, le fruit de vos entrailles, est béni.
3: Sainte Marie, Mère de Dieu, priez pour nous pauvres pécheurs, maintenant et à l'heure de notre mort. Amen.
2: Je vous salue, Marie, pleine de grâce. Le Seigneur est avec vous. Vous êtes bénie entre toutes les femmes, et Jésus, le fruit de vos entrailles, est béni.
3: Sainte Marie, Mère de Dieu, priez pour nous pauvres pécheurs, maintenant et à l'heure de notre mort. Amen.
2: Je vous salue, Marie, pleine de grâce. Le Seigneur est avec vous. Vous êtes bénie entre toutes les femmes, et Jésus, le fruit de vos entrailles, est béni.
3: Sainte Marie, Mère de Dieu, priez pour nous pauvres pécheurs, maintenant et à l'heure de notre mort. Amen.
2: Je vous salue, Marie, pleine de grâce. Le Seigneur est avec vous. Vous êtes bénie entre toutes les femmes, et Jésus, le fruit de vos entrailles, est béni.
3: Sainte Marie, Mère de Dieu, priez pour nous pauvres pécheurs, maintenant et à l'heure de notre mort. Amen.
2: Je vous salue, Marie, pleine de grâce. Le Seigneur est avec vous. Vous êtes bénie entre toutes les femmes, et Jésus, le fruit de vos entrailles, est béni.
3: Sainte Marie, Mère de Dieu, priez pour nous pauvres pécheurs, maintenant et à l'heure de notre mort. Amen.
2: Je vous salue, Marie, pleine de grâce. Le Seigneur est avec vous. Vous êtes bénie entre toutes les femmes, et Jésus, le fruit de vos entrailles, est béni.
3: Sainte Marie, Mère de Dieu, priez pour nous pauvres pécheurs, maintenant et à l'heure de notre mort. Amen.
0: Je vous salue, Marie, pleine de grâce. Le Seigneur est avec vous. Vous êtes bénie entre toutes les femmes.
1: Et Jésus, le fruit de vos entrailles, est béni.
2: Sainte Marie, Mère de Dieu, priez pour nous, pauvres pécheurs, maintenant et à l'heure de notre mort. Amen.

0: Amen.
1: Nous te louons, Seigneur Jésus, et nous te bénissons d'ouvrir nos cœurs à la joie et à l'action de grâce. Nous continuons de prier pour toutes les intentions des auditeurs de Radio Espérance, et plus spécialement pour les intentions déposées devant le Saint-Sacrement dans notre oratoire. Troisième mystère glorieux, la Pentecôte. De la deuxième lettre de Saint Paul à Timothée. Voilà pourquoi, je te le rappelle, ravive le don gratuit de Dieu, ce don qui est en toi depuis que je t'ai imposé les mains, car ce n'est pas un esprit de peur que Dieu nous a donné, mais un esprit de force, d'amour et de pondération. N'aie donc pas honte de rendre témoignage à notre Seigneur.
2: Notre Père qui es aux cieux, que ton nom soit sanctifié, que ton règne vienne, que ta volonté soit faite sur la terre comme au ciel.
3: Donne-nous aujourd'hui notre pain de ce jour. Pardonne-nous nos offenses, comme nous pardonnons aussi à ceux qui nous ont offensés. Et ne nous laisse pas entrer en tentation, mais délivre-nous du mal. Amen.
2: Je vous salue, Marie, pleine de grâce. Le Seigneur est avec vous. Vous êtes bénie entre toutes les femmes, et Jésus, le fruit de vos entrailles, est béni.
3: Sainte Marie, Mère de Dieu, priez pour nous, pauvres pécheurs, maintenant et à l'heure de notre mort. Amen.
2: Je vous salue, Marie, pleine de grâce. Le Seigneur est avec vous. Vous êtes bénie entre toutes les femmes, et Jésus, le fruit de vos entrailles, est béni.
3: Sainte Marie, Mère de Dieu, priez pour nous, pauvres pécheurs, maintenant et à l'heure de notre mort. Amen.
2: Je vous salue, Marie, pleine de grâce. Le Seigneur est avec vous. Vous êtes bénie entre toutes les femmes, et Jésus, le fruit de vos entrailles, est béni.
3: Sainte Marie, Mère de Dieu, priez pour nous, pauvres pécheurs, maintenant et à l'heure de notre mort. Amen.
2: Je vous salue, Marie, pleine de grâce. Le Seigneur est avec vous. Vous êtes bénie entre toutes les femmes, et Jésus, le fruit de vos entrailles, est béni.
3: Sainte Marie, Mère de Dieu, priez pour nous, pauvres pécheurs, maintenant et à l'heure de notre mort. Amen.
2: Je vous salue, Marie, pleine de grâce. Le Seigneur est avec vous. Vous êtes bénie entre toutes les femmes, et Jésus, le fruit de vos entrailles, est béni.
3: Sainte Marie, Mère de Dieu, priez pour nous, pauvres pécheurs, maintenant et à l'heure de notre mort. Amen.
2: Je vous salue, Marie, pleine de grâce. Le Seigneur est avec vous. Vous êtes bénie entre toutes les femmes, et Jésus, le fruit de vos entrailles, est béni.
3: Sainte Marie, Mère de Dieu, priez pour nous, pauvres pécheurs, maintenant et à l'heure de notre mort. Amen.
2: Je vous salue, Marie, pleine de grâce. Le Seigneur est avec vous. Vous êtes bénie entre toutes les femmes, et Jésus, le fruit de vos entrailles, est béni.
3: Sainte Marie, Mère de Dieu, priez pour nous, pauvres pécheurs, maintenant et à l'heure de notre mort. Amen.
2: Je vous salue, Marie, pleine de grâce. Le Seigneur est avec vous. Vous êtes bénie entre toutes les femmes, et Jésus, le fruit de vos entrailles, est béni.
3: Sainte Marie, Mère de Dieu, priez pour nous, pauvres pécheurs, maintenant et à l'heure de notre mort. Amen.
2: Je vous salue, Marie, pleine de grâce. Le Seigneur est avec vous. Vous êtes bénie entre toutes les femmes, et Jésus, le fruit de vos entrailles, est béni.
3: Sainte Marie, Mère de Dieu, priez pour nous, pauvres pécheurs, maintenant et à l'heure de notre mort. Amen.
2: Je vous salue, Marie, pleine de grâce. Le Seigneur est avec vous. Vous êtes bénie entre toutes les femmes, et Jésus, le fruit de vos entrailles, est béni.
3: Sainte Marie, Mère de Dieu, priez pour nous, pauvres pécheurs, maintenant et à l'heure de notre mort. Amen.

0: Seigneur Jésus, envoie ton esprit qui renouvelle la face de la terre. Quatrième mystère glorieux, l'Assomption de la Vierge Marie. De la deuxième lettre de saint Paul aux Corinthiens. Rendons grâce à Dieu qui nous entraîne sans cesse en son cortège triomphal dans le Christ et qui répand par nous en tout lieu le parfum de sa connaissance, car nous sommes pour Dieu la bonne odeur du Christ.
1: Notre Père qui es aux cieux, que ton nom soit sanctifié, que ton règne vienne, que ta volonté soit faite sur la terre comme au ciel.
0: Donne-nous aujourd'hui notre pain de ce jour. Pardonne-nous nos offenses, comme nous pardonnons aussi à ceux qui nous ont offensés. Et ne nous laisse pas entrer en tentation, mais délivre-nous du mal. Amen.
1: Je vous salue, Marie, pleine de grâce. Le Seigneur est avec vous. Vous êtes bénie entre toutes les femmes, et Jésus, le fruit de vos entrailles, est béni.
0: Sainte Marie, Mère de Dieu, priez pour nous pauvres pécheurs, maintenant et à l'heure de notre mort. Amen.
1: Je vous salue, Marie, pleine de grâce. Le Seigneur est avec vous. Vous êtes bénie entre toutes les femmes, et Jésus, le fruit de vos entrailles, est béni.
0: Sainte Marie, Mère de Dieu, priez pour nous pauvres pécheurs, maintenant et à l'heure de notre mort. Amen.
1: Je vous salue, Marie, pleine de grâce. Le Seigneur est avec vous. Vous êtes bénie entre toutes les femmes, et Jésus, le fruit de vos entrailles, est béni.
0: Sainte Marie, Mère de Dieu, priez pour nous pauvres pécheurs, maintenant et à l'heure de notre mort. Amen.
1: Je vous salue, Marie, pleine de grâce. Le Seigneur est avec vous. Vous êtes bénie entre toutes les femmes, et Jésus, le fruit de vos entrailles, est béni.
0: Sainte Marie, Mère de Dieu, priez pour nous pauvres pécheurs, maintenant et à l'heure de notre mort. Amen.
1: Je vous salue, Marie, pleine de grâce. Le Seigneur est avec vous. Vous êtes bénie entre toutes les femmes, et Jésus, le fruit de vos entrailles, est béni.
0: Sainte Marie, Mère de Dieu, priez pour nous pauvres pécheurs, maintenant et à l'heure de notre mort. Amen.
1: Je vous salue, Marie, pleine de grâce. Le Seigneur est avec vous. Vous êtes bénie entre toutes les femmes, et Jésus, le fruit de vos entrailles, est béni.
0: Sainte Marie, Mère de Dieu, priez pour nous pauvres pécheurs, maintenant et à l'heure de notre mort. Amen.
1: Je vous salue, Marie, pleine de grâce. Le Seigneur est avec vous. Vous êtes bénie entre toutes les femmes, et Jésus, le fruit de vos entrailles, est béni.
0: Sainte Marie, Mère de Dieu, priez pour nous pauvres pécheurs, maintenant et à l'heure de notre mort. Amen.
1: Je vous salue, Marie, pleine de grâce. Le Seigneur est avec vous. Vous êtes bénie entre toutes les femmes, et Jésus, le fruit de vos entrailles, est béni.
0: Sainte Marie, Mère de Dieu, priez pour nous pauvres pécheurs, maintenant et à l'heure de notre mort. Amen.
1: Je vous salue, Marie, pleine de grâce. Le Seigneur est avec vous. Vous êtes bénie entre toutes les femmes, et Jésus, le fruit de vos entrailles, est béni.
0: Sainte Marie, Mère de Dieu, priez pour nous pauvres pécheurs, maintenant et à l'heure de notre mort. Amen.
1: Je vous salue, Marie, pleine de grâce. Le Seigneur est avec vous. Vous êtes bénie entre toutes les femmes, et Jésus, le fruit de vos entrailles, est béni.
0: Sainte Marie, Mère de Dieu, priez pour nous pauvres pécheurs, maintenant et à l'heure de notre mort. Amen.

0: Sois béni, Seigneur Jésus, pour la Vierge Marie, demeure de Dieu. Cinquième mystère glorieux, le couronnement de Marie au ciel. De l'Apocalypse de Saint Jean. Le vainqueur, je lui donnerai de siéger avec moi sur mon trône, comme moi-même, après ma victoire, j'ai siégé avec mon Père sur son trône.
1: Notre Père qui es aux cieux, que ton nom soit sanctifié, que ton règne vienne, que ta volonté soit faite sur la terre comme au ciel.
2: Donne-nous aujourd'hui notre pain de ce jour, pardonne-nous.

0: avec vous. Vous êtes bénie entre toutes les femmes, et Jésus, le fruit de vos entrailles, est béni.
1: Sainte Marie, Mère de Dieu, priez pour nous pauvres pécheurs, maintenant et à l'heure de notre mort. Amen.
0: Je vous salue, Marie, pleine de grâce. Le Seigneur est avec vous. Vous êtes bénie entre toutes les femmes, et Jésus, le fruit de vos entrailles, est béni.
1: Sainte Marie, Mère de Dieu, priez pour nous pauvres pécheurs, maintenant et à l'heure de notre mort. Amen.
0: Je vous salue, Marie, pleine de grâce. Le Seigneur est avec vous. Vous êtes bénie entre toutes les femmes, et Jésus, le fruit de vos entrailles, est béni.
1: Sainte Marie, Mère de Dieu, priez pour nous pauvres pécheurs, maintenant et à l'heure de notre mort. Amen.
0: Je vous salue, Marie, pleine de grâce. Le Seigneur est avec vous. Vous êtes bénie entre toutes les femmes, et Jésus, le fruit de vos entrailles, est béni.
1: Sainte Marie, Mère de Dieu, priez pour nous pauvres pécheurs, maintenant et à l'heure de notre mort. Amen.
0: Je vous salue, Marie, pleine de grâce. Le Seigneur est avec vous. Vous êtes bénie entre toutes les femmes, et Jésus, le fruit de vos entrailles, est béni.
1: Sainte Marie, Mère de Dieu, priez pour nous pauvres pécheurs, maintenant et à l'heure de notre mort. Amen.
0: Je vous salue, Marie, pleine de grâce. Le Seigneur est avec vous. Vous êtes bénie entre toutes les femmes, et Jésus, le fruit de vos entrailles, est béni.
1: Sainte Marie, Mère de Dieu, priez pour nous pauvres pécheurs, maintenant et à l'heure de notre mort. Amen.
0: Je vous salue, Marie, pleine de grâce. Le Seigneur est avec vous. Vous êtes bénie entre toutes les femmes, et Jésus, le fruit de vos entrailles, est béni.
1: Sainte Marie, Mère de Dieu, priez pour nous pauvres pécheurs, maintenant et à l'heure de notre mort. Amen.
0: Je vous salue, Marie, pleine de grâce. Le Seigneur est avec vous. Vous êtes bénie entre toutes les femmes, et Jésus, le fruit de vos entrailles, est béni.
1: Sainte Marie, Mère de Dieu, priez pour nous pauvres pécheurs, maintenant et à l'heure de notre mort. Amen.
0: Je vous salue, Marie, pleine de grâce. Le Seigneur est avec vous. Vous êtes bénie entre toutes les femmes, et Jésus, le fruit de vos entrailles, est béni.
1: Sainte Marie, Mère de Dieu, priez pour nous pauvres pécheurs, maintenant et à l'heure de notre mort. Amen.

0: Seigneur Jésus, avec Marie, nous exultons de joie et d'émerveillement devant toutes tes œuvres. Marie, Reine de la paix,
1: priez pour nous.
0: Ô Marie, conçue sans péché,
1: priez pour nous qui avons recours à vous.
0: Notre-Dame, refuge des pécheurs,
1: priez pour nous.
0: Saint Jean Ier,
1: priez pour nous.

0: Gloire au Père, et au Fils, et au Saint-Esprit, pour les siècles des siècles. Amen.
1: Radio Espérance, il est 15h, l'heure de la miséricorde. Jésus disait à sœur Faustine, choisie par lui pour être apôtre de sa miséricorde, « À 3h, immerge-toi tout entière en ma miséricorde, en l'adorant et en la glorifiant. Fais appel à sa toute puissance pour le monde entier, et particulièrement pour les pauvres pécheurs. Entre au moins pour un moment à la chapelle et adore mon cœur qui est plein de miséricorde dans le très saint sacrement. Et si tu ne peux pas entrer dans la chapelle, plonge-toi dans la prière, là où tu te trouves, ne serait-ce que pour un tout petit moment. En cette heure, je ne saurais rien refuser à l'âme qui me prie par ma passion. » Par ces paroles, Jésus nous invite, nous aussi, là où nous nous trouvons, à nous plonger dans sa passion. C'est depuis l'oratoire de la radio, en présence du Saint-Sacrement, que nous sommes en union avec vous, auditeurs de Radio Espérance. Glorifions la miséricorde de Dieu et adorons le cœur de Jésus dans le Saint-Sacrement.

Jésus, au moment de ton agonie sur la croix, tu nous as donné la vie éternelle. En laissant transpercer ton cœur, tu nous as ouvert l'inépuisable source de ta miséricorde. Implorons la miséricorde divine pour toutes les intentions que nous portons dans nos cœurs, et plus particulièrement pour ceux qui ont fait le choix d'un chemin de servitude. Esprit Saint de Dieu, comble-nous de tes grâces et conduis-nous dans ta lumière.

Nous venons de prier l'heure de la miséricorde. Jeannette, Marc, Mireille et Gérard vous disent au revoir. Portons-nous les uns les autres dans la prière. Et bon après-midi à chacun avec Radio Espérance.

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1: En 1941, Mère Yvonne se met à douter de l'authenticité des grâces mystiques dont elle a bénéficié. Paul Labutte a beau lui rappeler les faits dont il a été le témoin, elle est en pleine déréliction. Et le Seigneur lui fait pressentir qu'elle doit s'attendre à vivre dans l'avenir des épreuves beaucoup plus grandes. « C'est l'heure des ténèbres », écrit-elle à Mgr Picot le 11 décembre 1941. « Je repousse les doutes, la tristesse qui veut m'assaillir. Je veux rester dans un amour confiant et totalement abandonné. Sans le sentir, j'ai la conviction que je suis plus que jamais tout près de Jésus. » Alors c'est l'application allemande à ce moment-là. Et Mère Yvonne réussit à trouver de quoi nourrir tous les malades de la clinique et les sœurs de sa communauté. Elle laisse une porte de la cuisine ouverte la nuit pour permettre à un jeune commis boucher d'y apporter en secret de la viande. Il arrive même plusieurs fois que les denrées conservées dans les armoires ne diminuent pas de volume après la distribution. Et voilà qu'en 1943, elle va être arrêtée par la Gestapo à Paris. Sortant de l'oasis Notre-Dame de la Consolation, le pied-à-terre qu'elle avait à Paris, dans le 16e arrondissement, elle est emmenée par la Gestapo, qui croit voir en elle une Anglaise, agent secret des Alliés. Par un message codé, elle prévient ses sœurs de son arrestation, lesquelles préviennent l'abbé Labutte, qui revient le lendemain à Paris. Tandis qu'elle est torturée dans la prison de la rue du Cherche-Midi, elle apparaît, par bilocation, par deux fois, à l'abbé Labutte, dans les couloirs du métro, pour lui dire qu'elle est torturée par les Allemands et qu'il doit prier enfin qu'elle ne soit pas déportée en Allemagne. Et effectivement, le soir, l'abbé est tout étonné de la voir revenir dans son bureau de l'Oasis, alors que toutes les portes ont été fermées. C'est son ange gardien qui l'a délivré et ramené ici. Il l'a saisi dans la cour de la prison, juste au moment où l'on nous mettait en groupe, dit-elle, pour partir en Allemagne. Et elle a profité du brouhaha et du désordre qui se sont produits à ce moment-là, pour partir. Effectivement, quelques instants plus tard, on l'a retrouvée tendue sur son lit. La chambre est remplie de tulipes et de lys blanc. Saint-Vincent-Verrier pense les blessures causées par les coups reçus dans le dos par les soldats allemands. Les sœurs de Malétroit ne furent informées ni de l'arrestation, ni de la délivrance de leurs supérieurs. Voilà une fois de plus les merveilles accomplies par le Seigneur pour sœur Yvonne Aimée de Malétroit, qui était supérieure, disons, mère Yvonne Aimée de Malétroit.

Celui qui croit au Fils a la vie éternelle. Celui qui refuse de croire le Fils ne verra pas la vie, mais la colère de Dieu demeure sur lui. Jean 3, 36.

Moi qui suis la lumière, je suis venu dans le monde pour que celui qui croit en moi ne demeure pas dans les ténèbres. Jean 12, 46.

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2: Bonjour chers amis, eh bien je voudrais continuer et finir ces réflexions à propos du pardon, comment nos relations sociales, nos relations familiales, notre relation conjugale trouve beaucoup de bonheur à vivre le pardon dans cet esprit qu'on appelle la miséricorde. La vertu, c'est la miséricorde, mais l'acte, c'est le pardon. C'est par le pardon et le pardon que nous renouvelons assez souvent, que nous faisons grandir cet esprit de miséricorde, cette culture du pardon qui est en train de s'effilocher. Parce que vous voyez, dans ce monde où la violence est trop souvent le langage, dans les confrontations, dans les relations, il y a trop souvent cette violence verbale qui prend le dessus. Il y a aussi les offenses que nous ne cessons pas de nous produire entre nous. Et dans les familles, on voit bien que si cette culture du pardon n'existe pas, alors on accumule des rancunes, on accumule des rancœurs, on accumule de la violence, une violence intérieure qui se traduit trop souvent par des réactions de colère. Et vous voyez comment ça peut fermer les cœurs. Et ça peut faire grandir l'individualisme. Et nous sommes tellement dépendants les uns des autres, c'est vrai à tous les niveaux, mais particulièrement dans la famille et dans le couple. Cette dépendance, elle est bonne. Mais on ne peut pas, parce que nous sommes pécheurs, nous ne faisons que le mal que nous ne voulons pas faire, et nous ne faisons pas le bien que nous devons faire. C'est ce constat qui nous permet pas de nous enfermer dans un certain négativisme. Au contraire, nous avons cette porte qui s'ouvre. Quand on s'est blessé, quoi de mieux que de rentrer dans ce schéma qui est le schéma, le déroulé d'un pardon qui va nous coûter, qui va nous demander des efforts, mais qui a de tellement beaux fruits. Alors si souvent nous ne croyons pas trop au pardon, qu'on entend encore trop souvent de dire que de pardonner c'est une faiblesse, que ce n'est pas justement tirer tout ce que je pourrais retirer d'une offense en me vengeant, parce que se venger c'est être fort, alors que c'est exactement le contraire. Les colériques, ceux qui se vengent, ce sont ceux qui sont les faibles. Et les forts, ce sont ceux qui sont patients, qui pardonnent, qui mettent de la douceur dans la parole au lieu de mettre de la violence. Ce sont les doux qui sont les forts. Et pourquoi ? Parce que nous avons en nous la trace de la miséricorde. Nous sommes faits à l'image d'un Dieu qui est miséricorde. C'est dit combien de fois dans l'Écriture que Dieu est tendre et miséricordieux. Et c'est voilà où nous trouvons notre force. Quand nous avons pu nous blesser, nous produire de ces offenses entre nous, eh bien, il y a à tirer la sonnette. Puis il faut demander à Dieu qui nous donne la grâce de pardonner. Voilà. Alors voilà quelque chose qui est déjà un acte très fort, c'est de ne pas se croire nous-mêmes forts. Nous ne sommes pas assez forts pour cela, mais nous sommes forts d'une force que nous prenons auprès de Dieu. Et cette force, c'est la miséricorde. C'est un autre nom de l'amour, nous l'avons déjà dit. Quand on aime quelqu'un, et pourtant quand nous nous aimons, nous savons que nous pouvons aussi nous faire du mal. Parce que, vous voyez bien, le terrain de la famille, c'est le terrain où à la fois on s'aime beaucoup, et en même temps on peut se faire mal. Il y a des maladresses, il y a des choses qui sont commises un peu tous les jours dans un couple. Il faut tous les jours se dire « je te demande pardon pour ça, et pardonne-moi parce que je n'ai pas fait exprès ». Mais nous avons cette richesse, et cette richesse, elle est là-haut. Parce que le pardon est divin. Pardon, c'est au-delà du don. C'est comme une sortie de moi-même pour que je trouve en Dieu la force de pardonner. En réalité, parce que Dieu s'est incarné, il nous a, par cette incarnation, donné le truc « faites comme Jésus ». Et c'est Jésus qui vient pardonner en moi. Nous n'avons cette force de pardonner comme de demander pardon parce que Jésus nous la donne. C'est pas pour rien que pratiquement sa dernière phrase dans son incarnation, c'est du haut du sommet de la croix qu'il peut dire pardonne-leur, Père, pardonne-leur, ils ne savent pas ce qu'ils font. Est-ce que c'est pas souvent cela, nous ne savons pas vraiment ce que nous faisons. Quand nous faisons du mal à un conjoint, à un enfant, quand les enfants aussi nous font du mal, eh bien très souvent nous ne savons pas ce que nous faisons. Alors entendons cette voix du Christ lui-même qui nous dit de demander pardon. Pardonnez-vous les uns aux autres comme votre Père vous a pardonné. Voilà comment dans ce dialogue avec Dieu, on trouve ce chemin étroit mais magnifique du pardon. Alors n'esquivons pas ça. Ça fonctionne à trois, le pardon. Quand j'ai été en particulier dans un couple, vous voyez, quand on s'est chipoté, qu'on s'est fait du mal, qu'on a dit des mots très durs, des mots qui ont fait mal, des gestes, des absences, des omissions, eh bien, il faut se retrouver à trois devant Dieu. C'est comme ça aussi qu'on peut prier en couple en demandant pardon à Dieu et en se demandant ensuite pardon l'un à l'autre. C'est dans un triangle, voilà. C'est se donner du pardon parce que Dieu est là au milieu de nous pour nous en donner la force. C'est le modèle de l'amour trinitaire qui ne se vit pas que dans l'amour, mais ça se vit aussi dans le pardon parce qu'en réalité, c'est la même chose. Aimer, c'est pardonner, et pardonner, c'est un grand acte d'amour. Mais voyez, ne nous séparons pas de cette source qui nous permet justement dans cet esprit de miséricorde de pratiquer, je dirais, la prière de pardon à deux. C'est-à-dire, je vais te demander pardon et je le fais devant Dieu parce qu'il m'en donne la force. Et je vais te pardonner ce que tu m'as fait parce que Dieu m'en donne la force. C'est ça qui fait la merveille du pardon, c'est que nous utilisons un réservoir qui est à notre portée, le réservoir de la miséricorde. Alors voyons maintenant, parce que on a bien compris que nous sommes faibles, nous sommes pécheurs, mais nous avons cette force d'emprunter cette autoroute du pardon qui peut nous mener si loin. Alors quels sont maintenant les fruits du pardon? Une fois qu'on a bien compris, les fois dernières j'ai développé comment ça demandait du temps, comment ça demandait aussi tout un processus, le pardon, bien sûr que c'est pas facile. Pourtant, c'est relativement simple. Et regardons maintenant de l'autre côté, quand on a réussi à se demander pardon et à se pardonner, eh bien, quels sont les fruits du pardon? Alors, le premier fruit, c'est la liberté. Cette sorte de libération qui nous libère le pardon nous libère de cet étau de la haine. Il nous libère de l'envie de se venger. Parce que c'est exactement le contraire de la vengeance. Si je ne pardonne pas, c'est que je choisis de rester comme intoxiqué par cette blessure qui est en moi, par ce mal que l'on m'a fait, ou aussi par le mal que j'ai fait et qui continue à me poursuivre par la culpabilité. Vous savez comment la culpabilité peut nous ronger. Voilà aussi une arme du malin qui nous maintient dans la culpabilité parce que ça détruit complètement en nous l'estime de soi. Alors ne restons pas dans cet étau de la haine. Justement, ne gardons pas toutes nos émotions négatives. J'ai décrit ça d'autres fois, comment la blessure que j'ai reçue déclenche de la rancune, déclenche de l'amertume d'abord, puis de la rancune, et puis de la colère, et puis ça va aller jusqu'à de l'agressivité, de la violence. Ne gardons pas ça, ne tombons pas dans cette spirale négative, ne restons pas sur du ressentiment, sur de la colère rentrée, parce que le pardon est là pour me libérer. C'est tout un travail de libération qui commence, et quand je dois prendre du temps pour pardonner, parce que de fait c'est un peu gros, c'est par petites couches, on a dit que c'était 70 fois 7 fois, comme dit Jésus, c'est-à-dire quelquefois il faudra le faire par étapes, mais d'étape en étape on se sent de plus en plus libéré. C'est pour ça que c'est très dur de commencer à dire « je te pardonne », et au bout d'un certain temps qu'on a pu le dire et redire, on le fait de plus en plus facilement, parce que la liberté est là, le cœur se libère, exactement comme un prisonnier qui redécouvre l'air libre. Voilà, le premier bénéficiaire du pardon, c'est celui qui pardonne, c'est celui qui fait miséricorde. Mais c'est aussi pour celui qui a demandé pardon parce que il ne porte plus le poids de son offense, le poids du péché. Voilà. Voilà comment l'enfant prodigue, qui était complètement lié par ce qui le mangeait, cette culpabilité, comment l'enfant prodigue est revenu voir son père et le père a dit: mon fils qui était mort, le voilà revenu à la vie. C'est une résurrection qui se passe après avoir fini ce beau trajet du pardon.

Alors, quels sont les autres fruits du pardon? Parce qu'il y en a de nombreux. Et je voudrais maintenant parler de ce qui se produit dans notre cœur, qui s'appelle la paix. Voilà un fruit de l'Esprit Saint, un des 9 fruits de l'Esprit Saint, la paix, qui accompagne justement le retour dans cette relation d'amour avec mon offenseur. Quand je pardonne à celui qui m'a fait du mal, je vais aussi retrouver la paix et pas seulement la liberté. Alors c'est vrai que la paix va venir quand il y aura, on va le voir, quand il y aura une réciprocité, quand il y aura eu une demande de pardon et un pardon accordé. Nous allons le voir dans ce que veut dire la réconciliation. Mais même avant la réconciliation, si j'étais offensé et que moi je fais cet effort de pardonner à celui qui m'a fait du mal, eh bien je commence tout de suite, moi, personnellement, à recevoir de la paix d'avoir fait ça. Et inversement, où celui qui a fait du mal, s'il commence à demander pardon, alors que l'autre ne lui a pas encore pardonné, de demander pardon, c'est aussi retrouver la paix. La paix, c'est ce qui va achever ce travail d'abandon quand je refuse d'oublier que j'ai fait du mal ou que je refuse de me venger du mal qu'on m'a fait. C'est ce travail de confiance que je refais un peu plus à l'autre, ce désir aussi de retrouver l'autre, le cœur de l'autre, c'est cela qui commence à me donner de la paix. C'est une espérance que l'on retrouve quand on est sur le chemin du pardon, et ça pacifie profondément l'âme. On peut dire que la paix retrouvée, ça contribue à me pacifier, mais ça va aussi pacifier l'autre. Vous voyez, comme tout doucement, il y a des fils qui se refont dans la relation. C'est très subtil et c'est très perceptible. Voilà, je dis bien qu'on n'est pas arrivé peut-être au fond, au bout du pardon, mais on a commencé et on a déjà la paix qui est là et qui nous dit « mais continuons, continuons à pardonner, continuons à demander pardon ». Alors donc, la liberté et la paix, deux fruits importants que nous recueillons du pardon. C'est quand même quelque chose d'énorme. Voilà des fruits qui sont magnifiques. Rien que pour cela, ça vaut la peine de se mettre à pardonner ou à demander pardon. Mais pour revenir à cette relation qui a été blessée par une offense, quand on est là pour s'aimer, pour s'aider, pour être en confiance l'un avec l'autre, et qu'il y a eu cet orage, qu'il y a eu ce conflit, qu'il y a eu cette offense, eh bien de fait la relation elle est brisée, elle est cassée. Et ce qui va refaire la relation, c'est que le pardon, nous allons le voir, est une invitation à vivre quelque chose de réciproque, comme l'amour. Voyez comment l'amour dans le couple, ça veut pas dire grand chose quand il y en a un qui aime et l'autre n'aime pas. C'est évidemment quelque chose qui manque à l'amour. L'amour est par définition dans la réciprocité. Et cette réciprocité vient de ce que, quand il y a eu une offense, l'un des deux va se mettre à rentrer dans la miséricorde. Et c'est-à-dire que le pardon va devenir contagieux. Soit parce que, en demandant pardon, je vais susciter chez l'autre, je vais ouvrir une clé dans son cœur qui va favorablement l'aider à pardonner. Si je demande pardon, j'aide l'autre à me pardonner. Vous comprenez bien, ça c'est évident. Mais dans l'autre sens, si c'est moi qui étais blessé, de pardonner, je vais éveiller chez l'autre le fait qu'il m'a blessé et donc qu'il va me demander pardon. Donc ce trajet du pardon, ce travail, c'est quelque chose qui fait vivre une réciprocité. Et il y a une contagion du pardon. C'est l'envie de demander pardon à son tour qui arrive chez l'autre. Cette espèce d'élan généreux tout d'un coup que l'on constate chez l'autre, ça fait sortir des égocentrismes. Parce que blessé, on se ferme. Et c'est cette ouverture qui provoque la réciprocité et qui fait qu'on s'intéresse à l'autre. Soit parce que moi je l'ai offensé, soit parce que l'autre m'a offensé, je me réintéresse à l'autre. Et c'est ça qui vient tout doucement confirmer un amour qui est en train de se retrouver. On retrouve ainsi l'amour. Ça veut dire que quand je me change, je change l'autre.
voyez, quand on a été blessé, souvent on attend que ce soit l'autre qui fasse. C'est-à-dire qu'on est sur l'expectative, on ne comprend pas qu'on a soi-même un travail à faire. Et s'il y a de la confiance, c'est parce que la confiance s'échange. C'est parce que je te fais confiance que tu vas retrouver toi-même aussi la confiance. C'est la réciprocité qui est collée à l'amour et donc est aussi collée au pardon. Et voilà comment, je répète, quand on se change, qu'on décide de fermer la porte au mal et de ne pas faire un mal pour un mal, mais de faire un bien pour un mal, ça, c'est un changement profond qui se passe en moi et ça influence l'autre. Alors, dans les couples, c'est particulièrement évident. Ne perdez pas votre temps à vouloir changer l'autre, changez vous-même et ça aura des conséquences dans cette idée de la réciprocité. Enfin, terminons avec un dernier fruit qui s'appelle la réconciliation et qui n'est pas la même chose que le pardon. La réconciliation, c'est ce qui suit le pardon. C'est parce qu'il y a eu des actes de pardon. Quand on dit « je te pardonne » ou « je te demande pardon », ce sont des paroles performatives, c'est-à-dire qu'elles créent quelque chose. Ce sont des paroles très fortes. C'est du même ordre que quand on dit « je t'aime ». « Je t'aime », ça secoue l'autre. Quand je dis « je te pardonne », ça le secoue tout autant. Et quand je dis aussi « je te demande pardon », c'est une parole qui secoue l'autre. Donc, toujours dans la suite de cette réciprocité, apparaît progressivement la réconciliation. Mais la réconciliation n'est effective que au bout d'un certain travail, parce que, je reviens là-dessus, il y a un travail chez l'offenseur et il y a aussi un travail chez l'offensé. Et voyez comment on peut, Blanche Colombe, se draper dans son innocence et attendre que ce soit le vilain prédateur, celui qui m'a fait du mal, mon offenseur, mon violeur, etc., d'attendre que ce soit lui qui répare et qui fasse quelque chose. Et on va être très exigeant là-dessus. C'est pas ça qui va faire une réconciliation. C'est que chacun doit faire une démarche. Soit demander pardon, soit pardonner. Et chacun selon sa propre vitesse, à la façon dont il peut le faire, qu'il l'a perçu et qu'il a décidé de le faire. Parce que la volonté, j'en ai déjà parlé, c'est ce qui est le moteur du pardon. Il faut

0: plupart des conflits conjugaux ou familiaux aboutissent tôt ou tard à des réconciliations. Et ça peut prendre quelquefois du temps. Mais donc, l'offenseur, en tout cas, celui qui a fait le mal, l'offenseur, il faut qu'il sorte de son statut d'innocent pour demander pardon. Dire, mais moi, j'y suis pour rien, je ne comprends pas. Peut-être qu'il faut qu'il comprenne ou qu'il découvre par le dialogue comment il a pu faire du mal. Mais sortir de ce statut d'innocent, parce qu'il n'y a rien de plus horrible qu'un offenseur qui se croit innocent. Et donc, il a ce travail à faire de sortir de ce sentiment d'innocence ou de ce sentiment de culpabilité s'il reste écrasé par l'offense qu'il a fait. Mais dans les deux cas, il faut qu'il avance pour pouvoir dire « je te demande pardon ». C'est une phrase qui libère, encore une fois. Et puis, de l'autre, du côté de l'offensé, c'est autre chose qui se passe. Il faut qu'il sorte de son statut de victime. Puisque c'est moi qui ai subi, c'est à l'autre de faire quelque chose. Alors qu'il faut sortir de l'offense, non pas parce que je suis responsable de l'offense, mais parce que je suis responsable de ce que j'en fais. Et donc, l'offensé, son travail, c'est de pardonner. De ne pas victimiser, mais de pardonner. Et c'est cette démarche que fait chacun dans son coin, indépendamment l'un de l'autre, qui fait qu'on va tout doucement se rapprocher l'un de l'autre. Il y a un point qui est à mi-distance, si vous voulez, qui fait que chacun marche vers ce point, et chacun le fait à sa vitesse, mais chacun, tôt ou tard, arrivera à ce point de jonction qui s'appelle la réconciliation. Donc une réconciliation, c'est la somme d'un pardon demandé et d'un pardon donné. Et cela dans n'importe quel sens. Que cette réconciliation nous arrive souvent parce que nous décidons de pratiquer le pardon, de pardonner, de demander pardon. Celui qui s'applique à la vengeance garde fraîche ses blessures, disait Sir Francis Bacon. Mais le pardon, c'est bien la plus extraordinaire des facultés humaines. Il n'y a pas d'amour sans pardon, et il n'y a pas de pardon qui ne crée pas de l'amour.
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2: Gloire au Père et au Fils et au Saint-Esprit, pour les siècles des siècles. Amen.
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Chers auditeurs de Radio Espérance, Fabrice, très heureux de vous retrouver à ce micro comme chaque semaine pour Solideo Gloria. 6 siècles de musique pour orgue. Certains d'entre vous auront reconnu cette pièce très impressionnante et très virtuose d'Olivier Messiaen. Cet extrait de ses 4 méditations sur le thème de l'ascension. Et donc, vous comprenez que notre émission s'inscrit dans la continuité de la solennité de l'ascension, avec de la musique française écrite autour de 1930. Nous entendrons en seconde partie d'émission l'ensemble des 4 méditations écrites par Olivier Messiaen sur ce thème de l'ascension. Mais avant cela, quelques années plus tôt, on est à la fin des années 1920, Charles Tournemire, qui a marqué d'une certaine façon Olivier Messiaen, c'est sûr. Charles Tournemire, avec un extrait de son immense recueil, L'Orgue Mystique, où il propose pour chaque fête et dimanche de l'année les 5 pièces qui correspondaient aux 5 interventions du grand orgue au cours d'un office, chacune de ces pièces se nourrissant des thèmes de chants grégoriens qui étaient chantés pour chacun de ces offices, chaque thème, chaque office ayant ses mélodies et ses textes propres. Démonstration tout de suite avec la toute première pièce intitulée Introit, qui va amener à chanter l'introïde grégorien du jour, Exaudit Domine, pour bien profiter de ce système. En quelque sorte, on entendra dans son intégralité l'introïde grégorien chanté après la pièce d'orgue, comme c'était d'usage. Mais avant cela, je vous fais entendre à 3 reprises, si vous voulez, le tout début du thème grégorien, pour entendre ce qui pourrait être une improvisation de Charles Tournemire, mais qui est véritablement écrit, et donc qui peut être aujourd'hui rejoué ici à l'orgue de Saint-Pierre de Douai.

La musique pour orgue est écrite par Charles Tournemire à partir du chant grégorien. Précisément, nous avons entendu l'introduction de ce qu'il prévoit pour être joué pour le dimanche dans l'octave de l'Ascension. Et cette musique se nourrissait donc de l'introit grégorien qu'on entendait à l'instant, comme il en sera de même pour les pièces qui suivent cet office en musique. Écoutons tout de suite l'offertoire qui se saisit du thème grégorien chanté pour l'offertoire Ascendet Deus de ce dimanche qui suit l'Ascension. Lorsque vous entendez absolument contemporain de cette musique de Charles Tournemire, c'est-à-dire des années 1920, c'est le grand orgue de Saint-Pierre de Douai qui est joué il y a une trentaine d'années ici par Tjerd van der Ploeg, un organiste hollandais qui a gravé cet immense recueil de Charles Tournemire, l'orgue mystique.

pièce destinée au temps de l'offertoire et se nourrissant du thème grégorien chanté à l'offertoire pour le dimanche qui suit l'Ascension. Nous sommes en train d'écouter des extraits d'un immense recueil de Charles Tournemire écrit à la fin des années 1920 par l'organiste de Sainte-Clotilde, l'orgue mystique. Et nous l'entendons jouer dans l'enregistrement réalisé en avril 1995 par un organiste hollandais, Van der Plug, sur un orgue typique de ces années-là, l'orgue de Saint-Pierre de Douai, un instrument que Charles Mutin avait conçu à la veille de la Première Guerre mondiale, à la demande de Glazounov, grand compositeur russe, pour le conservatoire de Petrograd, pour la salle du conservatoire de Petrograd. Mais la guerre et la révolution bolchevique font que le projet n'aboutit pas. Et finalement, l'orgue sera installé dans l'ancienne collégiale Saint-Pierre de Douai, dans un magnifique buffet du XVIIIe siècle, 1740. Cet instrument, donc enregistré en 95, on le retrouve tout de suite pour deux autres pièces de ce même office du dimanche qui suit l'Ascension. Musique de Charles Tournemire se nourrissant du chant grégorien. On va entendre la pièce courte destinée au moment de l'élévation et ensuite la pièce pour le temps de communion.

Après cette pièce pour le moment de la communion, Charles Tournemire conclut son office musical, qui est destiné, je le rappelle, au dimanche qui suit l'Ascension, par une pièce plus virtuose, c'est la sortie qu'il intitule Postlude et qui là aussi se nourrit d'un thème grégorien propre à cette fête, l'Alléluia Regnavit Dominus.

Au cours de la première partie de cette émission sur Radio Espérance, vous entendiez l'office prévu par Charles Tournemire, écrit à la fin des années 1920 pour le dimanche qui suit la fête de l'Ascension, et nous entendions la sortie de l'orgue intitulée Postlude à l'instant, chacune des pièces correspondant aux différentes interventions de l'orgue au cours de cet office, et chacune inspirée par des thèmes de chants grégoriens propres à ce jour. Pour la seconde partie de notre émission, nous restons dans cet univers de l'orgue parisien autour de 1930, mais cette fois-ci avec Olivier Messiaen et un ensemble de 4 méditations qu'il écrit sur le mystère de l'Ascension. On va l'entendre dans un enregistrement tout récent qui est paru il y a quelques mois ou quelques années, 2023 je crois. Nicolas Procaccini, un organiste d'origine italienne mais qui a également travaillé à Hambourg et à Paris, et qui joue là un orgue toulousain, l'orgue Puget de la Dalbade. Écoutons tout de suite la première des 4 méditations, qui est une sorte de lente et très solennelle progression, marche. C'est intitulé « Majesté du Christ demandant sa gloire à son Père ».

Le bel orgue qui se trouve à l'église de la Dalbade, un instrument conçu par Puget en 1888 à Toulouse, et que nous entendons dans cet enregistrement récent des quatre méditations sur l'ascension, musique d'Olivier Messiaen, des années 1933-34, d'abord écrite pour orchestre, puis pour l'orgue. Et l'interprète, c'est Nicolas Procaccini. Je vous propose tout de suite d'entendre les trois autres pièces du recueil, deux pièces relativement calmes qui encadrent une sorte de toccata. Alléluia serein d'une âme qui désire le ciel, puis transport de joie d'une âme devant la gloire du Christ qui est la sienne, et enfin prière du Christ montant vers son Père.

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0: Gloire au Père et au Fils et au Saint-Esprit, pour les siècles des siècles. Amen.
1: Auditeurs de Radio Espérance, bonjour. Nous venons intercéder pour l'Église de notre Seigneur Jésus-Christ, qui se trouve encore sur la terre, et son Église en attente au purgatoire. Seigneur, tu es là, présent dans le Saint-Sacrement, présence divine réelle, d'où coule un torrent de grâce. Nous te supplions de couvrir de ton très précieux sang chacun de tes enfants baptisés dans le monde entier. Viens leur révéler la puissance de ton amour et de ta miséricorde pour que chacun se laisse purifier et modeler pour retrouver sa beauté originelle. Nous te supplions, Jésus, du plus profond de nos entrailles, que le feu de ton Esprit divin embrase chaque baptisé ici-bas et fasse de lui un brasier d'amour pour ceux qui ne te connaissent pas ou qui vivent loin de toi. Nous te supplions pour que par ta grâce, Seigneur, les âmes du purgatoire brûlent du feu de ta miséricorde pour entrer au ciel et devenir de puissants intercesseurs pour ton Église sur la terre et pour toutes les générations à venir. Immaculée, reine du ciel et de la terre, refuge des pécheurs et mère très aimante, à qui Dieu voulut confier tout l'ordre de la miséricorde, me voici à tes pieds, moi, pauvre pécheur. Je t'en supplie, accepte mon être tout entier, comme ton bien et ta propriété. Agis en moi selon ta volonté, en mon âme et en mon corps, en toute ma vie, ma mort et mon éternité. Marie, en te suivant, on ne dévie pas. En te priant, on ne désespère pas. En pensant à toi, on ne se trompe pas. Si elle te tient par la main, tu ne tomberas pas. Si elle te guide, tu ne connaîtras pas la fatigue. Si elle est avec toi, tu es sûr d'arriver au but. Souvenez-vous, ô très miséricordieuse Vierge Marie, qu'on n'a jamais entendu dire qu'aucun de ceux qui ont eu recours à votre protection, imploré votre assistance, réclamé votre secours, ait été abandonné. Animée d'une pareille confiance, ô Vierge des Vierges, ô ma Mère, je cours vers vous en gémissant sous le poids de mes péchés. Je me prosterne à vos pieds. Ô Mère du Verbe, ne dédaignez pas mes prières, mais accueillez-les favorablement et daignez les exaucer. Nous allons présenter au Seigneur la séquence à l'Esprit Saint. Viens, Esprit Saint, en nos cœurs, envoie du haut du ciel un rayon de ta lumière.
2: Viens en nous, Père des pauvres. Viens, dispensateur des dons, viens, lumière de nos cœurs.
1: Consolateur souverain, hôte très doux de nos âmes, adoucissante fraîcheur.
2: Dans le labeur, le repos, dans la fièvre, la fraîcheur, dans les pleurs, le réconfort.
1: Ô lumière bienheureuse, viens remplir jusqu'à l'intime le cœur de tous tes fidèles.
2: Sans ta puissance divine, il n'est rien. En aucun homme, rien qui ne soit perverti.
1: Lave ce qui est souillé, baigne ce qui est aride, guéris ce qui est blessé.
2: Assouplis ce qui est raide, réchauffe ce qui est froid, rends droit ce qui est faussé.
1: À tous ceux qui ont la foi et qui en toi se confient, donne tes 7 dons sacrés.
2: Donne mérite et vertu, donne le salut final, donne la joie éternelle. Amen.

0: Je vous salue, Marie, pleine de grâce. Le Seigneur est avec vous. Vous êtes bénie entre toutes les femmes, et Jésus, le fruit de vos entrailles, est béni.
1: Sainte Marie, Mère de Dieu, priez pour nous, pauvres pécheurs, maintenant et à l'heure de notre mort. Amen.
0: Je vous salue, Marie, pleine de grâce. Le Seigneur est avec vous. Vous êtes bénie entre toutes les femmes, et Jésus, le fruit de vos entrailles, est béni.
1: Sainte Marie, Mère de Dieu, priez pour nous, pauvres pécheurs, maintenant et à l'heure de notre mort. Amen.
0: Je vous salue, Marie, pleine de grâce. Le Seigneur est avec vous. Vous êtes bénie entre toutes les femmes, et Jésus, le fruit de vos entrailles, est béni.
1: Sainte Marie, Mère de Dieu, priez pour nous, pauvres pécheurs, maintenant et à l'heure de notre mort. Amen.

0: Préparons-nous à implorer la miséricorde divine par l'intercession de Marie. Dieu, Père miséricordieux, qui a révélé ton amour dans ton Fils Jésus-Christ, tu l'as répandu sur nous dans l'Esprit Saint Consolateur. Nous te confions aujourd'hui le destin du monde et de chaque homme. Penche-toi sur nos péchés, guéris nos faiblesses, vainc tout mal. Fais que tous les habitants de la terre fassent l'expérience de ta miséricorde, afin qu'en toi, Dieu un et trine, ils trouvent toujours la source de l'espérance. Père éternel, par la douloureuse passion et la résurrection de ton Fils, accorde-nous ta miséricorde, ainsi qu'au monde entier. Amen.
1: Au nom du Père et du Fils et du Saint-Esprit.
2: Amen. Amen.
1: Notre Père qui es aux cieux, que ton nom soit sanctifié, que ton règne vienne, que ta volonté soit faite sur la terre comme au ciel.
2: Donne-nous aujourd'hui notre pain de ce jour. Pardonne-nous nos offenses, comme nous pardonnons aussi à ceux qui nous ont offensés. Et ne nous laisse pas entrer en tentation, mais délivre-nous du mal. Amen.
1: Je vous salue, Marie, pleine de grâce. Le Seigneur est avec vous. Vous êtes bénie entre toutes les femmes, et Jésus, le fruit de vos entrailles, est béni.
2: Sainte Marie, Mère de Dieu, priez pour nous, pauvres pécheurs, maintenant et à l'heure de notre mort. Amen.
1: Je crois en Dieu, le Père Tout-Puissant, Créateur du ciel et de la terre, et en Jésus-Christ, son Fils unique, notre Seigneur, qui a été conçu du Saint-Esprit, est né de la Vierge Marie, a souffert sous Ponce Pilate, a été crucifié, est mort et a été enseveli et descendu aux enfers. Le troisième jour est ressuscité des morts, est monté aux cieux, est assis à la droite de Dieu, le Père Tout-Puissant, d'où il viendra juger les vivants et les morts.
2: Je crois en l'Esprit Saint, à la Sainte Église catholique, à la communion des saints, à la rémission des péchés et à la résurrection de la chair, à la vie éternelle. Amen.
0: Le soir venu, Jésus se trouvait à table avec les douze. Pendant le repas, il déclara, « Amen, je vous le dis, l'un de vous va me livrer. »
1: Père éternel, je t'offre le corps et le sang, l'âme et la divinité de ton Fils bien-aimé, notre Seigneur Jésus-Christ.
2: En réparation de nos péchés et de ceux du monde entier,
1: par sa douloureuse passion,
2: sois miséricordieux pour nous et pour le monde entier.
1: Par sa douloureuse passion,
2: sois miséricordieux pour nous et pour le monde entier.
1: Par sa douloureuse passion,
2: sois miséricordieux pour nous et pour le monde entier.
1: Par sa douloureuse passion,
2: sois miséricordieux pour nous et pour le monde entier.
1: Par sa douloureuse passion,
2: sois miséricordieux pour nous et pour le monde entier.
1: Par sa douloureuse passion,
2: sois miséricordieux pour nous et pour le monde entier.
1: Par sa douloureuse passion,
2: sois miséricordieux pour nous et pour le monde entier.
1: Par sa douloureuse passion,
2: sois miséricordieux pour nous et pour le monde entier.
1: Par sa douloureuse passion,
2: sois miséricordieux pour nous et pour le monde entier.
1: Par sa douloureuse passion,
2: sois miséricordieux pour nous et pour le monde entier.
0: Il se présenta deux faux témoins qui déclarèrent, celui-là a dit, « Je peux détruire le sanctuaire de Dieu et le rebâtir en 3 jours. »
1: Notre Père,
0: Père éternel,
1: je t'offre le corps et le sang, l'âme et la divinité de ton Fils bien-aimé, notre Seigneur Jésus-Christ.
2: En réparation de nos péchés et de ceux du monde entier,
1: par sa douloureuse passion,
2: sois miséricordieux pour nous et pour le monde entier.
1: Par sa douloureuse passion,
2: sois miséricordieux pour nous et pour le monde entier.
1: Par sa douloureuse passion,
2: sois miséricordieux pour nous et pour le monde entier.
1: Par sa douloureuse passion,
2: sois miséricordieux pour nous et pour le monde entier.
1: Par sa douloureuse passion,
2: sois miséricordieux pour nous et pour le monde entier.
1: Par sa douloureuse passion,
2: sois miséricordieux pour nous et pour le monde entier.
1: Par sa douloureuse passion,
2: sois miséricordieux pour nous et pour le monde entier.
1: par sa douloureuse passion.
2: Sois miséricordieux pour nous et pour le monde entier.
1: Par sa douloureuse passion.
2: Sois miséricordieux pour nous et pour le monde entier.
1: Par sa douloureuse passion.
2: Sois miséricordieux pour nous et pour le monde entier.
0: L'assemblée tout entière se leva et on l'emmena chez Pilate.
1: Père éternel, je t'offre le corps et le sang, l'âme et la divinité de ton Fils bien-aimé, notre Seigneur Jésus-Christ.
2: En réparation de nos péchés et de ceux du monde entier.
1: Par sa douloureuse passion.
2: Sois miséricordieux pour nous et pour le monde entier.
1: Par sa douloureuse passion.
2: Sois miséricordieux pour nous et pour le monde entier.
1: Par sa douloureuse passion.
2: Sois miséricordieux pour nous et pour le monde entier.
1: Par sa douloureuse passion.
2: Sois miséricordieux pour nous et pour le monde entier.
1: Par sa douloureuse passion.
2: Sois miséricordieux pour nous et pour le monde entier.
1: Par sa douloureuse passion.
2: Sois miséricordieux pour nous et pour le monde entier.
1: Par sa douloureuse passion.
2: Sois miséricordieux pour nous et pour le monde entier.
1: Par sa douloureuse passion.
2: Sois miséricordieux pour nous et pour le monde entier.
1: Par sa douloureuse passion.
2: Sois miséricordieux pour nous et pour le monde entier.
1: Par sa douloureuse passion.
2: Sois miséricordieux pour nous et pour le monde entier.
0: En sortant, ils trouvèrent un nommé Simon, origine de Cyrène, et ils le réquisitionnèrent pour porter la croix de Jésus.
1: Père éternel, je t'offre le corps et le sang, l'âme et la divinité de ton Fils bien-aimé, notre Seigneur Jésus-Christ.
2: En réparation de nos péchés et de ceux du monde entier.
1: Par sa douloureuse passion.
2: Sois miséricordieux pour nous et pour le monde entier.
1: Par sa douloureuse passion.
2: Sois miséricordieux pour nous et pour le monde entier.
1: Par sa douloureuse passion.
2: Sois miséricordieux pour nous et pour le monde entier.
1: Par sa douloureuse passion.
2: Sois miséricordieux pour nous et pour le monde entier.
1: Par sa douloureuse passion.
2: Sois miséricordieux pour nous et pour le monde entier.
1: Par sa douloureuse passion.
2: Sois miséricordieux pour nous et pour le monde entier.
1: Par sa douloureuse passion.
2: Sois miséricordieux pour nous et pour le monde entier.
1: Par sa douloureuse passion.
2: Sois miséricordieux pour nous et pour le monde entier.
1: Par sa douloureuse passion.
2: Sois miséricordieux pour nous et pour le monde entier.
0: Jésus, voyant sa mère et près d'elle le disciple qu'il aimait, dit à sa mère, « Femme, voici ton fils. »
1: Père éternel, je t'offre le corps et le sang, l'âme et la divinité de ton Fils bien-aimé, notre Seigneur Jésus-Christ.
2: En réparation de nos péchés et de ceux du monde entier.
1: Par sa douloureuse passion.
2: Sois miséricordieux pour nous et pour le monde entier.
1: Par sa douloureuse passion.
2: Sois miséricordieux pour nous et pour le monde entier.
1: Par sa douloureuse passion.
2: Sois miséricordieux pour nous et pour le monde entier.
1: Par sa douloureuse passion.
2: Sois miséricordieux pour nous et pour le monde entier.
1: Par sa douloureuse passion.
2: Sois miséricordieux pour nous et pour le monde entier.
1: Par sa douloureuse passion.
2: Sois miséricordieux pour nous et pour le monde entier.
1: Par sa douloureuse passion.
2: Sois miséricordieux pour nous et pour le monde entier.
1: Par sa douloureuse passion.
2: Sois miséricordieux pour nous et pour le monde entier.
1: Par sa douloureuse passion.
2: Sois miséricordieux pour nous et pour le monde entier.
1: Par sa douloureuse passion.
2: Sois miséricordieux pour nous et pour le monde entier.
1: Dieu saint, Dieu fort, Dieu éternel.
2: Prends pitié de nous et du monde entier.
1: Dieu saint, Dieu fort, Dieu éternel.
2: Prends pitié de nous et du monde entier.
1: Dieu saint, Dieu fort, Dieu éternel.
2: Prends pitié de nous et du monde entier.

0: Ô Saint Joseph, dont la protection est si grande, si forte et si prompte devant le trône du Dieu, je remets en moi tous mes intérêts et désirs. Ô Saint Joseph, assiste-moi par ta puissante intercession et obtiens pour moi de ton divin Fils toutes les bénédictions spirituelles par Jésus-Christ notre Seigneur, de telle manière qu'ayant engagé ici-bas ton pouvoir céleste, je puisse offrir mes remerciements et mon hommage au Père qui nous aime.
1: Ô Saint Joseph, je ne me fatigue jamais de vous contempler, toi et Jésus endormis dans tes bras. Je n'ose pas approcher pendant qu'il se repose près de ton cœur. Embrasse-le en mon nom et baise sa tête délicate pour moi. Et demande-lui de m'embrasser à son tour lors de mon dernier soupir. Saint Joseph, patron des âmes du purgatoire, priez pour moi. Souvenez-vous que Dieu répond toujours à nos prières, même si sa réponse n'est pas toujours celle que nous attendons. Amen.

Saint-Michel Archange, défendez-nous dans le combat. Soyez notre secours contre la malice et les embûches du démon. Que Dieu exerce sur lui sa puissance, qu'il nous donne la force de témoigner notre foi, nous le demandons en suppliant. Et vous, prince de la milice céleste, armé de la force de Dieu, repoussez en enfer Satan et tous les autres esprits mauvais qui rôdent dans le monde pour la perte des âmes. Amen.

qui m'aimait tant, Jésus, ici, véritablement Dieu caché. Que votre bon plaisir soit mon plaisir, ma passion, mon amour. Que vous ayez, que vous avez vos desseins sur moi, faites-les-moi connaître. Donnez-moi de les suivre jusqu'au salut définitif de mon âme. Rendez-moi amère toute joie qui n'est pas vous. Impossible de tout désir hors de vous. Délicieux tout travail fait pour vous. Insupportable tout repos qui n'est pas en vous. Faites-moi bien servir, que toute œuvre qui n'est pas faite pour vous est inutile. Que ma piété soit moins une habitude qu'un élan du cœur. Ô Jésus, mes délices et ma vie, donnez-moi d'être sans recherche dans mon humilité. Sans dissipation dans mes joies, sans abattement dans mes tristesses, sans rudesse dans mon austérité. Donnez-moi de parler sans détour, de craindre sans désespoir, d'espérer sans présomption, d'être pur et sans tache, de reprendre sans colère, d'aimer sans faux semblant, d'édifier sans ostentation, d'obéir sans réplique, de souffrir sans murmure. Bonté suprême, ô Jésus, je vous demande un cœur épris de vous, qu'aucun spectacle, aucun bruit ne puisse distraire, un cœur fidèle et fier qui ne s'abaisse jamais, un cœur indomptable toujours prêt à la lutte, un cœur libre jamais séduit, jamais esclave, un corps droit qu'on ne trouve jamais dans les voies tortueuses. Quant à mon esprit, Seigneur, faites que tourmenté du besoin de vous connaître, ardent à vous chercher, il sache vous rencontrer, vous la sagesse suprême. Que confiant et calme, il attende vos réponses et que sur votre parole, tranquillement, il repose. Amen.

Tu as donné ta vie comme du pain posé sur la table, mis en morceaux, distribué pour que chacun, tendant la main et le cœur, puisse en recevoir et s'en nourrir. Tu as donné ta vie comme du vin versé dans la coupe et offert pour que chacun, tendant les lèvres et le cœur, puisse en reprendre et en s'en réjouir. Tu as tout livré, Seigneur Jésus, et dans ta vie donnée comme du pain, comme du vin. Le monde entier peut goûter l'amour de Dieu, multiplié sans compter par tous les enfants de la terre. Nous voici, Seigneur, tendant vers toi nos mains et nos cœurs. Amen.

Tu as quitté la maison de ton père pour venir partager nos misères. Tu as quitté la maison de ta mère pour partir annoncer la bonne nouvelle. Tu as quitté la splendeur de ton ciel pour venir t'enfermer dans le tabernacle. Tu quittes sans quitter, car tu es partout, au ciel, sur terre et en tout lieu. Mais ce soir, tu es là, vraiment présent devant moi. Ce soir, tu m'as donné rendez-vous. Et je viens vers l'amour, je viens vers mon bien-aimé, je viens vers mon Dieu qui m'appelle. Je viens te confier mes peines et mes joies, te confier ce que j'aime et ce que tu veux que j'aime. Je viens pour apprendre à aimer. Je viens pour apprendre à prier. Mon doux Jésus caché, je viens pour t'adorer. Amen.

En mourant sur la croix, tu nous as ouvert le ciel. En laissant transpercer ton cœur, tu nous as ouvert le ciel. Ton cœur ouvert, c'est le ciel ouvert. La blessure en est la porte. Laisse-moi m'approcher de ton cœur. Laisse-moi pénétrer dans ton cœur. Laisse-moi descendre dans les profondeurs de ton cœur. Révèle-moi les secrets d'amour de ton cœur. Laisse-moi contempler les secrets de ta croix. Laisse-moi m'approcher du Golgotha. Ô Jésus, ce fleuve qui bouillonne en ton cœur et qui va permettre notre rédemption, c'est l'amour. Ce fleuve qui bouillonne en ton cœur annonce déjà l'Eucharistie, présence réelle et aliment des âmes, c'est l'amour. Les profondeurs de ton cœur, Seigneur, c'est le ciel immense et infini, comme l'est ton amour. Heureuse blessure d'amour de mon Sauveur, Jésus, nous t'adorons. Amen.

tissu hostie, caché dans l'ostensoir, tu m'attires. Je viens ce soir me prosterner à tes pieds et t'adorer. Me voici pauvre de tout, mais riche de ton amour. Je sens combien tu te donnes à notre cœur, combien ton cœur attire les cœurs. Jésus, merci pour cette merveille. Merci d'être resté avec nous. Merci de réchauffer la terre par ta présence réelle. Jésus, tu es si vivant. Merci d'être si présent. Je voudrais t'offrir, ô Père, je voudrais t'offrir des cœurs. Jésus hostie, Jésus caché, attire tous les cœurs. Que vienne le règne de l'Eucharistie. Jésus aimé, Jésus adoré dans tous les tabernacles du monde. Gloire à toi, Seigneur. Amen.

Mère des hommes et des peuples, toi qui connais leurs souffrances et leurs espoirs, qui ressens d'une façon maternelle leur lutte entre le bien et le mal, entre la lumière et les ténèbres, écoute notre prière. Viens au secours de tes enfants dans l'épreuve. Amen.

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Le dernier jour de la fête, le grand jour. Jésus, debout, s'écria : Si quelqu'un a soif, qu'il vienne à moi et qu'il boive, celui qui croit en moi. Selon le mot de l'Écriture, de son sein couleront des fleuves d'eau vive. Il parlait de l'esprit que devaient recevoir ceux qui avaient cru en lui, car il n'y avait pas encore d'esprit, parce que Jésus n'avait pas encore été glorifié.

0: Dans la foule, plusieurs qui avaient entendu ces paroles disaient
1: « C'est vraiment lui le prophète ».
0: D'autres disaient
1: « C'est le Christ ».
0: Mais d'autres disaient
1: « Est-ce de la Galilée que le Christ doit venir ? L'Écriture n'a-t-elle pas dit que c'est de la descendance de David et de Bethléem, le village où était David, que doit venir le Christ ?»
0: Une scission se produisit donc dans la foule à cause de lui. Certains d'entre eux voulaient le saisir, mais personne ne porta la main sur lui. Les gardes revinrent donc trouver les grands prêtres et les pharisiens. Ceux-ci leur dirent
1: « Pourquoi ne l'avez-vous pas amené ?»
0: Les gardes répondirent
1: « Jamais homme n'a parlé comme cela. »
0: Les pharisiens répliquèrent
1: « Vous aussi, vous êtes-vous laissé égarer ? Est-il un des notables qui ait cru en lui, ou un des pharisiens ? Mais cette foule qui ne connaît pas la loi, ce sont des maudits. »
0: Nicodème, l'un d'entre eux, celui qui était venu trouver Jésus précédemment, leur dit
1: « Notre loi juge-t-elle un homme sans d'abord l'entendre et savoir ce qu'il fait ?»
0: Ils lui répondirent
1: « Es-tu de la Galilée, toi aussi ? Et tu dis, tu verras que ce n'est pas de la Galilée que surgit le prophète. »

0: Ils s'en allèrent chacun chez soi. Quant à Jésus, il alla au mont des Oliviers. Mais dès l'aurore, de nouveau, il fut là dans le temple, et tout le peuple venait à lui, et s'étant assis, il les enseignait. Or, les scribes et les pharisiens amènent une femme surprise en adultère, et la plaçant au milieu, ils disent à Jésus :
1: « Maître, cette femme a été surprise en flagrant délit d'adultère. Or, dans la loi, Moïse nous a prescrit de lapider ces femmes-là. Toi donc, que dis-tu ? »
0: Il disait cela pour le mettre à l'épreuve, afin d'avoir matière à l'accuser. Mais Jésus, se baissant, se mit à écrire avec son doigt sur le sol. Comme il persistait à l'interroger, il se redressa et leur dit :
2: « Que celui d'entre vous qui est sans péché lui jette le premier une pierre. »
0: Et se baissant de nouveau, il écrivait sur le sol. Mais eux, entendant cela, s'en allèrent un à un, à commencer par les plus vieux. Et il fut laissé seul, avec la femme toujours là, au milieu. Alors, se redressant, Jésus lui dit :
2: « Femme, où sont-ils ? Personne ne t'a condamné ?»
0: Elle dit :
1: « Personne, Seigneur. »
0: Alors Jésus dit :
2: « Moi non plus, je ne te condamne pas. Va, désormais ne pêche plus. »

0: De nouveau, Jésus leur adressa la parole et dit
1: « Je suis la lumière du monde. Qui me suit ne marchera pas dans les ténèbres, mais aura la lumière de la vie. »
0: Les pharisiens lui dirent alors « Tu te rends témoignage à toi-même. Ton témoignage n'est pas valable. » Jésus leur répondit
1: « Bien que je me rende témoignage à moi-même, mon témoignage est valable. Parce que je sais d'où je suis venu et où je vais. Mais vous, vous ne savez pas d'où je viens ni où je vais. Vous, vous jugez selon la chair. Moi, je ne juge personne. Et s'il m'arrive de juger, moi, mon jugement est selon la vérité, parce que je ne suis pas seul. Mais il y a moi et celui qui m'a envoyé. Et il est écrit dans votre loi que le témoignage de deux personnes est valable. Je suis à moi-même mon propre témoin, et pour moi témoigne le Père qui m'a envoyé. »
0: Il lui disait donc,
2: « Où est ton Père ?»
0: Jésus répondit,
1: « Vous ne connaissez ni moi ni mon Père. Si vous me connaissiez, vous connaîtriez aussi mon Père. »
0: Il prononça ces paroles au trésor, alors qu'il enseignait dans le temple. Personne ne se saisit de lui, parce que son heure n'était pas encore venue.

0: Jésus leur dit encore,
1: « Je m'en vais, et vous me chercherez, et vous mourrez dans vos péchés. Où je vais, vous ne pouvez pas venir. »
0: Les Juifs disaient donc,
2: « Va-t-il se donner la mort, qu'ils disent, « Où je vais, vous ne pouvez venir ?»
0: Et il leur disait,
1: « Vous, vous êtes d'en bas, moi je suis d'en haut. Vous, vous êtes de ce monde, moi je ne suis pas de ce monde. Je vous ai donc dit que vous mourrez dans vos péchés, car si vous ne croyez pas que je suis, vous mourrez dans vos péchés. »
0: Il lui disait donc,
2: « Qui es-tu ? »
0: Jésus leur dit,
1: « Dès le commencement, ce que je vous dis, j'ai sur vous beaucoup à dire et à juger. Mais celui qui m'a envoyé est véridique, et je dis au monde ce que j'ai entendu de lui. »
0: Ils ne comprirent pas qu'il leur parlait du Père. Jésus leur dit donc,
1: « Quand vous aurez élevé le Fils de l'homme, alors vous saurez que je suis et que je ne fais rien de moi-même. Mais je dis ce que le Père m'a enseigné, et celui qui m'a envoyé est avec moi. Il ne m'a pas laissé seul, parce que je fais toujours ce qui lui plaît. »
0: Comme il disait cela, beaucoup crurent en lui.

0: Alors, se redressant, Jésus lui dit :
1: « Femme, où sont-ils ? Personne ne t'a condamnée ?»
0: Elle dit :
2: « Personne, Seigneur. »
0: Alors Jésus dit :
1: « Moi non plus, je ne te condamne pas. Va, désormais ne pêche plus. »

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0: Gloire au Père, et au Fils, et au Saint-Esprit, pour les siècles des siècles. Amen.
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1: Dans ce qu'on appelle habituellement l'initiation chrétienne, c'est-à-dire ce qui va faire passer une personne de non-chrétien à chrétien, dans cette initiation, il y a en réalité, dans la plupart des églises chrétiennes, trois rites. Le baptême, la confirmation et la communion à l'Eucharistie. On pourrait s'interroger en comprenant bien qu'il y ait le baptême, c'est la porte d'entrée, qu'il y ait la communion à l'Eucharistie, c'est en quelque sorte la nourriture du chrétien qui va le faire grandir dans sa vie spirituelle, mais la confirmation, point d'interrogation, qu'est-ce réellement que cette démarche? Ne fait-elle pas double emploi avec le baptême? Tout de suite, la question jaillit. On nous a dit que dans le baptême, nous recevions l'Esprit Saint qui fait de nous des fils de Dieu. Pourquoi faut-il encore une nouvelle démarche pour recevoir l'Esprit si nous l'avons déjà reçu? Souvenons-nous de cette remarque un peu humoristique faite par le saint orthodoxe saint Séraphin de Sarov à propos de l'invocation de l'Esprit. « Une fois que l'Esprit est invoqué, dit-il, il est là, vous n'avez pas besoin trois fois, quatre fois, cinq fois dans la même prière, à nouveau d'invoquer la présence de l'Esprit. C'est comme quand quelqu'un frappe à votre porte, vous lui dites « entrez ». Mais une fois qu'il est entré, vous n'allez pas lui redire « entrez », puis une troisième fois encore, « entrez ». Vous l'avez dit, une fois, il est entré, il est là. Est-ce que dans la vie chrétienne, ce ne serait pas un peu la même chose? Si l'Esprit Saint est venu en puissance, et je ne pense pas que l'Esprit Saint vienne parfois à moitié ou en vitesse, il vient ou il ne vient pas, s'il a été donné, il a été donné en plénitude au jour du baptême, pourquoi alors, cette deuxième démarche qui consiste à redemander une nouvelle fois l'Esprit Saint, et pourquoi cela se concrétise-t-il par ce qu'il est tenu d'appeler un sacrement, celui de la confirmation? Il va nous falloir éclairer cette question. Et pour cela, nous aurons besoin de revenir à la source. Historique. Comment ce geste s'est-il mis en place à travers l'histoire de la communauté chrétienne? Et nous comprendrons peut-être davantage pourquoi il fait l'objet d'une démarche particulière aujourd'hui. Après cette première question de savoir à quoi sert la confirmation, est-elle vraiment nécessaire? Il y a-t-il un doublon avec le baptême? Nous pouvons aussi nous poser une autre question. Dans cette démarche, qui confirme quoi? J'ai souvent entendu dire que la démarche de confirmation venait de la part de la personne qui, ayant été baptisée enfant, a le souci de marquer personnellement sa démarche de foi et donc, en demandant de recevoir la confirmation, la personne baptisée confirme en quelque sorte son baptême, confirme sa foi en Jésus-Christ. Eh bien, cette réponse n'est pas la bonne. Ça n'est pas le baptisé qui confirme sa foi. Il a confirmé sa foi dans une autre démarche qu'on appelle la profession de foi. Où là, chacun, ayant été baptisé enfant, peut faire la démarche, parce qu'il a l'âge de raison, de dire « cette foi chrétienne dans laquelle j'ai été baptisé quand j'étais tout petit, toute petite, je confirme que je veux y adhérer, je confirme que je veux suivre Jésus ». Ça, c'est la profession de foi. ça n'est pas la confirmation. Si la confirmation est un sacrement, c'est que cette démarche est à l'initiative de Dieu. C'est lui qui va agir dans cette démarche, avant que ce ne soit l'heureux bénéficiaire de cette grâce.

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1: Nous avons donc clairement établi que, dans la confirmation, ça n'est pas le baptisé qui, à travers cette démarche, confirme son baptême. Mais, par contre, il faut reconnaître que la confirmation est bien l'objet d'une démarche personnelle. Autant nous avons pu être baptisés enfants sans le savoir, les parents ont fait pour nous la démarche. Autant personne ne peut faire la démarche de la confirmation à notre place. Et vous savez que, concrètement, il est devenu maintenant habituel dans l'Église que le jeune qui veut être confirmé fait une demande écrite et personnelle à l'évêque pour exprimer son désir. Donc, il y a bien là une insistance sur le fait qu'il y a une démarche effectivement personnelle qui doit faire l'objet d'un choix libre et responsable. La confirmation, dans cette perspective, est appréhendée comme une étape de maturité spirituelle, où le jeune ou l'adulte a compris que l'amour de Dieu reçu au baptême est un véritable trésor, mais que ce trésor, il faut avoir à cœur de le développer et de le partager. Habituellement, on peut faire cette démarche lorsque l'on est en âge de raison, c'est-à-dire aux alentours de 10 ans, 12 ans, parfois 14 ans, selon les coutumes locales. Mais il peut tout à fait arriver qu'un adulte s'aperçoive un jour qu'il n'a jamais été confirmé. Certes, il a été baptisé lorsqu'il était enfant, mais jamais cette démarche n'a été faite. Et il n'est pas rare aujourd'hui que chaque année, il y ait dans chaque diocèse plusieurs dizaines d'adultes qui sont dans ce cas et qui vont recevoir la confirmation. Il faut bien comprendre que ce sacrement n'est pas destiné qu'aux jeunes. Il est nécessaire pour une plénitude de la vie chrétienne. Alors, parfois, un adulte peut faire la démarche à l'occasion d'une étape de conversion qu'il vient de vivre, ou bien d'une redécouverte de la foi. Parfois aussi, on voit certains adultes avoir soif de ce sacrement à l'occasion de la préparation au mariage, ou bien de la préparation au baptême d'un de ses enfants. Il n'est jamais trop tard pour faire la démarche de confirmation si vous n'avez pas eu cette chance, cette grâce de vivre ce renouvellement dans la puissance de l'Esprit-Saint. Le lien est donc clairement établi entre le baptême et la confirmation. Pour mieux comprendre pourquoi aujourd'hui cette confirmation fait l'objet d'une démarche particulière, nous allons nous pencher dans notre prochain rendez-vous sur l'histoire de ce sacrement.
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2: Mon Seigneur et mon Dieu, je crois fermement que tu es ici, que tu me vois et que tu m'entends. Je t'adore avec profonde révérence. Je te demande le pardon de mes péchés et la grâce de faire avec profit ce moment de prière. Ma Mère Immaculée, Saint Joseph, mon Père et Seigneur, mon ange gardien, intercédez pour moi. Il est surprenant, alors que nous sommes dans la perspective de la Pentecôte, que nous venons de célébrer l'Ascension, il est surprenant de repartir en arrière avec l'évangile de ce jour, lorsque nous écoutons, le discours sacerdotal de Jésus, ce discours que saint Jean rapporte avant la passion de notre Seigneur Jésus. Car nous passons d'une ambiance lumineuse entre l'Ascension et la Pentecôte à une ambiance sombre. Ce moment où Judas est en train de trahir Jésus. Et où Jésus, annonce à ses disciples que, malgré le fait qu'ils croient avoir bien compris qui il est, l'envoyé de Dieu, ils l'abandonneront, ils vont le trahir, ils vont lui être infidèles, ils vont s'enfuir. Car il ne suffit pas de connaître pour être chrétien. Il ne suffit pas de savoir que nous sommes disciples de Jésus. Encore faut-il faire, encore faut-il réaliser. Suivre les commandements de Dieu, c'est cela qui est vraiment un acte spirituel d'adoration. Lorsque nos actes sont en correspondance avec l'amour que Dieu nous a révélé. Et effectivement, cela fait partie de notre foi que de méditer, de comprendre sur la vie morale. D'ailleurs, aujourd'hui, le Seigneur fait allusion à une vertu qu'il est bon de cultiver, le courage. Courage, j'ai vaincu le monde. Oui, car nous pouvons déployer une vie d'amitié et d'amour envers Dieu parfaite, parce que Jésus nous a précédés et qu'il nous fait valoir, si j'ose dire, le don de l'Esprit-Saint. C'est par amour de Jésus que Dieu nous fait part de son Esprit à tous. Encore faut-il l'accueillir et mettre en cohérence, en concordance, nos actes avec ce en quoi nous croyons. Il y a dans le catéchisme de l'Église catholique toute une partie concernant la moralité, la dimension éthique de nos actes. Et il nous est bon de méditer avec les béatitudes en perspective à ce que nous faisons de nos actes. Nous savons effectivement que nos actes, ils visent un bien. Et selon la finalité qu'ils poursuivent, nos actes sont connotés. Si notre bien est limité, nos actes seront limités. Si le bien est suprême, Dieu, alors tous nos actes auront la perspective de Dieu, une profondeur infinie. Entre les deux, il y a le fait que nous avons des passions. Que nos passions, il faut les canaliser, les éduquer, parfois les stopper. Et cela, c'est la conscience, notre conscience, qui va pouvoir déterminer à partir de quand nous pouvons déployer telle passion, à partir de quand nous devons au contraire la frustrer ou la limiter. Et il nous faut former cette conscience dans laquelle notre Dieu nous parle. C'est ce que nous dit le catéchisme de l'Église catholique. Dieu nous parle à travers notre conscience, mais notre conscience est capable plus ou moins d'entendre et de comprendre. Et c'est pour ça que, avec intelligence, nous devons sans cesse un peu mieux étudier ce que Jésus nous demande de poser comme acte. Et quand nous avons posé un acte, quand nous avons posé un jugement de conscience sur ce qui était bon, nous devons exercer nos vertus pour y parvenir aisément, facilement, librement, à réaliser le bien. Et la vertu de courage que Jésus nous invite à avoir. Courage, j'ai vaincu le monde. Dans ce monde, vous allez souffrir, mais courage. Cette vertu est une vertu typiquement chrétienne. Je ne connais pas de chrétien qui n'ait pas été courageux. Et le courage déploie un aspect de la vertu de force. La vertu de force, elle nous donne de nous assurer fermement face aux difficultés et d'être constant dans la poursuite du bien. Jésus nous en a donné l'exemple, hein, lorsque il savait qu'en allant à Jérusalem, il allait être confronté à la violence des sachants, des docteurs du temple, et pourtant il y va, avec courage, avec fermeté d'esprit. Oh, le moment suprême, c'est lorsque face à la mort, dans le jardin des Oliviers, il angoisse profondément, à tel point que tous ceux qui sont anxieux et angoissés sur cette terre savent que Dieu les comprend, car effectivement, il a porté avec eux et pour nous, eh bien, cette anxiété ou cette angoisse. Eh bien, la vertu de force nous permet de tenir bon dans le bien. Elle affermit nos résolutions. Elle nous permet de résister aux tentations. Elle nous permet de surmonter les obstacles qu'il y a dans la vie morale. Elle nous permet même, la vertu de force, de vaincre la peur, même de la mort, parce que l'amour nous guidera, parce que l'amour guide plus fort que la mort. Et puis parfois, vous le savez très bien, vous les parents, la vertu de force nous rend de renoncer, de nous sacrifier au bénéfice d'un autre, ou même pour une juste cause. Il nous est bon de redire avec le psalmiste « Ma force et mon chant, c'est le Seigneur ». Et d'écouter le Seigneur nous dire que si l'affliction ne nous sera pas épargnée sur cette terre, eh bien, la victoire nous sera donnée, la victoire en son nom. Alors, toi et moi, prenons la résolution maintenant d'exercer cette vertu de force, de courage, de choisir parfois ce qui est plus difficile bien plus que ce qui est plus facile. Pour suivre Jésus, oui, pour suivre Jésus. Pour être avec lui capable, par exemple, hein, dans les vertus, dans les œuvres de miséricorde, de visiter les prisonniers. Oui, qui n'a pas peur d'aller en prison visiter des prisonniers? S'ils sont en prison, c'est bien parce qu'ils ont fait quelque chose de mal. Mais justement, ils ont besoin aussi d'une présence, d'une attention, d'une écoute, d'une parole humaine qui les bonifie, qui les permet de retrouver leur dignité humaine. Et puis, visiter les malades, cela nécessite aussi de la force, de la constance, pour ne pas fuir quand la maladie se fait éprouvante ou difficile et que nous n'avons plus envie d'aider ou de visiter tel ami malade. Ô Seigneur, toi qui sais tout, tu sais bien que nos esprits sont chancelants et flageolants devant les difficultés de l'existence. Tu l'as connu toi-même, cette difficulté à maintenir la constance dans la quête et dans la fidélité à notre Père qui est aux cieux. Mais donne-nous ta force, donne-nous ton courage qu'aujourd'hui tu nous souhaites. Parce que tu as vaincu le monde, tu as vaincu l'esprit du monde, tu as vaincu toutes les tentations, et grâce à toi nous pouvons être vainqueurs. Oh, c'est seulement par l'action de l'Esprit Saint, par l'usage de nos vertus, bien sûr, mais aussi de la grâce qui purifie et perfectionne et qui nous guidera à porter notre acte jusqu'au seuil de l'adoration. Oui, aide-nous. Aide-nous à être des personnes fermes dans le bien et à avoir toujours assez de courage pour te préférer à toute chose. Je te remercie, mon Dieu, de tous les actes d'amour, de toutes les résolutions et de toutes les inspirations que tu m'as données pendant ce temps de prière. Ma Mère Immaculée, Saint Joseph, mon Père et Seigneur, mon ange gardien, intercédez pour moi.

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1: Le retour de l'empereur. Le petit Charles, fils du roi Pépin le Bref, a 7 ans, quand il est sacré par le pape, en même temps que son père et son petit frère, dans l'abbaye de Saint-Denis, en ce jour du 28 juillet de l'an de grâce 754. L'enfant devenu grand a succédé à son père. Le roi Charles, que l'on ne désigne jamais autrement que comme Magnus le Grand, Charlemagne donc, a parfaitement intégré le sens de l'événement. Il se sait investi d'une mission divine. Son règne dure de 768 à 814, 46 années qui marquent un moment crucial de l'histoire européenne et de l'histoire du christianisme. Charlemagne est à la fois un héritier et un fondateur. Il innove à partir de l'ancien. Il s'en inspire pour le réagencer et créer autre chose. Exactement comme la chapelle de son palais à Aix-la-Chapelle, où se combinent antiquité gréco-latine, art byzantin et éléments de style purement carolingien. Ce qui se met en place durant son règne conditionne l'évolution des sociétés en Occident pendant les siècles qui suivent. C'est aussi sous son règne que les différences religieuses entre Orient et Occident se radicalisent, la plupart étant des conséquences de désaccords ou de rivalités politiques. Car à l'époque, vous vous en êtes aperçu au cours des émissions, il y a 3 éléments si étroitement entrelacés qu'ils sont dans les faits indissociables. L'État, l'Église et la société. On ne peut comprendre l'histoire du christianisme, surtout depuis Constantin, hors de son contexte politique et social. Quelle est donc l'orientation nouvelle que Charlemagne, dans la deuxième moitié du 8e siècle, donne à la religion chrétienne en Occident? Commençons par le cadre géographique et politique. Charlemagne est un roi guerrier. Il fait des conquêtes militaires par lesquelles il agrandit le territoire hérité de son père dans des proportions considérables. À son apogée, son royaume couvre quasiment tout l'Occident chrétien, à savoir les territoires actuels de la France, à l'exclusion de la petite pointe Bretagne, de la Belgique, des Pays-Bas, du Luxembourg, de l'Allemagne, de la Suisse, de l'Autriche, de la Hongrie et de la Slovénie, ainsi que la moitié nord de l'Italie et enfin une toute petite partie de l'extrême nord de l'Espagne qui fait tampon avec les États musulmans. À cela s'ajoute un certain nombre de peuples à la périphérie qui sont soumis à tribut et sur lesquels l'autorité du roi des Francs s'exerce indirectement. L'ensemble est colossal. De toutes ces conquêtes, une date en particulier nous intéresse. En 774, 20 ans après le sacre, Charlemagne, protecteur de la papauté, annexe les territoires des Lombards qui une fois encore menaçaient la ville de Rome. Dès lors, il englobe au sein de son vaste royaume les terres que son père Pépin avait données au pape et qui le rendent politiquement indépendant. Représentez-vous un instant la carte. La géopolitique nous donne ici en un raccourci saisissant l'image de la situation générale de l'Église en Occident sous Charlemagne. Complètement encerclé, englobé par son protecteur. Pendant près de 3 siècles, les Mérovingiens avaient été eux aussi les protecteurs et les défenseurs de l'Église. Ils avaient participé activement à son développement en fondant des églises et des monastères. Ils intervenaient aussi dans les nominations épiscopales. Malgré tout, les évêques gardaient une marge d'autonomie et surtout leur primauté dans le domaine religieux. Sous Charlemagne, cette alliance s'accentue encore en donnant au souverain une place prépondérante. L'Église est de plus en plus incorporée à l'État au point de devenir un véritable rouage de l'administration carolingienne. Les évêques sont nommés par le roi et considérés à l'égal de tous les autres hauts fonctionnaires. Ils doivent rendre compte au souverain, répondre aux convocations de la cour, assister aux assemblées générales et souvent même remplir des missions diplomatiques. Charlemagne prend très au sérieux son sacerdoce royal. Il garde toujours à l'esprit qu'il est un chef politique ayant une mission religieuse. Ses modèles sont le roi David et le roi Salomon auxquels il est souvent comparé. Il se dit fils très dévot de l'Église et en même temps recteur du peuple chrétien, c'est-à-dire celui qui guide droitement le peuple vers le salut. C'est ce qui justifie à ses yeux qu'il nomme les évêques et qu'il intervienne directement dans les affaires de l'Église et ce à tous les niveaux. Par exemple, il légifère en matière d'éducation du clergé. Il veut, dit-il, que les clercs puissent comprendre les prières des messes et chanter dignement les psaumes. Cette remarque montre que tel ne devait pas être souvent le cas. Charlemagne multiplie donc les écoles et va jusqu'à préciser quelles matières doivent être enseignées. Il intervient aussi dans la liturgie, pour qu'une place plus importante soit accordée au chant, et aussi pour que le rite romain soit adopté dans tout le royaume. Plus décisif encore, Charlemagne prétend définir les canons de la foi, alors que dans l'Église, depuis le commencement, ce sont les évêques réunis en concile qui définissent les canons. Le roi s'approprie donc une prérogative qui n'est pas seulement épiscopale, mais conciliaire, ce qui porte gravement atteinte à l'unité doctrinale de l'Église, car à cette époque, je vous le rappelle, l'Église en Occident et en Orient est toujours une. Dans un texte de loi de 789, Charlemagne modifie de manière souveraine les canons de l'Église en Occident. Qu'est-ce que cela veut dire? Cela veut dire que de tous les textes issus des conciles et des écrits des pères de l'Église qui énoncent les vérités de la foi et constituent les règles de fonctionnement de l'Église, il ne retient qu'une partie. En particulier, parmi les conciles œcuméniques, seulement deux. Celui de Nicée de 325, le premier, et celui de Chalcédoine de 451, le quatrième. 20 ans plus tard, il va plus loin et il impose, contre l'avis même du pape d'ailleurs, de faire dire dans le credo que le Saint-Esprit procède du Père et du Fils, alors que le symbole de foi originel de 325 dit seulement que le Saint-Esprit procède du Père. Cet ajout du « et du Fils », en latin « filioque », qui a donné son nom à la controverse, crée une énorme tension avec les orientaux. Il reproche à Charlemagne d'avoir modifié le texte des pères de manière arbitraire et unilatérale, sans avoir pour cela réuni un concile. Il le récuse aussi totalement sur le plan théologique, car selon la tradition de l'Église, le Père au sein de la Sainte Trinité est l'unique source de l'être. Bref, la mainmise de Charlemagne sur l'Église est totale. Elle doit être pour lui un instrument docile qui lui serve à réaliser sa mission divine, bâtir sur terre la cité de Dieu. Tel est le programme de société de Charlemagne. Vaste et ambitieux, car il s'en faut de beaucoup que la société franque de l'époque ne soit pleinement évangélisée. Le roi veut coûte que coûte christianiser les mœurs, combattre les hérésies et convertir les païens. Et pour cela, il doit disposer d'un clergé compétent et correctement formé, d'où sa préoccupation de l'éducation des clercs. Des fidèles, en termes de connaissances, on attend la base minimale, le credo et le Notre Père. Pour le reste, les choses sont considérablement simplifiées pour les rendre accessibles. En fait, c'est surtout la conduite des fidèles que l'on cherche à encadrer, de manière à ce qu'elle corresponde à l'image de la cité idéale voulue par le pouvoir politique. Une société ordonnée, pieuse et obéissante, et munie d'une instruction de base concernant les vérités de la foi. Dans ce but, il est un outil de pédagogie que le clergé use volontiers. Le système des pénitentiels, qui a été introduit au siècle précédent par les moines irlandais. Comme leur nom l'indique, ce sont des listes qui fixent une pénitence pour chaque faute, suivant une hiérarchie qui reflète le code moral de l'époque. Autrement dit, l'édification chrétienne tend à se confondre avec une bonne morale sociale, garante de l'ordre public. On le voit, chez Charlemagne, le politique prime sur tout, et tout doit plier devant sa volonté. Mais parfois, les choses ne se passent pas comme il les a décidées. En voici un exemple. Le jour de Noël de l'an de grâce 800, à Rome, la messe a exceptionnellement lieu à la basilique Saint-Pierre. Il y a foule. Tous les grands du royaume sont là, en habits somptueux. Le clergé aussi, très nombreux. Le peuple se presse de toutes parts, dans l'église, à l'extérieur. Un événement hors du commun va avoir lieu. Charlemagne va être couronné empereur d'Occident par le pape Léon III. Du jamais vu. Depuis que l'Empire romain a disparu en Occident au 5e siècle, la nostalgie demeure. Alors, quand les conquêtes militaires du roi franc le placent à la tête d'un territoire gigantesque, comparable à ce qu'avait été l'Empire romain en Occident, certains se sont mis à y croire. Charlemagne lui-même, probablement, en tout cas certainement ses conseillers, qui sont aussi pour beaucoup des hommes d'église. Faire renaître l'Empire devient le but ultime. Mais il ne suffit pas d'avoir le territoire. Il faut encore refonder l'autorité impériale, c'est-à-dire lui donner une légitimation. Et c'est là que le bât blesse, car l'Empire romain, stricto sensu, n'avait pas totalement disparu. Charlemagne ne peut pas devenir empereur, parce qu'il existe déjà un empereur, à Constantinople. Ou alors, il faut considérer que cet empereur-là n'est pas vraiment l'empereur romain. qu'il n'est que l'empereur des Grecs, comme dit avec mépris l'entourage de Charlemagne. Et d'ailleurs, le pape un jour s'énerve. « Cessez de vous appeler empereur des Romains, dit-il, puisque vous ne parlez même pas le latin. » À partir de l'année 797, le prétexte est tout trouvé. L'empereur est une impératrice, Irène, une femme qui ose gouverner en son nom. Les Francs crient à l'usurpation. Reste à obtenir la caution morale de l'autorité religieuse. Au niveau de l'Empire, ce ne peut être que le pape. Le pape qui, précisément au début de l'année 800, a été victime d'une agression et a trouvé refuge auprès de Charlemagne. Tout se met en place. Pour la cérémonie officielle, on décide de reprendre le modèle de couronnement de l'empereur par le patriarche de Constantinople. Les rites sont bien établis. L'empereur est d'abord acclamé, puis couronné, et enfin on se prosterne devant lui. Le jour de Noël, donc, dans la basilique Saint-Pierre, pendant la messe, Charlemagne est agenouillé, en prière, dans l'attente du grand moment. Quand soudain, le pape lui dépose la couronne sur la tête. Il le fait acclamer par les grands et se prosterne devant lui. Charlemagne est furieux. Léon III l'a pris par surprise et lui a imposé un autre ordre que celui qui était prévu et qui signifie « c'est le pape qui fait l'empereur, c'est l'autorité apostolique qui confère le pouvoir impérial ». À l'inverse totalement de la conception de Charlemagne, pour qui l'Église n'est pas la source du pouvoir. Elle est un intermédiaire, elle offre une caution morale, elle est un partenaire de gouvernement, mais toujours elle reste soumise au pouvoir politique. Cela, le pape l'a très bien compris, et justement il n'en veut pas. Il vient à peine de se libérer de la tutelle de Constantinople, il n'entend pas retomber sous la domination du pouvoir temporel. Avec la papauté, le bras de fer pour la suprématie du pouvoir en Occident ne fait que commencer. À Constantinople, évidemment, la nouvelle du couronnement fâche terriblement. Charlemagne est vu comme un rebelle et un usurpateur. Les deux États sont proches de la guerre. Mais en 813, l'année avant la mort de Charlemagne, l'empereur byzantin s'incline devant le fait accompli. Il existe bien désormais deux empereurs chrétiens. Et à Rome, dans une configuration exceptionnelle, l'évêque de la ville est lui aussi souverain en ses états. Une nouvelle ère s'ouvre. Mais notre voyage s'achève. Enfin, pas tout à fait encore. Il nous reste une dernière émission à découvrir la prochaine fois.
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0: Espère le Seigneur, sois fort et prends courage. Psaume 26, 14.
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2: Mes chers amis, nous allons dans cet entretien parler de la béatitude des doux qui est associée au don de piété. Concrètement, la tendresse de la piété va prendre une ampleur extraordinaire dans notre vie chrétienne. Elle va s'étendre à tout ce qui touche Dieu, à tout ce qui participe à la paternité divine. D'abord, avec tous les chrétiens, nos frères, nous vénérons comme membres de notre famille tous les élus qui sont au ciel, tous les saints des cieux de gloire. Cela fait des myriades de myriades. Mais spécialement, notre cœur se réjouit dans l'amour et le culte qui nous lie à deux êtres à part, qui sont pourtant nos frères dans la grâce du Christ, à savoir Marie, la mère de l'Église, l'Immaculée, et puis l'immense Saint Joseph, patron de l'Église universelle. Ensuite, selon notre situation personnelle et nos attraits, nous avons un merveilleux réseau de protecteurs qui sont de vrais amis, pas des amis virtuels comme sur Internet. Le saint dont nous avons reçu le nom baptême, notre patron de confirmation, le patron de notre institut religieux ou de notre confrérie, le patron de notre paroisse, le patron de notre diocèse, le patron de notre province, le patron de notre pays, le patron de notre corporation professionnelle. Et puis aussi, encore plus librement, tel père de l'Église dont la doctrine nous enchante, tel saint docteur qui ouvre en nous un ciel de contemplation, telle sainte dont la vie passionnée au service de Jésus nous bouleverse. Nous sommes aussi liés par le don de piété à tous nos frères de l'Église militante. Si distants soient-ils géographiquement ou si éloignés soient-ils culturellement de nous, à tous nous lie, dit saint Thomas d'Aquin, l'affection intime que désigne le terme d'entrailles de miséricorde. Au rite bénédictin, lorsque l'on chante à la fin de l'office des Laudes le Benedictus, ce beau cantique de Zacharie, les moines s'inclinent au verset qui évoque les entrailles de la miséricorde de Dieu, l'astre levé d'en haut qui nous a visités. Nous sommes aussi, mes chers amis, dans une communion particulière avec les malades, avec les abandonnés, avec ceux qui défaillent dans l'espérance. Ô Jésus, c'est un devoir très doux pour nous de dire à votre Père, qui par adoption est le leur aussi, donnez-leur aujourd'hui le pain temporel certes, mais plus encore le pain spirituel, la grâce pour tenir jusqu'à ce soir, jusqu'à demain, jusqu'à l'aujourd'hui éternel où nous espérons les retrouver ou les découvrir auprès de vous. C'est aussi un honneur, Seigneur Jésus, de nous sentir dans la communion de tous ceux qui souffrent persécution pour la foi en votre mystère d'homme-Dieu, et ils sont nombreux aujourd'hui, surtout en Afrique et en Asie. Donnez la constance à nos frères martyrisés. Ils prieront pour nous lorsqu'ils seront auprès de vous, roi Jésus, vainqueur de la mort. Notre piété fraternelle passe même l'horrible frontière de la mort. Au-delà du temps de notre terre, cette piété se mue en pitié pour les défunts, les pauvres morts qui, consentants mais impuissants, ont de grandes douleurs. Notre piété étreint les membres de l'Église souffrance qui expient leurs fautes en purgatoire. Enfin, le don de piété nous donne une relation étonnante avec un texte unique, la Sainte Écriture. N'est-ce pas la parole du Père des cieux, pour laquelle nous devons professer l'affectueux respect de la pieuse disposition à croire, selon une expression des conciles. Nous comprenons que le prêtre et le diacre, à la Sainte Messe, après avoir chanté la parole de Dieu, baisent l'évangéliaire. nous nous associons à cet émouvant acte de religion où les ministres mettent toute la ferveur intime que leur donne ce même esprit qui a inspiré l'écriture qu'ils viennent de chanter. Les dons, dit saint Thomas, se distinguent des vertus en ce que les vertus nous perfectionnent pour des actes selon le mode humain. Mais les dons sont au-delà du mode humain. Ainsi, le don de piété transfigure la religion en lui donnant un mode divin. Il embellit aussi les devoirs les plus ordinaires de notre vie. Le don de piété est en fait la source éminente de tous les actes des nombreuses vertus qui se rattachent à la justice. Il fait accomplir ces actes, écrit Jean de saint Thomas, en raison du respect et du culte mutuel entre les membres de la même famille, frères en l'esprit et en la grâce, frères dans la communion de la foi et dans la communion des saints. Par le don de piété, vous le voyez, mes chers amis, tous nos devoirs quotidiens sont transfigurés. Nous donnerons à chacun ce qui lui est dû. Nous vénérerons nos parents, notre patrie, nos bienfaiteurs. Selon l'expression de saint Pierre, nous honorerons tous les hommes, et à un titre particulier, ceux qui ont une excellence spéciale. Nous exercerons la gratitude, l'affabilité, comme dans une vie de famille, avec la douceur qui nous lie à ceux qui habitent ou sont invités à entrer dans la maison de la foi, selon l'expression de l'Épître aux Galates. La source de la mansuétude. Le sentiment de la paternité divine entraîne celui de la fraternité humaine en la grâce. C'est pourquoi le don de piété engendre en nous la béatitude des doux, comme un épanchement de la propre douceur de Jésus, qui a déclaré « Apprenez de moi que je suis doux et humble de cœur ». Cette douceur, décrite en termes touchants par Isaïe dans le premier poème du serviteur souffrant, cette douceur découle de la tête du Christ comme une huile sainte sur notre âme. Citation, chapitre 42 d'Isaïe. Voici mon serviteur que je soutiens, mon élu en qui mon âme se complaît. J'ai mis sur lui mon esprit, il présentera aux nations le droit. Il ne criera pas, il n'élèvera pas le ton, il ne fera pas entendre dans la rue sa clameur. Il ne brisera pas le roseau froissé, il n'éteindra pas la mèche qui fume encore. La mansuétude, nous dit saint Thomas d'Aquin, rend l'homme souverainement maître de lui-même. La douceur que dépose en nous l'Esprit de Jésus complète très heureusement la pauvreté, selon l'Esprit, de la première béatitude. Nous sommes frères des autres hommes dans le royaume de Dieu. Nous n'allons pas nous quereller pour des situations ou des possessions terrestres. La douceur, par la candeur et l'indulgence, atténue opportunément l'austérité de la pauvreté.

0: âme contre chacune des tentations en la modelant par les sept dons. Contre la sottise, elle lui donne la sagesse. Contre la stupidité, elle lui donne l'intelligence. Contre l'impulsivité, elle lui donne le conseil. Contre la timidité, elle lui donne la force. Contre l'ignorance, elle lui donne la science. Contre l'insensibilité, elle lui donne la piété. Et contre l'orgueil, elle lui donne la crainte. Fin de citation de Grégoire. Ainsi, si la crainte nous est donnée pour résister à l'aiguillon de la superbe, la piété adoucit notre âme contre la dureté et l'insensibilité. Cette piété écarte aussi l'obstacle de la passion qui pourrait nous détourner de chercher la vérité. Mes chers amis, la douceur a un rayonnement captivant, nous le voyons en regardant les saints. Il suffit de penser au très doux Père Dominique ou à Saint François de Sales, le saint évêque de Genève, pour être apaisé et fasciné. La vraie douceur, celle d'hommes virils, sans mièvrerie ou affectation, ouvre les cœurs des hommes. Ils se sentent respectés et aimés pour eux-mêmes. C'est bien elle qui donne, selon l'expression du psaume 36, l'héritage de la terre des vivants, avec la stabilité d'une possession. Ô Jésus, que par la douceur nous possédions ici-bas la terre des âmes et dans l'au-delà votre corps glorifié.
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0: Gloire au Père et au Fils et au Saint-Esprit, pour les siècles des siècles. Amen.
1: Auditeur de Radio Espérance, bonsoir, il est 19h, retournons-nous vers Marie et récitons ensemble la prière du Regina Coeli. Reine du ciel, réjouis-toi. Alléluia. Car le Seigneur que tu as porté, alléluia, est ressuscité comme il l'avait dit. Alléluia. Reine du ciel, prie Dieu pour nous. Alléluia. Sois dans la joie et l'allégresse, Vierge Marie. Alléluia. Car le Seigneur est vraiment ressuscité. Alléluia. Prions. Seigneur notre Dieu, toi qui as daigné réjouir le monde par la résurrection de Jésus-Christ, ton Fils, fais-nous t'en supplions que par sa Mère la Vierge Marie, nous obtenions les joies de la vie éternelle. Par le même Jésus-Christ, notre Seigneur. Amen. Je vous rappelle votre rendez-vous de ce soir à 21h. Nous retrouverons Jean-Marie Sedbon et son émission Ainsi s'accomplit l'écriture. Je vous souhaite une excellente soirée sur les ondes de Radio Espérance et nous retrouvons dans quelques instants l'écho du Saint-Siège.
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Chers amis auditeurs de Radio Espérance, nous nous retrouvons pour l'écho du Saint-Siège du lundi 18 mai. Commençons par la rencontre historique entre le pape Léon XIV et Aram Ier, catholicos arménien de Cilicie. Ce lundi 18 mai, le pape Léon XIV a reçu en audience privée au Vatican sa sainteté Aram Ier, chef de l'Église apostolique arménienne du Proche et du Moyen-Orient, dont le siège est établi à Antelias, au Liban, depuis 1930. Il s'agissait de leur toute première rencontre officielle. Le pape a salué les liens historiques entre les deux églises et a plaidé avec force pour un renforcement du dialogue œcuménique. Dans son discours, Léon XIV a également évoqué la figure de Narcisse Schnorrali, ancien catholicos de l'église arménienne du XIIe siècle, récemment inscrit au martyrologe romain. Le pape y a vu un bel exemple de ce qu'il a appelé l'œcuménisme des saints. Léon XIV a aussi assuré Aram Ier de ses prières quotidiennes pour le peuple libanais et pour l'ensemble des églises du Moyen-Orient. Poursuivons avec l'encyclique du pape Léon XIV sur l'intelligence artificielle. Léon XIV a signé une encyclique intitulée Magnifica Humanitas, consacrée à la protection de la personne humaine à l'ère de l'intelligence artificielle. Ce texte majeur sera présenté le 25 mai prochain dans la salle du Synode du Vatican, en présence du Saint-Père lui-même. Dans la même dynamique, le pape a approuvé ce samedi 16 mai, par un rescrit officiel, la création d'une commission interdicastérielle chargée de réfléchir aux enjeux éthiques de l'intelligence artificielle. Cette commission est placée sous la direction du dicaster pour le service du développement humain intégral. Par ailleurs, le dicaster pour la communication organisera le 21 mai une conférence internationale sur ce thème intitulé « Préserver les voix et les visages humains ». Concluons ce point d'actualité avec le prochain voyage apostolique de Léon XIV en France. La salle de presse du Saint-Siège a officialisé samedi 16 mai le 5e voyage apostolique de Léon XIV. Le pape se rendra en France du 25 au 28 septembre prochain. Le cardinal Jean-Marc Aveline, archevêque de Marseille et président de la Conférence des évêques de France, a accueilli cette annonce avec enthousiasme. Il a déclaré que Léon XIV viendra en France pour donner à l'Église une véritable feuille de route. Ce déplacement est très attendu par les catholiques français qui espèrent recevoir du pape une parole forte et des orientations claires pour l'avenir de leur Église. Merci d'avoir suivi l'écho du Saint-Siège du lundi 18 mai. On se retrouve demain à la même heure. Bonne semaine sur les ondes de Radio Espérance.

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1: Bonjour, de l'évangile de Jésus-Christ selon saint Jean. En ce temps-là, les disciples de Jésus lui dirent « Voici que tu parles ouvertement et non plus en images. Maintenant nous savons que tu sais toutes choses et tu n'as pas besoin qu'on t'interroge. Voilà pourquoi nous croyons que tu es sorti de Dieu. » Jésus leur répondit « Maintenant vous croyez. Voici que l'heure vient, déjà elle est venue, où vous serez dispersés chacun de son côté et vous me laisserez seul. Mais je ne suis pas seul, puisque le Père est avec moi. Je vous ai parlé ainsi, afin qu'en moi vous ayez la paix. Dans le monde vous avez à souffrir, mais courage, moi je suis vainqueur du monde. Mais je ne suis pas seul, puisque le Père est avec moi. » Voilà donc le secret de Jésus. Comment a-t-il pu supporter non seulement la passion, mais aussi les difficultés des apôtres pour comprendre leur lenteur, leur jalousie entre eux, etc., etc. Mel Gibson, dans son film « La Passion », l'a bien mis en évidence. Dans ce film, on entend Jésus, on voit Jésus sans cesse en dialogue avec son Père. Et on peut imaginer ce qu'il lui disait « Papa bien-aimé, ils me font encore ça. Ils me reprochent ça, tu te rends compte. Ils se sont laissés envahir par la haine. Tu entends leur mauvaise foi. Papa, pardonne-leur, car ils ne savent pas ce qu'ils font. Père, qu'ils voient enfin de quel amour nous les aimons. Papa bien-aimé, en tes mains je remets mon esprit. » Et Jésus nous invite à faire de même en pensant à lui. « Je vous ai parlé ainsi, afin qu'en moi vous ayez la paix. Dans le monde vous avez à souffrir, mais courage, moi je suis vainqueur du monde. Afin que vous ayez la paix en moi. » C'est bien exprimé dans le psaume du bon berger, le psaume 23. « Passerai-je le ravin de la mort, je ne crains aucun mal, car tu es avec moi. Ton bâton, ta houlette sont là, qui me rassurent. » Un responsable de jeûne a demandé un jour à sa petite fille si elle voulait aller faire un tour en voiture avec lui. Elle raffolait de se promener en voiture avec son papa, jusqu'à ce qu'ils arrivent au lavage automatique de voiture. Elle avait déjà été dans une de ces stations de lavage, et le bruit de l'eau qui giclait et la vue des énormes rouleaux qui avalaient la voiture l'avait fait mourir de peur. « Et si on allait au McDo, et puis après au zoo ?» supplia-t-elle, essayant d'éviter cette expérience atroce. Mais ça n'a pas marché, et lorsque la voiture est amenée sous le jet d'eau, elle saute sur les genoux de son père, met son visage tout contre le sien et le regarde droit dans les yeux. « Parle-moi, papa, » supplie-t-elle. Il lui parle tout le long du passage sous les rouleaux. Elle découvre qu'après tout, ce n'est pas si effrayant. Aussi longtemps qu'elle regarde droit dans les yeux de son père et qu'il continue à lui parler. Le Seigneur nous offre la même chose. Fixons notre attention sur lui, laissons-le nous parler. Il connaît l'avenir, il nous aime et il nous accompagne à chaque pas. On dira volontiers, la foi, c'est pas évident. Mais c'est certain. Il n'est pas inutile de rappeler que dans tout acte de foi et dans le cœur du croyant, seul Dieu peut témoigner de Dieu par une Pentecôte actuelle. Avec nos seules forces, nous ne pouvons jamais avoir l'évidence de la foi. Ce serait un jugement dernier. Mais la certitude, c'est autre chose. On croit que l'on croit. La réponse de sainte Jeanne d'Arc à ses juges qui lui tendaient un piège dit cela en une phrase bien connue. Alors qu'il lui demandait si elle était en état de grâce, elle répond « Si je n'y suis, Dieu m'y mette. Si j'y suis, Dieu m'y garde. » On ne peut pas savoir si l'on est en état de grâce. On ne peut pas non plus sortir de la foi pour savoir si l'on a la foi. On fait confiance ou non. La foi, ce n'est pas une évidence, mais une certitude, la certitude de la présence continuelle de Jésus, le vainqueur du monde. Une histoire que l'on peut prendre comme une parabole, un papa élevait seul son fils unique, Jérémie. Il assistait à tous les matchs de foot de son fils. Et voilà que la veille où Jérémie devait jouer la finale, ce papa, qui est son plus fervent supporter, meurt d'une rupture d'anévrisme. Les dirigeants et l'entraîneur, ne pouvant pas annuler la rencontre, proposent la mort dans l'âme à Jérémie de ne pas jouer. Mais Jérémie y tient. Et dans le match, il va tellement se défoncer qu'il va être à l'origine d'une passe déterminante pour son équipe qui remporte la finale. Dans les vestiaires, Jérémie dira « J'ai une peine immense, bien sûr, mais j'ai aussi une grande joie car je sais que pour la première fois de sa vie, mon papa m'a vu jouer. » Son papa, en effet, était aveugle. Outre le beau témoignage de foi en la vie éternelle de ce jeune footballeur, on peut dire que le match de foot est une belle parabole. On sait combien le regard du papa sur le banc de touche est porteur pour le fiston sur le terrain. Le chrétien, de même, sait qu'un père très aimant le regarde avec attention. Il est sûr de sa bienveillance, même si les éclairages, entre guillemets, du monde nous éblouissent et nous cachent sa présence, sa tendresse, son attention pour nous. Une relation unique est établie entre Dieu et chacun de nous, et nous pouvons nous avancer sur la scène du monde, confiants d'être regardés, aimés, envisagés par celui qui est là pour nous. Il ne nous surveille pas, il veille sur nous.

0: Alléluia.
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3: Bonjour à tous. Cette semaine, nous avons le pont de la Pentecôte, un pont sauvage, si j'ose dire, puisque la Pentecôte, 24 mai, tombe un dimanche et que le lundi 25 mai n'est pas légalement un jour chômé. Mais des centaines de milliers de Français en profitent pour passer une RTT à partir du mercredi 20 mai et s'offrir ainsi 6 jours de vacances en famille. Les trains sont bondés. Et la semaine précédente, c'était l'Ascension, un jeudi, ce qui a permis aux Français de prendre 4 jours de repos. Mais combien savent encore ce que signifient des fêtes religieuses chrétiennes comme l'Ascension et la Pentecôte? Ils leur doivent ces petites vacances auxquelles ils sont viscéralement attachés. Mais la plupart de ces vacanciers n'ont pas idée du sens théologique des deux fêtes. De même, ils partiront en masse le jeudi 24 décembre pour passer Noël à la neige, s'il y a de la neige. Mais quel sens a la fête de Noël pour les foules aujourd'hui? Alors, la déchristianisation est un fait de société, à relier d'ailleurs à d'autres pertes de mémoire collective. Un récent radio-trottoir sur le 8 mai 1945 montre que peu de nos concitoyens sont en mesure de parler avec précision, ne serait-ce qu'une minute, de la fin de la Seconde Guerre mondiale. Une amnésie semblable se manifeste d'ailleurs à propos du 1er mai et de la mémoire des luttes ouvrières du 19e siècle. Mais la mémoire la plus atteinte est sans doute la mémoire religieuse. Une grande partie de la population française est devenue étrangère au christianisme, comme si les grands-parents de nos contemporains n'avaient pas été baptisés et mariés à l'Église. Comment un tel phénomène d'érosion spirituelle a-t-il pu se produire? Vaste problème qui ouvre sur de nombreuses explications possibles et plausibles. En tout cas, n'imaginons aucun complot philosophique. La déchristianisation vient d'une déspiritualisation, et la déspiritualisation est le produit du matérialisme ambiant. Ce matérialisme imprègne la société depuis la fin du XXe siècle. Il est lié à la société de consommation, rouleau compresseur qui écrase tout ce qui n'est pas une marchandise. Mais priver l'être humain de sa dimension spirituelle n'est pas possible indéfiniment. Même de façon inconsciente, il cherche ce qui lui manque. C'est lié à sa nature profonde, et c'est ce qui nous indique la voie. Aujourd'hui, nous voilà comme les disciples le jour de l'Ascension, quand le Christ leur dit « De toutes les nations, faites des disciples ». Oui, toutes les nations, y compris les nations amnésiques. À la semaine prochaine.

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1: Chers amis auditeurs, bonjour et bienvenue dans la chronique des Juristes pour l'enfance et le droit dans tout ça, présentée aujourd'hui par Olivia Sarton. Je poursuis nos éclairages juridiques sur les enjeux de la révision de la loi de bioéthique qui devrait vraisemblablement intervenir en 2027. Malheureusement, les débats organisés dans le cadre des états généraux de la bioéthique échouent à tenir leurs promesses. On ne peut pas dire qu'il y ait véritablement de débat. Il y a plutôt des plaidoyers incessants et une pression écrasante pour préparer les esprits à la suppression des digues qui tentent de contenir les appétits financiers du marché de la procréation assistée. Aussi, je vous encourage à ne pas baisser les bras, à vous informer par vous-même et à organiser autour de vous, si cela vous est possible, des conférences avec une information éclairée. Mais dans ce cadre, aujourd'hui, je vous propose de faire un point sur l'autoconservation non médicale des gamètes. Cette pratique a été introduite par la dernière loi de bioéthique qui l'a autorisée et qui l'a surtout faite prendre en charge par l'assurance maladie. Depuis la mise en application de la loi, plus de 18 000 femmes ont fait congeler leurs ovocytes. Le coût pour l'assurance maladie est loin d'être négligeable. On peut estimer qu'il a dépassé les 67 millions d'euros et que pour l'avenir, il pourrait s'établir à plus de 75 millions d'euros chaque année. Cela pose déjà une question d'équité. L'autoconservation non médicale n'est pas un soin. Elle n'est liée à aucune indication thérapeutique. Sa prise en charge par l'assurance maladie est donc contestable, d'autant plus dans un contexte de restrictions budgétaires où des arbitrages sont faits et de plus en plus de charges sont transférées sur les patients avec des déremboursements partiels ou total. De surcroît, cette prise en charge n'est pas justifiée en termes d'efficience et elle est contraire même à l'intérêt des femmes. L'autoconservation non médicale des ovocytes est entreprise par les femmes dans le but de différer une grossesse jusqu'à un âge leur paraissant plus favorable que celui où elles recourent à la conservation. En prenant en charge cette autoconservation, la loi fait une fausse promesse aux femmes. En effet, plus les femmes avancent en âge, plus les chances de mener à terme une grossesse s'amenuisent, y compris en recourant à une FIV. Après l'âge de 40 ans, les chances de donner naissance à un bébé conçu par FIV sont inférieures de plus de 50% par rapport à l'âge de 35 ans. Les taux de fausse couche augmentent, de même que les malformations du bébé et les risques de complications de la grossesse. Ainsi, faire prendre en charge l'autoconservation non médicale, c'est finalement faire une fausse promesse ou mentir aux femmes en leur laissant croire qu'elles pourront avoir un enfant lorsqu'elles le désirent, alors que pour une majeure partie d'entre elles, ce ne sera pas le cas. C'est également encourager les grossesses tardives et donc créer des risques médicaux entraînant une prise en charge génératrice de dépenses publiques. Et d'ailleurs, l'autoconservation ovocytaire non médicale elle-même fait courir des risques aux femmes qui s'y soumettent, ces risques étant principalement liés à la stimulation ovarienne et à la ponction ovocytaire. Ils ont été récemment reconnus par l'Agence de la biomédecine. Enfin, dernier point, les retours d'expérience des conservations non médicales montrent qu'à peine un quart des personnes qui ont procédé à cette conservation reviennent pour avoir un enfant, et quand elles reviennent, la moitié d'entre elles recourent à des gamètes entre guillemets frais plutôt qu'à ceux qui ont été congelés. Alors, il est temps de supprimer cette pratique. Il est temps d'y mettre un terme ou à tous les mois de mettre un terme à son remboursement par l'assurance maladie. Parlez-en autour de vous, parlez-en à votre député. À la semaine prochaine.

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4: 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En elle, tout homme est né, dit le psalmiste. En elle, tout chrétien y trouve ses racines et y découvre la richesse des traditions et des rites des églises qui la composent. 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
5: Dans le cadre de notre série d'émissions sur les rois d'Israël, nous poursuivons cette semaine notre lecture du premier livre des rois. Et nous allons voir comment est-ce que deux rois de Juda, vont être complètement opposés, va suivre les voies du Seigneur, le roi Assa, et l'autre va persévérer dans l'idolâtrie. Alors nous continuons notre lecture du premier livre des rois. La semaine dernière, nous avons évoqué donc Jéroboam et Roboab. Roboab donc qui est le roi de Juda. Ces deux rois après le schisme qui s'est déroulé donc après le règne de Salomon, les deux se sont détournés donc de la voie du Seigneur et ont fait construire, multiplier donc des lieux idolâtriques aussi bien en Israël que dans le royaume de Juda. Nous avons évoqué longuement dans les deux émissions précédentes ces deux personnages et nous arrivons donc à la génération d'après, qui est donc le successeur de Roboam, qui est arrivé d'ailleurs assez tard donc dans son âge au pouvoir, et son fils du nom de Abiam ou Abia, si on prend donc le texte du deuxième livre des Chroniques. Le nom n'est pas exactement tout à fait le même, mais la chronologie est la même. Et donc, nous sommes au chapitre 15 du premier livre des rois. Écoutons le texte. La 18e année du règne de Jéroboam, donc Jéroboam est encore roi, il va durer longtemps lui, hein, est encore roi donc en Israël, eh bien, fils de Navat, Abiam devient roi sur Juda. Il régna seulement 3 ans. C'est moi qui rajoute le seulement, c'est pas écrit dans la Bible. Il régna 3 ans à Jérusalem. Le nom de sa mère était Maaka, fille d'Abshalom. C'est-à-dire, nous sommes donc dans la descendance, bien sûr, de Salomon. Il imita tous les péchés que son père avait commis avant lui, ce qui est tout à fait étonnant. Et son cœur ne fut pas intègre à l'égard du Seigneur, son Dieu. Contrairement à ce qui avait été le cœur de David, son père. Nous voyons, ce thème dans la Bible revient en permanence. On se réfère à David comme véritablement le prototype du roi d'Israël. Celui qui a été fidèle, celui qui était à l'écoute en permanence de Dieu. Alors bien sûr, il y a une idéalisation dans la Bible du personnage de David, nous l'avons évoqué. David est loin d'être parfait. Il a commis un certain nombre d'erreurs et de gros péchés. On va le rappeler dans quelques minutes. Mais la Bible considère, le texte biblique considère que David est vraiment le prototype du roi d'Israël qui est à l'image du cœur de Dieu. C'est bien à cause de David que le Seigneur, son Dieu, lui donna une lampe à Jérusalem, lui suscitant un fils pour maintenir Jérusalem. C'est parce que David avait fait ce qui est droit au Seigneur, aux yeux du Seigneur, et ne s'était écarté en rien de ce qu'il lui avait ordonné tous les jours de sa vie, excepté, alors là évidemment on peut pas oublier le texte, n'est-ce pas, l'affaire d'Ouri, le Hittite. Pour ceux qui auraient oublié, n'est-ce pas, David se trouve donc dans la soirée, se promène donc sur sa terrasse, il voit en contrebas de son palais une belle dame qui prend son bain. Et David est ému profondément de cette scène et il va demander donc à s'enquérir, mais qui est-elle? Et on va lui dire, c'est Bathsheba, la fille, la femme d'un Hittite qui s'appelle Ouri. Et nous connaissons le péché de David, il va faire venir donc Ouri, parce qu'il va d'abord la désirer et coucher avec elle, mais il y a un enfant. Et donc, Ouri le Hittite vient à Jérusalem, David le fait rapatrier, l'ordonne de revenir, et cet homme qui est tellement juste dit « Mais comment pourrais-je coucher avec ma femme quand tous les soldats de David sont en guerre ?» Et il refuse de toucher à sa femme. David est très très embillé et il va donc l'ordonner de le faire tuer, tout simplement de le mettre en premier rang et il va mourir. Ce péché va coûter très très cher à David. Souvenez-vous, le prophète Nathan va venir lui reprocher donc ce péché de façon extrêmement difficile. C'est un péché qui va marquer profondément David. Donc le texte biblique n'est pas complètement idéaliste et rappelle donc ce péché fondamental d'Ouri le Hittite. Et puis le texte continue. Il y a eu la guerre entre Roboam et Jéroboam tous les jours de sa vie. Alors cette guerre est décrite de façon plus particulière, nous n'allons pas le lire, dans le deuxième livre des Chroniques. Le deuxième livre des Chroniques est beaucoup plus long et nous raconte donc toutes ces déboires de guerre entre Israël et Juda. Ce qui est très intéressant. Le reste des actes d'Abiam ou d'Abiam, tout ce qu'il a fait, cela n'était pas écrit dans les annales des rois de Juda. Il y a eu la guerre entre Abiam et Jéroboam. Abiam, qui a donc vécu seulement 3 ans, rappelons-le, se coucha avec ses pères et on l'ensevelit dans la cité de David. Son fils, Asa, régna à sa place. Alors, je voudrais simplement citer donc quand même le deuxième livre des rois au chapitre, le deuxième livre des chroniques au chapitre 13, la fin du chapitre 13, puisque là, on nous dit quelque chose d'extrêmement intéressant sur Abia. Abia, contrairement donc à Jéroboam, se fortifia. Il prit 14 femmes et engendra 22 fils et 16 filles. Et puis le texte termine de la même façon. Et Abia se coucha avec ses pères et l'on s'envit dans la cité de David, etc., etc., etc. Mais là, on a une précision très intéressante. C'est que, comme Salomon, eh bien, Abia va pécher finalement le péché de la chair, fondamentalement. N'est-ce pas? Il va avoir, vous allez me dire, par rapport à Salomon, c'est rien du tout. Mais il va avoir donc de nombreuses femmes, et 14 femmes, ni plus ni moins, et va engendrer donc 22 fils et 16 filles. C'est-à-dire, c'était le péché fondamental de Salomon qui se répète dans les générations suivantes. Ces femmes étrangères introduisent donc à Jérusalem et dans ses alentours les cultes idolâtriques. Et puis nous arrivons, parce qu'il faut un côté un peu positif quand même dans tout ce que nous avons raconté depuis 2 semaines, eh bien à un roi du nom de Asa, qui est tout à fait différent des autres rois. La 25e année du règne de Jéroboam, roi d'Israël. Asa, roi de Juda, devint roi. il régna 41 ans à Jérusalem. Le nom de sa mère était Maacam, fille d'Absalom. Assa. Donc, on présente toujours la génération, n'est-ce pas, de qui est-il, de quel fils, etc., etc., ce qui est tout à fait important dans la Bible. Assa fit ce qui est droit aux yeux du Seigneur, comme David, son père. Enfin un roi qui va accepter la Torah, qui va accepter la parole de Dieu et qui va faire ce qui est droit aux yeux du Seigneur. Qu'est-ce que ça veut dire, faire ce qui est droit aux yeux du Seigneur? Quelle est cette signification? La Bible va nous donner une explication très claire. Que fit-il? Il élimina du pays les prostituées sacrées. Nous en avons parlé la semaine dernière. Ces traditions qui viennent de l'Asie et qui ensuite arriveront jusqu'à Athènes et puis ensuite à Rome. Mais c'est des traditions qui nous viennent donc de l'Asie mineure et particulièrement donc de la Syrie, de ces régions d'Iran et d'Irak, où il y a toute une tradition de prostitution sacrée. De même qu'il y aura ces traditions qui seront profondément condamnées par la tradition biblique et surtout par la tradition juive, qui est la castration. Toutes ces choses-là donc viennent de l'Orient ancien. La prostitution sacrée et également donc la castration. Ce qui va être profondément, Paul va en parler dans ses épîtres, ce qui est profondément contre la volonté divine. Et on voit cette espèce d'entrée, si vous voulez, profonde de l'idolâtrie et de tout ce que ça veut dire. Alors, la première chose qu'il fait, il fait donc chasser, il élimina donc, il vraiment fait chasser les prostituées sacrées et supprima tous les idoles qui avaient été fabriquées, qu'avaient fabriqué ses pères. Et même, il priva sa mère Maacam de sa fonction de reine-mère parce qu'elle avait fait une idole infâme d'Achéra. Achéra, peut-être que nous aurons l'occasion d'en parler, c'était une femme divine, ce qui est impossible bien sûr dans la Bible. Dieu n'est ni homme ni femme, mais là on prétend, si vous voulez, on crée une divinité à la ressemblance de l'homme. C'est une perversion, je l'ai dit des dizaines de fois, mais de la Bible. L'homme est créé à l'image de Dieu, l'homme et la femme. Et là, c'est l'homme qui crée à son image une divinité. Donc, une divinité féminine, Asherah. Ce qui est absolument infernal aux yeux de Dieu. Donc, il va faire quelque chose qui n'est pas du tout acceptable à l'époque, il va supprimer donc le titre de reine-mère à sa mère elle-même parce qu'elle s'était détournée de l'idolâtrie. C'est-à-dire, la punition est une punition extrêmement grave. Ce n'est pas seulement donc les prostituées sacrées qui sont à l'extérieur donc du palais royal, ce n'est pas seulement donc ces lieux de statut, ces lieux sacrés qui ont été donc institués dans Jérusalem, mais également dans tout le Juda. Nous avons aujourd'hui, peut-être que j'aurai un jour l'occasion d'en parler, mais il y a eu énormément donc de fouilles archéologiques qui ont été faites donc dans les collines de Jérusalem, dans Jérusalem elle-même, et on a retrouvé de très nombreuses traces de ces cultes idolâtriques. C'est-à-dire pour tous ceux qui pensent que Jérusalem est vraiment le lieu donc de l'unicité divine d'un seul Dieu, mais la Bible ne nous raconte pas des histoires. Nous avons des amulettes à différents dieux, différentes déesses, qui est tout à fait étonnante. Depuis l'Égypte, les déesses égyptiennes, jusque des déesses phéniciennes, en passant par des dieux qui nous viennent donc d'Irak et d'Iran. Perse, c'est tout à fait étonnant. L'archéologie ici nous donne énormément donc de confirmation de ce que nous raconte le texte biblique. Donc, Assa supprima son idole infâme et la brûla dans la vallée du Cédron, le Kidron. Nous connaissons tous cette vallée donc qui sépare la ville, la cité de David et le mont des Oliviers. C'est la vallée par laquelle donc on doit passer quand on quitte Jérusalem pour se rendre dans le désert et ensuite descendre donc du côté de la mer Morte. La vallée du Cédron aura une fonction beaucoup plus tard dans chez les prophètes de lieu du jugement dernier. C'est-à-dire c'est dans cette vallée qu'il y aura donc la séparation entre le bien et le mal. Le Kidron, cette vallée que nous connaissons bien pour tous ceux qui sont venus à Jérusalem, alors c'est un torrent qui devient torrent uniquement quand il y a de la pluie, quand il ne pleut pas, évidemment c'est sec, mais c'est vraiment une vallée topographique qui sépare, qui fait vraiment une séparation donc entre la ville de David et ce qui n'est pas Jérusalem. Donc il fait brûler dans le ravin du Cédron cette image infâme d'Achéra. Mais les hauts lieux ne disparaissent pas. Pourtant, le cœur d'Assa resta intègre à l'égard du Seigneur durant toute sa vie. Là, on a une précision qui est extrêmement intéressante. Il y a une décision politique du roi, y compris dans sa famille, de faire détruire l'idolâtrie, mais l'idolâtrie est extrêmement difficile à déraciner. Et la Bible, je le dis souvent dans ce cadre de cette émission, finalement, si je devais résumer le message de la première alliance, mais c'est pas la seconde alliance, c'est finalement une lutte permanente contre l'idolâtrie. Dire, écoute Israël, le Seigneur est notre Dieu, le Seigneur est un, ce n'est pas chose facile. Ça a des conséquences extrêmement importantes. Et toute la Bible n'est qu'une lutte incessante contre l'idolâtrie qui nous guette en permanence. Nous sommes enclins à être idolâtres. Et donc, Assa, qui est un roi juste, qui va être considéré dans la tradition juive et ensuite dans la tradition chrétienne d'ailleurs, comme un roi juste, va avoir énormément de mal à déraciner du cœur de l'homme cette idolâtrie. Il apporta dans la maison du Seigneur, la maison du Seigneur, donc c'est le temple de Jérusalem, c'est comme ça qu'elle est décrite, ce que son père et lui-même avaient consacré de l'argent, de l'or et des ustensiles. Souvenez-vous que, à l'époque de Roboab, le roi d'Égypte, avait donc fait table rase de tous les trésors du temple de Jérusalem. Donc, il va falloir restaurer le temple de Jérusalem et donc réintroduire le trésor qui avait donc l'or, l'argent et les ustensiles. Il y a eu une guerre entre Assa et Bachéa, dont nous reparlerons la semaine prochaine, le roi d'Israël. Pendant toute leur vie, Bachéa, roi d'Israël, monta contre Juda et fortifia Rama pour barrer la route. Alors là, il y a la route, donc, au roi de Juda. Nous sommes sur une crête, si vous voulez, très importante. Rama, c'est vraiment donc le lieu où... Rama, en hébreu, ça veut dire la hauteur. Et à partir du moment donc où on bloque cette région, eh bien, on ne peut plus accéder donc au territoire de Juda. Celui-ci prit tout l'argent et l'or qui restaient dans les trésors de la maison du Seigneur et les trésors de la maison du roi de Juda. Le roi Assa les remit à ses serviteurs pour les envoyer à Ben-Hadad, fils de Tavarim, fils de Hézion, roi d'Aram, qui résidait à Damas, en disant « Il y a une alliance entre moi et toi, une alliance qui avait été conclue, donc, souvenez-vous, par David et son père, par Salomon également, entre mon père et ton père. Voici de l'argent et de l'or que je t'envoie en présent. Va, romps ton alliance avec Baoucha, qui est donc le roi d'Israël, pour qu'il ne monte plus contre moi, pour qu'il ne fasse plus la guerre. Ben-Hadad écouta le roi Assa. Il envoya contre les villes d'Israël les chefs des armées et il frappa Irion, Dan, Yael Ben-Malkam, toute la région de Kinneret. Alors Kinneret, pour ceux qui ne savent pas ce que c'est donc toute la région, si vous voulez, du lac de Tibériade aujourd'hui, donc tout le nord du pays, et de plus, tout le pays de Naphtali. Dès que Bachéa apprit cette nouvelle, il cessa de fortifier Rama, il resta à Tingham. Alors, il renonce finalement à son projet, donc, j'ai envie de dire, de faire mourir le royaume de Juda, parce que finalement, il fait le siège. On ne peut plus donc entrer, il n'y a plus de route possible donc pour arriver à Jérusalem. Donc, il arrête son projet, il ne veut pas rentrer en guerre donc avec le roi de Damas, qui est beaucoup plus fort que lui, c'est évident. Le roi Assa convoqua tout Juda, tous les membres de Juda, sans exception. Et l'on emporta les pierres et les bois de Ramam que Bachéa avait utilisés pour la fortification. Le roi Assa s'en servit pour fortifier Geva de Benjamin et de Mitzpé. Les restes des actes d'Assa, avec tous ses exploits, tout ce qu'il a fait, les villes qu'il a bâties, cela n'est-il pas écrit dans les annales des rois de Juda? Sauf que sur ces vieux jours, il eut une maladie des pieds. Ça reste un peu un mystère. La Bible ne cache jamais rien. Ça, nous l'apprenons évidemment quand on lit les textes bibliques. Il faut lire les textes bibliques pour le savoir. On ne cache jamais rien. Une maladie des pieds. Est-ce la lèpre? Est-ce une espèce de... Aujourd'hui, on dirait peut-être bien une sorte de... Vous savez, les maladies des pieds, c'est... Ça peut venir de ce qu'on appelle une soukérette en hébreu, c'est-à-dire une maladie qui est liée donc à une infection d'une nourriture qui est trop riche, particulièrement en sucre. Mais on n'en sait rien. C'est vraiment très très intéressant. Assa, donc il est mort d'une maladie des pieds. Ce qui est très intéressant, c'est quelle est cette maladie des pieds? Comment peut-on mourir d'une maladie des pieds si ce n'est, bon, peut-être effectivement une infection qui fait que, il est mort finalement de ça et c'est arrivé jusqu'au cœur. Assa se coucha avec ses pères et, alors ses pères, c'est-à-dire toujours la même expression que nous retrouvons, bien entendu, et fut enseveli avec ses pères dans la cité de David, son père. Son fils, Josaphat, régna à sa place. Alors nous reparlerons bien entendu de Josaphat, mais ce qui est intéressant de voir ici, c'est que nous sommes arrivés donc à un point où nous avons, pour la première fois, et nous verrons que nous aurons un autre roi qui va être un roi fidèle à Dieu, qui va essayer de déraciner l'idolâtrie. Et si je fais maintenant une petite référence au deuxième livre des Chroniques, et nous sommes au chapitre 14, là nous avons donc une très très très longue description du royaume de Assa, qui là aussi nous dit... Assa fut malade en la 30e, 9 année de son règne. Il a régné 41 ans, c'est-à-dire qu'il était malade pendant 2 ans. Il avait une maladie très grave dans les jambes. Et même dans sa maladie, il ne recourut pas au Seigneur, mais au guérisseur. Assa se coucha avec ses pères et mourut dans la 41e année de son règne. C'est une précision qui est extrêmement intéressante. S'il est resté fidèle à Dieu, à la fin de sa vie, il est allé voir les guérisseurs. C'est-à-dire, il n'est pas considéré comme un roi juste au même titre que David. Mais son règne va être quand même marqué par le fait qu'il a tout fait pour essayer d'éradiquer donc l'idolâtrie. Et nous avons encore donc cette marque très intéressante de cette maladie des jambes dont nous ne saurons jamais véritablement quelle était cette maladie. Mais c'est très intéressant de le voir. Et bien sûr, il va se coucher donc avec ses pères. Et celui qui va régner à sa place, c'est son fils Josaphat.
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Dans le cadre de notre série d'émissions sur les rois d'Israël, nous avons poursuivi cette semaine notre lecture du premier livre des rois et vu comment est-ce que deux rois de Juda, l'un a suivi le Seigneur, le Dieu d'Israël, en déracinant l'idolâtrie, et l'autre va continuer le même péché qu'avait commis Salomon.

Voici le jour que fit le Seigneur, qu'il soit pour nous jour de fête et de joie. Psaume 117, 24.

0: Gloire au Père, au Fils et au Saint-Esprit, pour les siècles des siècles. Amen.
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1: En 1941, Mère Yvonne se met à douter de l'authenticité des grâces mystiques dont elle a bénéficié. Paul Labutte a beau lui rappeler les faits dont il a été le témoin, elle est en pleine déréliction. Et le Seigneur lui fait pressentir qu'elle doit s'attendre à vivre dans l'avenir des épreuves beaucoup plus grandes. « C'est l'heure des ténèbres », écrit-elle à Mgr Picot le 11 décembre 1941. « Je repousse les doutes, la tristesse qui veut m'assaillir. Je veux rester dans un amour confiant et totalement abandonné. Sans le sentir, j'ai la conviction que je suis plus que jamais tout près de Jésus. » Alors c'est l'application allemande à ce moment-là. Et Mère Yvonne réussit à trouver de quoi nourrir tous les malades de la clinique et les sœurs de sa communauté. Elle laisse une porte de la cuisine ouverte la nuit pour permettre à un jeune commis boucher d'y apporter en secret de la viande. Il arrive même plusieurs fois que les denrées conservées dans les armoires ne diminuent pas de volume après la distribution. Et voilà qu'en 1943, elle va être arrêtée par la Gestapo à Paris. Sortant de l'oasis Notre-Dame de la Consolation, le pied-à-terre qu'elle avait à Paris, dans le 16e arrondissement, elle est emmenée par la Gestapo, qui croit voir en elle une Anglaise, agent secret des Alliés. Par un message codé, elle prévient ses sœurs de son arrestation, lesquelles préviennent l'abbé Labutte, qui revient le lendemain à Paris. Tandis qu'elle est torturée dans la prison de la rue du Cherche-Midi, elle apparaît, par bilocation, par deux fois, à la Belle Abute, dans les couloirs du métro, pour lui dire qu'elle est torturée par les Allemands et qu'il doit prier enfin qu'elle ne soit pas déportée en Allemagne. Et effectivement, le soir, l'abbé est tout étonné de la voir revenir dans son bureau de l'Oasis, alors que toutes les portes ont été fermées. C'est son ange gardien qui l'a délivré et ramené ici. Il l'a saisi dans la cour de la prison, juste au moment où l'on nous mettait en groupe, dit-elle, pour partir en Allemagne. Et elle a profité du brouhaha et du désordre qui se sont produits à ce moment-là, pour partir. Effectivement, quelques instants plus tard, on la retrouve étendue sur son lit. La chambre est remplie de tulipes et de lys blancs. Saint-Vincent-Verrier pense les blessures causées par les coups reçus dans le dos par les soldats allemands. Les sœurs de Malétroit ne furent informées ni de l'arrestation, ni de la délivrance de leurs supérieurs. Voilà une fois de plus les merveilles accomplies par le Seigneur pour sœur Yvonne-Aimée de Malétroit, qui était supérieure, disons, mère Yvonne-Aimée de Malétroit.

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Marie dit à Bernadette, pénitence, pénitence, pénitence. Elle faisait écho à la parole de Jésus, convertissez-vous, changez vos cœurs.

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1: Nous méditons l'Évangile selon saint Jean, chapitre 16, versets 29 à 33. La constance dans l'épreuve. En ce temps-là, les disciples de Jésus lui dirent « Voici que tu parles ouvertement et non plus en images. Maintenant, nous savons que tu sais toutes choses et tu n'as pas besoin qu'on t'interroge. Voilà pourquoi nous croyons que tu es sorti de Dieu. » Jésus leur répondit, « Maintenant, vous croyez, voici que l'heure vient, déjà elle est venue, où vous serez dispersés chacun de son côté, et vous me laisserez seul. Mais je ne suis pas seul, puisque le Père est avec moi. Je vous ai parlé ainsi, afin qu'en moi vous ayez la paix. Dans le monde, vous avez à souffrir. Mais courage, moi, je suis vainqueur du monde. » Prière. Ne crains pas, je suis avec toi. Ne sois pas troublé, je suis ton Dieu, je t'affermis. Oui, je t'aide, je te soutiens de ma main victorieuse. Isaïe, chapitre 41, verset 10. Viens à notre secours. Renouvelle notre force et libère-nous de la peur qui nous assaille. Que nous puissions puiser dans ta force divine chaque jour. Seigneur, dans ces moments où l'angoisse et le désespoir tentent de nous submerger, nous te demandons de nous envelopper de ta douceur et de ta paix. Accorde-nous la sagesse et la foi nécessaires pour traverser cette tempête. Que nous puissions embrasser l'épreuve comme une occasion de nous rapprocher de toi et de découvrir ta volonté dans nos vies. Demande. Savoir persévérer dans une marche fidèle à Dieu lorsque surviennent les difficultés. Réflexion. Premier point. Nous entrons maintenant dans la septième et dernière semaine du temps pascal, avant la célébration de la fête de la Pentecôte. Le Seigneur continue de préparer ses disciples pour le moment où il ne sera plus présent avec eux. Jésus ne cache pas les difficultés auxquelles ils devront faire face, mais c'est aussi la condition du chrétien dans sa vie quotidienne. Pèlerins sur cette terre, nous ne sommes pas appelés à la quiétude, mais à avancer sans relâche jusqu'au bout du chemin. Deuxième point, la franchise de Jésus est stupéfiante et elle me rassure. Elle me rassure sur deux points. Si je souhaite suivre le Christ, les difficultés et les souffrances m'accompagneront. C'est un signe qui peut attester que nous vivons notre foi comme le Christ nous y appelle. Le suivre entraîne un combat constant avec le diable. Dans notre vie spirituelle, si l'on ne progresse pas, on recule. Si le diable ne nous tente pas, c'est peut-être que nous avons déjà cédé. Il faut savoir garder la tête haute et vivre sa vie en cohérence avec le Christ. Cela implique de traverser des épreuves, difficultés et souffrances au sein de ma famille, avec mes amis, au travail, etc. Troisième point. Le second point qui me réconforte est que le Christ est vainqueur. Il est notre espérance, notre bouée de sauvetage, notre bâton de route. Cette victoire doit nourrir notre espérance. Le Christ est vainqueur, alors profitons-en pour construire avec lui une véritable amitié. Il est à nos côtés, donc faisons de lui notre ami en la prière, les sacrements, l'apostolat. Suivre le Christ et demeurer fidèle à ses enseignements implique une connaissance profonde de lui et une relation d'amitié solide. Il est vainqueur, et nous en serons d'autant plus forts si c'est une relation constante, forte, bâtie sur le roc. Dialogue avec le Christ. Sainte Vierge Marie, au milieu des ténèbres qui ont marqué ta vie après l'ascension de ton Fils, tu as maintenu le cap, ta foi est restée intacte. Apprends-moi ce chemin de purification, purification dans la résurrection par la foi. Résolution, j'affermis ma relation avec le Christ en la fondant sur une véritable amitié.
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Bienvenue, amis auditeurs, dans notre studio de Paris Le Monial, où nous nous retrouvons avec Odile, Clara et Geneviève pour prier ensemble et en direct le troisième chapelet de ce jour. Par un chant, nous implorons l'Esprit Saint sur notre prière.

0: Au nom du Père et du Fils et du Saint-Esprit. Amen.
1: Je crois en Dieu, le Père Tout-Puissant, Créateur du ciel et de la terre, et en Jésus-Christ, son Fils unique, notre Seigneur, qui a été conçu du Saint-Esprit, est né de la Vierge Marie, a souffert sous Ponce Pilate, a été crucifié et mort, et a été enseveli, et descendu aux enfers, le troisième jour est ressuscité des morts, est monté aux cieux, est assis à la droite de Dieu, le Père Tout-Puissant, d'où il viendra juger les vivants et les morts.
2: Je crois en l'Esprit Saint, à la Sainte Église catholique, à la communion des saints, à la rémission des péchés, à la résurrection de la chair, à la vie éternelle. Amen.
1: Avec tous les auditeurs de Radio Espérance qui vont se joindre à nous pour la prière du rosaire, et avec le regard de tendresse et d'adoration de la Vierge Marie, allons à la rencontre de Jésus en le contemplant dans ses mystères de joie. Pendant ce chapelet, nous prions pour que le Seigneur nous accorde des vocations sacerdotales et religieuses. Premier mystère joyeux, l'Annonciation du Seigneur. De l'Évangile selon saint Luc. L'ange entra chez Marie et dit « Je te salue, comblée de grâce, le Seigneur est avec toi ». À cette parole, elle fut toute bouleversée et elle se demandait ce que pouvait signifier cette salutation.
3: Notre Père qui es aux cieux, que ton nom soit sanctifié, que ton règne vienne, que ta volonté soit faite sur la terre comme au ciel.
0: Donne-nous aujourd'hui notre pain de ce jour. Pardonne-nous nos offenses comme nous pardonnons aussi à ceux qui nous ont offensés. Et ne nous laisse pas entrer en tentation, mais délivre-nous du mal. Amen.
3: Je vous salue, Marie, pleine de grâce. Le Seigneur est avec vous. Vous êtes bénie entre toutes les femmes. Et Jésus, le fruit de vos entrailles, est béni.
0: Sainte Marie, Mère de Dieu, priez pour nous pauvres pécheurs, maintenant et à l'heure de notre mort. Amen.
3: Je vous salue, Marie, pleine de grâce. Le Seigneur est avec vous. Vous êtes bénie entre toutes les femmes, et Jésus, le fruit de vos entrailles, est béni.
0: Sainte Marie, Mère de Dieu, priez pour nous pauvres pécheurs, maintenant et à l'heure de notre mort. Amen.
3: Je vous salue, Marie, pleine de grâce. Le Seigneur est avec vous. Vous êtes bénie entre toutes les femmes, et Jésus, le fruit de vos entrailles, est béni.
0: Sainte Marie, Mère de Dieu, priez pour nous pauvres pécheurs, maintenant et à l'heure de notre mort. Amen.
3: Je vous salue, Marie, pleine de grâce. Le Seigneur est avec vous. Vous êtes bénie entre toutes les femmes, et Jésus, le fruit de vos entrailles, est béni.
0: Sainte Marie, Mère de Dieu, priez pour nous pauvres pécheurs, maintenant et à l'heure de notre mort. Amen.
3: Je vous salue, Marie, pleine de grâce. Le Seigneur est avec vous. Vous êtes bénie entre toutes les femmes, et Jésus, le fruit de vos entrailles, est béni.
0: Sainte Marie, Mère de Dieu, priez pour nous pauvres pécheurs, maintenant et à l'heure de notre mort. Amen.
3: Je vous salue, Marie, pleine de grâce. Le Seigneur est avec vous. Vous êtes bénie entre toutes les femmes, et Jésus, le fruit de vos entrailles, est béni.
0: Sainte Marie, Mère de Dieu, priez pour nous pauvres pécheurs, maintenant et à l'heure de notre mort. Amen.
3: Je vous salue, Marie, pleine de grâce. Le Seigneur est avec vous. Vous êtes bénie entre toutes les femmes, et Jésus, le fruit de vos entrailles, est béni.
0: Sainte Marie, Mère de Dieu, priez pour nous pauvres pécheurs, maintenant et à l'heure de notre mort. Amen.
3: Je vous salue, Marie, pleine de grâce. Le Seigneur est avec vous. Vous êtes bénie entre toutes les femmes, et Jésus, le fruit de vos entrailles, est béni.
0: Sainte Marie, Mère de Dieu, priez pour nous pauvres pécheurs, maintenant et à l'heure de notre mort. Amen.
3: Je vous salue, Marie, pleine de grâce. Le Seigneur est avec vous. Vous êtes bénie entre toutes les femmes. Et Jésus, le fruit de vos entrailles, est béni.
1: Sainte Marie, Mère de Dieu, priez pour nous, pauvres pécheurs, maintenant et à l'heure de notre mort. Amen.
3: Je vous salue, Marie, pleine de grâce. Le Seigneur est avec vous. Vous êtes bénie entre toutes les femmes. Et Jésus, le fruit de vos entrailles, est béni.
1: Sainte Marie, Mère de Dieu, priez pour nous pauvres pécheurs, maintenant et à l'heure de notre mort. Amen.
3: Gloire au Père et au Fils et au Saint-Esprit.
4: Comme il était au commencement, maintenant et toujours, et dans les siècles des siècles. Amen.
1: Avec joie, Seigneur Jésus, nous nous unissons à la salutation de l'ange à la Vierge Marie. Deuxième mystère joyeux, la visitation de la Vierge Marie. De l'Évangile selon saint Luc. Le Puissant fit pour moi des merveilles, saint est son nom. Sa miséricorde s'étend d'âge en âge sur ceux qui le craignent. Déployant la force de son bras, il disperse les superbes. Il renverse les puissants de leur trône, il élève les humbles.
3: Notre Père qui es aux cieux, que ton nom soit sanctifié, que ton règne vienne, que ta volonté soit faite sur la terre comme au ciel.
1: Donne-nous aujourd'hui notre pain de ce jour. Pardonne-nous nos offenses comme nous pardonnons aussi à ceux qui nous ont offensés. Et ne nous laisse pas entrer en tentation, mais délivre-nous du mal. Amen.
3: Je vous salue, Marie, pleine de grâce. Le Seigneur est avec vous. Vous êtes bénie entre toutes les femmes. Et Jésus, le fruit de vos entrailles, est béni.
1: Sainte Marie, Mère de Dieu, priez pour nous pauvres pécheurs, maintenant et à l'heure de notre mort. Amen.
3: Je vous salue, Marie, pleine de grâce. Le Seigneur est avec vous. Vous êtes bénie entre toutes les femmes. Et Jésus, le fruit de vos entrailles, est béni.
1: Sainte Marie, Mère de Dieu, priez pour nous pauvres pécheurs, maintenant et à l'heure de notre mort. Amen.
3: Je vous salue, Marie, pleine de grâce. Le Seigneur est avec vous. Vous êtes bénie entre toutes les femmes. Et Jésus, le fruit de vos entrailles, est béni.
1: Sainte Marie, Mère de Dieu, priez pour nous pauvres pécheurs, maintenant et à l'heure de notre mort. Amen.
3: Je vous salue, Marie, pleine de grâce. Le Seigneur est avec vous. Vous êtes bénie entre toutes les femmes. Et Jésus, le fruit de vos entrailles, est béni.
1: Sainte Marie, Mère de Dieu, priez pour nous pauvres pécheurs, maintenant et à l'heure de notre mort. Amen.
3: Je vous salue, Marie, pleine de grâce. Le Seigneur est avec vous. Vous êtes bénie entre toutes les femmes. Et Jésus, le fruit de vos entrailles, est béni.
1: Sainte Marie, Mère de Dieu, priez pour nous pauvres pécheurs, maintenant et à l'heure de notre mort. Amen.
3: Je vous salue, Marie, pleine de grâce. Le Seigneur est avec vous. Vous êtes bénie entre toutes les femmes. Et Jésus, le fruit de vos entrailles, est béni.
1: Sainte Marie, Mère de Dieu, priez pour nous pauvres pécheurs, maintenant et à l'heure de notre mort. Amen.
3: Je vous salue, Marie, pleine de grâce. Le Seigneur est avec vous. Vous êtes bénie entre toutes les femmes. Et Jésus, le fruit de vos entrailles, est béni.
1: Sainte Marie, Mère de Dieu, priez pour nous pauvres pécheurs, maintenant et à l'heure de notre mort. Amen.
3: Je vous salue, Marie, pleine de grâce. Le Seigneur est avec vous. Vous êtes bénie entre toutes les femmes, et Jésus, le fruit de vos entrailles, est béni.
1: Sainte Marie, Mère de Dieu, priez pour nous pauvres pécheurs, maintenant et à l'heure de notre mort. Amen.
3: Je vous salue, Marie, pleine de grâce. Le Seigneur est avec vous. Vous êtes bénie entre toutes les femmes, et Jésus, le fruit de vos entrailles, est béni.
0: Sainte Marie, Mère de Dieu, priez pour nous pauvres pécheurs, maintenant et à l'heure de notre mort. Amen.
3: Je vous salue, Marie, pleine de grâce. Le Seigneur est avec vous. Vous êtes bénie entre toutes les femmes, et Jésus, le fruit de vos entrailles, est béni.
0: Sainte Marie, Mère de Dieu, priez pour nous pauvres pécheurs, maintenant et à l'heure de notre mort. Amen.
3: Gloire au Père, et au Fils, et au Saint-Esprit,
4: comme il était au commencement, maintenant et toujours, et dans les siècles des siècles. Amen.
1: Nous te bénissons, Seigneur Jésus, par Marie et avec elle, pour toutes les merveilles que tu fais dans nos vies. Sur les ondes de Radio Espérance, nous continuons à prier pour que le Seigneur nous accorde des vocations sacerdotales et religieuses. Troisième mystère joyeux, la nativité du Seigneur. De l'Évangile selon saint Jean, le Verbe était dans le monde, et le monde était venu par lui à l'existence, mais le monde ne l'a pas reconnu. Il est venu chez lui, et les siens ne l'ont pas reçu.
3: Notre Père qui es aux cieux, que ton nom soit sanctifié, que ton règne vienne, que ta volonté soit faite sur la terre comme au ciel.
0: Donne-nous aujourd'hui notre pain de ce jour. Pardonne-nous nos offenses comme nous pardonnons aussi à ceux qui nous ont offensés. Et ne nous laisse pas entrer en tentation, mais délivre-nous du mal. Amen.
3: Je vous salue, Marie, pleine de grâce. Le Seigneur est avec vous. Vous êtes bénie entre toutes les femmes, et Jésus, le fruit de vos entrailles, est béni.
0: Sainte Marie, Mère de Dieu, priez pour nous pauvres pécheurs, maintenant et à l'heure de notre mort. Amen.
3: Je vous salue, Marie, pleine de grâce. Le Seigneur est avec vous. Vous êtes bénie entre toutes les femmes, et Jésus, le fruit de vos entrailles, est béni.
0: Sainte Marie, Mère de Dieu, priez pour nous pauvres pécheurs, maintenant et à l'heure de notre mort. Amen.
3: Je vous salue, Marie, pleine de grâce. Le Seigneur est avec vous. Vous êtes bénie entre toutes les femmes, et Jésus, le fruit de vos entrailles, est béni.
0: Sainte Marie, Mère de Dieu, priez pour nous pauvres pécheurs, maintenant et à l'heure de notre mort. Amen.
3: Je vous salue, Marie, pleine de grâce. Le Seigneur est avec vous. Vous êtes bénie entre toutes les femmes, et Jésus, le fruit de vos entrailles, est béni.
0: Sainte Marie, Mère de Dieu, priez pour nous pauvres pécheurs, maintenant et à l'heure de notre mort. Amen.
3: Je vous salue, Marie, pleine de grâce. Le Seigneur est avec vous. Vous êtes bénie entre toutes les femmes, et Jésus, le fruit de vos entrailles, est béni.
0: Sainte Marie, Mère de Dieu, priez pour nous pauvres pécheurs, maintenant et à l'heure de notre mort. Amen.
3: Je vous salue, Marie, pleine de grâce. Le Seigneur est avec vous. Vous êtes bénie entre toutes les femmes, et Jésus, le fruit de vos entrailles, est béni.
0: Sainte Marie, Mère de Dieu, priez pour nous pauvres pécheurs, maintenant et à l'heure de notre mort. Amen.
3: Je vous salue, Marie, pleine de grâce. Le Seigneur est avec vous. Vous êtes bénie entre toutes les femmes, et Jésus, le fruit de vos entrailles, est béni.
0: Sainte Marie, Mère de Dieu, priez pour nous pauvres pécheurs, maintenant et à l'heure de notre mort. Amen.
3: Je vous salue, Marie, pleine de grâce. Le Seigneur est avec vous. Vous êtes bénie entre toutes les femmes, et Jésus, le fruit de vos entrailles, est béni.
0: Sainte Marie, Mère de Dieu, priez pour nous pauvres pécheurs,
4: maintenant et à l'heure de notre mort. Amen.
3: Je vous salue, Marie, pleine de grâce. Le Seigneur est avec vous. Vous êtes bénie entre toutes les femmes. Et Jésus, le fruit de vos entrailles, est béni.
4: Sainte Marie, Mère de Dieu, priez pour nous pauvres pécheurs, maintenant et à l'heure de notre mort. Amen.
3: Je vous salue, Marie, pleine de grâce. Le Seigneur est avec vous. Vous êtes bénie entre toutes les femmes, et Jésus, le fruit de vos entrailles, est béni.
4: Sainte Marie, Mère de Dieu, priez pour nous pauvres pécheurs, maintenant et à l'heure de notre mort. Amen.
3: Gloire au Père, et au Fils, et au Saint-Esprit,
4: comme il était au commencement, maintenant et toujours, et dans les siècles des siècles. Amen.
1: Nous te rendons grâce, Seigneur Jésus, pour l'infini de la miséricorde qui ne repousse pas celui qui te rejette. Quatrième mystère joyeux, la présentation de Jésus au Temple. De la première lettre de Saint Jean, ce qui était depuis le commencement, ce que nous avons entendu, ce que nous avons vu de nos yeux, ce que nous avons contemplé et que nos mains ont touché du Verbe de vie, nous vous l'annonçons, oui, la vie s'est manifestée, nous l'avons vue et nous rendons témoignage.
3: Notre Père qui es aux cieux, que ton nom soit sanctifié, que ton règne vienne, que ta volonté soit faite, sur la terre comme au ciel.
4: Donne-nous aujourd'hui notre pain de ce jour. Pardonne-nous nos offenses, comme nous pardonnons aussi à ceux qui nous ont offensés. Et ne nous laisse pas entrer en tentation, mais délivre-nous du mal. Amen.
3: Je vous salue, Marie, pleine de grâce. Le Seigneur est avec vous. Vous êtes bénie entre toutes les femmes, et Jésus, le fruit de vos entrailles, est béni.
4: Sainte Marie, Mère de Dieu, priez pour nous pauvres pécheurs, maintenant et à l'heure de notre mort. Amen.
3: Je vous salue, Marie, pleine de grâce. Le Seigneur est avec vous. Vous êtes bénie entre toutes les femmes, et Jésus, le fruit de vos entrailles, est béni.
4: Sainte Marie, Mère de Dieu, priez pour nous pauvres pécheurs, maintenant et à l'heure de notre mort. Amen.
3: Je vous salue, Marie, pleine de grâce. Le Seigneur est avec vous. Vous êtes bénie entre toutes les femmes, et Jésus, le fruit de vos entrailles, est béni.
4: Sainte Marie, Mère de Dieu, priez pour nous pauvres pécheurs, maintenant et à l'heure de notre mort. Amen.
3: Je vous salue, Marie, pleine de grâce. Le Seigneur est avec vous. Vous êtes bénie entre toutes les femmes, et Jésus, le fruit de vos entrailles, est béni.
4: Sainte Marie, Mère de Dieu, priez pour nous pauvres pécheurs, maintenant et à l'heure de notre mort. Amen.
3: Je vous salue, Marie, pleine de grâce. Le Seigneur est avec vous. Vous êtes bénie entre toutes les femmes, et Jésus, le fruit de vos entrailles, est béni.
4: Sainte Marie, Mère de Dieu, priez pour nous pauvres pécheurs, maintenant et à l'heure de notre mort. Amen.
3: Je vous salue, Marie, pleine de grâce. Le Seigneur est avec vous. Vous êtes bénie entre toutes les femmes, et Jésus, le fruit de vos entrailles, est béni.
4: Sainte Marie, Mère de Dieu, priez pour nous pauvres pécheurs, maintenant et à l'heure de notre mort. Amen.
3: Je vous salue, Marie, pleine de grâce. Le Seigneur est avec vous. Vous êtes bénie entre toutes les femmes, et Jésus, le fruit de vos entrailles, est béni.
4: Sainte Marie, Mère de Dieu, priez pour nous pauvres pécheurs, maintenant et à l'heure de notre mort. Amen.
3: Je vous salue, Marie, pleine de grâce. Le Seigneur est avec vous. Vous êtes bénie entre toutes les femmes, et Jésus, le fruit de vos entrailles, est béni.
4: Sainte Marie, Mère de Dieu, priez pour nous pauvres pécheurs, maintenant et à l'heure de notre mort. Amen.
3: Je vous salue, Marie, pleine de grâce. Le Seigneur est avec vous. Vous êtes bénie entre toutes les femmes, et Jésus, le fruit de vos entrailles, est béni.
4: Sainte Marie, Mère de Dieu, priez pour nous pauvres pécheurs, maintenant et à l'heure de notre mort. Amen.
3: Je vous salue, Marie, pleine de grâce. Le Seigneur est avec vous. Vous êtes bénie entre toutes les femmes, et Jésus, le fruit de vos entrailles, est béni.
4: Sainte Marie, Mère de Dieu, priez pour nous pauvres pécheurs, maintenant et à l'heure de notre mort. Amen.
3: Gloire au Père, et au Fils, et au Saint-Esprit,
4: comme il était au commencement, maintenant et toujours, et dans les siècles des siècles. Amen. Amen.
1: Nous te rendons grâce, Seigneur Jésus, pour tous ceux qui ont vu et entendu et qui ont porté témoignage. Cinquième mystère joyeux, le recouvrement de Jésus au Temple. De l'Évangile selon saint Luc, Jésus descendit avec ses parents pour se rendre à Nazareth et il leur était soumis. Sa mère gardait dans son cœur tous ces événements. Quant à Jésus, il grandissait en sagesse, en taille et en grâce devant Dieu et devant les hommes.

0: Notre Père, qui es aux cieux, que ton nom soit sanctifié, que ton règne vienne, que ta volonté soit faite, sur la terre comme au ciel.
1: Donne-nous aujourd'hui notre pain de ce jour. Pardonne-nous nos offenses, comme nous pardonnons aussi à ceux qui nous ont offensés. Et ne nous laisse pas entrer en tentation, mais délivre-nous du mal. Amen.
0: Je vous salue, Marie, pleine de grâce. Le Seigneur est avec vous. Vous êtes bénie entre toutes les femmes. Et Jésus, le fruit de vos entrailles, est béni.
1: Sainte Marie, Mère de Dieu, priez pour nous pauvres pécheurs, maintenant et à l'heure de notre mort. Amen.
0: Je vous salue, Marie, pleine de grâce. Le Seigneur est avec vous. Vous êtes bénie entre toutes les femmes, et Jésus, le fruit de vos entrailles, est béni.
1: Sainte Marie, Mère de Dieu, priez pour nous pauvres pécheurs, maintenant et à l'heure de notre mort. Amen.
0: Je vous salue, Marie, pleine de grâce. Le Seigneur est avec vous. Vous êtes bénie entre toutes les femmes, et Jésus, le fruit de vos entrailles, est béni.
1: Sainte Marie, Mère de Dieu, priez pour nous pauvres pécheurs, maintenant et à l'heure de notre mort. Amen.
0: Je vous salue, Marie, pleine de grâce. Le Seigneur est avec vous. Vous êtes bénie entre toutes les femmes, et Jésus, le fruit de vos entrailles, est béni.
1: Sainte Marie, Mère de Dieu, priez pour nous pauvres pécheurs, maintenant et à l'heure de notre mort. Amen.
0: Je vous salue, Marie, pleine de grâce. Le Seigneur est avec vous. Vous êtes bénie entre toutes les femmes, et Jésus, le fruit de vos entrailles, est béni.
1: Sainte Marie, Mère de Dieu, priez pour nous pauvres pécheurs, maintenant et à l'heure de notre mort. Amen.
0: Je vous salue, Marie, pleine de grâce. Le Seigneur est avec vous. Vous êtes bénie entre toutes les femmes, et Jésus, le fruit de vos entrailles, est béni.
1: Sainte Marie, Mère de Dieu, priez pour nous pauvres pécheurs, maintenant et à l'heure de notre mort. Amen.
0: Je vous salue, Marie, pleine de grâce. Le Seigneur est avec vous. Vous êtes bénie entre toutes les femmes, et Jésus, le fruit de vos entrailles, est béni.
1: Sainte Marie, Mère de Dieu, priez pour nous pauvres pécheurs, maintenant et à l'heure de notre mort. Amen.
0: Je vous salue, Marie, pleine de grâce. Le Seigneur est avec vous. Vous êtes bénie entre toutes les femmes, et Jésus, le fruit de vos entrailles, est béni.
1: Sainte Marie, Mère de Dieu, priez pour nous pauvres pécheurs, maintenant et à l'heure de notre mort. Amen.
0: Je vous salue, Marie, pleine de grâce. Le Seigneur est avec vous. Vous êtes bénie entre toutes les femmes, et Jésus, le fruit de vos entrailles, est béni.
1: Sainte Marie, Mère de Dieu, priez pour nous pauvres pécheurs, maintenant et à l'heure de notre mort. Amen.
0: Je vous salue, Marie, pleine de grâce. Le Seigneur est avec vous. Vous êtes bénie entre toutes les femmes, et Jésus, le fruit de vos entrailles, est béni.
1: Sainte Marie, Mère de Dieu, priez pour nous pauvres pécheurs, maintenant et à l'heure de notre mort. Amen.
0: Gloire au Père, et au Fils, et au Saint-Esprit,
1: comme il était au commencement, maintenant et toujours, et dans les siècles des siècles. Amen. Ô mon Jésus, pardonnez-nous, préservez-nous du feu de l'enfer, conduisez au ciel toutes les âmes, secourant surtout celles qui en ont le plus besoin.
2: Marie, Reine de la paix,
1: priez pour nous.
2: Ô Marie, conçue sans péché,
1: priez pour nous qui avons recours à vous.
2: Notre-Dame, refuge des pécheurs,
1: priez pour nous.
0: Neuvaine à l'Esprit-Saint. Pendant les 9 jours qui nous séparent de la solennité de la Pentecôte, en fin de notre chapelet, nous implorons la venue de l'Esprit-Saint. Viens, Esprit-Saint, en nos cœurs, et envoie du haut du ciel un rayon de ta lumière.
1: Viens en nous, Père des pauvres, viens, dispensateur des dons, viens, lumière de nos cœurs.
0: Consolateur souverain, hôte très doux de nos âmes, adoucissante fraîcheur.

0: toi et qui en toi se confie, donne tes sept dons sacrés.
1: Donne mérite et vertu, donne le salut final, donne la joie éternelle. Amen.
2: Notre-Dame du Très-Saint-Rosaire, en fin de ce chapelet, nous renouvelons la consécration de Radio Espérance et faisons l'offrande de cette journée qui se termine. Bénissez le travail de ce jour pour qu'il contribue à étendre le règne de Dieu et aide au triomphe de votre cœur immaculé. Notre-Dame du Très-Saint-Rosaire,
1: priez pour nous.
2: Saint-Joseph,
1: protégez-nous.
2: Saint-Maximilien-Marie Kolb,
1: assistez-nous.
2: Sainte Scolastique,
1: intercédez pour nous.
2: Saint-Claude-la-Colombière,
1: priez pour nous.
2: Saint-Jean-Baptiste,
1: aidez-nous.
2: Saint-Michel-Archange,
1: défendez-nous.
2: Cœur sacré de Jésus,
1: nous avons confiance en vous.
2: Au nom du Père, et du Fils, et du Saint-Esprit.
1: Amen.

Odile, Clara et Geneviève ont eu la joie de prier en votre compagnie le troisième et dernier chapelet de ce jour. Nous vous souhaitons une très bonne soirée et nous vous disons à bientôt sur les ondes de Radio Espérance. Belle

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1: Bonjour tout le monde, je suis très content qu'on puisse se retrouver sur Radio Espérance dans la joie mariale. Nous avions développé les deux dernières fois donc ce combat spirituel par rapport à l'Immaculée Conception qui a pu avoir et puis l'approche pour essayer de résoudre ce

problème qu'avaient donc les théologiens, ou on peut dire voilà le catholicisme occidental. Et ce que on a rapporté aussi, ce que disait aussi Don Marmion, rappelez-vous le bienheureux Don Marmion, et nous sommes restés sur ce point important où lorsqu'on observe les évangiles, le déroulé de l'histoire, le bienheureux Don Marmion nous met en lumière qu'en vérité, dans le plan divin, Marie est inséparable de Jésus dans tout son ministère. Et cette union, et comme il le disait lui-même, ne relève pas seulement de l'histoire, mais du dessein éternel de Dieu. Et donc, dès l'origine, Marie est liée au mystère du Christ. Voilà. On pourrait dire, pour essayer d'en approcher le sens, comme l'âme est inséparable du corps, il y a une union. Le corps n'est pas l'âme, et l'âme n'est pas le corps, mais l'âme, elle peut pas vivre réellement sans le corps. Et c'est pour ça que nous attendons, pour ceux qui sont partis déjà, la résurrection. Le Christ ne peut pas vivre sans Marie, et Marie ne peut pas vivre sans le Christ, parce que, tout simplement, c'est dans le dessein éternel de Dieu. Voilà. Ça va au-delà des perceptions des personnes humaines, tout simplement. Et donc, encore une fois, elles sont pas identiques, mais elles ne peuvent pas être séparées. Et si on les sépare, alors tout est bouleversé. C'est comme si, mettons, il y a un divorce entre l'homme et la femme quand ils sont mariés. Voilà. Ainsi, Marie n'est pas le Christ, encore une fois, mais elle lui est intimement unie dans le dessein de Dieu. Tout ce qu'on a dit depuis le début, il en découle une conséquence très importante pour nous. Nous en avions terminé la dernière fois avec cela. La première chose, c'est d'avoir une humilité dans l'intelligence, de notre perception, de ne pas vouloir tout maîtriser parce qu'on devient des savants en théologie. Et même, on peut venir aussi des savants en doctrine. Vous voyez? D'avoir l'humilité. L'humilité de l'intelligence. C'est pas l'humilité simplement de se renier ou de se dénier ou de raser les murs ou de dire moi je suis humble, je suis petite, d'affirmer des choses et puis qu'en vérité intérieurement c'est l'ego est toujours là. OK. Non, c'est de dans notre démarche réelle de l'intelligence de notre perception, de notre façon de parler, d'avoir cette humilité que on ne maîtrise pas tout. On maîtrise, on comprend ce que Dieu a voulu qu'on puisse comprendre. On comprend ce que l'Esprit Saint veut bien nous faire comprendre. Et puis, il y a des choses qui nous dépassent. Première conséquence importante, l'humilité de l'intelligence, l'humilité de notre perception, l'humilité de pas croire qu'on a tout compris parce qu'on est devenu docteur en théologie ou docteur en philosophie ou docteur en doctrine. Non, non, on se calme. Et ça, c'est très important. On se calme. Voilà. Et donc, ça va découler une conséquence pour notre relation avec Dieu. Et donc, pour notre sainteté. Encore une fois, notre sainteté, c'est pour notre divinisation. C'est-à-dire la participation à notre vie divine, qui est le but, la finalité du christianisme. C'est-à-dire, ça consiste à rentrer autant que possible dans cette économie divine, dans ce dessein éternel de Dieu, et non pas, encore une fois, simplement à vivre une religion au niveau naturel. Et ça aussi, ça demande de l'humilité. Ça demande une crucifixion, parce que peut-être on a l'habitude de pratiquer une religion. Et d'ailleurs, on va se définir à travers cette religion. Il s'agit de se laisser pénétrer de la pensée divine, de la pensée christique, du Christ, véritablement. Mais dans ce qu'il a voulu dès l'origine, donc qui dépasse ma pensée. Vous voyez, c'est un paradoxe, mais c'est comme ça. C'est une folie, mais c'est comme ça. C'est de se laisser imprégner par une pensée qui me transcende, et notamment de nature divine, dès son origine, mais qui dépasse ma pensée humaine, qui dépasse mon intelligence humaine. Et dans cette pensée éternelle, dans cette pensée qui n'a pas de début, qui n'a pas de fin, qui est divine, Marie occupe une place unique. Elle est liée à l'essence même du mystère du Christ.
elle est liée à l'essence même du mystère du Christ. Et donc, la conséquence pour moi, c'est quel rapport je vais avoir avec elle. Et encore une fois, on ne la prend pas pour Dieu, hein. Mais quel rapport je vais avoir avec elle? Quel lien je vais entretenir avec elle? Ou quel lien je vais laisser Marie s'entretenir avec moi? Elle est la mère de Jésus. Elle est le réceptacle divin. Mais elle est aussi notre mère, notre éducatrice. Et donc, elle est la mère de celui en qui nous trouvons tout. Alors, c'est vrai, c'est pas écrit dans la Bible, mais tout n'est pas écrit dans la Bible. Et c'est pour ça que la tradition orale existait déjà au sein même du judaïsme. Tout n'est pas écrit dans la Torah, même déjà dans la pensée hébraïque, dans la pensée juive. On n'écrit pas tout dans la Torah. D'ailleurs, si vous lisez la Torah, dans les 5 livres de la Torah, vous ne trouverez pas parler du paradis. Bon, on parle pas du paradis dans les 5 livres de la Torah. Bon, tout n'est pas écrit dans la Torah. Il y a une tradition orale qui a été donnée à Moïse et que Moïse a transmis aux 70 sages. On reviendra lorsqu'on fera le personnage de Moïse. Tout n'a pas été écrit dans la Torah, dans les 5 livres de Moïse. Bien évidemment, on ne nous parle pas, sauf peut-être à un endroit, on le verra une fois, de la résurrection des morts dans le livre de la Torah. Pardon, dans les 5 livres de la Torah. Il y a peut-être une allusion avec Abraham et Isaac. Mais tout n'est pas écrit dans la Torah. Et les Juifs n'ont jamais eu une lecture protestante de la Torah. Les Samaritains, oui. C'est pourquoi lorsque Jésus rencontre la Samaritaine, elle lui dit « Moi, je vais pas au temple ». Bah oui, parce qu'elle prend que les 5 livres de la Torah. Et c'est pour ça qu'elle dit « Moi, je suis même pas juive ». Parce qu'elle a rejeté tous les autres livres. Les Samaritains ont rejeté tous les autres livres que les Juifs ou les Pharisiens n'avaient pas rejetés. Et donc Jésus n'avait pas rejeté, puisque lui-même il dira « Qu'avez-vous fait de la maison de mon père ?» Donc du temple de Jérusalem. Mais c'est pas écrit dans les 5 livres de la Torah qu'il va falloir que Dieu demande qu'on construise un temple à Jérusalem. C'est pas écrit dans les 5 livres de la Torah. Donc oui, tout n'est pas écrit dans l'évangile. Parce que d'abord, c'est de l'oralité qui a été mis après sous papier. C'est de son transmission orale qui a été mis après sur le papier. Donc oui, s'il y a des témoignages, pourquoi les gens auraient menti à l'époque du deuxième siècle déjà, où on a un regard sur Marie qui est spécifique, où tout le monde est d'accord que Marie est montée au ciel. Bon, il y a une discussion, est-ce que savoir est-ce qu'elle est partie dormir, ou bien est-ce qu'elle a connu la mort ou pas connu la mort. Bon, parce que bon, pour la doctrine catholique, Marie a connu la mort et en un instant, hop, elle est montée. Très bien. Pour les orthodoxes, c'est la dormition, elle est partie dormir. Voilà. Mais puisqu'elle est vivante au ciel, lorsque Jésus va dire dans les évangiles, nous n'avons pas un Dieu pour les morts, un Dieu pour les vivants, le Dieu d'Abraham, le Dieu d'Isaac, le Dieu de Jacob. Donc Abraham, Isaac et Jacob, ils sont vivants. Ben, ils sont vivants, d'une certaine manière. Comme le prophète Élie, il est vivant, d'une autre manière. Voilà, tout simplement. Ah, c'est pas écrit texto dans la Torah que Abraham, lorsqu'il est mort, il reste encore vivant parce qu'on n'a pas un Dieu des morts, un Dieu des vivants. Et alors, c'est parce que tout n'est pas écrit que c'est pas une réalité, une vérité absolue. Ça n'a pas été mis sur le papier. Très bien. Donc, quel est le lien que je vais entretenir avec elle et quel est le lien qu'elle entretient avec moi? Ça, c'est une question extrêmement importante que nous devons nous poser. Quelle place elle prend ou quelle place je lui laisse dans ma relation, dans ce projet divin, dans l'économie divine, dans le fait de participer à la vie divine? Quelle place elle prend? Au-delà, et je critique pas ça, attention, hein, au-delà simplement de faire le chapelet, et j'ai pas dit que c'était pas important, attention, hein, mais au-delà de tout cela, quelle place concrètement dans mon être? Pas seulement dans le faire.
Quelle place ça prend dans ma vie, dans cette participation à la vie divine, dans cette économie divine, dans ce dessein éternel que Dieu a pour moi? Quelle place elle prend ou quelle place je lui laisse? C'est une question que nous devons nous poser par rapport à tout ce que nous avons dit. Parce que sinon, ça risquerait, comme on dit, une ascala en hébreu. Une explication que je vous ai donnée dans le partage précédent au niveau de la tête. On adhère ou on n'adhère pas. Alors, il faut aller au réel. Même si j'essaie d'avoir un discours qui touche le réel.

Et puisque nous avons décliné, nous avons dit que dans tous ces mystères que Jésus a vécu, il y a une union que met en exergue, que met en lumière le bienheureux Don Marmion entre le Christ et Marie, on pourrait dire entre le Christ et l'Église, entre le Christ et son épouse. Là, je parle d'épouse en tant que Marie. Ça n'exclut pas l'Église, bien évidemment, mais l'Église en tant qu'assemblée, là, je parle. Ce lien, cette union, nous allons le retrouver dans les psaumes. Je reste sur cette idée d'union. Mais pour ça, il faut repartir à l'hébreu. Alors prenez, allez sur Internet et regardez l'alphabet hébraïque. Voilà. Vous avez le psaume 9, 12. Généralement, le psaume 9, 12, on traduit Yoshev Sion, il siège, il habite à Sion ou dans Sion. En fait, en hébreu, et c'est ça qui va être extrêmement important, comme je vous ai dit plusieurs fois que la grammaire hébraïque, elle n'est pas là uniquement pour donner la possibilité au texte de pouvoir être compris, elle nous donne des enseignements. En fait, en hébreu, c'est écrit Yoshev, installé, habité, Tsion, Sion. Ça voudrait dire que si je traduis littéralement, il siège, il habite, il est installé, il est assis, Sion. Il n'y a pas le mot vers Sion ou à Sion qui se fait généralement par la lettre Lamed, qui est la 12e lettre de l'alphabet hébraïque, pour ceux qui font de l'hébreu. Ou il n'y a pas la lettre dans Sion, dans cette phrase-là, dans ce verset, qui se dit généralement avec la lettre Bet, la 2e lettre de l'alphabet hébraïque. Et donc, il n'y a pas d'autres prépositions dans cette phrase. Excusez-moi. Il n'y a pas d'autres prépositions dans cette phrase. Or, en hébreu biblique, dans l'explication grammaticale, quand une préposition manque dans un texte, dans le psaume, exemple là, ce n'est jamais un oubli volontaire. Mais au contraire, c'est souvent volontaire pour porteur de sens. On appelle parfois cette construction au niveau grammatical comme une opposition directe ou carrément une fusion sémantique. Normalement, ça aurait dû être écrit dans plusieurs versets des psaumes, Yoshev, il est installé, Bet-Sion, dans Sion, avec la lettre B. Mais là, on l'a supprimé. Et donc, ça veut dire que ça produit un effet. On ne distingue plus clairement entre le sujet et le lieu, le réceptacle, celui qui reçoit Sion. Même si on sait très bien que Sion, la fille de Sion, correspond à l'Église, correspond à Marie. Restons dans le psaume, mais c'est important. Donc on ne distingue plus grammaticalement parlant dans le sens hébraïque, plus clairement entre le sujet et le lieu, parce qu'il n'y a pas de préposition. Ça veut dire que le lieu n'est plus seulement un endroit. Le lieu qui va recevoir Dieu n'est plus seulement qu'un endroit, n'est pas seulement qu'un réceptacle. Parce que sinon, en hébreu, il y aurait la préposition. Ça veut dire qu'il devient, il est lié, pardon, directement à l'être même de Dieu. C'est pour ça que c'est écrit Yoshev, Sion, installé Sion. Donc, lorsque la Torah, ou lorsque les psaumes, c'est la même chose, hein, pardon, enlève une préposition, ça indique une intériorité entre la chose qui devait avoir une préposition et le sujet. Et donc, une identification encore plus forte. Le lieu va être identifié au sujet. Ça veut dire que Dieu ne siège pas seulement dans Sion, il est lié à Sion d'une manière intrinsèque. Et l'on retrouve ce que nous dit le bienheureux Don Marmion, ce qu'il a vu, ce qu'il a mis en lumière par rapport à Jésus et à Marie. Et
ce que nous dira mon polos, Saint Paul, ceci est un mystère, c'est l'union entre l'Église et le Christ. Et donc, on pourrait traduire autrement le texte, parce qu'il n'y a pas de préposition, maintenant vous l'avez compris. Celui qui siège, ça pourrait être même être Sion. Ou même celui qui siège comme Sion. En Sion, comme une réalité unifiée. Et donc, on a compris qu'ici, maintenant, Sion n'est pas qu'un lieu qui va recevoir Dieu. D'abord, il n'est pas qu'un lieu géographique, mais il n'est pas qu'un lieu qui va recevoir Dieu. Il n'est pas qu'un lieu d'une présence divine, mais même s'il est, bien évidemment. Il n'est pas simplement une dimension spirituelle, même s'il l'est. Il n'est pas simplement une réalité intérieure où Dieu réside, même s'il l'est. Mais il est associé, uni à la présence divine. Donc, ici, Dieu ne siège pas simplement dans Sion, comme Jésus ne siège pas simplement en Marie. Il siège Sion comme une réalité de sa propre présence. C'est-à-dire, c'est une quasi-unité entre Dieu et Sion. Voyez simplement un verbe. Voyez simplement, je veux dire, une loi grammaticale. Excusez-moi. Vous voyez simplement un côté de la grammaire. Et encore une fois, c'est pour ça que je dis, faille revenir à l'hébreu. Surtout que lorsqu'on aborde l'Écriture sainte, la Torah, les psaumes, ou les prophètes, ou même Isaïe ou Jérémie. La grammaire est extrêmement importante. Si le texte avait dit « il siège dans Sion », ben voilà, il n'y aurait pas eu de problème. C'est une relation classique. Donc vous voyez qu'il y a un changement profond, mais sans proposition. Sion devient le mode de présence de Dieu. Marie devient le mode de la présence de Dieu. Oh là là là là là là, allez, ça y est, on va partir, on va prendre le Concorde. Ah, ça y est, moi je vais rigoler. Ouh là là là là, on va prendre le Concorde. Chlac ! Sion devient le mode de présence de Dieu. C'est pour ça qu'il n'est pas simplement où Dieu va siéger. Je répète, c'est puissant. Sion devient le mode de présence de Dieu. Marie devient le mode de présence du Christ, du Verbe de Dieu et de l'humanité du Christ. Alors là, voilà. Ça veut dire que Jésus, non, reprenons le psaume, Dieu est lié d'abord à un lieu, on va dire, question, qui devient porteur de lui-même. Et donc Jésus est lié à Marie, qu'elle devient elle-même porteur de Jésus lui-même. Alors on a compris que Jésus se donne à Marie, que Dieu se donne totalement à Sion. C'est pour ça, par Sion, je ne veux pas me taire. Combien il y a des phrases? On pourrait faire toute une retraite simplement par rapport à Sion partout. Où est-ce qu'on le retrouve dans la Bible, dans la parole de Dieu? On voyagerait, comme disait Saint Ambroise, quand je me balade dans la Bible, je me balade dans le paradis. Je me balade dans le Christ, moi, je me balade partout. C'est que la folie, tu deviens dans la joie. La vérité, franchement, si vous ouvrez la Bible comme ça, votre journée, elle est partie hein, comme un Concorde. Je vous dis franchement la vérité. Dans la joie, servez Dieu dans la joie, servez Dieu dans la joie. On a tous nos épreuves, tous nos souffrances, mais servez Dieu dans la joie. Je reviens, excusez-moi, je suis parti. Donc, Sion n'est pas seulement un endroit, c'est une réalité où Dieu se donne totalement. Voilà. C'est important de le comprendre. Voilà. Donc, pour Sion, je ne vais pas me taire. Je me tairai pas. Vous voyez, si on parcourait partout où c'est écrit le terme Sion et on le médite, on le contemple. Vous pouvez le faire. Vous tapez un moteur de recherche aujourd'hui sur Internet, vous l'aurez déjà. Et à travers ça, vous contemplez Marie. Vous vénérez Marie. Vous êtes en lui, vous laissez une place à Marie.
Ah oui, il y a de quoi se taire après. Vraiment, il y a de quoi se taire après. Le bienheureux Don Marmion insiste encore selon le plan divin. La vie n'est donnée aux hommes que par le Christ, bien sûr. Vrai Dieu, vrai homme. Mais ce même Christ s'est donné au monde par Marie. La source de toute grâce est le Christ, le Verbe incarné. Mais cette grâce passe par son humanité et cette humanité n'a été donnée uniquement que par une seule personne qui a été choisie, Marie. Il a reçu cette humanité uniquement par Marie. Ainsi, on comprend que la mission du Christ comme médiateur, elle est inséparable de sa nature humaine. On dit bien, lorsqu'on reçoit la divine Eucharistie, le corps du Christ.

on dit bien le corps du Christ. Et ce corps, c'est Marie qui lui a donné. Même si c'est devenu un corps glorieux, bien évidemment. Et donc c'est pour ça qu'ici le bienheureux Don Marmion va nous introduire ici au cœur même de la vie divine, de la spécificité du christianisme, du cœur du christianisme, qui n'est pas autre chose que cette vie divine. Et donc il affirme que si nous voulons puiser largement à la source de la vie divine, au-delà et avec plutôt, c'est-à-dire à travers ce qu'on appelle les sacrements. N'oublie pas, le mot sacrement, ça veut dire simplement un signe extérieur qui nous permet d'être en contact avec une réalité qu'on ne voit pas, donc divine. C'est pour ça que je dis plusieurs fois, le langage, moi, me gêne. Je vous dis franchement, lorsque je dis aux gens, je me prépare au sacrement. Non, le sacrement n'est pas un but, il y a un moyen. Je me prépare pas au sacrement, je prépare dans les étapes de vie de chacun, que ça soit un nouveau baptisé ou un jeune. Il faut préparer les gens à la relation au Christ, à la relation à Marie. Et tu passes à travers le moyen que le Christ a donné pour son Église. En vérité, pour l'humanité. Mais je me prépare pas pour le moyen. Je me prépare pour la finalité. Demeurez en moi, je demeure en lui. Père, je veux qu'il soit un comme nous sommes un. C'est ça la finalité. Et dans notre langage, on confond parce qu'on, psychologiquement, on induit les enfants sans faire esprit dans une erreur. Moi, je le dis clairement dans l'éducation. On prépare les enfants au baptême. Eh ben, il a fait le baptême, le mec qui revient plus, terminé. Il a eu le bac, il va pas revenir. Pourquoi il va revenir? Il a son bac. Puisque la finalité, c'est d'avoir l'examen. Puisque la finalité, c'est d'avoir le sacrement. Eh ben, terminé. Pourquoi je vais retourner? Non. Le langage est important, mes frères et sœurs. Ça a un impact. Je prépare les gens, quels que soient les gens, à recevoir, à vivre du Christ ressuscité en gloire, à travers ce que l'Église, à travers ce que le Christ a donné pour notre Église. C'est autre chose. Et comme on l'a dit plusieurs fois, je suis en relation avec le Christ, à la parole de Dieu, en étudiant la Bible, en étudiant ce qui a été écrit, et même ce qui n'a pas été écrit, en oraison. Donc, le bienheureux Don Marmion nous dit, nous devons aller à Marie, ou plutôt je pourrais dire, et ça c'est moi, que laisser Marie venir à nous comme elle est venue avec chez Élisabeth, non pas pour rester au niveau d'une pratique extérieure, ou d'une religiosité simplement humaine et spirituelle, mais entrer dans une réalité surnaturelle. Ou de se laisser imprégner par cette réalité surnaturelle dans notre naturel, dans une vie qui vient de Dieu lui-même et qui se donne continuellement dans la divine Eucharistie. Et Marie, elle nous conduit à cette source, fait tout ce qu'il vous dira, parce que elle reste là où elle est en gloire, intimement unie au Christ, qui est la source de toute grâce. Et donc, je le répète, oui, cela suppose une prise de conscience, cela suppose une teshuva, une conversion de cœur. Il ne s'agit pas d'être en contact avec une simple religion naturelle en faisant des prières et même de faisant le chapelet de manière de religion naturelle. Non. Ou même de méditer les mystères du Christ comme une religion naturelle. Non. Ou d'enrichir d'éléments spirituels. Mais d'entrer dans la vie divine elle-même. De entrer dans la vie mariale. Ou de laisser Marie nous rentrer à l'intérieur de nous. Dans cette vie mariale. Ou dans cette vie divinement mariale. Qui se communique réellement. Il nous dira d'ailleurs le bienheureux Saint Don Marmion. Tout d'un coup, il nous parle de ça, et voilà, je suis en train de le découvrir aussi, que les sacrements eux-mêmes ne sont pas des rites purement religieux. Ils sont des moyens par lesquels la vie de Dieu se donne. Voilà ce qui se dit. Et Marie, en tant que mère de la divine grâce, nous y conduit. C'est-à-dire qu'elle est liée à la communication même de la grâce.
c'est-à-dire qu'elle est liée à la communication même de la vie divine. Et c'est pourquoi, nous dit le bienheureux dans Mamion, toujours dans le même livre, le Christ vit de l'âme, que l'Église lui applique ces paroles de l'Écriture, qui celui qui me trouve, trouve la vie et obtient la faveur du Seigneur. En hébreu, c'est écrit Ki motse matsa chayim, celui qui a trouvé, il a trouvé la vie, vayafek meretson. Il va faire sortir la volonté du divin. Il va faire sortir le désir du divin. C'est pas seulement il obtient la faveur du Seigneur. Vayafek, il va faire sortir le ratson. Il va faire sortir la volonté de l'Éternel. Comme ton exemple, tu presses un jus. Voilà. Excusez-moi l'expression. C'est concret, mais très, voilà. Donc, Marie, c'est elle qui me conduit à une vie divine, et non pas simplement une vie religieuse, spirituelle, mais à la vie même de Dieu. Et c'est elle qui peut toujours plus m'éveiller à cette conscience de cette réalité. Nous sommes appelés à participer à la vie divine. Et en se plongeant, en laissant notre intelligence être imprégnée de ce qu'a prononcé par les paroles, que ce qu'a été mis sur papier par le bienheureux Don Marmion, notre intelligence au fur et à mesure va se former et va être imprégnée. Elle va sortir d'une vision réduite de ce qu'on peut comprendre, percevoir, ressentir, vivre de la religion, pour entrer dans une réalité tout autre, beaucoup plus profonde, beaucoup plus réelle, beaucoup plus vraie. Et non pas une religion simplement naturelle ou spirituelle au sens humain, mais une véritable vie surnaturelle, une véritable religion divine, si l'on veut employer ce terme déjà. C'est-à-dire une participation réelle à la vie divine, à la vie de Dieu, qui vient habiter le naturel sans s'y réduire. La réalité, Marie continue à porter le Verbe. Elle porte en elle l'enfant Jésus. Dans une analogie, on pourrait dire thoranique, si vous voulez, ou biblique, Dieu accepte de se limiter, entre guillemets, de se laisser contenir comme s'il se rend présent déjà dans le Mishkan, qu'on va parler, dans le sanctuaire ou l'arche. Quand il demeure dans le Saint des Saints, il se laisse porter. Et même dans la tradition juive, au moment de Yom Kippour, le jour le plus important, on peut dire que c'est pas simplement le grand prêtre qui prononce le nom ineffiable. C'est pas le grand prêtre qui prononçait le nom ineffiable. Ça aussi, je l'entends à plusieurs reprises. C'est pas, encore une fois, le grand prêtre qui prononçait le nom ineffiable le jour de Yom Kippour. Dans le Saint des Saints. C'est le nom ineffiable qui passait à travers la bouche du grand prêtre. Ouvre ma bouche pour dire ta louange. Le psaume de David. Donc, le grand prêtre, il ouvre sa bouche. Par tout ce que le travail, le culte qu'il avait fait, c'est comme s'il demande à Dieu d'ouvrir sa bouche pour dire sa louange à lui, pour que son nom ineffable passe à travers sa bouche. Mais c'est pas lui qui ouvrait sa bouche, c'est pas lui qui ouvrait sa bouche pour dire et qui prononçait le nom ineffable. Ainsi, Dieu se rend présent, il se laisse porter, on pourrait dire, il se laisse exprimer, il se laisse vivre, il se laisse incarner en cette femme, en Marie. En Marie, en cette femme. Alors oui, reposons-nous cette question. Quelle place je lui laisse? Quelle place je lui donne? Est-ce que je l'accueille comme Élisabeth l'a accueilli? Pas est-ce que je lui parle, pas est-ce que je fais le chapelet simplement. Encore une fois, je dis pas que c'est pas important, attention. Hein. Mais le démarrage de tout, je l'accueille. Comme le prologue à tout celui qui l'accueille, on devient enfant de Dieu. On accueille, t'as accueilli la vie. Quand tu te réveilles, tu accueilles ta journée, t'accueilles le jour, t'accueilles la vie. Accueillir l'autre. Accueillir l'autre. Voilà. C'est pour ça que je te dis le matin, quand tu te réveilles, tac, t'accueilles. Tu regardes Marie. Tu l'accueilles. Comme Élisabeth l'a accueillie. Et maintenant, nous allons commencer à basculer. Mais la même chose, on va aller voir l'arche. Et j'appelle ça l'arche divine. Vous avez compris pourquoi l'arche divine? L'arche n'est pas Dieu, hein. Mais l'arche divine, comme Marie n'est pas Dieu, mais elle est mère divine. D'accord?
Et là, ça va rejoindre tout ce qu'on vient de dire. Mais cette fois-ci, au lieu de faire de l'ancien au nouveau, on avait déjà du nouveau, on va repartir à l'ancien. Mais il n'est pas si ancien que ça. Vous l'avez compris, surtout pour les mystiques qui ne regardent pas l'écriture sainte comme l'ancien. Et donc, c'est pour ça que tout ce qu'on va parler maintenant aussi, c'est pour mettre en lumière l'union dont on a parlé. L'union. Mais cette union, pourtant, qu'il y avait entre un objet matériel, le bois, et le divin. Une union totale. Une union totale. Et même peut-être tellement une union importante que celui qui va toucher cet arge, mais qui sera pas la personne appropriée, puisqu'elle sera pas l'attribut de Lévi, elle va mourir. C'est ce qui est arrivé à un personnage qui s'appelle Ouza, dans le second livre de Samuel. Alors que l'arche était transportée, les bœufs, ils étaient en train de trébucher. Et qu'est-ce qu'il a fait Ouza? Il a tendu la main juste pour retenir l'arche de Dieu. Et la colère de Dieu s'est enflammée. La colère de Dieu s'est enflammée.

0: Ça va, pourquoi tu te mets en colère? Ça va, c'est comme avec Jésus, avec Pierre. Ça va, je veux pas que t'ailles à Jérusalem, tu vas tomber, tu vas mourir. Ça arrière de moi, Satan. Ça va, je dis Jésus, ça va, c'est quoi le problème? L'arche était transportée par les bœufs, trébuche, où Gilles arrive, il est dans sa main pour la retenir, il veut faire quelque chose de bien, de bon. C'est pas n'importe quoi, c'est l'arche de Dieu. C'est pas n'importe quoi, c'est l'arche de Dieu. Quand on prend des initiatives, c'est incroyable, hein. Voilà, purement humaine, même pour Dieu. La colère de l'Éternel s'enflamma. Qui c'est l'Éternel ici? C'est la Sainte Trinité. Simplement, on dit pas Sainte Trinité. On dit pas le Père, on dit pas le Fils, on dit pas l'Esprit Saint. Mais c'est la colère de l'Éternel. C'est qui l'Éternel? Surtout que pour Saint Paul, l'Éternel, c'est Kyrios, et Kyrios, c'est Jésus. Elle s'est enflammée contre Ouza. Dieu le frappa. Pour cette faute, il est mort sur place, près de l'arche de Dieu. Ça me fait penser à, qui peut-être qu'il n'a rien à voir, je l'ai pas écrit, mais ça me fait penser, vous pourrez aller voir, aux actes des apôtres, quand le couple, il arrive et qu'il veut pas dire tout ce qu'il a dans sa poche, tac, il meurt sur place. Le papa, le mari, je vais d'abord, il meurt sur place. Tac, la femme, elle arrive, tac, il meurt sur place. Les deux, ils meurent sur place. Vous pourrez aller voir là, dans 2 Samuel 6, 7. Ça montre que l'arche ne peut pas être touchée que de des conditions très précises. Rien que touchée. Comment je touche Marie? Par le nom. Par son nom. Quand je l'appelle, je la touche. Mais pas seulement ça. On va pas faire ça aujourd'hui. Je l'ai fait dans le livre que j'ai fini, qui est en train d'être lu. Par rapport, peut-être la Sainte Trinité cachée au sein du judaïsme, où on voit les chérubins. Dieu s'exprimait à travers 2 chérubins. Pourquoi Marie, Dieu ne va pas décider que Marie s'exprime à travers aussi une statue ou à travers une icône qui va ointe? Je touche. Pourquoi non? Rien n'est impossible à Dieu. Il faut pas qu'on cloisonne rien du tout. Il faut pas partir dans les dérives, dans n'importe quoi non plus. Mais voilà. En tout cas, ça montre que l'arche ne peut pas être touchée que dans des conditions très précises. Elle incarne une union totale avec le divin. Elle incarne une union totale entre le divin et l'humain. Même pas. Là, ici, elle incarne une union totale entre le divin et les végétaux. C'est quoi l'arche? C'est du bois. Qu'est-ce qu'ils ont pris pour faire l'arche? L'arche est un objet matériel. Et pourtant, elle est habitée, mais imbibée de cette présence divine. C'est pas simplement un symbole. Puisque Dieu est capable d'y résider et d'imbiber l'arche et de s'unir tellement à un objet matériel, du végétal, du bois, au point qu'un simple contact inapproprié entraîne la mort. Alors posons-nous la question de manière objective. Pourquoi serait-il pas capable, au regard de ce que nous voyons sur l'arche, de s'unir à une femme, de pénétrer une femme, d'enfanter, sans relation intime? Il fait ce qu'il veut, quand il veut, où il veut. Et que cette naissance soit l'union entre lui et l'être humain. La première notion du Mishkan, du sanctuaire, parce qu'en fait, il faut faire des différences, peut-être qu'on ne le fera pas ici, entre le mot Mishkan, le sanctuaire, le tabernacle, l'arche, vous voyez? En tout cas, la première chose qui va apparaître, la première fois, cette première mention, on l'avait vue, c'est Exode 25,8. Faites-moi un sanctuaire pour résider parmi vous. Faites-moi un mikdash. Ils me feront un sanctuaire et je résiderai au milieu de eux. Le commandement de la construction du Mishkan, il est fait par des hommes. Mais c'est Dieu qui le demande et ça va être imprégné de divinité. On peut pas le toucher. Le mot Mishkan, d'ailleurs, en hébreu, est souvent traduit par demeure, résider, tabernacle. Ça vient plus tard, comme on l'avait dit. D'abord, ça vient de la racine Shachan, Shoren, habiter, qui viendra plus tard dans la théologie et la mystique juive, le mot Shrina, la présence. Ce sont les hommes qui ont fait. Oui, mais c'est Dieu qui l'a ordonné. Il est passé par la main de l'homme. Oui, mais c'est la même chose. C'est Dieu qui a formé Marie. parce qu'il a décidé dans son plan éternel. Et c'est passé par la main de l'homme et de la femme. Par la main de l'homme et de la femme, c'est la main de l'homme et de la femme qu'ont formé Marie dans une relation intime avec la présence divine pour donner son âme. Et alors? Alors c'est vrai, encore une fois, dans la Torah, il y a plusieurs, comme j'ai dit, des termes avec des significations peut-être différentes. Il y a ce qu'on appelle le Aaron, l'arche, l'alliance coffre sacré qui contenait les tables de la loi placées dans le Saint des Saints. Il y a le Mishkan, la demeure, le tabernacle. Il y a différents mots comme ça. Il y a aussi le Ohel Moed, le temps de la tente de la rencontre. Dieu, Moïse, parlait avec Dieu dans la tente, à l'intérieur de la tente. Ohel. Pour ceux qui font de l'hébreu, le mot Ohel, pour ceux qui font de l'hébreu, c'est Aleph, la première lettre de l'alphabet hébraïque. Le He, la cinquième lettre de l'alphabet hébraïque. Et le Lamed, la 12e lettre de l'alphabet hébraïque. Et écoutez bien ce que veut dire la théologie mystique juive lorsqu'ils abordent les Écritures en expliquant les Écritures de manière mystique, comme Saint Jean de la Croix le fera, mais simplement à travers le Christ, Saint Jean de la Croix le fait. Le mot Ohel, c'est les mêmes lettres que le mot Léa. Les mêmes lettres. En fait, Moïse rentre dans Léa pour avoir la rencontre avec Dieu, pour parler avec Dieu. Il rentre à l'intérieur de la matrice de Léa. Il rentre à l'intérieur du féminin de Léa. Je rigole. Je rigole parce que je suis dans la joie, la vérité. Attends, vous voyez, ça aussi, c'est magnifique. Peut-être que je vais faire allumer son mari à travers ça, moi. Attendez, c'est magnifique. Vous parlez, prenez de concorde. C'est ailleurs, je vous dis. La vérité, on est ailleurs. À chaque fois que t'abordes la parole de Dieu, t'es ailleurs, en vérité. Mon frère, ma sœur, la vérité, tu l'abordes comme ça, mais tu deviens dans la joie, tu prends des puissances. Encore une fois, ça n'enlève pas les souffrances, les épreuves, les problèmes, les machins. Mais, waouh! Tu démarres, ouah, et après tu reçois l'Eucharistie, boum! Alors, ta vie, c'est dans la joie. T'as une joie intérieure et tu l'exprimes. T'as envie de la communiquer. Je sais pas si j'arrive à la communiquer à la radio. Mais en tout cas, voilà, je suis ce que je suis. Voilà, avec vous. Voilà. Et si un jour vous m'invitez, vous m'aurez vu comme ça, très rigolé. Simple, naturel. L'attente de la rencontre. La tente où Dieu rencontre Moïse. Il doit rentrer dans la tente. Pourquoi Dieu peut pas parler à Moïse directement? Il a passé... L'attente de la rencontre. Voilà. C'est le dialogue. Le dialogue avec Dieu et Moïse avec Dieu. Où Dieu, Moïse, il entend Dieu, il passe par l'attente. Léa, à l'intérieur de Léa. Et puis vous avez le Mikdash, le sanctuaire, le tout lieu. Et puis après, vous aurez à Jérusalem. Vous allez avoir aussi ce qu'on appelle le Echal, le temple. D'accord? C'est-à-dire ce qui faisait la différence entre le Saint et le Saint des Saints. Vous avez le Kodesh. Après, vous aurez le Kodesh à Kodashim, le Saint des Saints. Vous avez aussi ce qu'on appelle le Mishkan, qui est aussi à Shiloh, si vous étudiez la Bible. Voilà, il y a plein de choses, je sais pas, en tout cas pour montrer comment Dieu va s'unir à quelque chose de matériel. Voilà. Il y a une présence réelle. C'est-à-dire que la matière même du sanctuaire où on va passer de l'arche ou du Mishkan devient véritablement sanctifié. Le bois de l'arche, les tentures du Mishkan, les pierres du temple, tout participe activement à la révélation divine. Dieu ne se contente pas d'apparaître au-dessus. Dieu ne se contente pas, ne se contente pas d'apparaître à côté des lieux. Il habite le lieu. Il est en eux. Il est dans cette réalité matérielle. La matière devient transparente au divin. On pourrait dire, il a voulu qu'elle en ait le support et la manifestation. Et donc, à travers ces lieux, c'est une vérité profonde qui se dévoile. La matière peut devenir demeure de l'infini. Le visible peut contenir l'invisible, parce qu'il a décidé ainsi. Mais ça aussi, c'est une folie. C'est aussi au-delà de l'intelligence humaine. C'est aussi, je peux pas cloisonner dans un wagon de mon intelligence, de mes perceptions, dans ma tête. Et le monde peut créer. Le monde créé peut s'ouvrir où c'est la présence du Créateur. Et donc, si déjà le Créateur, il est capable de ce qu'on peut voir à travers l'Écriture Sainte, à travers l'histoire du peuple hébreu, de s'unir, pourquoi il sera pas capable de s'unir à Marie? Ou même pourquoi il sera pas capable même de faire l'incarnation, hein? D'accord? une union profonde entre le divin et le lieu sacré, une transparence de la matière à la présence divine, comme on l'a dit, qui est comparable, je ne sais pas, peut-être il y a d'autres comparaisons, mais qui est comparable aussi à du fer qui est chauffé par le feu. Le fer, il est complètement irradié, il brûle, tu ne peux pas le prendre. Pourtant, le fer, ce n'est pas le feu. Le fer, ce n'est pas le feu. L'arche était tellement unie qu'elle contenait tellement la présence divine que la matière elle-même était brûlante, elle était imbibée. Elle était, on peut dire, sanctifiée, pénétrée. On ne pouvait pas la toucher, on ne pouvait pas la heurter. Comme encore une fois, le fer chauffé à blanc devient feu. Et ce n'est pas du feu. L'arche n'était plus devenue simplement un objet. Elle est devenue... Elle est devenue présence. Contemplons Marie déjà à travers tout cela. Regardons déjà Marie à travers tout cela. Amen.
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Ce n'est pas vous qui m'avez choisi, c'est moi qui vous ai choisi et établi, afin que vous alliez, que vous portiez du fruit. Jean 15, 16.

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0: Gloire au Père et au Fils et au Saint-Esprit, pour les siècles des siècles. Amen.
1: Alléluia. 22h sur les ondes Radio Espérance en ce mois de Marie, en ces jours où nous préparons la solennité de la Pentecôte. Également, il y a quelques jours, nous fêtions le 13 mai où Notre-Dame est apparue à Fatima. Nous allons écouter les promesses que Notre-Dame fit à la récitation du Saint-Rosaire.
2: Quiconque récitera pieusement le rosaire et persévérera dans cette dévotion verra toutes ses prières exaucées. Je promets une très spéciale protection et des grâces de choix aux dévots du rosaire. Le rosaire sera un bouclier impénétrable, ruinera les hérésies, affranchira les âmes du joug du péché et des instincts mauvais.

grâce divine remplacera dans les cœurs les affections périssables par le saint amour de Dieu et sanctifiera les multitudes d'âmes. L'âme qui me témoignera sa confiance par la récitation du rosaire ne périra pas. Aucun de ceux qui récitent avec piété le rosaire ne fera une fin malheureuse. Pécheur, il se convertira. Juste, il persévérera jusqu'à la fin dans la grâce. Je veux que tous ceux qui récitent dévotement le rosaire trouvent dans leur vie et à leur mort réconfort et lumière et participent à la vie des bienheureux. Les dévots du rosaire ne mourront point sans le secours de l'Église. Je délivrerai promptement du purgatoire les dévots du rosaire. Ceux qui auront vraiment aimé pratiquer cette dévotion jouiront dans le ciel d'une gloire particulière. Tout ce que l'on me demandera en récitant le rosaire, on l'obtiendra. J'ai obtenu de mon Fils que les dévots du rosaire aient comme frères dans la vie et dans la mort les bienheureux du paradis. J'assisterai dans toutes leurs nécessités ceux qui propageront le rosaire. Les dévots du rosaire seront tous mes fils bien-aimés et les frères de Jésus-Christ. La dévotion du rosaire est une marque évidente de prédestination.

22h05 sur les ondes Radio Espérance, avant d'entrer dans le repos de la nuit, présentons au Seigneur la journée qui se termine et confions-lui cette nuit. Écoutons l'invitation des cloches à nous rassembler pour cette dernière prière du jour.

Dieu, viens à mon aide, Seigneur, à notre secours. Gloire au Père et au Fils et au Saint-Esprit, au Dieu qui est, qui était et qui vient, pour les siècles des siècles. Amen. Alléluia. Examinons maintenant notre conscience pour reconnaître nos fautes, nos péchés de cette journée. Demandons pardon à Dieu et récitons notre acte de contrition. Mon Dieu, j'ai un très grand regret de vous avoir offensé parce que vous êtes infiniment bon et que le péché vous déplaît. Je prends la ferme résolution, avec le secours de votre sainte grâce, de ne plus vous offenser et de faire pénitence.

Avec le psaume 85, plainte dans la souffrance et la persécution. Béni soit le Père plein de tendresse, le Dieu de qui vient tout don parfait. Alléluia, Alléluia, Alléluia. Écoute, Seigneur, réponds-moi, car je suis pauvre et malheureux. Veille sur moi qui suis fidèle au mon Dieu, sauve ton serviteur qui s'appuie sur toi. Prends pitié de moi, Seigneur, toi que j'appelle chaque jour. Seigneur, réjouis ton serviteur, vers toi j'élève mon âme. Toi qui es bon et qui pardonne, plein d'amour pour tous ceux qui t'appellent, écoute ma prière, Seigneur, entends ma voix qui te supplie. Je t'appelle au jour de ma détresse, et toi, Seigneur, tu me réponds. Aucun parmi les dieux n'est comme toi, et rien n'égale tes œuvres. Toutes les nations que tu as faites viendront se prosterner devant toi et rendre gloire à ton nom, Seigneur. Car tu es grand et tu fais des merveilles, toi Dieu le seul. Montre-moi ton chemin, Seigneur, que je marche suivant ta vérité. Unifie mon cœur pour qu'il craigne ton nom. Je te rends grâce de tout mon cœur, Seigneur mon Dieu. Toujours je rendrai gloire à ton nom. Il est grand ton amour pour moi. Tu m'as tiré de l'abîme des morts. Mon Dieu, des orgueilleux se lèvent contre moi, des puissants se sont ligués pour me perdre, ils n'ont pas souci de toi. Toi, Seigneur, Dieu de tendresse et de pitié, lent à la colère, plein d'amour et de vérité. Regarde vers moi, prends pitié de moi, donne à ton serviteur ta force et sauve le fils de ta servante. Accomplis un signe en ma faveur, alors mes ennemis humiliés verront que toi, Seigneur, tu m'aides et me consoles. Gloire au Père et au Fils et au Saint-Esprit, pour les siècles des siècles. Amen. Alléluia, Alléluia, Alléluia. Parole de Dieu de la première lettre aux Thessaloniciens. Dieu nous a destinés à entrer en possession du salut par notre Seigneur Jésus-Christ, mort pour nous, afin de nous faire vivre avec lui, que nous soyons encore en train de veiller ou de dormir. En tes mains, Seigneur, je remets mon esprit. Alléluia, Alléluia. C'est toi qui me rachètes, Seigneur Dieu de vérité. Alléluia, Alléluia. Gloire au Père et au Fils et au Saint-Esprit. En tes mains, Seigneur, je remets mon esprit. Alléluia, Alléluia. Le Seigneur est ressuscité. Alléluia. Il nous remplit de sa lumière. Alléluia.

Le Seigneur est ressuscité. Alléluia. Il nous remplit de sa lumière. Alléluia. Seigneur, tandis que nous dormirons en paix, fais-le germer et grandir jusqu'à la moisson, la semence du royaume des cieux que nous avons jetée en terre par le travail de cette journée. Par Jésus le Christ, notre Seigneur. Amen. Que le Seigneur fasse resplendir sur nous son visage et nous accorde sa grâce. Amen. Terminons cette prière du jour en saluant notre mère et notre reine, la douce Vierge Marie. Nous lui chantons le Regina Cheli.

22h15 sur les ondes d'espérance, ainsi se termine notre prière d'écompli au martyrologe pour la journée de demain, le 19 mai, en France, tout spécialement la mémoire de Saint-Yves. Près de Trégrier, en Bretagne, l'an 1303, Saint-Yves, prêtre, qui dans sa charge d'official, rendit la justice sans faire exception de personne, favorisa la concorde, défendit pour l'amour du Christ les causes des orphelins, des veuves et des pauvres, et accueillit chez lui les miséreux. À Rome, au cimetière du Caliste, sur la voie Appienne, en 230, saint Urbain Ier, pape, qui après le martyr de saint Caliste, dirigea fidèlement l'église romaine pendant 8 ans. Au même endroit, vers 304, les saints martyrs Parthène et Calogère, qui sous l'empereur Dioclétien rendront au Christ un beau témoignage. À Arras, en 728, saint Adulphe, évêque d'Arras et de Cambrai, auparavant abbé de Saint-Vast. À Canterbury, en Angleterre, l'an 988, saint Dunstan, évêque, d'abord abbé de Glastonbury, il y restaura la vie monastique et la propagea au-delà, sur le siège épiscopal de Worcester, près de Londres, et enfin à Canterbury, il travailla à promouvoir une règle commune pour les moines et les moniales. À Florence, en Toscane, l'an 1246, la bienheureuse Humilienne du tiers ordre de Saint François, maltraitée par son mari, elle fut recommandable par sa patience et sa douceur. Devenue veuve, elle se livra tout entière à la prière et aux œuvres de charité. Au château de Fumone, près d'Alatri, dans le Latium, en 1296, la naissance au ciel de Saint-Pierre Célestin. Alors qu'il menait une vie d'ermite dans les Abruzzes, la renommée de sa simplicité et de ses miracles le fit élire comme pontife romain à l'âge de 80 ans. Il prit le nom de Célestin V, mais il abdiqua la même année, préférant revenir à sa solitude. Il termina sa vie enfermé dans un château entièrement isolé du monde. À Sienne, en Toscane, en 1309, le bienheureux Augustin, surnommé Nouveau, prêtre de l'ordre des ermites de Saint-Augustin, qui recherchait la vraie humilité et aimait l'observance religieuse. À Grenade, en Andalousie, l'an 1397, les bienheureux martyrs Jean de Cetina, prêtre, et Pierre de Duenas, religieux de l'ordre des mineurs conventuels, qui furent mis à mort de la main même du roi des morts, pour avoir confessé la foi du Christ. À Suzuta au Japon, en 1619, le bienheureux Jean Martinez, prêtre de l'ordre des prêcheurs et martyrs, qui succomba en prison pour le Christ. À Londres, en 1551, le bienheureux Pierre White, prêtre et martyr, après avoir adhéré à la foi catholique, il fut admis dans la compagnie de Jésus et ensuite ordonné prêtre. Au temps de la République, à cause de son sacerdoce, il fut pendu à la potence de Tyburn. À Fucecchio, en Toscane, l'an 1740, saint Théophile de Corte, prêtre de l'ordre des mineurs, qui propagea beaucoup les maisons de retraite des frères et montra une grande piété envers la passion du Seigneur et la Vierge Marie. À Rome, en 1750, saint Crispin de Viterbe, religieux capucin qui, en allant faire la quête à travers les villages de montagne, enseignait aux gens de la campagne les rudiments de la foi. Dans la baie devant le port de Rochefort, en 1794, le bienheureux Jean-Baptiste Xavier, Jean-Louis Loire, prêtre capucin et martyr. Durant la Révolution française, en raison de son sacerdoce, il fut détenu inhumainement, malgré ses 80 ans, sur un bateau négrier, et on le trouva mort à genoux. À Carthagène, en Colombie, en 1924, la sainte Marie Bernarde, Vérine Butler, de son nom de jeune fille, vierge, d'origine suisse, qui fonda la congrégation des sœurs missionnaires franciscaines de Marie Auxiliatrice. Elle a été canonisée en 2008 par Benoît XVI. Au camp de concentration de Dachau en Bavière, en 1942, le bienheureux Joseph Xampiel, prêtre de Katowice et martyr, curé en Silésie, arrêté par l'occupant nazi à cause de son ministère et déporté en Allemagne,
après des tortures supportées avec une patience héroïque, il fut conduit à la chambre à gaz. En Italie, en 1950, la bienheureuse Pina Joséphine Soriano, laïque, elle a apporté un soutien important à la communauté diocésaine de sa ville, Partinico. Elle était catéchiste et membre très actif de l'Action catholique. Et elle a été béatifiée en 2004 par le pape Saint-Jean-Paul II. À Madagascar, en 1919, le bienheureux Raphaël Louis Rafiringa, religieux des écoles chrétiennes, qui lui a été béatifié en 2009 par Benoît XVI. À Varsovie, en Pologne, en 1961, Elisabeth Sarka, restée aveugle, elle fonde la congrégation des sœurs franciscaines servantes de la croix pour se consacrer à l'assistance des aveugles. Quant à elle, elle a été béatifiée en 2021 par le pape François. Et encore ailleurs, beaucoup d'autres saints et bienheureux. Elle est précieuse au regard de Dieu, la mort de ses saints. Que la Sainte Vierge Marie et tous les saints intercèdent pour nous auprès du Seigneur pour que nous obtenions de lui aide et salut, lui qui vit et règne pour les siècles des siècles. Bonne nuit, ou peut-être pour quelques-uns, une bonne écoute de nos programmes de nuit sur Radio Espérance.

Le cardinal Charles Journet, né en 1891 et mort en 1975, a marqué tous ceux qui l'ont connu par sa tendresse, son humilité et sa fidélité vigoureuse à la vérité. Il a consacré sa vie à la théologie, se fondant sur les principes les plus solides de l'intelligence, le respect de l'être et la docilité au vrai. Il découvrait aussi les choses de Dieu grâce à un don naturel d'intuition et à la lumière du don de sagesse. Il est demeuré toute sa vie un prêtre extraordinairement attentif aux âmes, capable de satisfaire aux exigences des plus savants et de parler aux humbles. La contemplation amoureuse du mystère ineffable est le secret sans doute de son éloquence intérieure pour parler des choses de Dieu. Ces cahiers font partie d'un ensemble d'ouvrages composés principalement à partir d'enregistrements réalisés lors de retraites, conférences, séminaires ou de cahiers de notes du cardinal Charles Journet.

0: Avant propos.
1: Je voudrais vous parler encore une fois de ce mystère de l'incarnation, d'autant plus que c'est le point central de toute notre foi, le mystère de l'incarnation. C'est le point par lequel Dieu touche notre univers pour le sauver. Et puis, alors qu'on se réclame encore de l'Évangile, dans certains milieux, c'est un Évangile qui est vidé de toute sa transcendance, de toute sa grandeur. Et puis surtout, la vraie raison la plus profonde, c'est qu'une fois qu'on a commencé à connaître Jésus et à l'aimer, on ne peut plus se détacher de lui, de parler d'autre chose que de lui. Et c'est lui qu'on retrouve à tous les tournants de la vie. Un autre motif encore d'avoir choisi ce sujet, c'est le désir d'intégrer dans la grande doctrine traditionnelle du mystère de l'incarnation les perspectives ouvertes par le petit livre « De la grâce et de l'humanité de Jésus » de Jacques Maritain, livre très dense, un peu difficile, mais écrit avant tout avec l'espoir qu'il aura peut-être chance d'ouvrir aux âmes contemplatives un chemin pour mieux lire l'Évangile et entrer plus profondément dans la connaissance de celui qu'elles aiment. Et livre où se rencontrent tant de pages si précieuses qu'il était impossible d'hésiter à les retranscrire. Alors, je vous parlerai du mystère de l'incarnation en essayant d'introduire comme des sortes de sous-titres pour que vous ne soyez pas trop déconcertés par la teneur un peu trop théologique. Mais non, ce n'est pas un peu trop, mais peu importe. On trouve toujours quelque chose dans un texte où il y a des paroles de l'Écriture. On trouve toujours quelque chose pour nourrir sa propre pensée, sa propre vie. C'est Sainte Thérèse d'Avila qui disait que dans n'importe quel sermon, fût-il ennuyeux comme la pluie, il y avait au moins un texte de l'Écriture dont on pouvait faire son profit, et cela lui suffisait pour entrer en oraison. Premier entretien, la singularité de l'incarnation. Il n'y a pas sous le ciel d'autre nom donné aux hommes par lequel il nous faille être sauvés, trouve-t-on dans les Actes des Apôtres, chapitre 4, verset 12. La singularité de l'incarnation. Le titre que j'ai choisi est là pour montrer que l'incarnation, qui est un point absolument unique, unique dans toute l'histoire du monde, de tous les temps, est ce à quoi est suspendu notre salut à tous. La citation en exergue, ce serait la parole des Actes des Apôtres. Il n'y a pas sous le ciel un autre nom qui ait été donné aux hommes par lequel il nous faille être sauvés. Il y a eu des hommes avant Jésus. Vous voyez les questions que cela pose? Il y en a qui l'ignorent, mais c'est une parole qui est décisive. Parole révélée dans les Actes des Apôtres, et c'est le premier discours de saint Pierre. Et tout d'abord, premier sous-titre, création et incarnation. C'est un mystère inconcevable, cette explosion intérieure de lumière et d'être, de lumière et d'amour. C'est un immense mystère. La création et l'incarnation ont leur source dans le mystère de la Trinité. Ce mystère n'a pas été connu tout de suite. On a commencé à connaître le Christ, et puis peu à peu, il s'est explicité sur sa mission et il a affirmé sa divinité. Alors cela posait la question d'une pluralité de personnes en Dieu, d'où le mystère de la Trinité. Il a parlé de son Père, il a dit qu'il enverrait l'Esprit Saint. On est arrivé à la Trinité à partir de la révélation que Jésus va faire progressivement. C'est un mystère immense à annoncer aux hommes. Comment voulez-vous que la pauvre fragilité humaine ne se brise pas devant des révélations semblables? Alors il y a une immense tendresse par laquelle Dieu vient au milieu de nous et prépare peu à peu une voie aux grandes annonciations qu'il va faire au monde pour le sauver. Il y a aussi cela dans nos propres vies. Quand il veut nous demander quelque chose, il y a comme des sortes de préparations, d'insinuations. Puis, peu à peu, sa voix se précise. Et ce qu'il attendait de nous, acceptation d'une souffrance ou d'une mission ou d'un renoncement, ces choses-là se feront connaître, mais toujours après une sorte de préparation. Ainsi en est-il à l'égard de l'humanité tout entière. L'incarnation va s'éclairer en dépendance du mystère de la Trinité. Et qu'est-ce que c'est le mystère de la Trinité? c'est le mystère de l'intérieur de la vie divine. Dieu est être, mais il est être non pas immobile, opaque. Il est être tout transparent et il est lumière. Et lumière non pas froide lumière, mais les lumières brûlantes d'amour. Les trois noms les plus beaux de Dieu, l'être, la lumière et l'amour. Je suis celui qui est, c'est la révélation de l'Exode, chapitre 3, verset 14. Dieu est lumière, il n'y a pas en lui de ténèbres. C'est dans la première épître de Saint Jean, chapitre 1, verset 5. Et puis, Dieu est amour. Première lettre de Saint Jean, chapitre 4, verset 3. Vous voyez ces trois mots qui s'interpénètrent l'un l'autre. Une telle sorte d'être qui est lumière et une lumière qui est amour. Mais cet amour ne peut fleurir que sur la lumière et la lumière ne peut fleurir que sur l'être. Voilà le mystère de la Trinité. Et alors on attribuera l'être au Père, c'est par attribution, quoique la Trinité, cette richesse d'être et de lumière et d'amour, appartient également à chacune des personnes divines. Pensez à une circonférence. Et sur la circonférence, mettez trois points équidistants. Le point 1, le point 2, le point 3. Et alors le cercle appartient tout entier au point 1 et il appartient tout entier au point 2 et tout entier au point 3. Il ne divise pas le cercle. Chacun le possède tout entier. Ainsi, les trois personnes divines ne divisent pas l'être, la lumière et l'amour. Chacune possède la divinité tout entière. Mais on peut attribuer la toute-puissance au Père, la sagesse et la lumière au Fils, au Verbe, et puis l'amour à l'Esprit-Saint. Alors voilà le mystère de la Trinité, une surabondance intérieure, surabondance d'être, de lumière et d'amour, qui se personnalise dans les trois moi, les trois je, les trois personnes, le Père, le Fils et l'Esprit. Eh bien, c'est un mystère inconcevable, cette explosion intérieure d'être, de lumière et d'amour. Jamais on ne pourra en donner ici une idée suffisante. On se heurte à l'impuissance non seulement des mots, mais des concepts dès qu'on veut parler. Pour l'atteindre, ce que nous pouvons faire de mieux, c'est un humble acte d'amour, un acte d'humilité et d'adoration dans l'amour, parce que alors, l'amour s'en va plus haut que ce que désigne la pensée, plus haut que ne peut aller la pensée. La réalité que la pensée essaie de circonscrire, c'est à cette réalité-là que s'en va l'amour. Il est préférable à la connaissance, dira saint Thomas. Ici-bas, il est meilleur d'aimer Dieu que de le connaître. La création. Cette surabondance de la Trinité, il se passe quelque chose comme si Dieu était à l'étroit à l'intérieur de lui-même, comme s'il avait besoin de s'épancher, comme si, vous voyez. Et en sorte, qu'est-ce qu'il va faire? Il va s'extravaser pour répondre à ce « comme si », comme s'il y avait en lui le besoin de déverser en dehors l'abondance de sa richesse intérieure. Alors, il va s'extravaser, il va le faire en deux actes, à deux reprises, dans des actes qui sont d'immenses mystères. Une première fois, ce sera en suscitant hors du néant notre univers tout entier, qui lui deviendra comme une première demeure de surcroît. Oh, bien sûr que Dieu n'est pas limité. Son être est infini, illimité. C'est pourquoi j'insiste sur le « comme si ». Comme s'il était à l'étroit en lui-même, il va s'extravaser, d'abord dans ce premier acte de la création. Il va faire émerger le monde hors du néant et s'en faire comme une demeure de surcroît. Il va dire lui-même qu'il habitera dans ce monde. Ce n'est pas la même habitation. La seconde est comme un reflet infiniment distant de la première. Il habite en lui-même et puis il habite dans le monde. Mais rien que cette habitation de Dieu dans le monde, c'est la splendeur de l'univers que Jésus admirait. On trouve toujours des mots de Jésus. Dans saint Matthieu, chapitre 6, versets 28 à 30. Observez le lys des champs, comme il pousse. Il ne peine ni ne file. Or je vous dis que Salomon lui-même, dans toute sa gloire, n'a pas été vêtu comme l'un d'eux. Que si Dieu habille de la sorte la fleur des champs, qui est aujourd'hui et demain sera jeté au four. C'est vrai, une toute petite chose, une petite fleur de montagne, une petite tige d'herbe, quelle délicatesse et quelle variété. Une demeure de surcroît. Oh, Dieu n'en a pas besoin, bien sûr, mais que c'est bon de sa part, précisément parce qu'il n'en a pas besoin. Nous dirons que c'est par amour qu'il a fait cela, par amour. quand on fait quelque chose par pur désintéressement, quelque chose qui ne nous rapportera rien, mais qui apportera quelque chose aux autres, à ce moment-là, le mot qu'on a pour qualifier un acte semblable, c'est le mot d'amour. Et alors, ce sera le mot d'amour qu'il faudra employer quand on demandera pourquoi Dieu a créé le monde alors qu'il était la totale plénitude. C'est impossible de songer à un manque quelconque en Dieu. Pourquoi a-t-il voulu cette apparition du monde ? Par amour. Par amour, il a voulu déverser un peu de cette richesse qu'est son amour infini. Initiative donc complètement gratuite. La création éternellement pouvait ne pas être. Elle n'est requise au fond par aucune nécessité. Elle nous apparaît de ce fait comme le fruit d'un acte incompréhensible de liberté, pure liberté d'amour. Alors que dans toutes les métaphysiques pré-chrétiennes, soit en Grèce, soit en Inde, quand ils ont penché à quelque chose comme la divinité, ils n'ont pas pu en séparer l'univers. C'était comme une sorte de nécessité pour Dieu que l'univers. Et vous trouverez cette notion-là dans Spinoza et tous les panthéismes. Voilà donc un premier acte. Et il y en a un second. L'incarnation. Il y en a un second, un autre acte de libre et pur amour. Ça va être celui-ci. Le Verbe, la seconde personne de la Trinité. Le Verbe, c'est le Fils. Le Verbe, c'est la traduction du mot « logos », du mot grec « logos » qui veut dire « pensée », qui veut dire « parole ». Pas seulement parole exprimée, mais parole intérieure. Avant de dire un mot au dehors, on doit le concevoir à l'intérieur de soi-même. Il y a une parole, un logos, un verbe. C'est ça le mot « verbe ». Et puis il y a un second nom, c'est son nom de fils. Eh bien, cette seconde personne de la Trinité, alors que l'univers a été créé par les trois personnes ex aequo, équivalentes, le verbe va faire quelque chose d'inouï. Quelque chose va se passer d'absolument inouï. C'est le verbe, la seconde personne de la Trinité, qui va s'unir d'une manière immédiate à une nature humaine individuelle. Une nature humaine, vous savez bien ce que c'est qu'un homme. La nature humaine, on sait bien ce qu'elle est. Elle est l'individuel en chacun de nous. Mais il y aura une nature humaine individuelle que la seconde personne va faire sienne d'une manière immédiate. Pourquoi ? Pourquoi ? Voyez le titre de cet entretien. La singularité de l'incarnation. À travers cette nature humaine, l'individuel que prend le Verbe va pouvoir envoyer des rayons sur le monde tout entier. Et ce sera un second univers qui apparaîtra. Pas l'univers de la création, qui subsiste, mais l'univers de la rédemption du monde. Une immense explosion de lumière. Un nouveau monde auprès duquel le premier est comme le substrat. Encore bien opaque, bien mélangé de ténèbres, mais qui pourra recevoir, accueillir en lui, comme un objet solide accueille un rayon de soleil, qui pourra accueillir un nouvel univers. Ça va être l'univers de l'incarnation. À travers cette nature individuelle du Sauveur Jésus, passeront des rayons qui vont s'en aller sur le monde tout entier, dès que l'homme sera là, sur toute la durée des temps historiques et préhistoriques. C'est ce qu'on nous aurons à dire un peu. Eh bien, si c'est vrai que le Verbe s'est fait chair, à ce moment-là, on comprendra la parole de l'apôtre qui dira « Nous l'avons touché de nos mains, le Verbe, le Fils unique de Dieu. » C'est dans la première épître de saint Jean. « Ce que nos mains ont touché du Verbe de vie, chapitre 1, verset 1. Ce que nous avons vu et entendu, chapitre 1, verset 3. » Et alors, par cette visite, Dieu va nous enivrer d'un amour encore inconnu et reprendre ainsi et renouveler l'œuvre de la première création, la soulevant au-dessus de son propre niveau. Il y a un beau passage d'un psaume, je le prends parce qu'il est beau. Dans le contexte, il signifie simplement la beauté de la création, mais vous pouvez le reprendre pour parler de la beauté de l'incarnation. « Visitasti terram et inebriasti eam. Tu as visité la terre et tu l'as enivrée. » Psaume 64, verset 10. Parce que les ivresses viendront de l'amour de Jésus. Baudelaire écrivait « Il s'en ira par les matins et par les soirs, tirant des cris nouveaux du fond de l'âme humaine, exaltant les douleurs qui baiseront leurs chaînes et les amours pareils à de beaux reposoirs. » C'est surtout Jésus qui a suscité les amours et qui suscitera toujours les amours. Les haines, bien sûr, mais les haines, c'est de la faiblesse. La haine passera, l'amour ne passera pas. Alors, si c'est vrai ce que je vous dis, ces deux décisions de la plénitude de la Trinité qui a comme un besoin de se déverser, s'extravaser, et puis voilà, elle le fait dans le monde. Et puis après, alors que les hommes ont abîmé cette première création, il y aura cette seconde descente, cette seconde extravasion plus intense, plus mystérieuse, qui nous fera entrer dans les profondeurs du mystère de Dieu, l'incarnation. Si c'est vrai, vous voyez un parallèle qui va se dessiner entre le premier chapitre de la Genèse. Au commencement, Dieu créa le ciel et la terre, et puis le commencement de l'évangile de Saint Jean. Au commencement était le Verbe, et le Verbe était en Dieu. Dans la Genèse, au commencement signifie quand apparut notre monde évolutif qui a été créé et sorti du néant avec un élan évolutif. Il ne faut pas remplacer la création par l'évolution. S'il n'y avait pas la création, il n'y aurait rien du tout. Et une évolution de rien du tout, c'est rien du tout. Il y a eu une création d'un monde évolutif en route vers une destinée. Donc, dans la Genèse, au commencement, Dieu créa le ciel, la terre, et dans Saint Jean, au commencement, c'est-à-dire antérieurement à tous les commencements, antérieurement encore à ce premier commencement de la Genèse. Au commencement était le Verbe, et le Verbe était en Dieu, et le Verbe était Dieu de toute éternité. Dans Saint Jean, chapitre 1, verset 1. Alors vous voyez le parallèle. Manifestement, l'apôtre Saint Jean se réfère là au chapitre de la Genèse. Alors que rien n'était, voilà le monde qui apparaît. Et puis, un univers nouveau va apparaître, plus mystérieux et plus enivrant, bien sûr. On peut parler d'ivresse à propos déjà de la première création. Les créations de l'art, par exemple. Quand on voit la manière dont Beethoven parlait de la musique, on a découvert des textes de Beethoven, on voit que la musique est pour lui comme une sorte d'arrachement à tout l'univers, une sorte d'ivresse, de folie, d'ivresse. C'est vrai qu'il y en a des ivresses comme cela. Mais ce que cela paraît peu de chose à un saint Jean de la Croix, à une sainte Thérèse d'Avila, à une sainte Catherine de Sienne ou à saint Paul. Au commencement, donc antérieurement à tous les commencements, était le Verbe, et le Verbe était avec Dieu. Le Verbe était vis-à-vis de Dieu, près de Dieu, vers Dieu, tourné vers Dieu, et le Verbe était Dieu. Ah, quelle est grande cette affirmation, et le Verbe était Dieu, possédant toute la divinité. Comme le Père la possède, il la donne au Fils. Il la possède tout entière, il la donne tout entière au Fils. Et le Père et le Fils, la possédant tout entière, la donnent tout entière à l'Esprit Saint. Ce sont les processions des personnes divines à l'intérieur de la divinité. Tandis que la création et l'incarnation, ce sont bien des processions dans le sens de venue, qu'on appelle procession, des descentes. Je n'ose pas dire le mot naissance parce que c'est la première procession à l'intérieur de Dieu qui est naissance. Le mot émanation est encore trop ambigu. Disons des actions qui partent d'une personne pour aboutir à une autre personne. Il y a cette immense venue de la seconde personne à partir de la première, c'est une génération. Et puis de la troisième personne qui vient à partir des deux précédentes. Eh bien, ce sont des venues à l'intérieur de Dieu. Et ces venues sont à l'origine de ces venues de Dieu dans un monde qu'il doit créer et dans un monde qu'il doit racheter. Ce sont aussi des processions, mais qu'on appellera au dehors, pas à l'intérieur de la Trinité, mais comme en dehors de Dieu. Les mystères en dehors de Dieu ? Oui. Mais si Dieu n'était pas dans ce pauvre monde où nous sommes, s'il n'y était pas d'une certaine manière, le monde ne serait pas. Alors rien n'est en dehors de Dieu. Il porte toute la création dans son sein. Mais elle n'est pas lui. Elle n'est pas lui, elle est infiniment distincte de lui. L'habitation de Dieu en lui et l'habitation qu'il a dans le monde, c'est infiniment distant. Alors c'est cela qu'il faut garder. Dieu, dès le début, crée l'univers avec une destination qui sera celle de l'appeler un jour dans le sein de son intimité. Et puis l'univers est abîmé par l'homme. Il est abîmé, alors il y aura cette seconde reprise. Dieu va prendre occasion de ce monde abîmé pour faire un monde qui sera racheté, plus beau que le premier univers. De toute éternité, Dieu créant le monde, il voit d'un seul regard toute la succession du temps. Dans son amour, il fait apparaître le monde de la création. Il voit que l'homme va l'abîmer. Il le voit de toute éternité. Il aidera l'homme à ne pas l'abîmer. Il lui donnera des poussées intérieures pour qu'il ne l'abîme pas. Mais, si l'homme veut l'abîmer, Dieu laissera ce monde s'abîmer sous le péché de l'homme. Mais le dernier mot sera à Dieu, le mot d'amour. Il prépare la visite de l'incarnation. De toute éternité, Dieu voit un monde qu'il crée, ce monde abîmé, et ce monde réemmené à la gloire de l'incarnation, ce monde de l'incarnation étant plus beau que le monde de la création. Création et incarnation, vous voyez, deux mystères dont la profondeur est insondable. À propos de l'un et de l'autre, on peut reprendre la parole de saint Paul, elle est tirée de son contexte. À ce moment-là, saint Paul parle de la manière dont Dieu gouverne l'univers à travers le mystère d'Israël. Au moment où le Verbe va venir réparer toute chose, il va se trouver en opposition avec ce refus d'Israël. Et puis saint Paul parle de la destinée d'Israël que Dieu n'abandonne pas complètement, qu'il attend toujours. Alors, à ce moment-là, saint Paul a ce mot, mais que l'on peut reprendre à propos de chacun des mystères de Dieu. Dans la lettre aux Romains, chapitre 11, verset 33. « Ô abîme de la richesse, de la sagesse et de la science de Dieu, que ses voies sont impénétrables et ses desseins incompréhensibles. » Saint Paul dit cela à propos de l'intervention de Dieu dans l'histoire du salut. C'est encore plus vrai du mystère même de Dieu. Donc, voilà un premier sous-titre, « Création et incarnation ». Nous serons heureux de reprendre avec vous la suite de ce cahier dans notre prochaine émission. Ces cahiers sont disponibles à l'adresse suivante, Association Abbé de l'Essin, L-E-2-S-E-I-N-S, Abbaye Notre-Dame de Trier, 205 chemin des Carnets, 26 750 Trier.

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1: Cette semaine, j'ai la joie d'accueillir Odile Duvollet. Bonjour.
2: Bonjour.
1: Vous êtes Lorraine.
2: Alors d'origine Lorraine, oui.
1: D'origine Lorraine, septième d'une famille de sept enfants.
2: Oui, oui.
1: Maman artiste, un papa enseignant, il me semble de dessin. Hein, tous les deux dessinaient.
2: Oui, c'est ça.
1: Et vous êtes devenue sage-femme.
2: Oui.
1: Famille importante, sept enfants, vous êtes la septième. Est-ce que vous avez été baptisée enfant? Est-ce que vous avez connu le Seigneur quand vous étiez enfant?
2: Oui, oui, on a tous été baptisés. Une famille très pratiquante, baptême, communion, communion solennelle, les scouts, etc., etc. Donc on a été bien...
1: On bien était mis sur la voie.
2: Bien pauvre aussi, à accueillir à Noël. Ben, 9 à la maison, 10, 11, 12. Donc on recueillait les clochards sur la route de...
1: Oh, que c'est beau.
2: En sortant de la messe de minuit. Et on accueillait du coup les quelques personnes qui se trouvaient là. C'était toujours très joyeux. Je me souviens quelque chose de très joyeux. Tout le monde jouait d'un instrument de musique, la guitare, harmonica, les flûtes. Et du coup, Noël était ponctué, voilà, de la... Je ne sais pas si vous la connaissez, la pastorale de l'enfant perdu.
1: Non, je connais pas.
2: Il faut absolument écouter ça. C'est un conte de Noël et qu'on écoutait à chaque

0: Chaque Noël religieusement.
1: Et c'est écrit par qui?
0: Alors c'est avec Pierre Tchérina, c'est des gens assez connus. Et c'est l'histoire d'un gamin qui se perd la nuit de Noël parce qu'il cherche de la paille pour la crèche. Et il va de trouver des personnes, finalement retrouver une crèche improvisée chez des bohémiens avec un cirque. Enfin, c'est très très bien fait. La
1: Eh bien, écoutez,
0: pastorale
1: je
0: de
1: pense que
0: l'enfant
1: nos
0: perdu.
1: auditeurs vont être étonnés parce qu'ici, on connaît la pastorale des enfants de Provence,
0: Des
1: une
0: centons,
1: pastorale
0: oui.
1: des Santons, hein, mais j'ai jamais entendu
0: Ah,
1: parler de celle-là.
0: il y a un moment donné, il y a François, parce que notre frère aîné, qui était toujours enclin à faire des bêtises, s'appelle François. Puis à un moment donné, il y a le père qui fait François, François, mais où est-ce qu'il est passé, cet enfant? Et ça nous faisait rire à chaque fois. C'était vraiment, mais c'est vraiment, je le réécoute encore maintenant. Hein.
1: Oh,
0: S'il n'y a pas
1: d'accord.
0: ça, c'est pas un Noël. Hein. Il faut que.
1: Il faut qu'il y ait ça. Et
0: Voilà.
1: vous, quel instrument vous jouiez, Odile?
0: Alors, un peu de piano et puis de la flûte à bec.
1: D'accord.
0: Voilà.
1: Et puis, vous avez choisi ce métier de sage-femme. C'est pas anodin comme métier.
0: Non, c'est pas anodin. C'est venu, disons que je voulais le faire quand j'étais très jeune. Après, la vie fait qu'on fait pas toujours ce qu'on a envie de faire. Enfin, les choses se présentent. J'ai fait des enfants très tôt. À partir, voilà, entre 20 et 26 ans.
1: Vous
0: Et
1: en avez
0: puis,
1: eu trois, hein?
0: trois.
1: Quand
0: Et
1: ça...
0: puis, après, je me suis posé des questions sur pas mal de choses. Et ce métier de sage-femme est revenu, en fait.
1: Mais vous aviez fini des études avant?
0: Non.
1: Non, d'accord.
0: Non, j'avais pas fini mes études, même pas passé mon bac. Enfin, j'avais vraiment bâclé un peu cette. Je sais pas si c'est la
1: Cette
0: dernière.
1: entrée dans la vie adulte, là, c'est...
0: Voilà, c'est ça. La dernière de 7 enfants, je crois qu'à un moment donné, les parents sont vieillissants. Vous êtes seul dans la maison, une maison qui a toujours résonné de cris, et ça fait un petit peu mal. On a envie de partir, de retrouver vite une indépendance. Enfin, moi, c'était ce qui m'est arrivé.
1: Et vous avez rencontré un Tunisien et hop.
0: Voilà. Et voilà, c'était, et hop, des enfants. Et à un moment donné, malheureusement, on a dû se séparer. Et j'ai retrouvé cette envie d'être sage-femme.
1: En ayant trois enfants à charge.
0: Oui. Et c'est quelque chose qui est venu un matin, peut-être l'Esprit Saint, j'en sais rien. Mais genre, mais qu'est-ce que tu voulais faire dans ta vie? Mais oui, c'est sage-femme, c'est ça. Donc je me remets à des études. Ah, c'est dur, hein.
1: Comment vous avez financé ça? Comment vous êtes arrivé?
0: J'allais dire, le bon Dieu a subvenu. J'ai vraiment trouvé, année après année, un protocole, des aides,
1: Oh, puis le papa des enfants quand même.
0: aider un peu, mais pas non plus, enfin, un peu.
1: Un peu.
0: Et la dernière année, c'était la plus difficile. Et là, je fais un stage en France. Enfin, je fais un stage à Boulogne.
1: Parce que vous n'étiez pas en France?
0: Non, c'était en Belgique, en fait. J'ai fait mes études en Belgique.
1: Donc vous viviez en Belgique, vous avez
0: Voilà.
1: donné naissance en Belgique.
0: Non, non. En fait, je vivais à côté de Paris. Et du coup, je faisais l'aller-retour.
1: Ah, ce sont vos études de sage-femme que vous avez fait en
0: Voilà,
1: Belgique.
0: exactement. Ah oui, ça a été. Donc
1: Waouh.
0: je revenais le dimanche. Enfin, je revenais le vendredi soir. Je récupérais mes enfants. Je les laissais le dimanche soir. Je repartais. Non,
1: Vous les confiez à qui?
0: alors papa.
1: Donc c'est une garde alternée, mais dans
0: Voilà,
1: l'autre sens.
0: c'est ça, c'est ça.
1: Ça, ils ont bien vécu ça?
0: Ben écoutez, j'allais dire quelque part, ils ont pas eu le choix. C'était comme ça.
1: Oui, mais vous, en même temps, vous étiez dans quelque chose de constructif
0: Oui, oui.
1: et c'était bon
0: Et puis
1: pour
0: la
1: eux aussi.
0: dernière année, c'était la plus difficile en fait. Là, je fais un stage en France et on me dit, mais si vous voulez, on vous embauche l'année prochaine. Je dis, ah, très bien. Vous êtes obligé de travailler 2 ans ici. Et je dis, mais qu'est-ce que vous me demandez en retour? En fait, ils me proposaient de me verser de l'argent pour ma dernière année d'études. Et simplement, le contrat, c'était que je devais travailler avec eux pendant 2 ans minimum.
1: Et c'était où ça?
0: À Boulogne, pas loin de Paris.
1: Et ça vous a sorti
0: Ah,
1: d'affaire?
0: ça m'a sorti d'affaire pour la dernière année. C'était
1: Oh,
0: génial.
1: ah, ça a été génial.
0: Et après, j'ai accouché, j'ai fait mes accouchements au Lila, où j'ai accouché moi de mes enfants. Donc, 20 ans plus tard, je me retrouve au Lila, en train d'accoucher les femmes à mon tour. Donc, c'était vraiment la maternité des Lilas. Je sais pas si vous en avez
1: Non, jamais.
0: entendu parler, qui a fermé maintenant actuellement, malheureusement, et qui est une petite maternité, j'allais dire, très humaine, très belle à ce niveau-là, qui accompagnait beaucoup.
1: Qu'est-ce que ça vous apportait, ce beau métier?
0: Mais
1: Enfin,
0: ça,
1: parce que vous l'exercez encore, mais maintenant, vous n'accouchez plus, hein,
0: non,
1: c'est ça?
0: non. Non, mais j'ai fait à peu près 2500 accouchements, j'ai
1: Waouh!
0: compté.
1: Waouh!
0: Et ben, ça m'a apporté beaucoup d'écoute et puis de comprendre aussi que finalement, ce métier m'allait très bien dans l'accompagnement, l'écoute. Et ça continue toujours, même encore maintenant, je vois des mamans et elles doivent sentir que je suis à leur écoute parce que je regarde pas le temps. Je suis pas là au bout de 5 minutes. Bon, il faut que j'y aille. Des fois, je peux rester une heure et demie chez elles. Ça dépend. Et des fois, soit ce sont des mamans ou les mères de ces mamans qui sont là et qui doivent entendre que j'écoute et qui me racontent des choses incroyables. Et des fois, je me dis, je pense que je vais le faire un jour, écrire un livre sur ces témoignages. Et je leur dis, mais tu as gardé ça en toi pendant tant d'années. Voilà, un gynéco, une horreur, une maltraitance. Et elles, en position de faiblesse, elles disent rien. Mais là, elles ont besoin.
1: Donc, en fait, vous accouchez encore.
0: Absolument.
1: Vous
0: absolument.
1: Accouchez de secrets, finalement, de choses gardées.
0: Et je suis étonnée de tous ces, de tout ce qu'elles gardent, hein, de toutes ces maltraitances. Oui, ça s'appelle des maltraitances.
1: Ça doit faire du bien de le faire sortir parce que du coup, on prend de la distance et surtout de sentir qu'en face, la personne qui a accueilli cela a senti la douleur et a eu de la compassion.
0: Tout à fait, tout à fait.
1: Ça doit être guérissant pour elle.
0: Oui, absolument. Et c'est ce que j'essaye de faire, d'être à leur écoute. En fait, c'est ça mon métier, d'écouter et d'entendre. Et puis bien sûr, ça suffit pas de remettre ça à Dieu, à Marie, à l'Esprit Saint. C'est grâce à ça que je m'en sors.
1: Ah oui, bien sûr. Et alors, votre chemin de vie vous a amené à aller en Inde. Qu'est-ce qui s'est passé?
0: Mais l'Inde, ça a été, disons que j'ai ma famille, comme je vous ai dit, très croyante, pratiquante. Les enfants partent au fur et à mesure, c'est normal. Et puis, une sœur se branche plus sur l'Inde. On est dans les années 74, 76. Et puis finalement, mes parents se branchent aussi plus sur l'Inde, deviennent même profs de yoga. Je vois ma mère, à moitié paralysée après 7 enfants, faire des choses pas possibles. Enfin, ils ont redécouvert, on va dire, leur corps.
1: Oui, des fois, dans nos habitudes chrétiennes, on le met de côté.
0: On le met de côté, hein, tout ouais. à fait. Et ça m'a beaucoup surpris. Donc moi, à l'époque, j'avais double scoliose. Donc avec ma mère, on prend des cours de yoga ensemble. Enfin, kiné, yoga, ça paraissait tout à fait normal, hein, de s'occuper de son corps,
1: bien sûr.
0: D'être bien avec son corps et tout ça. Et puis cette sœur, bon, elle s'est barrée vraiment en Inde, dans des choses très particulières, Shorobindo, tout ça. Et ma mère, finalement, avec cette sœur, elle a vraiment eu quelque chose. Il y a eu des atomes vraiment crochus à ce niveau-là. Et ma mère se met complètement aussi à aller vers ça et à oublier sa religion. En fait, mes parents, donc moi, j'étais partie à ce moment-là de la maison. On est dans les années 80-82. Et ils vont plus du tout à la messe. Ils déménagent de chez eux. Ils vont plus à la messe. Du tout, du tout. Plus d'hostie, plus de messe, yoga, école de yoga, bon, très bien, mais moi, il y avait quelque chose là qui me gênait, mais bon, on est ados, on voit pas tout de suite ce problème, entre guillemets, enfin, on voit pas qu'il y a de problème, tout va bien, madame la marquise, enfin, je sais pas comment dire. Et puis, je me retrouve divorcée avec mes enfants, ma sœur m'appelle, elle était en Inde, elle y habitait pas tout le temps, hein, mais... Et elle m'appelle, elle me dit, écoute, viens, j'ai rencontré quelqu'un, faut absolument que je te le fasse rencontrer. Et au lieu de lui dire, mais tu sais, j'ai pas d'argent, je lui dis, d'accord, j'arrive.
1: Ah bon?
0: Je lui dis, je viens.
1: Mais vous aviez un travail? Vous aviez des enfants?
0: Alors les enfants étaient avec leur père, hein, pour 2 mois en Tunisie. Enfin, c'était un grand...
1: Ah, c'est pendant l'été, sans doute.
0: C'est pendant l'été, j'avais pas d'argent. À l'époque, Minitel, j'ai demandé, je me dis, mais jamais je demande rien à personne. Finalement... J'ai 40 ans, je vais demander, je dis voilà, je vais avoir 40 ans bientôt, est-ce que vous pouvez pas me donner un cadeau? Je veux aller en Inde, j'ai besoin d'argent. Et j'ai eu juste l'argent pour le visa, le passeport, le billet d'avion, aller-retour.
1: C'est un signe, ça.
0: Ah vraiment? Tout s'est fait très...
1: Naturellement. Facilement. Oui. Les planètes se sont alignées.
0: Non mais c'est incroyable. J'arrive en Inde, ma sœur me présente William, beaucoup moins âgé que moi. Un charmant garçon, certes, mais bon, c'était pas pour ça que je venais en Inde. C'était pour voir ma sœur. Et elle nous a vraiment mis ensemble pendant un mois. Et finalement, c'est comme ça, en fait, comment dire, que j'ai retrouvé, j'allais dire, que tout s'est remis en place, en fait. Je parle avec cet homme de beaucoup, on est en Inde, hein, mais je parle beaucoup de Jésus. Je parle énormément de Jésus.
1: Est-ce que vous, la pratique, quand vous avez quitté la maison, vous avez mis ça de côté, cette pratique, complètement?
0: Alors avec, je m'étais aussi un peu indianisée, je chantais Shiva, je priais Shiva, J'étais vraiment...
1: Les enfants n'ont pas été baptisés, donc.
0: Alors, mes enfants, malheureusement, ça, c'est un grand regret pour moi. Non, n'ont pas été baptisés.
1: Et le papa était pas croyant, hein,
0: non.
1: C'est ça. Donc c'était pas un de vos critères au moment où vous êtes mis avec lui.
0: C'est clair que j'ai pas vu ça.
1: Et après cette soif spirituelle est revenue en Inde.
0: Alors elle est revenue en Inde, disons que avec ma sœur, ma sœur Marie, c'était une sœur que j'aimais beaucoup, qui était de laquelle j'étais la plus proche, qui a pourtant 10 ans de plus que moi, mais c'est comme ça. Il faut dire qu'avant ce passage en Inde, j'ai eu une espèce d'expérience un peu bizarre. J'avais du coup 40 ans et j'ai eu une espèce d'ouverture, on va dire, au niveau du cœur. Quelque chose, donc j'ai eu comme un... Je sais comment expliquer. J'ai eu en fait comme une douleur au niveau du cœur très, très, très, très forte, qui a duré 3 jours et 3 nuits et qui était horrible. Je n'arrivais pas à m'en défaire. C'était pas de l'ordre d'une crise cardiaque, hein. C'était une autre sorte de douleur.
1: C'est long, 3 jours et 3 nuits.
0: C'est énormément long. Et j'étais dans un état, la seule chose, j'ai tout essayé, et la seule chose qui me faisait ne plus avoir mal, c'était de demander pardon. Donc, on réfléchit pas plus longtemps. On a mal, pardon, pardon, pardon. Dès qu'on arrête de penser pardon, de dire pardon, le mal revient. Je peux vous dire que on apprend vite. Donc pardon, on ne sait pas pourquoi, mais à force de le dire, les choses se sont présentées d'elles-mêmes. Et finalement, on a toujours un pardon.
1: Oui.
0: Ça, on peut toujours viser là-dessus. Pardon.
1: C'est étonnant comme expérience.
0: C'est très étonnant. Et au bout de 3 jours, 3 nuits, au petit matin, ce pieu, on va dire, est parti. Et là, tout d'un coup, le bonheur, le soulagement, et puis surtout, j'ai ressenti un espèce d'amour, mais pas humain, un amour étonnant, en fait, une sorte de compréhension. En fait, j'étais là, j'ai pris ma douche, et en fait, tout ce qui venait, je parais un peu bizarre, hein, mais l'eau, les animaux, il y avait une petite araignée qui faisait sa toile, les animaux, l'eau, la chaleur de l'air, tout était fantastique. Je voyais Dieu.
1: Sujet d'action de grâce,
0: l'amour. Absolument.
1: Oui.
0: Absolument. Et je suis branchée musique, et je voyais, vous allez me prendre vraiment pour une disjonction. Je voyais l'araignée, en fait, et je comprenais son langage. Et en fait, je comprenais qu'elle tissait une toile de musique. Et que tout était musical, et ça m'a vraiment fait un bien fou. Et cette araignée, je comprenais que sa toile d'araignée, c'était une toile de musique. C'était une partition musicale. Et c'était vraiment somptueux.
1: Waouh ! Vous vous souvenez de la date de ce jour, non ?
0: Alors, c'était en juin. Alors, je me souviens pas exactement. C'était en juin, l'année où j'ai rencontré William. Donc, c'était il y a 18 ans exactement.
1: Il y a la fête du Sacré-Cœur, hein.
0: Voilà.
1: En juin, peut-être que c'est lié à ça.
0: Ah oui, c'est
1: peut-être.
0: Ça serait pas étonnant.
1: Ça serait pas étonnant.
0: Et du coup, tout dehors me paraissait, et ce moment de grâce est resté quelques jours. C'était vraiment très, très beau. Ça m'a énormément plu.
1: Ça a dû vous consoler.
0: Ah, ça m'a fait beaucoup de bien, vraiment.
1: Et puis là-dessus, vous partez en Inde.
0: Et je pars en Inde. Je trouve ce garçon qui me parle, parce que j'étais toujours en recherche par rapport à Dieu, etc. Et ce garçon me parle de Jésus, de Thérèse d'Avila. Et j'avoue, et ça c'est un point sur lequel je veux vraiment insister, avec mes parents profs de yoga, mes sœurs, alors ma sœur prof de yoga, son mari prof de yoga, une autre sœur. Vraiment, on nage dans le yoga jusqu'au cou. Alors je dis pas, hein, c'est bien pour certains. Et je remarque que tous méditent. Et d'une façon très, j'allais dire, sérieuse. On médite, Et là, je vois William, en Inde, à un moment donné, je rentre dans une pièce, il faisait oraison. Et je rentre, et du coup, je lui dis, « Oh, désolée de t'avoir dérangé. » Et il ouvre les yeux, il me regarde, il me dit, « Mais désolée de quoi ?» Il me dit, « Mais tout va bien. » Et j'imagine ça chez moi, je me dis, mais ça aurait été ma sœur ou mon beau-frère, je me serais fait engueuler. Non mais tu vois pas que je suis en train de méditer, hein, ne pas déranger, attention, il se passe des choses incroyables. Et son humilité m'a sauté aux yeux. Ah, je me suis dit, il y a quelque chose que je comprends pas. Donc
1: intrigant.
0: Intrigant, donc on s'est beaucoup parlé. Il m'a parlé de Jésus, de Thérèse d'Avila, bien sûr, que je connaissais pas du tout. Il avait le Thérèse d'Avila avec lui, le château des demeures. Il me dit, écoute, lis ça, puis on en reparlera. J'attaque, je lis. Et puis quelques jours après, il me dit, alors, au niveau des châteaux, t'en es où, là, des demeures? Ben écoute, je lui dis, tu sais, il faut que je t'avoue quelque chose. Je suis pas encore rentrée dans la première. J'ai pas dit oui à Dieu. C'est quelque chose que j'ai jamais fait. Et ça m'a vraiment fait. Il m'a fait un bien, cet homme fantastique. Il m'a remis sur le chemin de Dieu, de ce oui. Est-ce que tu as dit oui à Dieu? Est-ce que tu veux oui ou non? Si tu n'es pas avec moi, t'es contre moi. Ça, j'ai vraiment compris que j'étais dans l'entre-deux qui n'est pas très bon.
1: Mais dans l'Ancien Testament, à un moment, le peuple d'Israël, on dit qu'il boite des deux jambes.
0: Oui. C'est très bon.
1: Oui.
0: Et du coup, il m'a fait vraiment ce bien. Et du coup, on a parlé de l'Esprit Saint, de Thérèse, de Jésus. Et il m'a fait redécouvrir ma religion. C'est dingue, hein, en Inde.
1: Vous n'êtes pas la première qui me parle d'avoir renoué avec le christianisme en Inde. C'est un pays, je pense, qui est très, très spirituel.
0: Oui. Les Indiens, il faut savoir que dans leur vocabulaire, le mot athée n'existe pas. Donc, quand on est français, ils vous demandent, vous êtes de quelle religion? Et alors, il y en a qui comprennent pas la question, mais ils veulent dire, c'est quoi ta religion? Pour eux, c'est impossible de ne pas avoir une religion. C'est incroyable, hein. Et du coup, il m'a tellement bien parlé de ça. J'ai fait mon chemin aussi personnel. Et j'ai compris que pourquoi chercher en Inde ce qui est tellement fabuleusement fabuleux, Jésus, c'est quand même quelque chose de vraiment fantastique, hein, d'avoir ça.
1: Un Dieu qui est venu, qui s'est incarné, qui est venu parmi nous, qui a pris tout le péché sur son dos.
0: Il y a de quoi faire. La croix, le pardon, enfin c'est vraiment, il manque rien. Je me suis retrouvée là. Alors, il faut que vous sachiez que j'ai eu un signe aussi, parce que je suis toujours avec lui maintenant. Donc
1: avec William.
0: Avec William.
1: Et avec Jésus.
0: Et avec Jésus. Et en fait, on était dans... Parce qu'on a une grande différence d'âge, on sait comme ça, je suis plus âgée que lui. Et quelque chose m'empêchait... Enfin, c'était comme si je ne pouvais pas. Il y a quelque chose qui était quand même dérangeant. Donc, j'ai posé la question à un moment donné. Je dis, bon, mon Dieu... Qu'est-ce que je fais? Qu'est-ce que je dois faire? Je savais pas quoi faire. Et on a pris le taxi ensemble. Et il y a eu un signe vraiment incroyable. En fait, nos deux mains se sont posées l'une sur l'autre. Et là, il y a eu un signe. Alors, comme une colombe, on va dire l'Esprit Saint, quelque chose de très, très, très, très, très lumineux. Vous savez, comme la robe de Cendrillon quelque chose
1: qui tourbillonne.
0: Qui tourbillonne avec beaucoup d'or, d'argent. Enfin, c'était magnifiquement somptueux.
1: Et vous l'avez vu tous les deux?
0: Alors, moi j'ai vu ça, c'était vraiment au-dessus de nos mains, donc ça m'a bien sûr scotché, et assez parti, et je lui ai dit, tu as vu? Il me dit non. Il me dit, j'ai rien vu. Donc, je lui ai expliqué ce que j'avais vu, et pour moi c'était évident que c'était un signe.
1: Donc vous aviez tous les deux des sentiments l'un pour l'autre?
0: Bien sûr, bien sûr.
1: Ah, c'est beau. Donc, non seulement vous avez retrouvé votre premier amour, c'est-à-dire avec une foi dans laquelle vous avez grandi, ça a dû vous faire du bien aussi retrouver cette foi.
0: Ah, je le remercie tous les jours de cette grâce. C'est vraiment une grâce d'avoir la foi.
1: Vos parents n'ont pas retrouvé ce chemin?
0: Malheureusement, non. Ça a été très douloureux pour eux. Disons que ma mère, je l'ai accompagnée jusqu'à sa mort. Bon, mon père est mort et on l'a mis dans un coma artificiel. J'ai pas eu le temps de parler avec lui. Mais ma mère, j'ai bien eu le temps et j'ai compris à quel point elle avait été abîmée par ce chemin. Je savais qu'elle allait mourir, on a des intuitions hein, quand on aime bien sa maman. Et je lui ai posé, je lui ai dit, mais est-ce que tu veux... Donc je savais, je lui ai dit, est-ce que tu veux l'extrême onction? Non. Est-ce que tu veux te communier? Non. Est-ce que tu veux te confesser? Oh, je prenais des claques à chaque fois. Et puis finalement... J'avais une image de Jésus qu'elle avait, enfin c'était le Jésus de Vézelay qu'elle aimait beaucoup. Je lui disais, mais dis-moi Jésus, tu l'aimes toujours, rassure-moi. Elle me dit oui, donc j'avais une neuvaine. Tu dis, est-ce que tu veux bien que j'allume une neuvaine? Elle a accepté, et puis elle a accepté aussi, elle m'a dit qu'elle voulait être enterrée à l'église, enfin, qu'il y ait une cérémonie, donc ça m'a aussi beaucoup...
1: Consolée. Oui.
0: Et puis voilà, du coup on a pu quand même un petit peu...
1: parler. Votre sœur?
0: Ah, très, très compliqué.
1: Très compliqué.
0: Mais là, mes frères et sœurs, on est 7. On fait des cousinades depuis pas longtemps parce que bon, c'est pas évident de se voir tous les 7.
1: Oui. Déjà, d'arriver à coordonner les calendriers.
0: Tout à fait. Et l'Assomption arrive, là c'était par rapport à l'Assomption, je dis bon, demain, qui vient à la messe avec moi? Mais j'ai pris un grand vent, hein. Personne,
1: personne,
0: personne, personne, personne. Alors qu'ils ont tous été...
1: Mais c'est fou, en tout cas merci de nous avoir témoigné de ça, comme quoi le Seigneur est capable de venir chercher ses enfants et on peut penser qu'il va être là aussi à attendre vos frères et sœurs, vos proches... à l'heure de leur mort ou avant ou sur un bout de chemin et ne pas désespérer parce que sa puissance est étonnante.
0: Hein? Et oui, moi je prie, tous les jours je prie et je demande à ce que mes frères et sœurs entre autres soient pris par la grâce, retrouvent la foi. Tout simplement, c'est une grande grâce.
1: Hein? C'est une grande grâce. Merci en tout cas Odile de nous avoir témoigné de votre foi, de votre chemin et puis que nos chemins se recroisent.
0: Merci.

Un serviteur n'est pas plus grand que son maître. Si l'on m'a persécuté, on vous persécutera, vous aussi. Si l'on a gardé ma parole, on gardera aussi la vôtre. Jean 15, 20.

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2: Bonjour chers amis, eh bien je voudrais continuer et finir ces réflexions à propos du pardon, comment nos relations sociales, nos relations familiales, notre relation conjugale trouvent beaucoup de bonheur à vivre le pardon dans cet esprit qu'on appelle la miséricorde. La vertu, c'est la miséricorde, mais l'acte, c'est le pardon. C'est par le pardon et le pardon que nous renouvelons assez souvent, que nous faisons grandir cet esprit de miséricorde, cette culture du pardon qui est en train de s'effilocher. Parce que vous voyez, dans ce monde où la violence est trop souvent le langage, dans les confrontations, dans les relations, il y a trop souvent cette violence verbale qui prend le dessus. Il y a aussi les offenses que nous ne cessons pas de nous produire entre nous. Et dans les familles, on voit bien que si cette culture du pardon n'existe pas, alors on accumule des rancunes, on accumule des rancœurs. On accumule de la violence, une violence intérieure qui se traduit trop souvent par des réactions de colère. Et vous voyez comment ça peut fermer les cœurs. Et ça peut faire grandir l'individualisme. Et nous sommes tellement dépendants les uns des autres, c'est vrai à tous les niveaux, mais particulièrement dans la famille et dans le couple. Cette dépendance, elle est bonne. Mais on ne peut pas, parce que nous sommes pécheurs, nous ne faisons que le mal que nous ne voulons pas faire, et nous ne faisons pas le bien que nous devons faire. C'est ce constat qui nous permet pas de nous enfermer dans un certain négativisme. Au contraire, nous avons cette porte qui s'ouvre. Quand on s'est blessé, quoi de mieux que de rentrer dans ce schéma qui est le schéma, le déroulé d'un pardon qui va nous coûter, qui va nous demander des efforts, mais qui a de tellement beaux fruits. Alors si souvent nous ne croyons pas trop au pardon, qu'on entend encore trop souvent de dire que de pardonner c'est une faiblesse, que ce n'est pas justement tirer tout ce que je pourrais retirer d'une offense en me vengeant, parce que se venger c'est être fort, alors que c'est exactement le contraire. Les colériques, ceux qui se vengent, ce sont ceux qui sont les faibles. Et les forts, ce sont ceux qui sont patients, qui pardonnent, qui mettent de la douceur dans la parole au lieu de mettre de la violence. Ce sont les doux qui sont les forts. Et pourquoi ? Parce que nous avons en nous la trace de la miséricorde. Nous sommes faits à l'image d'un Dieu qui est miséricorde. C'est dit combien de fois dans l'Écriture que Dieu est tendre et miséricordieux. Et c'est voilà où nous trouvons notre force. Quand nous avons pu nous blesser, nous produire de ces offenses entre nous, eh bien, il y a à tirer la sonnette. Il faut demander à Dieu qui nous donne la grâce de pardonner. Voilà. Alors voilà quelque chose qui est déjà un acte très fort, c'est de ne pas se croire nous-mêmes forts. Nous ne sommes pas assez forts pour cela, mais nous sommes forts d'une force que nous prenons auprès de Dieu. Et cette force, c'est la miséricorde. C'est un autre nom de l'amour, nous l'avons déjà dit. Quand on aime quelqu'un, et pourtant quand nous nous aimons, nous savons que nous pouvons aussi nous faire du mal. Parce que, voyez bien, le terrain de la famille, c'est le terrain où à la fois on s'aime beaucoup, et en même temps on peut se faire mal. Il y a des maladresses, il y a des choses qui sont commises un peu tous les jours dans un couple. Il faut tous les jours se dire « je te demande pardon pour ça, et pardonne-moi parce que je n'ai pas fait exprès ». Mais nous avons cette richesse, et cette richesse, elle est là-haut. Parce que le pardon est divin. Pardon, c'est au-delà du don. C'est comme une sortie de moi-même pour que je trouve en Dieu la force de pardonner. En réalité, parce que Dieu s'est incarné, il nous a, par cette incarnation, donné le truc. Faites comme Jésus. Et c'est Jésus qui vient pardonner en moi. Nous n'avons cette force de pardonner comme de demander pardon parce que Jésus nous la donne. C'est pas pour rien que pratiquement sa dernière phrase dans son incarnation, c'est du haut du sommet de la croix qu'il peut dire pardonne-leur, Père, pardonne-leur, ils ne savent pas ce qu'ils font. Est-ce que c'est pas souvent cela, nous ne savons pas vraiment ce que nous faisons? Quand nous faisons du mal à un conjoint, à un enfant, quand les enfants aussi nous font du mal, eh bien, très souvent, nous ne savons pas ce que nous faisons. Alors, entendons cette voix du Christ lui-même qui nous dit de demander pardon. Pardonnez-vous les uns aux autres, comme votre Père vous a pardonné. Voilà comment dans ce dialogue avec Dieu, on trouve ce chemin étroit, mais magnifique du pardon. Alors n'esquivons pas ça. Ça fonctionne à trois, le pardon. Quand j'ai été en particulier dans un couple, vous voyez, quand on s'est chipoté, qu'on s'est fait du mal, qu'on a dit des mots très durs, des mots qui ont fait mal, des gestes, des absences, des omissions, eh bien, il faut se retrouver à trois devant Dieu. C'est comme ça aussi qu'on peut prier en couple en demandant pardon à Dieu et en se demandant ensuite pardon l'un à l'autre. C'est dans un triangle, voilà. C'est se donner du pardon parce que Dieu est là au milieu de nous pour nous en donner la force. C'est le modèle de l'amour trinitaire qui ne se vit pas que dans l'amour, mais ça se vit aussi dans le pardon parce qu'en réalité c'est la même chose. Aimer, c'est pardonner, et pardonner, c'est un grand acte d'amour. Mais voyez, ne nous séparons pas de cette source qui nous permet justement, dans cet esprit de miséricorde, de pratiquer, je dirais, la prière de pardon à deux. C'est-à-dire, je vais te demander pardon et je le fais devant Dieu parce qu'il m'en donne la force. Et je vais te pardonner ce que tu m'as fait parce que Dieu m'en fait la force, m'en donne la force. C'est ça qui fait la merveille du pardon, c'est que nous utilisons un réservoir qui est à notre portée, le réservoir de la miséricorde. Alors voyons maintenant, parce que on a bien compris que nous sommes faibles, nous sommes pécheurs, mais nous avons cette force d'emprunter cette autoroute du pardon qui peut nous mener si loin. Alors quels sont maintenant les fruits du pardon? Une fois qu'on a bien compris, les fois dernières, j'ai développé comment ça demandait du temps, comment ça demandait aussi tout un processus, le pardon, bien sûr que c'est pas facile. Pourtant, c'est relativement simple. Mais regardons maintenant de l'autre côté, quand on a réussi à se demander pardon et à se pardonner, eh bien, quels sont les fruits du pardon? Alors, le premier fruit, c'est la liberté. Cette sorte de libération qui nous libère le pardon nous libère de cet étau de la haine. Il nous libère de l'envie de se venger. Parce que c'est exactement le contraire de la vengeance. Si je ne pardonne pas, c'est que je choisis de rester comme intoxiqué par cette blessure qui est en moi, par ce mal que l'on m'a fait, ou aussi par le mal que j'ai fait et qui continue à me poursuivre par la culpabilité. Vous savez comment la culpabilité peut nous ronger. Voilà aussi une arme du malin qui nous maintient dans la culpabilité parce que ça détruit complètement en nous l'estime de soi. Alors ne restons pas dans cet étau de la haine. Justement, ne gardons pas toutes nos émotions négatives. J'ai décrit ça d'autres fois, comment la blessure que j'ai reçue déclenche de la rancune, déclenche de l'amertume d'abord, puis de la rancune, et puis de la colère, et puis ça peut aller jusqu'à de l'agressivité, de la violence. Ne gardons pas ça, ne tombons pas dans cette spirale négative, ne restons pas sur du ressentiment, sur de la colère rentrée, parce que le pardon est là pour me libérer. C'est tout un travail de libération qui commence, et quand je dois prendre du temps pour pardonner, parce que de fait c'est un peu gros, c'est par petites couches, on a dit que c'était 70 fois 7 fois, comme dit Jésus, c'est-à-dire quelquefois il faudra le faire par étapes, mais d'étape en étape on se sent de plus en plus libéré. C'est pour ça que c'est très dur de commencer à dire je te pardonne, et au bout d'un certain temps qu'on a pu le dire et redire, on le fait de plus en plus facilement, parce que que la liberté est là, le cœur se libère, exactement comme un prisonnier qui redécouvre l'air libre. Voilà, le premier bénéficiaire du pardon, c'est celui qui pardonne, c'est celui qui fait miséricorde. Mais c'est aussi pour celui qui a demandé pardon parce que il ne porte plus le poids de son offense, le poids du péché. Voilà. Voilà comment l'enfant prodigue, qui était complètement lié par ce qui le mangeait, cette culpabilité, comment l'enfant prodigue est revenu voir son père et le père a dit, mon fils qui était mort, le voilà revenu à la vie. C'est une résurrection qui se passe après avoir fini ce beau trajet du pardon.

0: Alors, quels sont les autres fruits du pardon? Parce qu'il y en a de nombreux. Et je voudrais maintenant parler de ce qui se produit dans notre cœur, qui s'appelle la paix. Voilà un fruit de l'Esprit Saint, un des 9 fruits de l'Esprit Saint, la paix, qui accompagne justement le retour dans cette relation d'amour avec mon offenseur. Quand je pardonne à celui qui m'a fait du mal, je vais aussi retrouver la paix et pas seulement la liberté. Alors c'est vrai que la paix va venir quand il y aura, on va le voir, quand il y aura une réciprocité, quand il y aura eu une demande de pardon et un pardon accordé. Nous allons le voir dans ce que veut dire la réconciliation. Mais même avant la réconciliation, si j'étais offensé et que moi je fais cet effort de pardonner à celui qui m'a fait du mal, eh bien je commence tout de suite, moi, personnellement, à recevoir de la paix d'avoir fait ça. Et inversement, où celui qui a fait du mal, s'il commence à demander pardon, alors que l'autre ne lui a pas encore pardonné, de demander pardon, c'est aussi retrouver la paix. La paix, c'est ce qui va achever ce travail d'abandon quand je refuse d'oublier que j'ai fait du mal ou que je refuse de me venger du mal qu'on m'a fait. C'est ce travail de confiance que je refais un peu plus à l'autre, ce désir aussi de retrouver l'autre, le cœur de l'autre, c'est cela qui commence à me donner de la paix. C'est une espérance que l'on retrouve quand on est sur le chemin du pardon, et ça pacifie profondément l'âme. On peut dire que la paix retrouvée, ça contribue à me pacifier, mais ça va aussi pacifier l'autre. Vous voyez, comme tout doucement, il y a des fils qui se refont dans la relation. C'est très subtil et c'est très perceptible. Voilà, je dis bien qu'on n'est pas arrivé peut-être au fond, au bout du pardon, mais on a commencé et on a déjà la paix qui est là et qui nous dit « mais continuons à pardonner, continuons à demander pardon ». Alors donc, la liberté et la paix, deux fruits importants que nous recueillons du pardon. C'est quand même quelque chose d'énorme. Voilà des fruits qui sont magnifiques. Rien que pour cela, ça vaut la peine de se mettre à pardonner ou à demander pardon. Mais pour revenir à cette relation qui a été blessée par une offense, quand on est là pour s'aimer, pour s'aider, pour être en confiance l'un avec l'autre, et qu'il y a eu cet orage, qu'il y a eu ce conflit, qu'il y a eu cette offense, eh bien de fait la relation elle est brisée, elle est cassée. Et ce qui va refaire la relation, c'est que le pardon, nous allons le voir, est une invitation à vivre quelque chose de réciproque, comme l'amour. Voyez comment l'amour dans le couple, ça veut pas dire grand chose quand il y en a un qui aime et l'autre n'aime pas. C'est évidemment quelque chose qui manque à l'amour. L'amour est par définition dans la réciprocité. Et cette réciprocité vient de ce que, quand il y a eu une offense, l'un des deux va se mettre à rentrer dans la miséricorde. Et c'est-à-dire que le pardon va devenir contagieux. Soit parce que, en demandant pardon, je vais susciter chez l'autre, je vais ouvrir une clé dans son cœur qui va favorablement l'aider à pardonner. Si je demande pardon, j'aide l'autre à me pardonner. Vous comprenez bien, ça c'est évident. Mais dans l'autre sens, si c'est moi qui étais blessé, de pardonner, je vais éveiller chez l'autre le fait qu'il m'a blessé et donc qu'il va me demander pardon. Donc, ce trajet du pardon, ce travail, c'est quelque chose qui fait vivre une réciprocité. Et il y a une contagion du pardon. C'est l'envie de demander pardon à son tour qui arrive chez l'autre. Cette espèce d'élan généreux tout d'un coup que l'on constate chez l'autre, ça fait sortir des égocentrismes. Parce que blessé, on se ferme. Et c'est cette ouverture qui provoque la réciprocité et qui fait qu'on s'intéresse à l'autre. Soit parce que moi je l'ai offensé, soit parce que l'autre m'a offensé, je me réintéresse à l'autre. Et c'est ça qui vient tout doucement confirmer un amour qui est en train de se retrouver. On retrouve ainsi l'amour. Ça veut dire que quand je me change, je change l'autre. voyez, quand on a été blessé, souvent on attend que ce soit l'autre qui fasse. C'est-à-dire qu'on est sur l'expectative, on ne comprend pas qu'on a soi-même un travail à faire. Et s'il y a de la confiance, c'est parce que la confiance s'échange. C'est parce que je te fais confiance que tu vas retrouver toi-même aussi la confiance. C'est la réciprocité qui est collée à l'amour et donc est aussi collée au pardon. Et voilà comment, je répète, quand on se change, qu'on décide de fermer la porte au mal et de ne pas faire un mal pour un mal, mais de faire un bien pour un mal, ça, c'est un changement profond qui se passe en moi et ça influence l'autre. Alors, dans les couples, c'est particulièrement évident. Ne perdez pas votre temps à vouloir changer l'autre, changez vous-même et ça aura des conséquences dans cette idée de la réciprocité. Enfin, terminons avec un dernier fruit qui s'appelle la réconciliation et qui n'est pas la même chose que le pardon. La réconciliation, c'est ce qui suit le pardon. C'est parce qu'il y a eu des actes de pardon. Quand on dit « je te pardonne » ou « je te demande pardon », ce sont des paroles performatives, c'est-à-dire qu'elles créent quelque chose. Ce sont des paroles très fortes. C'est du même ordre que quand on dit « je t'aime ». « Je t'aime », ça secoue l'autre. Quand je dis « je te pardonne », ça le secoue tout autant. Et quand je dis aussi « je te demande pardon », c'est une parole qui secoue l'autre. Donc, toujours dans la suite de cette réciprocité, apparaît progressivement la réconciliation. Mais la réconciliation n'est effective qu'au bout d'un certain travail, parce que, je reviens là-dessus, il y a un travail chez l'offenseur et il y a aussi un travail chez l'offensé. Et voyez comment on peut, Blanche Colombe, se draper dans son innocence et attendre que ce soit le vilain prédateur, celui qui m'a fait du mal, mon offenseur, mon violeur, etc., d'attendre que ce soit lui qui répare et qui fasse quelque chose. Et on va être très exigeant là-dessus. C'est pas ça qui va faire une réconciliation. C'est que chacun doit faire une démarche. Soit demander pardon, soit pardonner. Et chacun selon sa propre vitesse, à la façon dont il peut le faire, qu'il l'a perçu et qu'il a décidé de le faire. Parce que la volonté, j'en ai déjà parlé, c'est ce qui est le moteur du pardon. Il faut vouloir. Et c'est aussi parce que dans cet amour qui renaît à travers la réconciliation qui se prépare, il y a le fait que l'on attend l'autre. On est dans la patience, le laisser faire aussi son travail, parce que l'autre n'est peut-être pas très très disposé à pardonner tout de suite. Mais ne fermons jamais les portes. Faut toujours mettre le pied dans la porte. Parce qu'on peut dire « je ne peux pas », mais est-ce que l'on veut ? Et c'est ça qui fait qu'un travail peut se faire progressivement. Et la plupart des conflits conjugaux ou familiaux aboutissent tôt ou tard à des réconciliations. Et ça peut prendre quelquefois du temps. Mais donc l'offenseur, en tout cas, celui qui a fait le mal, l'offenseur, il faut qu'il sorte de son statut d'innocent pour demander pardon. Dire « mais moi j'y suis pour rien, je ne comprends pas ». Peut-être qu'il faut qu'il comprenne ou qu'il découvre par le dialogue comment il a pu faire du mal. Mais sortir de ce statut d'innocent, parce qu'il n'y a rien de plus horrible qu'un offenseur qui se croit innocent. Et donc il a ce travail à faire de sortir de ce sentiment d'innocence ou de ce sentiment de culpabilité s'il reste écrasé par l'offense qu'il a fait. Mais dans les deux cas, il faut qu'il avance pour pouvoir dire « je te demande pardon ». C'est une phrase qui libère, encore une fois. Et puis du côté de l'offensé, c'est autre chose qui se passe, il faut qu'il sorte de son statut de victime, puisque c'est moi qui ai subi, c'est à l'autre de faire quelque chose. Alors qu'il faut sortir de l'offense, non pas parce que je suis responsable de l'offense, mais parce que je suis responsable de ce que j'en fais. Et donc l'offensé, son travail, c'est de pardonner, de ne pas victimiser, mais de pardonner. Et c'est cette démarche que fait chacun dans son coin, indépendamment l'un de l'autre, qui fait qu'on va tout doucement se rapprocher l'un de l'autre. Il y a un point qui est à mi-distance, si vous voulez, qui fait que chacun marche vers ce point, et chacun le fait à sa vitesse, mais chacun tôt ou tard, arrivera à ce point de jonction qui s'appelle la réconciliation. Donc une réconciliation, c'est la somme d'un pardon demandé et d'un pardon donné. Et cela dans n'importe quel sens. Que cette réconciliation nous arrive souvent parce que nous décidons de pratiquer le pardon, de pardonner, de demander pardon. Celui qui s'applique à la vengeance garde fraîche ses blessures, disait Sir Francis Bacon. Mais le pardon, c'est bien la plus extraordinaire des facultés humaines. Il n'y a pas d'amour sans pardon, et il n'y a pas de pardon qui ne crée pas de l'amour.
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1: Je vous rappelle, frères, l'évangile que je vous ai annoncé, que vous avez reçu et dans lequel vous demeurez ferme, par lequel aussi vous vous sauvez si vous le gardez tel que je vous l'ai annoncé. Sinon, vous auriez cru en vain. Je vous ai donc transmis en premier lieu ce que j'avais moi-même reçu, à savoir que le Christ est mort pour nos péchés, selon les Écritures, qu'il a été mis au tombeau, qu'il est ressuscité le troisième jour selon les Écritures, qu'il est apparu à Képhas, puis aux 12. Ensuite, il est apparu à plus de 500 frères à la fois. La plupart demeurent jusqu'à présent, et quelques-uns se sont endormis. Ensuite, il est apparu à Jacques, puis à tous les apôtres. Et en tout dernier lieu, il m'est apparu, à moi aussi, comme à l'avorton. Car je suis le moindre des apôtres. Je ne mérite pas d'être appelé apôtre parce que j'ai persécuté l'Église de Dieu. C'est par la grâce de Dieu que je suis ce que je suis, et sa grâce à mon égard n'a pas été stérile. Loin de là, j'ai travaillé plus que tous. Oh, non pas moi, mais la grâce de Dieu qui est avec moi. Bref, eux ou moi, voilà ce que nous prêchons, et voilà ce que vous avez cru. Or, si l'on prêche que le Christ est ressuscité des morts, comment certains parmi vous peuvent-ils dire qu'il n'y a pas de résurrection des morts? S'il n'y a pas de résurrection des morts, le Christ non plus n'est pas ressuscité. Mais si le Christ n'est pas ressuscité, vide alors est notre message, vide aussi votre foi. Il se trouve même que nous sommes de faux témoins de Dieu, puisque nous avons attesté contre Dieu qu'il a ressuscité le Christ, alors qu'il ne l'a pas ressuscité, s'il est vrai que les morts ne ressuscitent pas. Car si les morts ne ressuscitent pas, le Christ non plus n'est pas ressuscité. Et si le Christ n'est pas ressuscité, vaine est votre foi. Vous êtes encore dans vos péchés. Alors aussi, ceux qui se sont endormis dans le Christ ont péri. Si c'est pour cette vie seulement que nous avons mis notre espoir dans le Christ, nous sommes les plus à plaindre de tous les hommes.

Mais non. Le Christ est ressuscité d'entre les morts, prémisse de ceux qui se sont endormis. Car la mort étant venue par un homme, c'est par un homme aussi que vient la résurrection des morts. De même en effet que tous meurent en Adam, ainsi tous revivront dans le Christ. Mais chacun a son rang. Comme prémisse, le Christ. Ensuite, ceux qui seront au Christ lors de son avènement. Puis, ce sera la fin, lorsqu'il remettra la royauté à Dieu le Père, après avoir détruit toute principauté, domination et puissance. Car il faut qu'il règne jusqu'à ce qu'il ait placé tous ses ennemis sous ses pieds. Le dernier ennemi détruit, c'est la mort, car il a tout mis sous ses pieds. Mais lorsqu'il dira « Tout est soumis désormais », c'est évidemment à l'exclusion de celui qui lui a soumis toutes choses. Et lorsque toutes choses lui auront été soumises, alors le Fils lui-même se soumettra à celui qui lui a tout soumis, afin que Dieu soit tout en tous. S'il en était autrement, que gagneraient ceux qui se font baptiser pour les morts? Si les morts ne ressuscitent absolument pas, pourquoi donc se fait-on baptiser pour eux? Et nous-mêmes, pourquoi à toute heure nous exposer au péril? Chaque jour je suis à la mort, aussi vrai, frère, que vous êtes pour moi un titre de gloire dans le Christ, Jésus notre Seigneur. Si c'est dans des vues humaines que j'ai livré combat contre les bêtes à Éphèse, que m'en revient-il? Si les morts ne ressuscitent pas, mangeons et buvons, car demain nous mourrons. Ne vous y trompez pas. Les mauvaises compagnies corrompent les bonnes mœurs. Dégrisez-vous comme il s'y est, et ne péchez pas. Car il en est parmi vous qui ignorent tout de Dieu, je le dis à votre honte.

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1: Mais dira-t-on comment les morts ressuscitent-ils ? Avec quel corps reviennent-ils ? Insensé, ce que tu sèmes, toi, ne reprend vie s'il ne meurt. Et ce que tu sèmes, ce n'est pas le corps à venir, mais un simple grain, soit de blé, soit de quelque autre plante. Et Dieu lui donne un corps à son gré, à chaque semence un corps particulier. Toutes les chairs ne sont pas les mêmes, mais autre est la chair des hommes, autre la chair des bêtes, autre la chair des oiseaux, autre celle des poissons. Il y a aussi des corps célestes et des corps terrestres, mais autre est l'éclat des célestes, autre celui des terrestres. Autre l'éclat du soleil, autre l'éclat de la lune, autre l'éclat des étoiles. Une étoile même diffère en éclat d'une autre étoile. Ainsi en va-t-il de la résurrection des morts. On est semé dans la corruption, on ressuscite dans l'incorruptibilité. On est semé dans l'ignominie, on ressuscite dans la gloire. On est semé dans la faiblesse, on ressuscite dans la force. On est semé corps psychique, on ressuscite corps spirituel. S'il y a un corps psychique, il y a aussi un corps spirituel. C'est ainsi qu'il est écrit, le premier homme, Adam, a été fait âme vivante. Le dernier Adam, esprit vivifiant. Mais ce n'est pas le spirituel qui paraît d'abord, c'est le psychique, puis le spirituel. Le premier homme, issu du sol, est terrestre. Le second, lui, vient du ciel. Tel a été le terrestre, tels seront aussi les terrestres. Tel le céleste, tels seront aussi les célestes. Et de même que nous avons porté l'image du terrestre, nous porterons aussi l'image du céleste. Je l'affirme, frère, la chair et le sang ne peuvent hériter du royaume de Dieu, ni la corruption hériter de l'incorruptibilité. Oui, je vais vous dire un mystère. Nous ne mourrons pas tous, mais tous nous serons transformés. En un instant, en un clin d'œil, au son de la trompette finale, car elle sonnera la trompette, et les morts ressusciteront, incorruptibles. Et nous, nous serons transformés. Il faut, en effet, que cet être corruptible revête l'incorruptibilité, que cet être mortel revête l'immortalité.

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1: Quand donc cet être corruptible aura revêtu l'incorruptibilité, et que cet être mortel aura revêtu l'immortalité, alors s'accomplira la parole qui est écrite « La mort a été engloutie dans la victoire. Où est-elle, ô mort, ta victoire? Où est-il, ô mort, ton aiguillon ?» L'aiguillon de la mort, c'est le péché, et la force du péché, c'est la loi. Mais grâce soit à Dieu qui nous donne la victoire par notre Seigneur Jésus-Christ. Ainsi donc, mes frères bien-aimés, montrez-vous fermes, inébranlables, toujours en progrès dans l'œuvre du Seigneur, sachant que votre labeur n'est pas vain dans le Seigneur.

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1: Quant à la collecte en faveur des saints, suivez vous aussi les instructions que j'ai données aux églises de la Galatie. Que le premier jour de la semaine, chacun de vous mette de côté chez lui ce qu'il aura pu épargner, en sorte qu'on n'attende pas que je vienne pour recueillir les dons. Et une fois près de vous, j'enverrai, muni de lettres, ceux que vous aurez jugés aptes, portez vos libéralités à Jérusalem. Et s'il vaut la peine que j'y aille aussi, ils feront le voyage avec moi. J'irai chez vous après avoir traversé la Macédoine, car je passerai par la Macédoine. Peut-être séjournerai-je chez vous, ou même y passerai-je l'hiver, afin que ce soit vous qui m'acheminiez vers l'endroit où j'irai. Car je ne veux pas vous voir juste en passant. J'espère bien rester quelque temps chez vous si le Seigneur le permet. Toutefois, je resterai à Éphèse jusqu'à la Pentecôte, car une porte y est ouverte toute grande à mon activité, et les adversaires sont nombreux. Si Timothée arrive, veillez à ce qu'il soit sans crainte au milieu de vous, car il travaille comme moi à l'œuvre du Seigneur. Que personne donc ne le méprise. Acheminez-le en paix pour qu'il vienne me rejoindre, je l'attends avec les frères. Quant à notre frère Apollos, je l'ai vivement exhorté à aller chez vous avec les frères, mais il ne veut absolument pas y aller maintenant. Il ira lorsqu'il en trouvera l'occasion.

Veillez, demeurez fermes dans la foi. Soyez des hommes, soyez forts. Que tout se passe chez vous dans la charité. Encore une recommandation, frère. Vous savez que Stéphanas et les siens sont les prémices de l'Achaïe et qu'ils se sont rangés d'eux-mêmes au service des saints. À votre tour, rangez-vous sous de tels hommes et sous quiconque travaille et peine avec eux. Je suis heureux de la visite de Stéphanas, de Fortunatus et d'Achaïcus qui ont suppléé à votre absence. Ils ont en effet tranquillisé mon esprit et le vôtre. Sachez donc apprécier de tels hommes. Les églises d'Asie vous saluent. Aquilas et Prisca vous saluent bien dans le Seigneur, ainsi que l'assemblée qui se réunit chez eux. Tous les frères vous saluent. Saluez-vous les uns les autres par un saint baiser. La salutation est de ma main, à moi, Paul. Si quelqu'un n'aime pas le Seigneur, qu'il soit anathème. Maranatha. La grâce du Seigneur Jésus soit avec vous. Je vous aime tous dans le Christ Jésus.

0: Radio Espérance, nous lisons maintenant la deuxième épître aux Corinthiens, les chapitres 1 et 2. Préambule, adresse, salutation et action de grâce.
1: Moi, Paul, apôtre du Christ Jésus par la volonté de Dieu, avec Timothée, notre frère, je m'adresse à vous qui êtes à Corinthe, l'Église de Dieu, ainsi qu'aux fidèles qui sont par toute la Grèce. Que la grâce et la paix soient avec vous, de la part de Dieu notre Père et de Jésus-Christ le Seigneur. Béni soit Dieu, le Père de notre Seigneur Jésus-Christ, le Père plein de tendresse, le Dieu de qui vient tout réconfort. Dans nos détresses, il nous réconforte. Ainsi, nous pouvons réconforter tous ceux qui sont dans la détresse, grâce au réconfort que nous recevons nous-mêmes de Dieu. De même que nous avons largement part aux souffrances du Christ, de même, par le Christ, nous sommes largement réconfortés. Quand nous sommes dans la détresse, c'est pour que vous obteniez le réconfort et le salut. Quand nous sommes réconfortés, c'est encore pour que vous obteniez le réconfort. Et cela vous permet de supporter avec persévérance les mêmes souffrances que nous. En ce qui vous concerne, nous avons de solides raisons d'espérer, car nous le savons. Puisque vous connaissez comme nous la souffrance, vous obtiendrez comme nous le réconfort. Nous ne voulons pas vous le laisser ignorer, frères. La détresse où nous nous sommes trouvés dans la province d'Asie nous a accablés excessivement, au-delà de nos forces, au point de ne même plus savoir si nous resterions en vie. Mais nous avons accueilli en nous-mêmes cet arrêt de mort, si bien que notre confiance n'était plus en nous-mêmes, mais en Dieu qui ressuscite les morts. C'est lui qui nous a arrachés d'une mort si terrible et qui nous en arrachera. En lui, nous avons mis notre espérance. Il nous en arrachera encore avec l'aide que vous nous apportez en priant pour nous. Ainsi, par l'intervention d'un grand nombre de personnes, la grâce que nous avons reçue permettra à beaucoup de rendre grâce pour nous.

0: Première partie, le ministère apostolique. Pourquoi Paul a modifié son plan de voyage?
1: Ce qui fait notre orgueil, c'est le témoignage de notre conscience. Nous avons vécu en ce monde, et particulièrement avec vous, dans la simplicité et la sincérité qui viennent de Dieu, non pas selon une sagesse purement humaine, mais selon la grâce de Dieu. Nos lettres ne contiennent vraiment rien d'autre que ce que vous pouvez lire et comprendre. J'espère que vous comprendrez entièrement, puisque vous avez déjà partiellement compris ce que nous voulons dire. C'est nous qui sommes votre orgueil, comme vous serez le nôtre au jour du Seigneur Jésus. Fort de cette assurance, je voulais d'abord aller chez vous pour que vous receviez une nouvelle grâce, puis, par chez vous, me rendre en Macédoine, revenir de Macédoine chez vous et recevoir votre aide pour gagner la Judée. Vouloir cela, était-ce faire preuve de légèreté? Ou bien mes projets ne sont-ils que des projets purement humains, si bien qu'il y aurait chez moi en même temps oui-oui et non-non? J'en prends à témoin le Dieu fidèle. Le langage que nous vous parlons n'est pas à la fois oui et non. Le Fils de Dieu, le Christ Jésus, que nous avons annoncé parmi vous, Sylvain, Timothée et moi, n'a pas été à la fois oui et non. Il n'a jamais été que oui. Et toutes les promesses de Dieu ont trouvé leur oui dans sa personne. Aussi est-ce par le Christ que nous disons Amen, notre oui pour la gloire de Dieu. Celui qui nous rend solides pour le Christ dans nos relations avec vous, celui qui nous a consacrés, c'est Dieu. Il a mis sa marque sur nous et il nous a fait une première avance sur ses dons, l'Esprit qui habite nos cœurs. Quant à moi, j'en prends Dieu à témoin sur ma vie, c'est pour vous ménager que je ne suis pas revenu à Corinthe. Il ne s'agit pas d'exercer un pouvoir sur votre foi, mais de collaborer à votre joie, car pour la foi vous tenez bon.

J'ai pris la décision de ne pas retourner chez vous dans un climat de contrariété. Car si moi je vous contrarie, qui me mettra le cœur en fait? Celui que j'aurai contrarié? C'est bien ce que je vous ai écrit, pour éviter qu'en arrivant je reçoive de la contrariété de ceux qui auraient dû me donner de la joie. Car je suis convaincu par rapport à vous tous que ma joie est celle de vous tous. Ainsi, c'est le cœur plein de détresse et d'angoisse que je vous ai écrit, et en versant beaucoup de larmes. Non pas pour que vous soyez contrariés, mais pour que vous sachiez quel immense amour j'ai pour vous. Si quelqu'un cause de la contrariété, ce n'est pas à moi qu'il la cause, mais pour une part, sans vouloir exagérer, c'est à vous tous. Pour un tel individu, la sanction infligée par la majorité doit suffire, si bien qu'au contraire, vous devez plutôt lui faire grâce et le réconforter, pour éviter que cet homme soit englouti par un excès de contrariété. Je vous exhorte donc à opter pour l'amour, car en vous écrivant, je voulais vérifier si votre obéissance était totale. Si vous faites grâce, moi aussi. Et moi, quand j'ai fait grâce, si je l'ai fait, c'était à cause de vous sous le regard du Christ, pour ne pas nous laisser vaincre par Satan, dont nous connaissons bien les intentions.

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2: Gloire au Père et au Fils et au Saint-Esprit, pour les siècles des siècles. Amen.

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Attachons nos ceintures.

Nous continuons à suivre Léonie au cours de sa retraite spirituelle qui nous permet d'approfondir, ou peut-être, pour certains, de découvrir la petite voix d'enfance de sa grande sœur, Thérèse de l'Enfant Jésus et de la Sainte Face. De Saint François de Sales, elle a appris que Dieu manifeste ses intentions profondes, tout d'abord par sa volonté dite, signifiée. Cela veut dire qu'il y a tout un domaine où nous n'avons pas à nous fatiguer à chercher la volonté de Dieu. En effet, par les commandements de l'Écriture et de l'Église, ainsi qu'à travers notre devoir d'État, et pour Léonie qui est religieuse, par la règle de la communauté ainsi que par ses trois vœux, Dieu signifie clairement ce qu'il attend de nous. Alors, il est noté, Saint François de Sales définit ainsi la volonté de Dieu signifiée. Elle nous propose clairement les vérités que Dieu veut que nous croyions, les commandements qu'il veut que nous fassions et les conseils qu'il désire que nous suivions. Et tout cela s'appelle la volonté signifiée de Dieu, parce qu'il nous a signifié et manifesté qu'il veut et entend que tout cela soit cru, espéré, craint, aimé et pratiqué. C'est tiré du traité de l'amour de Dieu de Saint François de Sales. Alors, notre saint précise que la volonté signifiée est distinguée en quatre parties, ses commandements, ses conseils, les commandements de l'Église et les inspirations. Deuxièmement, le bon vouloir divin. La volonté de Dieu ne s'exprime pas uniquement à travers les préceptes religieux. Elle nous est manifestée aussi par ce que François de Sales appelle le bon vouloir divin. Ces mots ne parlent plus guère à nos oreilles, à moins plutôt qu'ils ne parlent mal, c'est-à-dire dans un sens nettement négatif. En effet, pour beaucoup, cette expression du bon vouloir divin laisse supposer un Dieu potentat qui prendrait plaisir à nous envoyer des épreuves avec une satisfaction non dissimulée. Rien de tout cela. Voici la définition qu'en donne Saint François de Sales. Il y a de plus la volonté du bon plaisir de Dieu, laquelle nous devons regarder en tous les événements. Je veux dire, en tout ce qui nous arrive, en la maladie, en la mort, en l'affliction, en la consolation, et choses adverses et prospères, bref, en toutes choses qui ne sont point prévues. Et à cette volonté de Dieu, nous devons toujours être prêts de nous soumettre. Fin de la citation. Si donc le cœur de la vie mystique réside dans l'union de notre volonté à celle de Dieu, cette petite voie est accessible aux grands comme aux petits, aux natures bien charpentées comme aux êtres bancals. Cela faisait dire à Léonie, au terme de son existence, « Abandon complet, même pour ma très petite, très pauvre intelligence. » C'est ce qu'elle écrit à ses deux sœurs le 13 avril 1941. On l'aura compris, la volonté de Dieu nous rejoint à travers les moindres événements du quotidien. Léonie, tout imprégnée du saint abandon salésien, était donc une terre particulièrement réceptive à la doctrine de la petite voix enseignée par sa sœur. En 1897, Léonie reçoit de Thérèse une dernière lettre en forme de testament. Celle-ci résume sa voix d'enfance, voix de félicité et de haute sainteté,
mais aussi de facilité, puisqu'elle doit s'incarner à travers les riens qui constituent le quotidien. Thérèse de Lisieux écrit à Léonie le 17 juillet 1897 « L'unique bonheur sur la terre, c'est de s'appliquer à toujours trouver délicieuse la part que Jésus nous donne. La tienne est bien belle, ma chère petite sœur. Si tu veux être une sainte, cela te sera facile. Puisqu'au fond de ton cœur, le monde n'est rien pour toi. Tu peux donc, comme nous, t'occuper de l'unique chose nécessaire, c'est-à-dire que tout en te livrant avec dévouement aux œuvres extérieures, ton but soit unique, faire plaisir à Jésus, t'unir plus intimement à lui. » Troisièmement, quelques pièges à propos de la Providence. Nous avons tenté plus haut de démasquer quelques contrefaçons de l'abondance spirituelle. Il nous revient maintenant de pointer les falsifications de la Providence. Premièrement, la Providence ne concerne pas que les fins de mois. Tout d'abord, il serait bien dommage de réduire l'action de la Providence au règlement des fins de mois difficiles. Comme si Dieu le Père ne s'intéressait qu'à notre vie matérielle. Affirmer que Dieu a un plan providentiel sur notre vie est beaucoup plus large que le plan matériel. C'est dire qu'il organise tout, à la fois pour notre purification et notre sanctification, en somme, notre bien, avec un B majuscule, le plus profond. Petit Dieu, si la Providence a un plan pour moi, suis-je encore libre? Il serait par ailleurs malvenu d'assimiler le plan providentiel de Dieu à de la prédestination, comme si Dieu déterminait de manière très serrée les choses à l'avance. Certains seraient prédestinés de toute éternité au bonheur, pendant que d'autres le seraient aux peines éternelles, avant même de pouvoir exercer leur liberté. Dieu a effectivement un plan d'amour pour chacun, mais cette histoire n'est pas écrite à l'avance par Dieu seul, et nous serions sommés de nous installer sur les rails sans pouvoir exercer notre liberté. Le livre de notre vie est toujours écrit à deux mains, celle de notre liberté dans celle de la grâce de Dieu. Paradoxe à tenir d'un jeu d'amour entre liberté divine et celle de la créature. Dieu agit dans tout être agissant, enseigne saint Thomas d'Aquin dans la Somme théologique. Autrement dit, lorsque Dieu agit dans nos vies avec notre consentement, c'est 100% de Dieu et 100% de l'homme, tout en sachant que la grâce divine est première. Au point de départ se trouve la foi, cette confiance intrépide de l'enfant qui ne doute pas de la présence vivante et agissante de Dieu au cœur de sa vie. Je me sens l'audace d'un tout petit, c'est à cause de cela que je n'ai pas peur, écrit Léonie à Marie le 19 juin 1938. Ce seuil indispensable, condition pour l'ascension, n'est pas si fréquent que cela dans les âmes. En effet, on rencontre facilement des personnes pourvues d'une foi raisonnable, souvent trop raisonneuse. Il faut souvent chercher bien loin la foi des raisonnables, jusqu'à déplacer les montagnes. Marc 11, 23, qui caractérise si bien celle des enfants. Léonie est de cette race, habitée qu'elle est, non pas de la foi du charbonnier, mais de la foi du petit, totalement polarisée et aimantée par son père.
Relevons un fait particulièrement bouleversant dans la vie de Léonie. Celle-ci a l'audace de croire que Dieu veut et peut se servir de Thérèse pour l'aider dans sa vie spirituelle. Nous sommes en 1904. Thérèse est au ciel depuis plusieurs années. En plein office religieux, la sainte se manifeste à sa sœur visitandine. Léonie raconte. J'assistais à matine où j'étais pleine de distractions. Hélas, malheureusement, ce n'est pas rare. Et voilà que tout à coup, quelque chose de lumineux se pose sur notre livre d'office avec la rapidité de l'éclair. Ce n'est qu'après que je me suis rendue parfaitement compte que ce que j'avais vu était une main. Aussitôt, je me dis « C'est ma petite Thérèse, mon second ange gardien qui me rappelle à l'ordre. Que de fois j'ai désiré revoir cette main idéale, mais je ne l'ai jamais revue. Ce n'est pas de l'imagination, je t'assure, mais bien une réalité », écrit-elle à Pauline le 18 janvier 1904. Ces signes surnaturels ne sont donnés qu'à des cœurs d'enfants. Leur folle confiance leur permet d'y croire et de le voir, et leur abandon leur donne de ne pas mettre la main sur les cadeaux de Dieu. Troisièmement, la Providence veut-elle le mal qui nous arrive ? La réalisation du plan d'amour sur nos vies, disions-nous, passe par un oui radical à tout ce qui nous arrive. Or, un disciple du Christ n'échappe pas à l'épreuve, à la maladie. Faut-il en conclure que Dieu veut directement le mal, la souffrance qui nous arrive ? Comment concilier un Dieu bon avec la souffrance ? Dieu ne peut pas être accusé de vouloir notre malheur, puisqu'il s'est fait homme justement pour habiter de l'intérieur la souffrance afin de mieux en inverser la logique mortifère et ainsi nous sauver du malheur le plus grand qui consiste à être séparé éternellement de Dieu. Ajoutons que si Dieu permet que tel mal nous atteigne, c'est toujours en vue d'un plus grand bien que nous ne comprendrons parfois que dans l'au-delà. Il est noté de saint Augustin, Dieu a préféré tirer le bien du mal plutôt que d'empêcher tout mal. Dieu tout-puissant, puisqu'il est souverainement bon, ne laisserait jamais un mal quelconque exister dans ses œuvres s'il n'était assez puissant et bon pour faire sortir le bien du mal lui-même. Une précision loin d'être superflue. Lorsqu'il nous arrive une souffrance injuste, par exemple une calomnie, il ne nous est pas demandé de nous abandonner à l'événement en décrétant que c'est un bien, le mal reste un mal, mais de nous abandonner à Dieu dans l'événement, ce qui n'est pas du tout la même chose. L'authentique abandon à la divine providence n'a rien à voir avec le fatalisme. Il est en effet des circonstances de l'existence que nous devrons certes accueillir, tout simplement parce que nous ne pouvons pas couper certaines images du film de notre vie. Ceci dit, tout en accueillant le réel de ce qui nous arrive, nous devrons lutter contre certaines situations d'injustice ou faire appel à des moyens humains raisonnables, propres à résoudre la difficulté. Saint François de Sales, à qui Léonie doit énormément, donne cet exemple pour illustrer ce propos. Si je tombe malade d'une fièvre,
Je vois en cet événement que le bon plaisir de Dieu est que je demeure en indifférence de la santé ou de la maladie. Mais la volonté de Dieu signifiée est que j'appelle le médecin et que j'applique tous les remèdes que je puis. C'est tiré des entretiens spirituels de Saint François de Sales, de la confiance et de l'abandonnement. Œuvre, chapitre 3. Troisième paragraphe. L'abandon progressif à la volonté providentielle de Dieu. Il en faut du temps pour commencer à expérimenter les fruits délicieux de l'abandon. Celui-ci a besoin d'être progressivement libéré des inerties trop humaines qui l'alourdissent et le paralysent. On peut sans peine établir quelques étapes de cette montée spirituelle. Trois expressions pour décrire cette progression de l'abandon jusqu'à la remise totale de soi à Dieu. Résignation, acceptation et enfin dépendance amoureuse. Premièrement, la résignation. Il y a 2000 ans, ce ne fut pas rien pour les contemporains de Jésus de croire que cet homme, comme tout le monde, était bien le Fils de Dieu fait homme. Aujourd'hui encore, la pierre d'achoppement reste la même, l'incarnation. L'homme moderne éprouve mille peines à croire que la volonté de Dieu, son plan providentiel, puisse s'incarner à travers la simplicité de l'ici et du maintenant. Nous sommes au premier col de notre ascension vers l'union de volonté. À ce stade, la personne croit que Dieu agit réellement dans son existence, mais tout ceci est encore très théorique dans sa tête. La personne sait, intellectuellement, qu'il existe une volonté de Dieu. Elle fait tout son possible pour y correspondre, mais quelque chose bloque. Elle demeure dans la résignation. Elle n'a pas encore pleinement choisi la volonté de Dieu. Elle l'a subie. Deux explications peuvent rendre compte de ce verrouillage intérieur. Tout d'abord, la personne voudrait bien accepter la volonté de Dieu, mais à condition que celle-ci passe à travers ce qu'elle a décidé. Elle oscille entre « je veux bien Jésus » et « un, je ne veux pas ». Il y a une forme de chantage intérieur. On peut dire que la première tentative de vie religieuse de Léonie, chez les Clarisses d'Alençon, était davantage mue par sa propre volonté. Il y manquait l'abandon à la sainte volonté de Dieu. Trop de précipitation. D'ailleurs, à propos de ce premier essai quelque peu bizarre de vie religieuse, Thérèse notera dans ses manuscrits « Léonie fit son essai chez les Clarisses. J'eus du chagrin de son extraordinaire entrée, car je l'aimais bien et je n'avais pas pu l'embrasser avant son départ. Jamais je n'oublierai la bonté et l'embarras de ce pauvre petit père. » La résignation conduit à subir la volonté de Dieu. Quelque chose l'empêche de la choisir librement et réellement. C'est dans les profondeurs de l'âme qu'il faut défaire le nœud en question. En effet, lorsque la volonté du Très-Haut est plus ou moins envisagée comme une menace, comment dans de telles conditions y acquiescer de tout son être? Voilà pour un bref état des lieux. La question que chacun peut se poser, s'il désire correspondre plus étroitement au divin vouloir de la Providence sur sa vie
est bien celle-ci. Suis-je ancré dans une attitude d'accueil de ce qui fait la trame de ma vie, avec son lot de joie et d'épreuves? Ou suis-je arc-bouté face à tout ce qui m'arrive? Ne pas consentir à ce qui fait mon quotidien ferme du même coup à la volonté de Dieu et donc à son agir. À l'inverse, consentir à ce qui m'arrive favorise l'union à la volonté de Dieu et donc le déploiement du plan providentiel de Dieu sur ma vie. Finalement, nous vivons tous en mettant la main dans celle d'un autre. Soit nous mettons la main dans le creux de nos inquiétudes, alors nous les subirons, puisqu'elles ont l'art de nous posséder. Soit nous mettons notre main dans celle de Dieu le Père, qui sait mieux que quiconque ce qui est bon pour nous. Il est temps de faire une petite escale. Nous réembarquerons dans la prochaine émission. Au revoir.

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3: Évoquant cette semaine le sacrement de confirmation, nous avons vu qu'il était étroitement lié au baptême, qu'il était pour ainsi dire une suite du baptême. Et il est vrai que nous pouvions poser la question, et je pense que beaucoup d'entre vous se la posent, pourquoi ce sacrement de confirmation est-il vraiment nécessaire? Ne fait-il pas un peu doublon avec le baptême, si l'on a reçu pleinement l'Esprit au baptême? Pourquoi encore cette autre démarche? Alors il y a plusieurs pistes pour répondre à cette question. La première, c'est une piste historique. Nous allons essayer de voir très rapidement comment, à travers les siècles, ces rites de l'initiation chrétienne, à savoir le baptême, la confirmation et la communion eucharistique, comment ces rites ont petit à petit évolué. Au point de départ, il semble qu'on ne distinguait pas un sacrement de confirmation, mais que le baptême incluait le don de l'Esprit-Saint par l'imposition des mains faite par un apôtre. Et d'ailleurs, pendant les deux premiers siècles de l'Église, on devenait chrétien après un long temps de formation qu'on appelait le catéchuménat, qui débouchait sur le baptême et la communion au corps du Christ. Mais on ne trouve pas dans les documents qui nous sont parvenus, tout au moins, la mention d'une onction particulière, signe de la venue de l'Esprit. À partir du IIIe siècle, l'initiation chrétienne se faisait dans une grande célébration au cours de la veillée pascale, qui était présidée par l'évêque, avec trois grandes étapes: le baptême, puis une onction d'huile avec imposition des mains de la part de l'évêque, puis enfin l'Eucharistie. L'onction, qui ne prendra d'ailleurs le mot de confirmation qu'à partir du 5e siècle, l'onction était donc un achèvement du rite du baptême, mais en faisait partie intégrante. Qu'est-ce qui va provoquer, j'allais dire, le détachement de ce rite par rapport au baptême? Eh bien, vous allez le voir, c'est une sorte d'adaptation à une situation nouvelle. Dans les premiers siècles, les communautés chrétiennes sont principalement dans des villes. Si dans une ville réside l'évêque, il n'a donc aucune difficulté à connaître, fréquenter et pouvoir célébrer dans les communautés de sa ville. Mais dès les 4e et 5e siècles, les communautés chrétiennes vont s'étendre au-delà des villes. Il y a des communautés qui s'organisent en campagne. L'évêque voit donc son territoire s'agrandir de manière importante. Et il ne peut plus physiquement aller dans toutes les paroisses pour célébrer les baptêmes. Jusqu'au 8e siècle, dans les villes, la manière de célébrer ne change pas. Et donc, l'évêque procède lui-même au rite baptême, onction et eucharistie. Mais dans les campagnes, l'imposition des mains et l'onction, geste qui revient à l'évêque, sont repoussés à un temps ultérieur lors du passage de l'évêque. Car on veut conserver ce rôle de l'évêque dans l'initiation chrétienne, bien montrer qu'il est responsable de la communion entre tous les chrétiens et que c'est à lui d'authentifier l'initiation chrétienne en donnant cette onction d'huile et en imposant les mains. Et l'on voit comment, petit à petit, à cause d'une adaptation à une situation nouvelle, à partir du IXe siècle, en ce qui concerne l'Occident, cette onction, donc la confirmation, sera totalement séparée du baptême. En revanche, en Orient, et dès le Ve siècle, une autre manière de faire se met en place. On va répondre autrement au problème. Et c'est le prêtre, et non plus l'évêque, qui, après le baptême, donne immédiatement l'onction, donc la confirmation, et fait communier. Et cela même pour les tout petits bébés. On a ici voulu garder l'unité et le sens des différents rites de l'initiation chrétienne au cours d'un seul et même événement. Et cette façon de faire a toujours cours dans les églises orientales, y compris dans les églises catholiques de rite oriental.

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1: Nous avons donc bien saisi que cette séparation de la confirmation par rapport au baptême est avant tout un choix pastoral, un choix d'adaptation de la pratique par rapport à la situation du terrain. En Occident, donc, puisqu'on a tenu à ce que l'évêque demeure celui qui donne l'onction et impose les mains, la confirmation était reportée, non pas jusqu'à un certain âge, mais elle était reportée jusqu'au passage d'un évêque dans la paroisse. Il n'y avait pas d'âge pour être confirmé, il fallait seulement être baptisé et attendre la venue d'un évêque. Cela pouvait prendre quelques semaines, voire quelques mois. L'habitude va donc se prendre dans l'Église catholique occidentale, latine, de séparer les trois sacrements de l'initiation chrétienne et de les célébrer les uns indépendamment des autres, tout en respectant, bien sûr, une suite logique. Aux origines, les deux rites du baptême et de la confirmation étaient liés et ils constituaient, mais ils continuent à constituer, la totalité du baptême dans l'Esprit. Si le baptême donne l'Esprit Saint, la confirmation achève ce dont elle est comme l'accomplissement du baptême. Aujourd'hui, les deux sacrements sont séparés par plusieurs années parce que, pastoralement, on a pensé qu'il était bon que le baptisé, et notamment celui qui avait été baptisé enfant, puisse faire une démarche personnelle, exercer un choix libre, comme pour accéder pleinement et librement à l'achèvement de son baptême. Mais en ce qui concerne les adultes qui se préparent au baptême, pour reprendre ce que vivaient les premiers chrétiens, les adultes qui sont baptisés vont recevoir, la plupart du temps, le sacrement de confirmation et la communion au corps du Christ dans la même célébration que leur baptême, très souvent au cours de la vigile pascale. Ainsi, on peut dire que, en ce qui concerne les adultes, eh bien, ils vont recevoir les trois sacrements de l'initiation chrétienne de manière cohérente en une seule fois.
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2: En ce mardi de la septième semaine du temps pascal, la première lecture est tirée de la première lettre de Jean. Dieu est amour.
3: Demeurez dans l'amour. L'expression revient six fois dans ce passage, caractérisant ainsi une relation unique entre Dieu et l'homme.
2: Mes bien-aimés, puisque Dieu nous a tant aimés, nous devons aussi nous aimer les uns les autres. Dieu, personne ne l'a jamais vu. Mais si nous nous aimons les uns les autres, Dieu demeure en nous et son amour atteint en nous sa perfection. Nous reconnaissons que nous demeurons en lui et lui en nous à ce qu'il nous donne part à son esprit. Et nous qui avons vu, nous attestons que le Père a envoyé son Fils comme sauveur du monde. Celui qui proclame que Jésus est le Fils de Dieu, Dieu demeure en lui et lui en Dieu. Et nous, nous avons reconnu et nous avons cru que l'amour de Dieu est parmi nous. Dieu est amour. Celui qui demeure dans l'amour demeure en Dieu et Dieu en lui. Voici comment l'amour, parmi nous, atteint sa perfection. Il nous donne de l'assurance pour le jour du jugement. Car ce que nous sommes dans ce monde est à l'image de ce que Jésus est lui-même. Il n'y a pas de crainte dans l'amour. L'amour parfait chasse la crainte. Car la crainte est liée au châtiment, et celui qui reste dans la crainte n'a pas atteint la perfection de l'amour. Nous aimons parce que Dieu lui-même nous a aimés le premier. Si quelqu'un dit « j'aime Dieu », alors qu'il a de la haine contre son frère, c'est un menteur. En effet, celui qui n'aime pas son frère, qu'il voit, est incapable d'aimer Dieu qu'il ne voit pas. Et voici le commandement que nous avons reçu de lui. Celui qui aime Dieu, qu'il aime aussi son frère.

En ce mardi de la septième semaine du temps pascal, la deuxième lecture est tirée du traité de Saint Basile sur le Saint-Esprit. Les dons de l'Esprit. Qui donc, en entendant les noms que l'on donne à l'Esprit, n'élève pas sa pensée, n'ose pas sa réflexion vers ce qu'il y a de plus sublime. Car on dit « l'Esprit de Dieu, l'Esprit de vérité qui procède du Père, l'Esprit ferme, l'Esprit qui dirige ». Esprit Saint est son appellation propre et particulière. Vers lui se tournent tous les êtres qui ont besoin de sanctification. C'est lui que désirent tous ceux qui vivent selon la vertu pour être rafraîchis par son haleine et secourus dans la recherche de la fin propre qui convient à leur nature. Source de sanctification, lumière intelligible, il fournit par lui-même une sorte de clarté à toute puissance rationnelle qui veut découvrir la vérité. Il est inaccessible de sa nature, mais on peut saisir sa bonté. Il remplit tout par sa puissance, mais il se communique seulement à ceux qui en sont dignes, et non pas dans une mesure uniforme, mais en distribuant son activité en proportion de la foi. Il est simple par son essence, mais se manifeste par des miracles variés. Il est tout entier présent à chacun, mais tout entier partout. Il se divise, mais sans subir aucune atteinte. Il se donne en partage, mais garde son intégrité, à l'image d'un rayon de soleil, dont la grâce est présente à celui qui en jouit comme s'il était seul, mais qui brille sur la terre et la mer et s'est mélangé à l'air. C'est ainsi que l'Esprit, présent à chacun de ceux qui peuvent le recevoir comme si celui-ci était seul, répond sur tous la grâce en plénitude. Ceux qui y participent en jouissent autant qu'il est possible à leur nature, mais non pas autant que lui-même peut se donner. Par lui, les cœurs s'élèvent, les faibles sont conduits par la main, ceux qui progressent deviennent parfaits. C'est lui, en brillant chez ceux qui sont purifiés de toute souillure, qui les rend spirituels par leur communion avec lui. Comme les objets nets et transparents, lorsqu'un rayon les frappe, deviennent eux-mêmes resplendissants et tirent d'eux-mêmes une autre lumière. De même, les âmes qui portent l'Esprit, illuminées par l'Esprit, deviennent elles-mêmes spirituelles et renvoient la grâce sur les autres. De là viennent la prévision de l'avenir, l'intelligence des mystères, la compréhension des choses cachées, la distribution des dons spirituels, la citoyenneté céleste, la danse avec les anges, la joie sans fin, la demeure en Dieu, la ressemblance avec Dieu et le comble de ce que l'on peut désirer, devenir Dieu.

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1: Bonsoir à nos amis auditeurs, vous êtes maintenant en direct du studio d'Ars, en compagnie des séminaristes du séminaire de la Société Jean-Marie Vianney, pour l'émission « Causerie avec un prêtre ». Ce soir, chers auditeurs, nous parlerons des fêtes d'Ascension et de Pentecôte. Et nous passerons tous ensemble ce soir une heure en compagnie de l'abbé Roland Varin. Bonsoir Père.
2: Bonsoir Louis-Emmanuel.
1: L'abbé Roland Varin, donc, qui est prêtre aussi de la Société Jean-Marie Vianney et du diocèse de Belé-Ars, vicaire en la paroisse de Châtillon-sur-Chalaronne, non pas Châtillon-sur-Seine, mais Châtillon-sur-Chalaronne, non loin d'Ars, paroisse hautement connue pour Saint-Vincent-de-Paul, qui y résida, je crois, quelques mois. Dans une première partie, nous parlerons avec le Père de la fête de l'Ascension, puis dans un second temps, nous parlerons enfin de la fête de Pentecôte. Peut-être pouvez-vous nous resituer ces fêtes dans le cadre liturgique ?
2: Voilà, donc hier nous célébrions cette solennité de l'Ascension qui intervient 40 jours après la solennité de Pâques et 10 jours avant la solennité de Pentecôte. C'est une unité que ces trois fêtes de Pâques, d'Ascension et de Pentecôte, où c'est le mystère de notre salut que nous déployons. Je crois d'ailleurs que vous avez trouvé quelque chose à ce sujet.
1: Oui, c'est cette fête, enfin, c'est ce grand temps qu'on appelle, je crois, la bienheureuse cinquantaine. Et figurez-vous que, en fait, cette fête de Pentecôte est fort ancienne, vu que c'est une fête juive. Cher Père, si vous me permettez de dire quelques mots à ce propos, la fête de Pentecôte, donc Shavuot, qui est la fête du don de la Torah, et la fête de l'Ascension s'y rapporte, parce qu'en effet, dans ce temps de Pâques, Ascension et Pentecôte étaient à l'origine qu'une seule fête. Je vous lis ce passage d'Égérie, qui est une pèlerine du 4e siècle, et qui, en allant à Jérusalem, rapporte ce qui s'y passe. Voilà, elle rapporte qu'à Jérusalem, on se réunissait au matin du 50e jour, à la 3e heure, dans la basilique de la Sainte Sion, à l'endroit où l'Esprit descendit, en sorte qu'on entendait parler toutes les langues. Et on y lit le passage des Actes des Apôtres, qui rapporte l'événement. L'après-midi de cette journée, tout le peuple se rend au sommet du mont des Oliviers, à Limbomum, c'est-à-dire à l'endroit d'où le Seigneur est monté aux cieux. On y lit alors le récit de l'Ascension dans les Actes des Apôtres et dans l'Évangile. On voit que ces deux fêtes, Ascension et Pentecôte, étaient à Jérusalem un seul et même jour. Ce fut dissocié par la suite au concile d'Elvire, donc dans les années 300.